0: maison Tellier, la timidité des arbres, un coup de cœur ici Normandie.
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2: Hello.
3: Bonjour, bienvenue dans Décibel. Et bonjour à votre traducteur aussi, Pierre-Édouard Bélanca. Bonsoir Pierre-Édouard.
2: Bonsoir Émilie.
3: C'est Pierre-Édouard qui va nous faire la voix de Stephen Triffitt. Alors avant de parler, Stephen, je propose qu'on écoute l'étendue de vos talents. Voici Sinatra.
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3: Et voici Stephen Triffitt.

0: Bravo, bravo Steven. Steven qui depuis des années donc parcourt le monde en chantant le répertoire de Frank Sinatra. Vous n'êtes pas américain comme Sinatra, vous êtes anglais Steven. Racontez-moi comment vous êtes arrivé à la musique de Frank Sinatra.
1: Well, I first sang a Sinatra song.
2: La première fois que j'ai chanté une chanson de Sinatra, c'était dans un karaoké.
1: Many years ago,
2: il y a de très nombreuses années à Tenerife.
1: And, a friend of mine opened
2: et un ami de moi a ouvert un bar à karaoké et j'y suis allé pour le soutenir et j'ai bu quelques verres et c'était terminé.
1: New York.
2: Voilà, en karaoké, j'ai chanté New York et les gens ont dit « Waouh, tu sonnes comme Frank Sinatra !» Donc je me suis dit « Ok ».
1: Donc
2: je suis fan de Frank depuis 15 ans.
1: I was working in Tenerife, but when
2: je travaillais à Tenerife, mais quand je suis rentré en Angleterre, j'ai décidé que comme les gens pensaient que j'avais une voix, je me suis dit que je chanterais dans quelques pubs et quelques clubs. Et j'ai fait beaucoup d'artistes, donc Frank Sinatra, Elton John, Billy Joel. Tout ce que je chante, les gens me disent « Ah, mais ça sonne comme Frank !» Donc je me suis concentré sur Frank Sinatra. Et puis j'étais dans un programme télé en Angleterre qui s'appelait Star in Their Eyes, où les participants font semblant d'être des gens qu'ils ne sont pas. Et j'ai gagné vraiment la finale, mais j'ai perdu la finale. Et puis après, j'ai été invité à aller aux États-Unis pour jouer le rôle de Frank Sinatra dans un spectacle américain dans la salle Copa.
0: Oui, au Sands.
2: Au Sands,
0: le Sands Hotel, qui est l'hôtel mythique de Las Vegas.
2: À Atlantic City.
0: Alors, ce qui est fou, c'est que non seulement votre voix ressemble à celle de Frank Sinatra, mais également votre attitude, et puis vos grands yeux bleus, ne me dites pas. Ce sont des lentilles, Steven, ou ce sont vos vrais yeux bleus comme Sinatra?
1: These are my own eyes.
2: C'est mes vrais yeux.
0: Non, c'est incroyable. Et voilà, et ce look évidemment très chic qu'on adorait chez Frank Sinatra et qu'on retrouve chez vous. Évidemment, aux États-Unis, en Angleterre, j'allais dire dans le monde anglophone, Sinatra, c'est une religion. Comment trouvez-vous le public français par rapport au répertoire de Sinatra?
1: I find the French audience very, very good.
2: Je trouve que le public français est très bon, même s'ils ne comprennent pas ce que je dis entre les chansons. Ils comprennent la musique. Puisque la musique est internationale, Frank Sinatra, comme vous l'avez dit, est à l'international. Donc, tout le monde a sa chanson préférée. Chaque pays a sa chanson préférée. Et en Europe,
1: the favorite songs,
2: une des chansons favorites, c'est Strangers in the Night.
1: Everybody loves Strangers
2: in the Night. Tout le monde aime Strangers in the Night ici.
1: Frank Sinatra hated
2: that. Frank Sinatra détestait cette chanson.
0: Et vous l'aimez? You like it?
2: Il détestait. Ouais, moi je l'aime bien.
1: He also hated My Way.
2: Il détestait également My Way.
1: Or Comme d'habitude, as you call it.
2: Yes. Comme d'habitude, comme vous l'appelez ici.
0: Comme d'habitude. Bienvenue en France,
1: that's
0: Steven.
1: The one, yeah.
0: Alors Sinatra, les amis, c'est pas compliqué, évidemment, c'est une légende américaine. 150 millions de disques vendus, 2000 chansons enregistrées sur 59 albums studio. Enfin, c'est absolument incroyable la carrière de cet artiste. Et donc avec nous ce soir, il y a Steven Triffitt, un artiste anglais qui chante partout dans le monde depuis des années les chansons de Frank Sinatra. Je crois que le premier album que vous ayez acheté de toute votre vie, hein, quand vous aviez 13 ans, Steven, c'était Frank Sinatra.
1: Yes, it was.
2: Oui, c'était le cas.
1: Everybody else was listening to punk.
2: Tout le monde écoutait du punk.
1: And I bought my first Frank Sinatra.
2: J'ai acheté mon premier album de Frank Sinatra.
1: Of different songs of his.
2: Un mélange, une compilation de différentes chansons.
1: I was the nerd.
2: Oui, j'étais un nerd en quelque sorte.
0: Ah, c'est génial. Alors, ça vous a emmené très loin quand même cette histoire de Sinatra. Vous le racontiez tout à l'heure à la télé, puis aux États-Unis, qui est quand même le pays de Sinatra. Ça les énerve pas, les Américains, que ce soit un Anglais qui chante mieux qu'eux-mêmes les chansons de leur idole?
1: They didn't know I was English.
2: Ils savaient pas que j'étais anglais.
1: The director of the show,
2: le réalisateur, le metteur en scène du spectacle et les gens qui étaient avec moi dans le spectacle savaient que j'étais anglais, mais le public ne le savait pas jusqu'à ce que ce soit annoncé. Bien plus tard, pendant la tournée, et surtout à Las Vegas d'ailleurs.
1: J'étais
2: interviewé, comme maintenant. Et je parlais comme cela,
0: avec un petit accent,
2: avec un petit accent américain.
1: And then by the end of the interview,
2: et puis à la fin de l'interview, je parlais plutôt avec cet accent très anglais.
1: Translate that one.
0: Il a réussi à traduire ça, Pierre-Edouard, pas de problème. Et en même temps, c'est drôle parce que ça fait comme une British Invasion, vous savez, comme dans les années 60, où les Beatles et les Rolling Stones sont allés envahir le marché du rock américain. Ben là, voilà, c'est Stephen Triffitt de Londres qui débarque aux États-Unis, mais aussi d'ailleurs partout en Europe, partout dans le monde, hein, vous chantez Sinatra. C'est un spectacle qui tourne absolument partout, Stephen.
2: Oui, on a fait des concerts un peu partout dans le monde.
1: If people invite me, I will
2: si les gens m'invitent, j'y vais. C'est aussi simple que ça.
1: Sometimes with massive bands.
2: Parfois avec des groupes gigantesques, et même dans des endroits comme la Turquie où on se dirait que Franck n'aurait pas été très très grand. À Istanbul par exemple, j'ai fait des shows, des concerts gigantesques à l'époque où je pouvais aller à Moscou encore d'ailleurs. Ça fait quelques années que j'y suis pas allé maintenant.
1: The music hall in Moscow, which is the major hall.
2: On faisait le music hall à Moscou qui est gigantesque et le public russe adore cette musique. Donc évidemment, c'est un phénomène mondial.
0: Et il paraît, Stephen, que vous avez chanté avec Mick Jagger à l'anniversaire de Bob Geldof. C'est vrai, ça?
1: That is true.
2: C'est vrai.
0: Wow.
2: Yes.
0: Mais quelle vie! What a life!
1: Bob Geldof, Brian
2: Bob
1: May,
2: Geldof,
1: Jules Holland.
0: Il y avait Brian May aussi, de Queen.
2: Brian May, ouais. Jules Holland également.
0: Yeah. Oh là là, incroyable.
1: On his 50th birthday.
2: Pour son 50e anniversaire. Bob maintenant peut-être 70 ans, quelque chose comme ça, donc ça fait une vingtaine d'années.
0: Alors, il y a un truc qui est quand même assez fou chez Frank Sinatra, c'est qu'il fumait comme un pompier, il buvait comme un trou, il enchaînait les nuits blanches et pourtant il gardait sa voix de crooner. Quel est votre régime, Stephen? Est-ce que comme Frank, vous fumez et vous buvez beaucoup, ou est-ce que vous êtes obligé de faire attention à votre voix?
1: I used to smoke.
2: Avant, je fumais.
1: Now I don't.
2: C'est plus le cas aujourd'hui.
1: Mais boire,
2: un petit peu.
1: But I don't like Jack Daniels.
2: Mais j'aime pas le Jack Daniels.
0: C'était ça l'alcool de choix de Frank Sinatra? C'était du Jack?
1: Jack Daniels and also Chivas
2: Jack
1: Regal.
2: Daniels et le Chivas Regal également.
1: Yeah. And a bit of vodka.
2: Et un petit peu de vodka.
0: Le petit déj des champions.
1: Yeah.
2: Oui, exactement.
0: Ça c'est terrible, avec évidemment avec modération, les amis, vous le savez. Mais c'est une vraie question.
1: Yes, in moderation.
2: Exactement, avec modération.
0: Comment entretenir cette voix qui finalement est votre outil de travail, Stephen?
1: Because I was in the West End in London.
2: Comme j'étais au West End à Londres pendant 4 ans et demi à faire 8 concerts par semaine, j'ai dû trouver une manière de garder ma voix.
1: And I've never been taught how to sing.
2: Et on m'a jamais appris comment chanter, donc c'est une technique que j'ai apprise au fur et à mesure des années et en faisant beaucoup de concerts. Que le pire que vous puissiez faire, c'est de trop parler.
1: And even whispering is not good.
2: Même murmurer, c'est mauvais.
1: I hum.
2: Mais je hum beaucoup. Je fais ça au fur et à mesure de la journée. Je fais ça en permanence. Et c'est comme ça que j'échauffe ma voix et que je la garde chaude. Je ne fais pas les échauffements comme beaucoup de gens font comme ça. Je ne suis pas d'accord avec ça. Donc je hum au fur et à mesure de la journée, ça garde ma voix fraîche et lâchée. Ça marche pour moi. Et beaucoup, beaucoup d'eau surtout.
0: Chanter Frank Sinatra, ça n'est pas juste chanter, c'est interpréter. Écoutons 3 chansons cultes de Sinatra qui demandent, il me semble, des talents un peu différents. Quand il chante « It was a very good year », là c'est carrément un acteur qui est en train de jouer. Ouais.

0: titres de Sinatra préférez-vous chanter, jouer, Steven?
1: Well, it's difficult because some of the songs that everybody knows,
2: certaines des chansons que tout le monde connaît, il a enregistré tard dans sa vie. Mais certaines des favorites chansons ont été enregistrées plus tôt dans sa vie. Donc, dans mes concerts, il y a un petit peu toutes les airs. Depuis que j'ai arrêté de fumer, mon amplitude de voix s'est agrandie. Donc, ça me permet de faire le jeune Sinatra et le vieux Sinatra. Et en fonction de l'époque, j'essaie de reproduire ce style en particulier. Quand Frank était très vieux, il ne tenait plus ses notes aussi longues. Elles étaient beaucoup plus courtes. Donc, ce que j'essaie de faire, c'est utiliser le style du jeune Sinatra pour les chansons du plus vieux Sinatra. Donc, j'espère que vous avez un peu le meilleur des deux mondes. Personne ne se plaint. On n'a pas reçu de plainte encore. Au contraire, ils disent, j'ai entendu Frank enregistrer 4 différentes versions de My Way et maintenant j'ai entendu une 5e grâce à vous. Donc, je prends ça comme un compliment.
0: Alors, vous pouvez prendre ça comme un compliment puisque le fils de Frank Sinatra, un de ses enfants, Frank Sinatra Jr., qui a dit « Stephen Triffitt is the best, the greatest because he captures the soul of my father. Stephen Triffitt est le meilleur, le plus grand parce qu'il a capturé l'âme de mon père. » Quand on reçoit un tel compliment, waouh, ça doit donner des ailes de la part de la famille de Sinatra.
1: Yes.
2: Oui.
1: It's one of those things that now stays with me.
2: C'est une de ces choses qui reste avec moi en permanence maintenant, parce que dans ce milieu, ce métier, il y a des moments merveilleux et des moments plus bas. Donc les moments merveilleux sont vraiment extraordinaires et les moments difficiles sont vraiment très difficiles. Tout le monde traverse ça. Donc quand j'ai un moment difficile, je me rappelle des choses comme Frank Jr. qui dit ça à propos de moi. J'ai rencontré aussi Tina Sinatra, sa plus jeune fille, qui est venue voir un de mes concerts à Los Angeles. Donc je me rappelle de choses comme ça qui aident et qui me boostent.
0: Stephen Triffitt, c'est la voix, c'est The Voice. Écoutez-le chanter Fly Me to the Moon. C'est sur son album de 2014, The Definitive Rat Pack.
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back, la voix est de retour. C'est donc Stephen Triffitt, notre invité de ce soir, qui est sur scène et qui interprète le répertoire de Sinatra d'une manière sublime. Écoutez Stephen chanter Strangers in the Night.

0: C'est génial de se dire qu'en 2025 et 2026, puisque les dates sont déjà annoncées, on peut aller à un concert et profiter avec un orchestre de tout ce répertoire de Sinatra qui nous a quittés donc en 1998. Vous vous souvenez, Steven, quand Sinatra est mort ?
1: I do. Oui. I was working on a cruise ship.
2: Oui, je travaillais sur un bateau de croisière à l'époque.
1: Being a guest artist.
2: En tant qu'artiste invité.
1: I had all of a sudden.
2: Et tout d'un coup, beaucoup de gens sont venus me voir pour me dire « Oh, on est tellement désolé. » Et je dis « Quoi ? Qu'est-ce qui s'est passé ?»
1: Frank is dead.
2: Ils m'ont dit « Oh, tu sais, Frank est mort. » D'accord. Je savais pas. Et on me disait « Wow, je suis désolé. » Comme s'il faisait partie de ma famille. Ils me disaient « On est tellement désolé, tellement désolé. »
1: Ok.
0: Il a bien vécu, Frank Sinatra. Il est mort après 82 années d'une vie quand même assez folle. En première partie de votre spectacle, il y a un ami à vous qui s'appelle Mark Adams et qui lui chante du Dean Martin. Dean Martin était un des meilleurs amis de Sinatra. Ils étaient ensemble donc dans le Rat Pack. C'était cette bande de voyous, disons, de voyous showbiz et de chanteurs. Il y avait aussi Sammy Davis Jr., etc. Vous avez recréer votre Rat Pack, alors, c'est ça, Steven?
1: We do have a Rat Pack show.
2: Oui, on a un spectacle Rat Pack également. On était dans West End à Londres ensemble. C'est comme ça qu'on s'est rencontrés dans un spectacle qui s'appelait le Rat Pack Live de Las Vegas. C'était au Théâtre Savoy à Londres et dans beaucoup d'autres théâtres à Londres d'ailleurs. Et c'est là que j'ai rencontré Mark pour la première fois. Et on travaille ensemble maintenant depuis
1: 23-24
2: ans. Donc moi je fais mes spectacles tout seul, il fait ses spectacles tout seul et puis on se retrouve pour faire des trucs ensemble et puis on fait aussi des spectacles du Rat Pack. Donc c'est un peu comme les vrais gars à l'époque.
0: Incroyable de pouvoir vivre ça de nos jours. Est-ce que Steven Triffitt chante New York, New York? Vous vous demandez depuis tout à l'heure. Bien sûr que oui.

0: New York. Tiens, d'ailleurs, je ne vous ai pas demandé quel est votre préféré, votre chanson préférée de Sinatra, bien sûr.
1: I can quote Frank Sinatra.
2: Je peux citer Frank Sinatra. Là, il a dit qu'on lui demandait toujours quelle était sa chanson préférée, et il répondait, c'est comme vous demander quelle est votre nourriture préférée.

0: très émotive de plein de manières différentes. Et surtout, All the Way, ça fait pleurer les gens, vraiment.
1: J'imagine évidemment qu'avec toutes ces années à étudier, Frank Sinatra à chanter, vous avez dû vraiment regarder toutes les vidéos disponibles, les concerts filmés, les interviews filmées, justement. D'après vous, c'était quel genre d'homme alors ? Il a une réputation un peu sulfureuse.
0: Sa réputation dépend d'à qui vous demandez.
1: Si on demande aux filles, c'est pas terrible, hein.
0: Quelques-unes de ces femmes. Dans ma vie, elles ont des choses très différentes à dire à son sujet. Certaines dont on ne pourrait pas les dire à la radio.
2: Il était
0: très généreux envers ses amis.
2: Par contre,
0: il était impitoyable si vous le trahissiez de quelque manière que ce soit. La relation très célèbre qui a fini avant qu'ils se remettent et qu'ils redeviennent amis après 20 ans de rupture amicale, c'était Sammy Davis Jr. Sammy l'avait énervé, il avait dit quelque chose dans la presse et Frank ne l'a pas pardonné avant de très nombreuses années. Je crois que c'était l'événement ultime, c'est ce qui les a rapprochés au final. Mais comme je disais, oui, il était très généreux, c'était un père très aimant. Oui, il avait ses relations.
1: Et le côté alors un peu bandit, bon, je suis sicilienne comme lui, donc je sais bien qu'on a très vite fait de nous cataloguer de mafieux, mais il y a des histoires de Sinatra, était-il ou pas en cheville avec la mafia, est-ce que le FBI le surveillait vraiment, c'est quand même des histoires légendaires, vous avez étudié ça ou pas?
2: Well, he was from Hoboken.
0: Eh bien, il était de Hoboken.
1: Dans New Jersey.
0: Et Hoboken, c'est de là que viennent c'est là qu'on envoyait les immigrants italiens. Et on les laissait là. Et le gouvernement américain ne faisait pas attention à eux. Donc il fallait qu'eux-mêmes fassent attention à eux. Donc les familles siciliennes, comme la mafia ou comme vous voulez les appeler, les gens allaient voir ces familles pour les aider, pour de l'argent, pour du travail, pour tout ça.
2: Et
0: bien sûr, la manière dont ça fonctionnait, c'est qu'ils vous faisaient une faveur et vous leur deviez une faveur. Et donc la mère de Frank Sinatra était la mère de Hoboken pendant un petit moment, avec l'aide de la famille, bien sûr. Donc c'est comme ça que les rumeurs sont arrivées. Il connaissait ces gens, bien sûr. C'était le résultat de sa propre famille. De son enfance. Il a probablement rendu quelques services pour eux. Le fait de faire élire Kennedy président, c'était Frank qui a fait une faveur au Kennedy, qui parlait à tous ces gens de famille, et ces voyous, comme vous disiez. Et puis ça s'est mal passé, et puis ils ont voulu le tuer, et puis ils ont voulu voir un concert, et puis ils l'ont aimé à nouveau. Donc oui, il y avait une relation bizarre, mais c'était à cause de l'époque dans laquelle il est né, de où il vivait, de où il a été élevé. Je ne crois pas qu'il ait fait vraiment quoi que ce soit d'illégal pour la mafia. Mais oui, il avait ses connexions, tout simplement, à cause de son éducation et de là où il a grandi. Tout le monde, c'était le cas de tout le monde là-bas.
1: Merci beaucoup d'être venu nous voir, Stephen Triffitt. Sinatra, le 110e anniversaire, la tournée The Voice is Back. Merci à notre invité Stephen Triffitt et à Pierre-Édouard Bellanca qui a assuré la traduction.
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2: Bonsoir Alain Chamfort.
3: Bonsoir Émilie.
2: Bienvenue dans Décibel. Je ne peux que vous féliciter ce temps fort, Chamfort. Ça m'a fait la semaine quand c'est sorti.
3: Ah oui, à ce point.
2: J'adore ce petit jeu de mots. C'est comme vous. C'est drôle et chic.
3: Bon, bah, on a réussi notre coup. Alors, c'est bien. C'est un petit peu l'idée qu'on voulait. C'est avoir quelque chose qui résume effectivement le contenu de cet album. Quoi.
2: C'est tellement mieux que Best of.
3: Oui, voilà. C'est un peu commun. C'est un peu réchauffé. Tout le monde. Bon, voilà. Ça fait renouveler un petit peu la présentation de ce genre de disque.
2: Quoi. Exactement. On va parler de ces temps forts qui se déclinaient déjà en spectacle, qui sont donc maintenant sur disque et aussi en livre, richement illustré, c'est un bonheur. Temps fort, donc c'est un triple CD avec les hits,

0: les hits des plus anciens ou plus récents d'ailleurs.
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0: C'est Whisky Glass avec Sébastien Tellier. Dans le CD2, c'est votre sélection, vos chansons préférées. Et puis dans le CD3, les inédits, les remixes et les duos. Donc c'est pour toujours, mais en fait, à la faveur d'un remix, on peut toujours un petit peu modifier sa chanson des années plus tard.
2: Si on veut refaire des nouvelles versions, on peut.
0: Voilà,
2: oui,
0: c'est possible.
2: Voilà. Mais enfin, en ce qui concerne les remixes, là, ils sont. D'abord, ça a été confié. C'est pas moi qui les ai faits. C'est un garçon qui s'appelle Aéroplane.
0: Ouais.
2: Et il est parti des versions originales. Donc, de toute façon, c'est encore la version originale qui a lieu aujourd'hui d'être.
0: Ouais.
2: Voilà. Donc, ça n'enlève pas l'angoisse qu'on a quand on vient chanter pour la première fois sur un disque.
0: Allez, écoutons une chanson que vous connaissez par cœur, les avis. C'est Manureva qui est en version single dans les temps forts. C'est des triples compilations

0: On vous a entendu hein, chanter chez vous.
1: Ça va, c'était pas mal.
0: Manu Reva, Alain Chamfort, c'est le premier titre du premier CD de cette triple compilation qui en fait est comme une introduction au travail d'Alain Chamfort. Si vous l'avez suivi de loin ces années en disant « Ah, je l'aime bien, mais est-ce que je connais vraiment son travail ?» Là, en fait, il y a une très bonne sélection.
2: Alain. Voilà, c'est fait pour ça en réalité. Ouais. Parce que les gens qui me suivent depuis le début, ils connaissent toutes mes chansons. C'est plus une invitation à ceux qui ont une idée comme ça, qui ont été séduits par deux trois chansons, puis qui connaissent pas véritablement mon travail. Donc c'est un truc plus complet. Voilà, c'est de me suivre dans mon parcours pendant, je sais pas, ça a démarré un peu autour de Manu Reva, un petit peu avant, je crois, et puis jusqu'à aujourd'hui, parce qu'il y a des extraits des derniers albums et même des inédits. Voilà, donc c'est une présentation plus globale de ce que j'ai fait, quoi.
0: Moi, ce que j'aime chez vous, j'aime plein de choses chez vous, Alain Chamfort, mais c'est à quel point on ne peut pas dire de quand date telle ou telle chanson. La Grâce, par exemple. La Grâce, ça pourrait être de l'année dernière, ce qui est le cas. Ça pourrait être une chanson des années 70. On ne sait pas, on ne sait pas.
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0: Ça tient à quoi l'intemporalité d'une chanson?
2: Je crois que c'est être en accord, en connexion avec son époque, quoi. C'est-à-dire d'avoir toujours une curiosité pour la façon dont on doit avancer dans son processus personnel, mais aussi intégrer les notions d'arrangement, de production qui évoluent constamment. Ouais. Le son bouge tout le temps. Enfin, tout est en mutation constamment, mais la musique elle est en évolution constante. Alors, c'est des rencontres de styles différents qui viennent d'un seul coup se cohabiter, fusionner. Et puis ça emmène encore plus loin et etc. Et la musique a toujours évolué comme ça, donc il n'y a pas de raison que ça s'arrête. Et que si on est attentif à ces effets-là, à ces aspects, bien on s'inscrit toujours dans son époque et on c'est ce qui fait un petit peu l'intérêt des choses. C'est pour ça aussi que je continue à travailler, parce que j'ai toujours aimé participer à ce qui se passe, quoi.
0: Oui.
2: Et pas être à la traîne ou revenir sur des vieilles recettes que j'ai utilisées il y a 20 ans ou 30 ans. Je pense que chaque moment doit tenir compte de l'environnement dans lequel il est produit, quoi.
0: Et c'est vrai que savoir se renouveler, c'est aussi une de vos qualités, on s'en rend compte, même en enchaînant les tubes. J'aime bien parce que je suis la seule à dire le mot tube. Alain ne dit pas le mot tube.
2: Moi
0: je pense
2: aussi.
0: Que pas trouver ça très élégant. Ouais, ça va?
2: Oui, bah non, bah, on prend les mots qui ont été définis pour traduire certaines choses, quoi.
0: Enchaînons les hits.
2: Voilà. Même si

0: Il y a une chanson de vous que j'ai découverte, moi, dans ces temps forts, et pourtant, Dieu sait que j'ai écouté votre discographie, mais celle-là, j'étais passée à côté. C'est Aime-moi, c'est une reprise d'Elvis, une adaptation de Love Me Tender.
1: Mais elle est récente, hein, c'est-à-dire que on a fait ça avec Jacques Duval, pour une émission où on me demandait de faire une réinterprétation, une adaptation d'une chanson. J'ai pensé à celle-ci. Et puis bon, c'est avec Jacques ne fait pas que de la traduction.
0: Oui.
1: il a apporté son état d'esprit. Et donc c'est récent. Elle fait partie des inédits. Quoi,
0: oui, c'est ça. Les album. Inédits remix et duo, c'est le dernier disque. Oui. Et j'avoue que oui, voilà. Là, j'ai fait oh, c'est pas vrai. Et alors pourquoi aviez-vous choisi Elvis Presley? C'est marrant.
1: Parce que c'était pour le cadre de je peux parler d'une émission de télé?
0: Oui, bien sûr.
1: C'était pour Taratata, parce que oui. Chaque fois Nagui demande à ce qu'on fasse une
0: oui.
1: Voilà, un truc un peu original et tout ça. À force de faire l'émission, il faut bien trouver des nouveautés, des nouvelles idées. Et je ne sais pas pourquoi j'ai pensé à ça. Et en réalité, c'est une chanson extrêmement connue, évidemment incontournable, mais en même temps, c'était l'idée de la détourner justement et d'en faire quelque chose d'autre, quoi.
0: Ouais. Donc vous pensiez connaître Alain Chamfort et vous pensiez connaître Love Me Tender d'Elvis Presley, eh bien, oubliez tout ce que vous saviez, parce que là, c'est une version sur laquelle j'ai craqué. Je suis ravie de la partager avec vous. Elle fait partie, oui, des chansons inédites de ces temps forts d'Alain Chamfort qui viennent de sortir.

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0: ce je t'aime final, Alain. Oh waouh.
1: T'as essayé de, oui, de trouver le ton, c'est pas toujours facile, parce que je n'ai pas voulu le faire chanter, que sinon ça fait je t'aime. Donc voilà, c'est trouvé.
0: Ça c'est le rayon Lara. C'est Lara Fabian qui chante je t'aime. Voilà, non mais là le dire comme ça, c'était génial. C'est aussi un livre, un beau livre aux éditions GM. D'ailleurs, je crois qu'on peut faire un package entre les disques et le livre.
1: Absolument.
0: Ce sont des entretiens donc avec Maude Berthomier. Et je dois dire que c'est déjà c'est passionnant, mm-hmm. parce que pourtant Dieu sait que vous êtes généreux en interview et que vous racontez des anecdotes à qui vous en demande. Mais là, vraiment, dans le livre, on apprend des choses. Et puis il y a ces photos.
1: Ah oui, l'iconographie, oui, bien sûr. Alors ça, c'est un peu des choses que j'ai retrouvées chez moi, parce que le livre s'est fait assez rapidement quand même, indépendamment des entretiens avec Maude, on a passé plusieurs jours. Sinon, effectivement, comme il voulait l'illustrer, alors après, c'est compliqué d'aller au-devant des photographes qui ont fait des photos,
0: oui.
1: leur demander, etc. Donc j'ai trouvé chez moi toutes ces photos qui existaient, et puis les photographes sont prévenus, mais si oui. on n'avait pas le temps de les prévenir à l'avance, quoi.
0: J'aime bien parce que j'ouvre au hasard et par exemple page 70, on vous voit rigoler en studio avec Véronique Sanson par exemple.
1: Ouais,
0: voilà, il y a vraiment des photos perso qu'on n'a jamais vues, des photos prises sur scène, les pochettes d'albums, etc. Et ça m'amène à vous poser la question de l'image, parce que Alain Chamfort, vous avez quelque chose en commun avec beaucoup de chanteuses, mais pas beaucoup de chanteurs, c'est que on vous a beaucoup dit que vous étiez beau. On a beaucoup commenté votre apparence, votre élégance, votre physique. C'est vrai que c'est un trait d'habitude réservé aux chanteuses, voilà, à qui on fait des compliments, sollicités ou pas d'ailleurs. Comment vous avez vécu ça, vous ?
1: Écoutez, heureusement que quand on est soi-même concerné, on est toujours en doute beaucoup sur son physique. On est toujours,
0: ouais.
1: En tout cas, moi, j'étais toujours complexé, soit parce que je me trouvais trop maigre, soit trop grand, soit que j'avais les cheveux trop crépus. On a toujours quelque chose qui va pas. Donc bien heureusement. Et puis en revanche, c'est vrai que si j'avais pas eu ce visage-là, je pense que Claude François m'aurait pas proposé de chanter. C'est-à-dire que ça a été aussi un élément qui a contribué à ce que d'un seul coup il m'a demandé de chanter parce qu'il s'est dit il va peut-être plaire aux minettes. Enfin, en gros, c'était ça. Donc ça a été aussi un élément qui a contribué à me faire connaître. Et peut-être me faire apprécier aussi, pas dire le contraire. Mais après, ça peut être aussi un certain. On ne peut pas se reposer là-dessus, quoi. Parce que d'abord, ce qu'on appelle beau, c'est très relatif. C'est chacun a sa notion. Et puis en plus, ça ne dure pas. Donc c'est une chose qu'il faut savoir dès le départ, et il faut réussir à sortir de ça et de trouver une autre manière d'intéresser les gens, plus par le contenu de ce qu'on fait, par la qualité éventuelle, et s'écarter de plus en plus de cette idée de d'apparence, quoi, qui peut être aussi négative, enfin, parce qu'il y a des gens qui, justement, parce qu'ils vous trouvent peut-être trop avenant comme ça sur un plan physique, peuvent aussi avoir un rejet en disant ça fait trop, vous savez, des acteurs trop beaux, admettons, on les trouve un peu insipides, quoi.
0: On les prend pas pour tous les rôles.
1: Le cinéma a beaucoup démontré que le physique, finalement, qui comptait, c'était celui qui avait du caractère, celui qui pouvait intriguer, qui pouvait produire une certaine méfiance. Enfin, je veux dire, il y a plus de rôles autour de gens qui ont des physiques un peu étranges que des gens beaux. Ça laisse un peu indifférent, quoi. Ça touche les très jeunes filles, mais au-delà de ça, on passe à autre chose. Vous voyez, on sait aussi que ça peut être quelque chose qui n'est pas forcément positif, quoi. Voilà, il faut faire attention à ça, quoi, effectivement.
0: Et c'est bien, parce qu'avec cette façon de penser, pas de lifting.
1: Non.
0: Il y en a, en revanche, pour les chansons, on l'a dit, des petits liftings, des petits remixes sur... Dans cette compilation Temps Fort, il y a une version par Aéroplane de Manureva. Voici la version remixée.

0: Les remixes, les reprises, tout ça, c'est quelque chose qui vous plaît, qui vous amuse?
1: Moi qui suis...
2: Je sais pas quoi vous dire, parce que ça dépend... Si on arrive à faire des reprises et les amener vers quelque chose de différent, les repersonnaliser, justement, leur donner une autre audience, enfin une autre écoute, oui, ça peut avoir de l'intérêt. Après, vous savez, si on parle de la chanson qui a été la plus reprise, c'est My Way, quoi, par exemple.
0: Alors, évidemment, ouais, alors,
2: quand ça lui permet d'avoir une résonance internationale, etc., c'est formidable. Quand il s'agit de mettre un traitement de son juste un peu différent dessus, ça me suffit pas, quoi. C'est pas quelque chose que je trouve pas suffisamment d'intérêt dans ce genre de travail. Maintenant, ça permet peut-être d'être diffusé sur d'autres antennes, ça permet peut-être de toucher un public différent. Voilà. Alors, je peux pas être contre, mais j'en vois les limites, quoi.
0: Oui, ouais, voilà. Ouais. Vous parliez tout à l'heure, vous évoquiez vos débuts, donc avec Clo-Clo qui vous met sur le devant de la scène. Claude François, ça c'est le tout début de votre carrière. Souvent, on dit. C'était mieux avant. Moi, je me demande ce que vous pouvez faire maintenant avec le succès, avec la confiance en vous-même, j'imagine, même artistique, que vous avez eue au fil des années et que vous ne pouviez pas faire avant, justement. Qu'est-ce qui est mieux maintenant? Qu'est-ce qui est plus libre, voilà. Libéré?
2: Moi, j'ai l'impression qu'on est toujours un peu sur la ligne de départ.
0: Hein. Ah, c'est vrai?
2: Oui, oui, oui. Disons que ce qui me rassure, c'est en tournant le dos à ce que j'ai fait, en regardant dans le rétroviseur, plutôt c'est de constater qu'avec tout ce que j'ai fait, ça me dit que je suis capable de l'avoir fait. Ça me rassure sur les possibilités que j'ai, je dirais. Mais ça ne veut pas dire pour autant que ça me rassure sur mon avenir, parce que j'ai toujours cette angoisse de plus être capable. Dès qu'on doit redémarrer, on doit refaire ses preuves tout le temps. Enfin, c'est comme ça que j'ai entrepris mes albums. J'avais jamais l'impression de m'asseoir sur un divan extrêmement confortable avec tout un public qui était là à m'applaudir.
0: Ouais.
2: Non, à chaque fois, il faut reconquérir, il faut continuer à ne pas décevoir ceux qui vous ont suivi, qui vous ont apprécié. Et puis, soi-même, c'est aussi une remise en question. Je veux dire, c'est un challenge aussi par rapport à soi d'avoir un objectif comme ça, de pouvoir se surprendre encore, de pouvoir sortir de soi des choses qu'on n'a pas encore entendues. Enfin, il y a quand même cette volonté-là. Moi, j'ai toujours eu ça en moi et je me suis jamais reposé sur mon acquis, mais j'ai toujours l'impression qu'il était très fragile, quoi.
0: Alors que là, quand on l'a dans les mains, franchement, que ce soit le livre « Temps fort », Alain Chamfort, les entretiens avec Maud Berthomier chez GM Éditions, ou ce triple CD « Temps fort », on se dit quand même « Waouh, quelle carrière !»
2: Ouais, ça me fait plaisir de considérer que tout ça a pu avoir lieu. Et je suis fier et je suis content de monter sur scène parce que j'ai un répertoire qui me plaît.
0: Ouais.
2: Mais j'ai envie de pas me décevoir et que ce répertoire il continue à m'apporter le même plaisir. Mais avec le temps, on devient plus en plus exigeant. Donc c'est j'attends de moi encore beaucoup plus et des gens qui travaillent avec moi. Mais c'est ça le challenge, c'est ça qui est beau, quoi, finalement.
0: Dans le CD numéro 2, la sélection d'Alain, sont vos chansons préférées, il y a une version symphonique de « En regardant la mer ». J'aimerais qu'on en écoute quand même quelques notes, parce que c'est une beauté. On dit ça.

0: merci beaucoup d'être venu nous voir, Alain Chamfort. On vous souhaite encore plein de concerts. Et puis, vous reviendrez bientôt nous voir, de toute façon.
1: Ah bah, si vous m'invitez, je reviens, hein,
0: toujours,
1: ça c'est sûr.
0: Alain, toujours.
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2: Salut à toutes, salut à tous. J'espère que vous allez bien. Ravie de démarrer ce mois de novembre avec vous un samedi soir avec les chansons préférées de Hugues Aufray. Alors forcément, il en a croisé des artistes, il en a écouté et des chansons, certaines l'ont inspiré, d'autres l'ont ému, et puis d'autres continuent de le surprendre. Et nous aussi, on va être surpris, vous allez voir, parce que de Julio Iglesias à Lady Gaga, elle est intéressante et surprenante. La playlist d'Hugues Aufray, c'est parti. Cher Hugues Aufray, bonsoir.
3: Bonjour.
2: Comment ça va ?
3: Très bien, et vous-même ?
2: Ça va super bien.
3: Alors, c'est parfait.
2: Ravi d'annoncer vos concerts à venir, Hugues. Le Dôme de Paris, qu'on appelait avant le Palais des Sports.
3: Oui.
2: Tout change de nom en ce moment.
3: À cette époque-là, d'ailleurs, j'y avais chanté au Palais des Sports.
2: Je me doute.
3: Sur le ring, et vous savez qui était dans la salle ?
2: Dites-moi.
3: Il y avait Martin Luther King.
2: Oh ! Martin
3: Luther
2: King !
3: C'est pour ça que je reviens.
2: Est venu vous voir chanter au...
3: Il est venu me voir chanter parce que c'était le premier gala organisé pour la lutte contre le racisme.
2: D'accord.
3: Alors, je tenais à vous le dire, c'est la raison pour laquelle je suis attaché à cette salle. Mais je n'y ai chanté qu'une seule fois.
2: Ça sera la deuxième fois, donc c'est dimanche, pas demain, mais le dimanche suivant, le 9 novembre, donc ce Palais des Sports qui s'appelle désormais le Dôme de Paris. Et puis vous êtes en tournée un petit peu comme votre copain Bob Dylan, hein, le Never Ending Tour de Hugues Aufray. Vous serez le 19 novembre à Annecy, le 2 décembre à Marseille, le 12 décembre à Ludre-Chaudot, 13 décembre à Florange, et puis ça n'arrête jamais, en fait.
3: Ça n'arrête pas.
2: Vous adorez être sur scène.
3: Oui. J'aime beaucoup être sur scène. Ce que j'aime moins, c'est les voyages. Or, pour se déplacer, il faut prendre le train ou l'avion. Et c'est toujours des lieux surchargés de monde, des trains en retard, 2 heures de retard, 3 heures l'autre jour, on a attendu debout, 3 heures un train. L'avion, on est arrivé pour partir, je sais pas moi, à 9 heures du matin, on est parti à 8 heures du soir. Ça rigole pas là, ça rigole pas du tout.
2: Et quand on est en tournée, évidemment, on est pressé parce qu'on a un rendez-vous tellement important avec le public. Bon, ce qu'on va faire, mon cher Hugues, puisque ce soir, il n'y a pas de problème d'horaire, on est ensemble jusqu'à 21h, on va écouter les chansons que vous avez choisies. Et il y en a une que vous avez même adaptée en français, c'est par celle-ci que nous allons démarrer. Une chanson de Bob Dylan, The Times They Are Changing, et votre version à vous, quel bonheur.

0: change. Bob Dylan, The Times They Are Changing. Quand je vous ai demandé une liste de chansons, forcément, il y allait avoir Bob Dylan.
1: Forcément, et c'est une chanson d'ailleurs que, en général, que je choisis pour ouvrir mon spectacle actuel.
0: Oui.
1: Les temps ont changé. Parce que, effectivement, les temps ont changé. Ça, les gens ne s'en rendent pas compte. Ils le savent. Mais ils ne se rendent pas compte à quel point. Tous les gens sont habillés maintenant comme on osait à peine nous habiller il y a 60 ans. Avec des vêtements militaires.
0: Et vous avez un blouson de l'armée américaine.
1: Ah, j'ai un blouson de l'armée américaine.
0: Il est classe, hein.
1: Oui, mais moi, j'ai pas attendu la mode.
0: Oui, c'est vrai.
1: Aujourd'hui, c'est une mode maintenant. Même les présidents ont des baskets.
0: C'est vrai.
1: Alors que moi, je me souviens, j'ai été quand même expulsé de la grande brasserie chic des Champs-Élysées. Je sais plus comment il s'appelle, très connu.
0: Le
1: Fouquet's, oui.
0: Ouais.
1: J'avais rendez-vous avec le directeur, les deux directeurs américains de Transatlantique pour signer un contrat de chanteur.
0: Ouais.
1: Et je suis arrivé en jean, avec des bottes, avec mes petites bottes, avec le blouson de jean, mais tout ça nickel. Un t-shirt blanc impeccable. Et je me suis installé à table en attendant qu'ils arrivent. Et il y a un maître d'hôtel qui est venu me voir qui m'a dit: Monsieur Auffray, je suis désolé, mais on ne peut pas vous servir comme ça.
0: Dans cette tenue.
1: Alors, on a à votre disposition une chemise, une cravate et un veston. Je dis, vous pouvez vous le mettre là où je pense.
0: Oh, waouh!
1: Et je suis parti, j'ai été mangé chez McDonald's.
0: Bravo! Hugo Auffray, Les temps changent, chanté par Bob Dylan. C'est la première chanson du soir, je sens qu'on va passer un bon

0: Bob Dylan.
1: Quel talent, quel talent.
0: Ah là là, alors on rappelle, oh. Hein, on en a parlé plusieurs fois ensemble, Hugues, mais votre amour pour Bob Dylan.
1: C'est admiration, admiration.
0: Ouais. Et l'envie d'être le passeur, parce que vous vous êtes dit, vous qui parliez si bien anglais, il faut que les Français comprennent ce que Dylan raconte. Moi, les chansons sont belles, mais elles sont intéressantes.
1: Vous dites de faire involontairement une erreur énorme.
0: Dites-moi.
1: Je ne parle pas un mot.
0: Et comment avez-vous adapté les chansons de Dylan en français ?
1: J'avais un cousin américain qui me traduisait pour moi. Et c'est justement parce que je ne les comprenais pas. Mmh. Et que moi, j'admirais la façon de chanter, la façon de jouer de la guitare, les mots, etc. Je me disais, de quoi il parle, ce type ? Et donc, j'ai traduit Dylan parce que j'étais, comme beaucoup de Français, des millions de Français, de jeunes Français ou de plus âgés qui ne comprennent pas l'anglais, a été comme moi désireux de savoir, mais ce type-là, dont tout le monde parle, qu'est-ce qu'il raconte ? Et c'est pour ça que j'ai traduit.
0: Ok, Hugues Offray est notre invité. Vous écoutez Décibels ?
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0: Vous avez, cher Hugues Offray, dans votre sélection de chansons, décidé de partager avec nous une chanson de Renaud qui s'appelle Mistral gagnant.
1: Évidemment.
0: Évidemment, dites-vous. Pourquoi donc, évidemment ?
1: Parce que j'adore Renaud, il le sait, c'est réciproque. C'est ouais. D'ailleurs, au départ, moi, quand j'entendais ce type qui jouait la guitare d'une façon un peu primitive, avec cette voix incroyable, et puis surtout cette façon, cet accent, j'ai dit, c'est quoi ce bonhomme ? Et moi, je suis venu le voir parce que un de mes musiciens qui jouait l'accordéon m'avait quitté pour jouer avec lui. Je dis, t'as raison, parce qu'apparemment, il est en train de monter, donc c'est très bien. Et lui m'a dit, tu sais, il parle tout le temps de toi sur scène. Il m'aimait beaucoup. Alors j'ai été le voir à Bobino, mais en traînant les pieds, hein, franchement. Et quand j'ai vu le type arriver avec une salopette américaine de chemin de fer,
0: d'accord, hein, un peu avec des rayures.
1: Rayures, ouais. Voilà. Ouais. J'ai dit, bon, j'ai tout compris. Et qu'est-ce qu'il attaque ? Il attaque une chanson du grand compositeur français du 19e siècle, Bruant.
0: Aristide Bruant.
1: Bruant, voilà. Oui, comment peut-on oublier Aristide Bruant ?
0: Je sais pas.
1: J'ai pas oublié, mais c'est vous dire. Bruant, c'est un très, très, très grand compositeur de paroles qui a beaucoup inspiré Renaud.
0: Et donc, chante une chanson de Bruant sur scène.
1: Sur scène.
0: Et donc là, vous êtes conquis.
1: J'ai été le voir dans la loge. Après, j'ai dit, écoute, je suis venu en traînant les pieds, forcé par un accordéoniste qui travaille avec toi maintenant et qui était avec moi avant, qui m'a dit, il faut que tu ailles voir Renaud parce qu'il t'aime bien. Alors j'avais un peu peur de te rencontrer, mais maintenant après t'avoir vu, je dis oh là là, j'ai failli passer à côté de ça. Et depuis, je lui dis maintenant on est quitte. 50-50, je m'excuse d'avoir douté de toi une seconde, et on est liés comme des frères.
0: Mistral gagnant. Parce que il faut jamais rater une occasion d'écouter une grande chanson. C'est choisi pour vous, avec amour, par Hugues Offray sur votre radio, ici.

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1: Je vous ai regardé, je vous ai observé, Hugo Frey, pendant cette chanson. Donc, vous la connaissez absolument par cœur. Et oui, vous sembliez goûter chaque mot, chaque rime. Elle est pourtant simplissime. Piano, voix.
0: Mais c'est ça qui fait sa grandeur par rapport à tous les autres, tous les faiseurs de... ceux qui ont besoin de faire des artifices, des feux qui arrivent sur scène, des trucs, des gens qui se roulent par terre, etc. Non, Renaud, c'est un très très très grand poète, c'est un vrai poète, et comme Bruant, il a l'essentiel, il a la vérité, il chante des choses qu'il a vécues, qu'il connaît, que les hommes connaissent, qu'il chante la vie. Je crois que c'est ça qui fait sa force, c'est que il est vrai. Moi, on me trompe pas. Il y a beaucoup d'artistes qui ont un certain talent, un savoir-faire, mais qui vous trompent, qui essayent de vous tromper. Mais moi, je tombe pas dans
1: dans le panneau.
0: Dans le panneau. Et Renaud, il y a rien. C'est formidable. Mais en tout cas, cette chanson, c'est un chef-d'œuvre.
1: Je suis d'accord avec vous et je vous remercie puisqu'on l'a écouté grâce à vous. Alors là, on va complètement changer d'ambiance. Hugo Frey m'a dit, il faut qu'on écoute Lady Gaga et Bradley Cooper, la chanson Shallow, la bande originale du film A Star Is Born. Alors c'est un énième remake de A Star Is Born, une étoile est née, la première version de ce film.
0: Ouais, je vous ai tout vu.
1: Ouais, 1937, la première.
0: Voilà.
1: Et puis il y a eu donc différents remakes. Le dernier en date qui a eu énormément de succès avec Lady Gaga.
0: Ça vient de ce que Bradley Cooper a été prodigieux là-dedans. Les deux, ensemble. Mais lui, le mérite, c'est que d'avoir appris à jouer de la guitare.
1: C'est ça. Ah oui.
0: Comme Timothée Chalamet.
1: Oui, pour faire Bob Dylan.
0: Ah oui, oui. C'est... Bon, en tout cas, c'est la chanson qui fait pleurer Muriel, ma jeune épouse.
1: Oh Muriel, on l'embrasse, elle est pas loin, elle est à côté du studio.
0: Elle est à côté du studio et je suis content que vous l'ayez, qu'on la passe parce que elle adore cette chanson. On a vu le film ensemble, on a pleuré ensemble, on a adoré ensemble, donc on va l'écouter avec un immense plaisir.
1: Ok, si vous voulez exceptionnellement Hugues, vous pouvez quitter le studio pour aller danser un slow avec Muriel. Mais on se retrouve après. Hein.
0: Merci.
1: Shallow, Lady Gaga et Bradley Cooper, la bande originale du film A Star Is Born.

0: prise de son est fabuleuse. Tout est parfait dans ce. Le film est un chef-d'œuvre aussi. Mais moi, je vais vous dire, on me demande souvent pourquoi je chante des chansons d'origine américaine ou espagnole ou sud-américaine. Souvent des adaptations. C'est parce que moi, je ne peux chanter que par émotion.
1: D'accord.
0: Et il faut que la musique, c'est la musique qui vient en premier, c'est pas les paroles.
1: Alors qu'en France, on a tendance à faire passer
0: voilà,
1: les paroles en premier.
0: Les Français se trompent complètement. Les paroles, c'est secondaire. C'est Brassens qui le disait, c'est d'abord la musique. Et la musique, c'est le rythme et la musique. Et après, on trouve les paroles qui correspondent à cette musique. Mais si vous les trouvez pas, ça vaut rien. Alors, c'est ça que les gens ne comprennent pas. Et ils font une musique et après, on est coincé. On est coincé pour écrire les paroles, coincé par la musique. Mais la musique, là, moi, m'a bouleversé. Même si je comprends pas l'anglais directement, quoi, puisque comme je l'ai avoué déjà,
1: moi qui vous pensais bilingue.
0: Non, malheureusement. Oui, non. Alors ça c'est le grand drame de ma vie. Hein. J'aurais dû, mais moi j'ai vécu pendant la guerre. Pendant la guerre, j'étais dans le Tarn et on enseignait plus l'allemand que l'anglais.
1: Oui, je comprends. Mais en tout cas, en écoutant Shallow, même sans comprendre chaque mot, vous comprenez l'émotion, vous ressentez les choses.
0: Et ils font passer cette émotion. Et si, alors tout à l'heure, on va certainement écouter quelque chose que j'aime beaucoup, c'est la musique, moi, qui m'inspire. C'est la musique de Dylan qui m'inspire. Alors quand moi, à l'époque, j'avais un copain qui s'appelle Jean-Pierre Sabar, qui nous a quittés maintenant, et tous les jours, je pense à lui, tous les jours, je le regrette. C'est un musicien fabuleux, qui a beaucoup influencé le Poissonneur des Lilas.
1: Oui, Gainsbourg.
0: Gainsbourg, oui. Gainsbourg avait une grande admiration pour Jean-Pierre Sabar. Et Jean-Pierre a fait beaucoup de musique pour lui, d'ailleurs. Mais c'est pour dire que l'émotion, c'est la musique d'abord. C'est la musique. Avec la musique, vous pouvez toucher le cœur de n'importe qui. Et si vous avez plus rien, mais vous pouvez chanter, par exemple, sous la douche, ou vous allez chanter les feuilles mortes, hein, mais vous n'allez pas dire le texte.
1: Ouais.
0: La la la la la la la.
1: Et Hugo Frey mime la douche en fredonnant.
0: Mais vous n'avez pas dit c'est une chanson qui nous ressemble. Soit tu m'aimais, je t'aimais. On ne fait pas ça.
1: Ben non, c'est vrai.
0: Mais la musique, elle porte tout.
1: La musique qui nous rassemble ce soir, Hugo Frey est l'invité de Décibel. Il partage avec vous ses chansons préférées. Alors ne ratez pas ce qui vient, je pense que vous allez vous régaler.
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1: Notre invité ce soir, c'est Hugo Frey, je vous le rappelle, en tournée. Il sera à Paris, au Dôme, l'ex-palais des sports, le dimanche 9 novembre, donc pas demain, mais le dimanche suivant, donc pour le Dôme de Paris. Un spectacle qui s'appelle En balade avec Hugo Frey. C'est joli ça comme nom?
0: Ouais, moi je préfère une veillée.
1: Ce soir.
0: Ça sera une veillée au Dôme.
1: Ok. Ah, ça donne envie d'y aller.
0: Veillée des familles.
1: Bah, dépêchez-vous, hein, parce qu'il reste vraiment très très peu de place. Hugo Frey sera également à Annecy, à l'Arcadium, le 19 novembre. Rendez-vous à Marseille, au Silo, le 2 décembre. Le 12 décembre, à Ludre-Chaudot. Et puis le 13 décembre, à Florange, à La Passerelle. Et puis il y a encore des dates à venir pour 2026. Et je vous rappelle aussi que l'intégrale d'Hugo Frey est toujours dans les bacs. Mais ce soir, ce ne sont pas ses chansons à lui que nous écoutons. Non, ce sont les chansons qu'il a choisies. Et alors là, j'avoue, pourtant je vous connais bien, on a souvent discuté ensemble, Hugues, mais il y a une conversation qu'on n'a jamais eue, c'est celle à propos de Nana Mouskouri.
0: Bah, c'est une voix merveilleuse,
1: oui.
0: Extraordinaire. Extraordinaire, mais ce que je n'arrive pas à savoir, c'est pourquoi il y a des gens qui ont comme ça des carrières extraordinaires. Elle a fait une carrière extraordinaire.
1: Ah bah, elle a vendu plus de disques que Metallica.
0: Oui, mais c'est incroyable, à travers
1: oui.
0: le monde.
1: Oui.
0: C'est Jean-Pierre, elle n'acceptait les concerts que si Jean-Pierre Sabar l'accompagnait au piano.
1: Jean-Pierre dont vous nous parliez tout à l'heure.
0: Le fameux Jean-Pierre
1: ouais.
0: Sabar,
1: okay.
0: Oui. Et c'est pour vous dire, avec elle, il a fait le tour du monde.
1: Ah, formidable.
0: Alors que, bon,

0: pour beaucoup de Français, Runa Mouskouri, c'est une fille avec des lunettes, le repousse. Oui, ça va, c'est pas mal, elles sont pas mal.
1: Mais on se rend pas compte.
0: C'est une merveille.
1: Ouais, la chanson s'appelle « L'amour en héritage ». Ça, c'est vraiment un de ses plus grands succès chez nous. Et, mais non, mais je ne savais pas que vous aimiez Nana Mouskouri. C'est pour ça qu'elle est bien.
0: Pour mon mariage, j'ai fait passer cette chanson.
1: Ah,
0: mariage avec Muriel.
1: On refait une dédicace à Muriel ?
0: Oui, c'est pour Muriel.
1: Dis donc, hein, vous la draguez bien, hein, votre femme voilà, à la radio, voilà. C'est trop mignon. Allez, c'est parti, « L'amour en héritage ». Nana Mouskouri.

0: La chanson de votre mariage, Hugo Frey.
1: Aidez-moi, c'est Evelyne Bugy qui a écrit le texte.
0: Alors, l'amour en héritage, très bonne question, ça pourrait être Evelyne Bugy parce que c'est vraiment son genre. Attends, eh ben non, c'est Pierre Delanoë, dites donc.
1: Ah, c'est Pierre Delanoë. Bah,
0: il est romantique aussi.
1: Ah oui, moi j'ai eu deux associés, disons, ouais, pour écrire certains textes. Evelyne Bugy, qui est formidable, et Pierre Delanoë également.
0: Ah ben
1: mais
0: voilà,
1: je savais pas que Pierre Delanoë avait fait ça. Il a été sensible à cette musique, et ben bravo.
0: Ouais, hein, c'est beau comme
1: non,
0: tout.
1: Non, mais on peut pas vivre sans émotion, quoi. Et pour toutes les chansons que j'ai choisies, c'est ça, c'est des coups d'émotion.
0: Normalement, ça vous fait le même effet à
1: ouais,
0: la
1: toujours,
0: maison.
1: Ouais, ouais.
0: C'est ça aussi qui est très beau, c'est de pouvoir transmettre ces émotions-là.
1: Une piqûre.
0: Alors, en 1993, notre cher Alain Souchon sort son 9e album. Ouais. C'est déjà ça. Ça va être un carton, hein, plus d'un million d'exemplaires. C'est son plus gros succès discographique à ce moment-là. Oui, oui, parce qu'il y a Foule Sentimentale, notamment,
1: oui,
0: sur cet album.
1: Oui, bien sûr.
0: Et alors vous avez choisi la chanson titre de l'album, c'est déjà ça.
1: Ça c'est formidable.
0: Alors pourquoi? Qu'est-ce que ça vous procure?
1: Parce que je trouve ça bouleversant, cette l'idée d'avoir cette phrase, c'est déjà ça. Je suis pauvre, je suis en bas de la catégorie sociale, je suis un peu pas loin d'être dans la misère, mais j'ai quand même un petit sac en papier dans lequel je viens d'acheter à manger, un petit peu, c'est déjà ça.
0: C'est déjà ça.
1: Cette réflexion d'un émigré, parce que je crois que c'est un peu ça, l'image du petit film qui a été tourné sur la chanson.
0: Exactement, ouais, le clip.
1: C'est bouleversant parce que ces gens qui n'ont rien, qui ont tout quitté, tout perdu, leur pays, leur famille, etc., puis qui sont dans la misère, et celui-là, il sort d'un endroit où il a pu acheter peut-être à manger un peu pour sa famille, et il dit, c'est pas grand-chose, mais c'est déjà ça. Quelle beauté!
0: Le texte est d'Alain Souchon, la musique de Laurent Voulzy.
1: Et deux grands fusils, deux grands génies.
0: Ah oui, hein, ils sont parfaits.
1: Deux génies.
0: Et quand ils sont ensemble, alors là, ils sont imbattables.
1: Merveilleux.
0: Et comme le disait Hugo Frey, oui, une chanson qui parle toujours avec beaucoup de poésie et de délicatesse, c'est la marque de fabrique de Souchon, mais de cette arrivée de migrants dans les villes d'Europe dans les années 90 et de tout ce que ça engendrait, voilà, à l'époque, puisqu'ils venaient pour fuir la guerre. C'est déjà ça, 1993, donc on s'y plonge en ce samedi soir sur votre radio ici, grâce à Hugo Frey et son bon goût.

0: Waouh.
1: Alors, il faut parler des arrangeurs aussi.
0: Ah, Hugo Frey veut qu'on fasse la liste des gens qui ont bossé sur ce titre. Voilà, le producteur, c'est Michel Curiaux.
1: Oh, c'est extraordinaire. Je ne le connais pas, mais alors...
0: C'est beau ce qu'il fait.
1: Oh, là, c'est plus que beau, c'est magnifique. Ça, c'est encore... C'est que des chefs-d'œuvre que je vous ai choisis.
0: Ben oui,
1: savez.
0: Ah ben, vous m'avez gâté. Hein.
1: Oui, oui, mais ça, c'est formidable. Moi, je trouve plus de... Il y a plus de poésie chez Souchon que chez Aragon, par exemple. J'ai pas peur de ce que je dis.
0: Ben non, mais moi non plus.
1: Je suis fâché avec pas mal de gens en tenant des propos pareils.
0: Ouais.
1: Mais les gens ne se rendent pas compte la valeur poétique de Souchon et de Woolsey dans la musique, etc. C'est formidable. Ouais.
0: Et alors, ce qui est très intéressant, c'est que la chanson suivante que vous avez choisie, mon cher Hugo Frey, c'est de nouveau une collaboration Woolsey-Souchon, et c'est à nouveau le même producteur, Michel Curiaux. C'est Belle Île en mer, Marie Galante, de Woolsey cette fois-ci. Donc Woolsey est à la composition, les paroles, c'est Souchon, et c'est l'histoire de Laurent Woolsey dans cette chanson.
1: Oui.
0: Et c'est aussi une histoire d'exil, comme c'est déjà ça. Et il y a aussi, sous-tendu comme ça, la violence qu'on peut ressentir quand on arrive en France. Alors dans C'est déjà ça, c'est un réfugié qui vient du Soudan et qui se prend en pleine poire, évidemment, l'indifférence des autres quand il arrive en France. Et Woolsey, quand il arrive en France, il dit ça, il dit violence... manque d'indulgence et tout ça finalement ça me rappelle ce que vous m'avez dit en tout début d'émission de Martin Luther King, de la lutte contre le racisme. En fait ça c'est un des grands combats de votre vie.
1: Il y a l'émotion dans la musique, elle y est.
0: Oui hein.
1: Il y a cette notion-là.
0: Il y a ça, Belle Île en mer. Alors c'est bien avant, c'est déjà ça qu'on a écouté, Belle Île en mer c'est 1986 et ça fait partie de votre sélection pour nous pour ce soir.
1: Ah oui.
0: Cette fois-ci, c'est Woolsey qui chante.
1: C'est un beau cadeau, ça.
0: Ah ben, on y va, alors. Cadeau pour vous. Bon samedi, de la part d'Hugo Frey.

0: J'ai vu Woolsey chanter ça dans une église. J'étais bouleversé.
1: C'est vrai que ça vous fait un point commun, ouais. Vous et Laurent Woolsey. Vous avez tous les deux chanté dans des églises, des cathédrales.
0: Moi, j'ai voulu chanter avant tout le monde.
1: Ouais.
0: Mais mon producteur de l'époque n'a pas su avoir les relations pour que réaliser ce vœu.
1: Ouais.
0: Les années ont passé. Puis un beau jour, j'ai vu que Woolsey faisait ça. Je dis, un salaud. Il m'a piqué ma place. Et donc, j'ai rencontré le producteur qui produisait Woolsey et j'ai dit, j'aimerais faire ça. Et grâce à lui, j'ai pu chanter un peu dans les églises.
1: Ah, c'est quelque chose, formidable.
0: Un bon souvenir. Et évidemment, j'adore Woolsey. Et l'avoir vu chanter cette chanson dans une cathédrale, c'était magnifique.
1: J'ai une petite surprise pour vous, Hugo Frey.
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1: Parce que vous avez choisi toutes les chansons qu'on écoute ce soir, sauf une, celle qui arrive maintenant. C'est moi qui l'ai choisie pour vous. C'est tiré de votre album New Yorker en 2009, un disque exclusivement consacré à Bob Dylan. Et vous étiez en duo avec des chanteurs que vous aimiez bien. Et je trouve que votre duo avec Francis Cabrel, dans Le Souffle du Vent, donc voilà, oui, The Answer, My Friend, is Blowing in the Wind. Je le trouve merveilleux et j'avais envie qu'on l'écoute ensemble ce soir, aussi pour que vous me racontiez si c'était un bon souvenir pour vous, ce duo avec Cabrel.
0: C'est un bon souvenir parce que c'est la première fois que j'ai pu m'approcher Cabrel vraiment comme en tant que musicien. J'ai essayé plusieurs fois, mais il paraît que Cabrel a une grande timidité. En face de moi, je ne sais pas pourquoi, il avait un petit blocage. On n'a jamais pu être ce qu'on appelle vraiment amis.
1: Vous auriez aimé être copain
0: oui,
1: avec Cabrel?
0: Oui, je lui ai tendu la main plusieurs fois, notamment avec ce disque. Il était un peu distant. Et j'étais un petit peu déçu par cette distance parce que je trouvais que d'abord il joue très très bien de la guitare, il est un enfant adopté du Lot-et-Garonne, mais moi je suis du Lot-et-Garonne par mon bon papa, et donc j'avais envie d'être son ami, mais j'ai pas réussi j'ai jamais été dans sa maison ni mangé avec lui. Voilà, je l'ai rencontré notamment dans un studio pour chanter ensemble.
1: Alors réécoutons ce duo et lançons l'invitation à dîner, Francis Cabrel.
0: Oui, ça manque. Un jour, il faudrait qu'on se rencontre.
1: C'est noté, on fera passer le message. Dans Le Souffle du Vent, c'était en 2009 sur l'album New Yorker.

0: L'album New Yorker d'Hugo Frey, sorti en 2009, des reprises de Bob Dylan, et ce duo est merveilleux quand même avec Cabrel.
1: Oui, pourquoi on le fait pas plus souvent?
0: Pourquoi ne le faites-vous pas plus souvent? Alors non seulement on va répéter cette invitation à dîner d'Hugo Frey à Francis Cabrel, mais invitation aussi à venir la chanter avec lui sur scène, enfin, dimanche 9 novembre au Dôme de Paris. Ça, c'est la prochaine date de concert d'Hugo Frey. Également le 19 novembre à Annecy, le 2 décembre à Marseille, au Silo, le 12 décembre à Ludre-Chaudeau, Florange, ce sera pour le 13 décembre, et puis il y en a d'autres à venir en 2026.
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0: Tout à l'heure, vous avez, au détour d'une phrase, évoqué Georges Brassens, disant à quel point il disait que la musique était importante avant les paroles. Pourtant, Dieu sait que les paroles de Brassens, c'est du miel.
1: Bien sûr.
0: On adore. Et vous avez choisi une chanson de Brassens qui ne passe jamais à la radio, Hugues, parce que vous êtes comme ça. Le petit joueur de flûteau. Pourquoi cette chanson?
1: Parce que c'est la description de Brassens, qui était d'une modestie incroyable. Et c'est l'histoire de ce petit joueur de flûteau qui va avoir les honneurs du roi. Le roi va le décorer, etc. Mais en fait, ça le laisse indifférent. Et c'est Brassens. Brassens, il est fantastique. Il est parfait. On ne peut pas le surprendre en défaut. Il n'y a jamais une note un mauvais goût. Oui. Mais il y a une chose que je dois vous dire.
0: Dites-moi, Hugues.
1: J'ai compté plus de 140 fois. Brassens cite Dieu dans ses chansons. Or, il disait quand on lui parlait de Dieu, il disait qu'il était athée.
0: Ah oui, un vrai mécréant, qui n'allait pas à la messe, etc.
1: Mais c'est là que vous vous trompez. C'est un croyant, mais pas un pratique. Mais il n'avait aucune pratique religieuse. Mais c'était plus croyant que Brassens, on peut pas faire. Parce que les gens confondent la politique culturelle qu'il y a dans les religions. Il y a une sorte de politique, il y a des choses, des règles qu'il faut respecter, de vêtements, de nourriture, etc. Tout ça, ça n'a rien à voir avec Dieu.
0: Ou avec la foi.
1: Voilà, il faut avoir la foi. Et lui, il croyait à quelque chose. Et quand on commence à se poser les questions, c'est qu'on commence à croire. Voilà, ça c'est Brassens.
0: Le petit joueur de flûteau, et de quoi réfléchir sur Brassens. Merci beaucoup pour vos lumières, Hugo Frey. Et Brassens maintenant.

0: Dieu à la fin, c'est vrai.
1: Le brave petit musicien, c'est Brassens.
0: C'est Brassens.
1: Voilà.
0: La dernière chanson de cette émission, Hugues, c'est Julio Iglesias. Ah là là, racontez-moi votre passion pour Julio.
1: Julio, c'est un espagnol.
0: Oui.
1: Il jouait au football, il était goal, comme moi. Moi, j'étais goal, quand j'étais à Madrid, j'étais goal du lycée français. Et il me fait beaucoup penser, il me rappelle beaucoup mon frère Francesco, qui lui faisait des études de direction musicale pour être chef d'orchestre symphonique, mais qui avait une voix superbe, dont Pierre Boulez lui avait dit, écoutez, arrêtez de faire des études pour être chef d'orchestre, vous avez commencé la musique trop tard, mais chanter sur scène l'opéra, vous êtes une des plus belles voix du siècle. Il avait une voix naturelle, mon frère. Et Iglesias, c'est une voix naturelle.
0: Ouais.
1: Et il a des mains extraordinaires, et ses mains, les gestes de ses mains quand il chante, ça me rappelle mon frère. Donc je suis toujours ému. Et là, il va nous chanter une chanson que j'adore.
0: La Paloma.
1: La Paloma.
0: Ah,
1: écoutez bien.
0: Écoutez-la. Nous, on vous dit merci, merci.
1: C'est moi qui vous remercie.
0: Hugues, infiniment. Bon concert
1: Émilie,
0: à vous.
1: Merci.
0: Bonne
1: Émilie,
0: tournée.
1: Merci.
0: À bientôt.
1: Merci.
0: Hugo Frey était l'invité de Décibel et le programmateur officiel de votre radio ici ce soir. Il reviendra, je vous le promets. À bientôt, Hugues.
1: Merci, Émilie. Au revoir.

0: Paloma de Julio Iglesias à un moment délicieux pour un invité tout aussi délicieux, Hugo Frey. Non mais quelle pêche, il est incroyable cet artiste et il sera demain sur la grande scène des Francofolies de La Rochelle. Merci d'avoir écouté les amis, à demain 20h.
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3: Bonjour, merci d'avoir choisi votre radio ici. C'est Willy vient déjeuner chez vous, numéro 1069. Oui, ça filoche, mes amis, ça filoche. J'espère que vous avez passé une bonne semaine. Encore bravo, vous avez survécu à la canicule. Vous pouvez être fiers de vous, vous êtes vivants. Merci beaucoup. C'est donc reparti pour 55 minutes, pas comme les autres. Votre seul grand talk show d'actu qui mélange sérieux et humour. Nous sommes en direct hein, ici. On vous abandonne pas l'été, jamais je ne vous abandonnerai. La pause fraîcheur commence maintenant, alors notez bien les dossiers du jour. Dans un instant, Marine Le Pen a-t-elle raison de se présenter à l'élection présidentielle alors qu'elle a été condamnée pour détournement de fonds publics ? Risque-t-elle de porter un très joli bracelet électronique sur les marches de l'Élysée ? Et l'opinion publique, alors vous, nous, hein, on en pense quoi de tout ça ? Eh bien, on va en parler dans une minute avec notre invité et avec vous. Tiens, composez tout de suite le numéro 0810 055 056 si vous voulez réagir là-dessus. Et à 12h30, quelles sont les conséquences de la canicule sur notre sommeil ? Franchement, là, ça fait une grosse semaine là, qu'on galère tous à dormir plus de 12 minutes d'affilée chaque nuit. Sauf si, comme moi, évidemment, vous avez aménagé une petite couchette dans l'un des bacs du congélateur. C'est ça l'avantage d'être petit. Moi, tu me fous dans un bac du congélateur, je dors très bien. Mais vous, alors, voilà, on dort très très mal. Alors, est-ce que mal dormir toutes les nuits, est-ce grave pour nos jours ? Eh bien, on en parle dans 20 minutes. Et bien sûr, on ne change pas une formule gagnante. On fait cette émission ensemble. Vous le savez, maintenant, vous faites partie de cette tribu, mes amis. Alors, notez bien le numéro 0810 055 056. C'est la libre antenne de l'été. Vous m'appelez pour discuter de ce que vous voulez. Alors, ce que vous voulez, ici, c'est chez vous. Alors, si vous voulez réagir, tiens, sur l'histoire avec Marine Le Pen, si vous êtes électeur du Rassemblement National ou pas, bah, venez nous dire ce que vous en pensez. Venez nous dire comment vous supportez les nuits en ce moment, quels sont les bons conseils que vous vous appliquez pour bien dormir. 0810 055 056. Venez faire de la radio avec moi et lorsque vous passez à l'antenne, vous repartirez avec votre sélection pour une carte carburant au teint allé d'une valeur de 200 euros. Et oui, on soutient votre pouvoir d'achat, mes amis. Alors, appelez vite, le tirage au sort, ça sera demain. Voilà, je crois que j'ai tout dit. Alors, zou, démarrons, jingle, allez, hop là.
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3: Et ouvrons notre premier dossier. Bonjour, Benjamin Morel.
4: Bonjour.
3: Bienvenue ici, mon cher Benjamin. Vous êtes maître de conférence en droit public à l'Université Paris Panthéon Assas et spécialiste des institutions françaises. Alors, Benjamin, déjà, est-ce que vous pouvez nous dire en deux mots et de manière très simple, parce que je suis très bête, Benjamin, puisque vous pouvez nous dire déjà, un, pourquoi Marine Le Pen a été condamnée, qu'est-ce qu'elle a fait, et deux, pourquoi elle se présente quand même à la présidentielle ?
4: Alors, pourquoi Marine Le Pen a été condamnée ? Elle a été condamnée pour détournement de fonds publics dans le cadre de ce qu'on appelle l'affaire des assistants parlementaires du Rassemblement National. Alors, il faut voir que c'est pas Marine Le Pen qui s'est enrichie personnellement dans cette affaire, mais eh bien pour faire fonctionner le Front National à l'époque, son parti politique, eh bien vous avez des attachés parlementaires, donc des moyens du Parlement européen qui ont été employés pour payer des gens qui n'auraient pas travaillé pour les députés, puisqu'elle est encore présumée innocente après cette pourvue en cassation, mais auraient travaillé de manière effective pour le parti, pour le Front National.
3: D'accord, voilà. Donc ça, apparemment, il fallait pas le faire. Bon, et donc, pourquoi elle se présente quand même à la présidentielle ? Pourquoi elle s'est dit, allez, j'y vais quand même ? J'ai été condamnée, mais j'y vais quand même.
4: Bah, elle y va quand même parce que elle pense, peut-être pas tout à fait à tort, que un, son électorat ne lui en voudra pas.
3: Ouais.
4: Et que deux, il y a peut-être une voie judiciaire pour potentiellement arriver à ne pas être condamné ou en tout cas à ne pas porter de bracelet électronique en 2027.
3: D'accord. Donc il y a encore un petit trou de souris, quoi. C'est risqué, là, ce qu'elle fait, là, le choix qu'elle prend?
4: C'est un choix qui est un choix qui peut être risqué en effet parce que vous avez un calendrier judiciaire qui pour elle peut s'accélérer si jamais elle est condamnée après définitivement après son procès en cassation, et bien à ce moment-là, ça veut dire que si ça arrive assez tôt, il y a possibilité que dans la dernière ligne droite de cette élection, elle fasse campagne avec un bracelet électronique, ce qui, outre le fait que ça fasse mauvais genre, et bien peut potentiellement entraver quelque peu ses mouvements.
3: Ouais. Et alors, vous avez déjà un petit peu répondu, Benjamin, mais quel est l'effet sur l'opinion, voilà, parce que déjà sur les électeurs du RN, apparemment vous vous dites bon, ça change pas grand chose pour eux, mais parce que c'est un cas unique, ça, on n'avait jamais vu ça.
4: Ah, c'est la première fois en effet qu'on aurait une candidate qui ferait campagne sous bracelet électronique. Si ça arrive, encore une fois, il est tout sauf évident que, in fine, un bracelet lui soit posé. Ça impliquerait que, un, le procès en cassation ait vraiment lieu avant le 18 avril, date du premier tour de l'élection présidentielle, ce qui n'est pas encore acquis. Ouais. Malgré ce que peut en dire la Cour de cassation, il y a encore des possibilités, notamment de déposer un certain nombre de recours qui retarderaient la date. Deuxième élément, vous pouvez avoir potentiellement également un pourvoi qui aboutisse, c'est pas tout à fait impossible, auquel cas il y aurait un rejus, il y aurait un nouveau jugement d'appel, mais Marine Le Pen en sortirait plutôt renforcée. La dernière option, c'est qu'en effet elle soit condamnée avant le premier tour, mais que le temps de lui poser le bracelet électronique, ce qui peut prendre jusqu'à 5 mois, les élections, le premier tour et le deuxième tour soient passés. Actuellement, c'est peut-être l'hypothèse la plus probable.
3: Voilà. Et donc là, on voit par exemple, il y a encore un sondage, je crois, qui est sorti ce matin chez nos confrères du Figaro. Et apparemment, elle est donnée gagnante. Enfin, donc sur l'opinion, ils en disent quoi, les gens ?
4: Pour l'instant, en tout cas, dans sa base électorale, elle en sort plutôt renforcée. On a vu notamment des enquêtes d'opinion qui lui donnaient plus 4 points au premier tour. Toutes les enquêtes de second tour la donnent gagnante. Donc, à ce stade-là, en tout cas, mais une campagne, c'est long.
3: Oui, bien sûr.
4: Mais à ce stade-là...
3: Bien sûr.
4: Elle ne grève pas ses chances d'arriver au pouvoir.
3: Mais ça veut dire quoi, qu'on s'en fout? Qu'on se dit, que quelqu'un qui est condamné ou qui risque d'avoir un bracelet, c'est pas très grave, cette personne peut se présenter quand même à une élection présidentielle. Voilà, on s'en fout.
4: Ça veut dire qu'une grande partie de l'électorat, en effet, considère que c'est pas un élément qui détermine son vote. Ça veut dire que le bloc électoral du RN est un bloc très... très fort, très mobilisé en vue de ces élections. Et les électeurs qui peuvent être visés, notamment dans le cadre d'un second tour, je pense notamment à l'électorat de droite, LR, est un électorat qui, en fait, est un peu échaudé par les affaires judiciaires, parce qu'il y a toujours dans cet électorat l'idée que la victoire aurait été volée à François Fillon par les juges. Et donc, au fond, aujourd'hui, dans l'électorat qui est le sien, dans l'électorat qui pourrait se replier sur elle, les affaires judiciaires ne sont pas nécessairement un handicap suffisant pour lui barrer la route.
3: Bon, et puis un dernier mot, Benjamin, là, les adversaires là, du Rassemblement National, ils préfèrent que ce soit elle ou ils auraient préféré que ce soit toujours Jordan Bardella, de ce que vous en savez, de ce que vous en pensez?
4: De manière générale, les adversaires du RN préféraient que ce soit Jordan Bardella.
3: Tort
4: ou à raison, il était vu comme étant plus prenable, plus difficile, plus facile à battre, parce que sans expérience, sans l'épaisseur politique d'une Marine Le Pen, a quand même un passif extrêmement important auprès des Français. Ouais. Et donc, il est vrai que dans la totalité des états-majors politiques, on a été plutôt inquiet de cette décision. Alors, il y a des angles d'attaque, évidemment, avec les affaires judiciaires qu'on a pu évoquer, mais on a vu qu'il n'était pas forcément aujourd'hui très opérant. Ouais. Et donc, c'est une... En tout cas, ça implique une reconfiguration stratégique dans tous les états-majors.
3: Bon, et bien, réponse donc les 18 avril et 2 mai prochain. Voilà, c'est ça, 2 mai 2027, donc pour le premier et le second tour des présidentielles. Merci infiniment, Benjamin Morel. J'ai tout compris. Vous voyez, Benjamin m'a parlé calmement, doucement, il a des mots simples. Et j'ai tout compris, Benjamin. Merci beaucoup. Vous êtes un excellent prof, maître de conférence en droit public à l'Université Paris-Panthéon Assas. Merci d'être passé nous voir. Maintenant, c'est vous que je veux entendre, à très bientôt, passez un bon week-end. Maintenant, c'est vous que je veux entendre, mes amis. C'est la libre antenne du week-end. 0810 055 056. Appelez-moi tout de suite. Vous êtes électeur du RN ou pas, venez nous dire. Ici, on parle de tout, il n'y a aucun problème. Venez me donner votre avis là-dessus. Si vous parlez de la canicule aussi, venez nous dire comment vous arrivez à gérer tout ça. Si vous partez en vacances, si vous êtes sur la route, il paraît que ça va être le bordel sur la route. Ça va être en rouge.

0: 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C'était Zazie avec un point, c'est toi. Point, c'est toi.
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0: Exactement, nous sommes en direct mes amis, il est 12h17, on est ensemble tout l'été, hein. Tous les samedis, tous les dimanches, je serai avec vous, on vous accompagne, toute l'équipe est là. Qui est au standard? Qui est au standard aujourd'hui? Qui est au standard aujourd'hui? Il est parti, il dort. Il n'y a personne au standard. Ah c'est Florente, il est où Florente? Ah bah t'es là mon bébé. Il était caché. Florentin, il est au standard, il vous attend 0810 055 056. Ça va ma Lola?
3: Oui, bonjour, ça va très bien.
0: Est-ce que tu as été bien reçu par Florentin? Dis-moi la vérité.
3: 5 sur 5, si je pouvais donner une note.
0: C'est bien, bravo, c'est bien. Il est chouchou, Florentin. Merci d'être avec nous, Malola. Tu nous appelles d'où?
3: J'appelle de Grenoble.
0: Ah, Grenoble. Tu sais que je suis pas loin, moi. Hein. Je suis Haute-Savoie, moi, on est voisins.
3: Ah oui, on n'est pas très loin, voilà. Alors, du coup. Ouais.
0: La Mama Rovelli, elle est en Haute-Savoie, elle est là-bas, donc elle t'écoute, fais attention. Oui. Ne dis pas de conneries, parce que la Mama Rovelli, c'est une calabraise, hein. Donc elle n'aime pas ça.
3: Ah, attention.
0: Aïe.
3: Oui. Et attention. Bah, nous, on part en Italie, en plus, on va au Sanctaire.
0: Ah là là. Quand est-ce que tu y vas?
3: On y va vendredi prochain.
0: Ah là là, tu es déjà allé, alors tu vas aller au Cinque Terre. Est-ce que tu peux expliquer ce que c'est les Cinque Terre?
3: Et Cinque Terre, c'est en fait plusieurs villages du coup, ouais, qu'on peut visiter, voilà, qui sont au bord de la mer.
0: Ah voilà. Là. Alors écoute-moi. Tu vas avec qui? C'est-à-dire on? Qui
3: alors,
0: est qui?
3: Alors je vais avec mon mari du,
0: oui,
3: coup.
0: Comment il s'appelle ton mari?
3: Stéphane.
0: Stéphane, très bien. Et deux enfants.
3: Oui, donc Léa et Enzo.
0: Léa et Enzo. Tu as préféré avoir, oui, deux enfants et un mari? Pourquoi pas deux maris et un enfant? C'est pas mal?
3: Non, déjà un mari, c'est du,
0: ouais,
3: boulot.
0: Oh, hein, c'est, oui, du boulot, ouais, t'as raison.
3: Oui.
0: Alors écoute-moi bien, Malola. Donc les Cinque Terre, oui, effectivement, ce sont cinq villages. Hein. Cinque, c'est cinq, d'accord? Donc ce sont, oui, cinq villages à flanc de mer. C'est sur la côte Ligure, tu vois, juste en dessous de Genova, de Gênes. Ah, écoute-moi bien. Bon, il va y avoir juste, vous serez à peu près 600 millions. Mais, oui, à part ça, ça va être fabuleux. Je te conseille, Lola. Ils sont grands, les enfants? Léa et Enzo?
3: 8 et 11.
0: 8 et 11, parfait. Alors, tu sais ce que tu vas faire, Malé? Lola, t'intéresse de le faire, hein. Attention, hein, je ne rigole pas. Hein. Vous allez vous lever un matin vers 4h30.
3: Wow.
0: Bon,
3: oui.
0: Bon, okay. Allez, 5h30, d'accord, je suis gentil.
3: Ah, 5h30. C'est mieux déjà. C'est
0: Cinque Mezza. Allez, Cinque Mezza, à 5h30, ok? Et vous allez me, oui, faire, et tu sais, entre les villages, je sais que tu pourras y aller en train, il y a des trains qui y vont, mais.
3: Oui, c'est ce qu'on nous a dit, oui.
0: Oui, non. Eh, la petite Maline, là, tu peux le faire à pied.
3: Ah, d'accord, okay,
0: voilà.
3: Bon, je prends à pied, alors.
0: Donc il faut que tu le fasses à pied, tu emmènes le mari, tu emmènes les deux enfants, vous vous levez à 5h30 du matin, tu vas voir le lever du soleil, c'est un truc extraordinaire. Et vous le faites à pied, wow, tranquillement, tu verras, entre deux villages, parfois il n'y a qu'une heure de marche, tu vois, une heure et demie, mais tranquille.
3: Ça va.
0: Ouais,
3: d'accord,
0: c'est tranquille.
3: Okay. Et donc on va faire ça.
0: C'est dans des
3: il
0: sentiers.
3: Il fera pas trop chaud en plus.
0: Non, bah justement, c'est pour ça qu'il faut se lever tôt le matin, et tu verras, oui, tu penseras à moi, d'accord?
3: Ok, ça marche.
0: Oh, qu'est-ce que tu vas faire aujourd'hui?
3: On a invité chez des amis, du coup.
0: Très bien, chez qui, je peux savoir? Chez qui? Parce qu'ils m'ont pas invité, moi.
3: Oui, chez Adrien et Léa.
0: Ah, Adrien et Léa, ça va, ils vont bien les deux là? J'ai l'impression que ça allait,
3: oui,
0: pas trop.
3: Oui, ça va, ils sont en forme, ouais. Ah, oh, ouais, ça va.
0: T'es sûr? Parce qu'à un moment donné, Adrien en avait marre de sa chérie. Non, mais là, ça va mieux.
3: Ah bon? Ah, je suis, okay, pas au courant, ouais.
0: Tu leur demandes tout à l'heure si ça peut créer du bordel pendant,
3: oui,
0: le,
3: okay,
0: repas.
3: J'en pose
0: ça
3: la
0: sera
3: question.
0: Génial. Bon, bah Lola, merci beaucoup. Tu voulais nous faire un petit coucou? C'était juste pour ça ou il y avait,
3: oui,
0: quelque chose?
3: Oui, c'était juste un petit coucou.
0: Ah, bah,
3: oui, franchement,
0: adorable.
3: Je vous écoute tous les week-ends.
0: Ah, t'aimes bien? Quel est le truc que t'aimes bien, le truc que t'aimes pas? Le truc que t'aimes bien, le truc que t'aimes pas?
3: Négatif, non, j'ai rien, ouais, de négatif.
0: Rien.
3: J'aime,
0: okay,
3: bien les chroniques, en fait. Bon. Et puis,
0: C'est
3: j'aime bien ta bonne humeur, en tout cas.
0: Ah,
3: temps,
0: bah, très,
3: voilà,
0: bien. Eh ben, écoute, Lola, merci, voilà, beaucoup d'être passée nous voir. Moi aussi, j'aime ta bonne humeur. Je te souhaite par avance de bonnes vacances au Cinque Terre. Tu verras, c'est magnifique. Et
3: merci
0: tu
3: beaucoup.
0: Repars avec ta sélection pour la carte carburant d'une valeur de 200 euros. On te rappellera peut-être demain, d'accord?
3: Ah, bah oui.
0: Ciao, Bella. Ciao, Bella. Ciao, bellissima Lola. Et peut-être à domani. Allez, dans un instant, je vais vous présenter un invité pas banal, parce que j'aime vous présenter des invités pas banaux. Mais d'abord, on va écouter Charles Doré, Carlo Doré, avec Familia ou pas Familia.

0: Famille ou pas famille, c'est évidemment Charles Doré sur votre radio ici.
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0: Allez, comme promis, place à la personne pas banale du samedi. Bonjour Bilal Bénédif.
3: Bonjour à Willy et à toute son équipe.
0: Bienvenue mon cher Bilal, merci beaucoup d'être avec nous. Alors même si nous sommes en direct tout l'été, que nous vous proposons que du frais, que des invités nouveaux, eh ben on va quand même en profiter chaque week-end pour prendre des nouvelles de certains qui sont déjà passés nous voir en cours de la saison. C'était le cas de Bilal. On va rappeler un petit peu c'est qui ça. Vous êtes. Voilà, je voulais savoir un petit peu comment ça s'était passé depuis la dernière fois qu'on s'était eu. Donc vous êtes à Dijon, vous n'avez pas changé, hein, pas changé de ville.
3: Si, j'ai changé, je me suis rapproché, je suis à Troyes maintenant.
0: Oh, c'est pas vrai.
3: Je me suis rapproché à une heure de Paris.
0: Et ben dans 6 mois, je te rappelle, tu seras à Paris, je suis sûr. Tu vois.
3: Exactement. Donc,
0: mais toujours propriétaire d'un salon de coiffure, on est d'accord, hein.
3: Exactement. Alors, toujours prothésiste capillaire. Voilà. J'ai toujours autant de personnes.
0: Et ben justement. Eh ben on va en parler. Alors attends, mais il s'appelle comment le salon de coiffure?
3: Donc Luchius Institut France.
0: Voilà. Et donc dans cet institut, dans ce salon, vous y faites quoi alors, mon cher Bilal?
3: Donc alors l'idée, en fait, on remet des cheveux à des personnes qui sont atteintes de calvitie.
0: Ouais.
3: Donc c'est vrai qu'au début, le vrai travail

0: aux jeunes.
1: Ouais, je
0: c'est ce
1: sais
0: qui fait
1: bien.
0: peur. C'est vraiment aujourd'hui, ça s'est vraiment démocratisé. Voilà. Et sincèrement, c'est pas pour embellir la chose. C'est
1: non.
0: indétectable.
1: Exactement.
0: Bien installé sur la tête, c'est indétectable. Et ceux qui écoutent et qui hésitent, justement, croyez-moi, faites-moi confiance, je suis un des meilleurs de France. c'est un truc de fou.
1: Bilal,
0: c'est vraiment spectaculaire.
1: Tu n'es pas l'un des meilleurs, tu es le meilleur. Parce qu'en plus, c'est une technique.
0: T'es gentil.
1: Non, mais
0: c'est
1: une technique que tu as apprise aux États-Unis, hein, c'est ça. Hein.
0: Exactement. Ouais. J'étais formé à Los Angeles et je suis parti en Inde, je suis parti en Chine. Là, je suis vraiment. En fait, j'ai appris. C'est ça, en fait. Je suis un des meilleurs parce que j'en apprends tous les jours. J'apprends tous les jours de mes clients, des usines, tout ça. Et franchement, tous ceux qui sont complexés, surtout que là, il y en a beaucoup qui sont complexés par rapport à la calvitie, qui sont un peu dans un mal-être, qui mettent de la poudre et qui osent même pas aller se baigner. Franchement, les gars, faites le premier pas. Merci aussi à cette radio aussi de démocratiser, de
1: c'est normal,
0: de
1: c'est normal.
0: Justement sur tout ce qui est là, parce que c'est un vrai complexe qui
1: exactement.
0: Touche un homme sur trois.
1: Voilà, parce
0: un
1: que parce trois, qu'effectivement, en fait. Voilà, là on peut sourire un petit peu en se disant bah oui, on va mettre une prothèse capillaire. Non, il y a effectivement des gens qui vivent ça très mal, comme un véritable handicap.
0: Exactement. D'ailleurs, et des jeunes, croyez-moi,
1: des jeunes,
0: ils ont 17 ans.
1: Exactement.
0: En fait, quand j'ai un jeune qui a 17 ans, il me dit ah moi je vais en mettre un maintenant. Quand j'aurai 40 ans, bah je le mettrai plus. Quand celui qui a 40 ans, il me dit quand j'aurai 60 ans, bah je le mettrai plus. En fait, ça touche tout le monde.
1: Exactement.
0: Ça touche tout le monde. Aujourd'hui, ça joue sur la confiance en soi, sur la dépression, sur le mal-être. Et franchement, dès qu'on a ça,
1: ça change
0: tout. Faut démocratiser ça. Je sais pas, moi, j'arrive pas à comprendre pourquoi les gens, ils sont aussi bloqués par rapport à ça que le résultat est indétectable.
1: Voilà, indétectable.
0: Venez vous voir chez Luchous Institute. Les amis, vous serez pas déçus. Et comme je dis toujours, vous en aurez pour votre argent.
1: Et alors, l'argent, c'est combien, alors, justement, Bilal?
0: L'argent, faut compter, 750 euros. Donc, 750 euros. Nous, on a toutes les prothèses, on a tous les styles, les textures. C'est-à-dire que la personne, il faut qu'elle vienne un minimum avec des cheveux sur les côtés.
1: Ouais.
0: C'est tout ce qu'on demande, c'est pour le fondre. Vous voyez, pour le fondre. Ouais. Donner un résultat indétectable, mais nous on a tout sur place. Ils peuvent se déplacer de toute la France.
1: Ouais.
0: Ça vaut le coup d'aller voir un spécialiste au moins une fois pour avoir un vrai diagnostic, pour repartir vraiment avec ce qu'on a envie d'avoir, le résultat qu'on s'est imaginé. Et après, comme je dis, on en a quand même pour son argent. Surtout que nous, il y a quand même un accompagnement derrière,
1: bien
0: que ça soit psychologique et tout, parce que c'est pas facile. Hein. On a un clin d'œil, on se retrouve avec des cheveux qu'on a toujours, on était chauve. Vous voyez, c'est pas facile.
1: Non, c'est pas facile.
0: Il y a un petit peu de chemin.
1: Voilà.
0: C'est un petit accompagnement, on va dire, de 3 mois.
1: Ouais.
0: Et après, on est tout bon.
1: Et après,
0: en tout cas, merci Willy, franchement.
1: Mais rien, Bilal.
0: Sur tout ce qui est.
1: Tu as un
0: vraiment ça. Dis-moi.
1: Bilal, tu as un bonheur avec deux jambes. Je vais te dire pourquoi. Parce que tu as une énergie folle. Et puis, mine de rien, avec ces histoires de prothèses, je sais que tu as rendu service à des centaines et des centaines d'hommes. Donc, déjà, bravo.
0: Ça. Même des milliers. Hein,
1: des milliers d'hommes.
0: Ouais. Non, vraiment. C'est en 5 ans. Ouais,
1: voilà.
0: Des milliers. Hein.
1: Voilà. Et merci beaucoup de ton énergie. Donc, on rappelle le nom de l'Institut, vas-y.
0: Luchous Institut France. Venez voir la 3, les gars, et je prendrai soin de vous, les gars.
1: Exactement. Merci Bilal Benedif. Merci infiniment.
0: À ton service.
1: Et très bientôt.
0: À vous. Merci
1: ciao,
0: beaucoup.
1: Ciao. Merci infiniment.
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2: Allez, partons gaiement vers la deuxième demi-heure de votre grand talk show du week-end, en direct partout en France. Ici, l'été, c'est pas fermé. Dans un instant, on va parler du manque de sommeil pendant la canicule. C'est vrai qu'on galère un petit peu tous. Est-ce grave, docteur, de si mal dormir? Eh bien, la réponse dans 5 minutes. Et bien sûr, on fait cette émission ensemble. Vous faites partie de ce programme, mes amis. On est ensemble, main dans la main. T'as vu, toute l'année, on est là. On se quitte pas. 0810 055 056. C'est la libre antenne du week-end. Vous m'appelez, vous passez à tout instant, me raconter ce que vous voulez. Si vous voulez me faire un petit coucou, vous êtes les bienvenus. Dites-moi si vous avez de la chance de partir en vacances, où vous allez, si vous ne partez pas. Eh bien, appelez-moi quand même, on discute un petit peu. Si vous voulez réagir sur l'affaire de Marine Le Pen, si vous êtes électeur du RN, allez-y, appelez-nous. Tout le monde s'exprime ici, heureusement. Et puis, si vous voulez réagir sur la canicule, ce que vous voulez, 0810 055 056, vous repartez avec votre sélection pour une carte carburant d'une valeur de 200 euros. Le tirage au sort, ça sera demain vers 12h55. Mais d'abord, si vous n'avez pas suivi l'actu, pas de panique, l'actu vous suit. Il est temps pour moi de mettre les points sur les i.
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2: Et on commence avec Marine Le Pen, condamnée pour détournement de fonds publics. Elle a donc le CV parfait pour se présenter à une élection présidentielle. Au Rassemblement National, certains trouvent que Jordan Bardella fait trop bling-bling. Marine Le Pen, elle fait trop gling-gling. C'est le bruit de son bracelet électronique quand elle marche. Gling-gling-gling-gling. Nicolas Sarkozy se dit prêt à donner quelques conseils à Marine Le Pen, pas en matière de présidence, en matière de bracelet. Présidentielle toujours, Ségolène Royal se présente à la primaire de la gauche, la première primaire de l'histoire, où il va y avoir plus de candidats que de votants. Parce qu'il n'y a pas de petites économies, l'État envisage d'augmenter la TVA sur les vols en montgolfière. Ils sont gonflés. Huitième étape du Tour de France entre Périgueux et Bergerac. Aujourd'hui à Bergerac, il n'y aura donc pas que Cyrano qui aura un grand nez. Il y aura aussi Pogacar. Il a le nez qui s'allonge quand il dit qu'il ne prend rien. Le Tour de France avec sa célèbre caravane comme la de deux chevaux cochonnous qui jettent des saucissons sur le public. En fait, balance ton porc, ça vient de là. Le bal des pompiers à Paris en banlieue annulé à cause de la canicule. Bah tant pis, cette année, les pompiers ne baiseront pas. Ce week-end, il fera plus chaud à Paris qu'à Marseille. Les Marseillais entendent donc ce nouveau chant. Paris, Paris, on te canicule. Coupe du monde de football, Bruno Retailleau a félicité Kylian Mbappé. Grâce à lui, 11 Marocains se retournaient dans leur pays et à leurs frais en plus. Bravo. La France rencontrera l'Espagne en demi-finale de la Coupe du Monde. Avec les températures constables, ça fait un petit moment que dans le ciel, la France a rencontré l'Espagne. De nombreux touristes à Paris, marqués par l'insalubrité et la saleté de la capitale française. Au cinéma, Paris, c'est Amélie Poulain. Dans la réalité, c'est Amélie Poubelle. Bon anniversaire au chanteur de rap de raï algérien Cheb Mami, 60 ans, qui devient donc de plus en plus Cheb Papi. Enfin, le saviez-vous, le nouveau PDG de Disney annonce une vague de licenciements, jusqu'à 1000 postes supprimés. Les employés se sont bien fait miquer la gueule. Allez, heureusement, dans 174 jours, c'est fini 2026. Déjà fini 2026.
3: Ça passe vite, hein, dis donc.
2: Bon, c'est vrai que Paris, c'est un peu cracra. Hey, si vous êtes venu visiter Paris là, il n'y a pas longtemps, ou si vous venez visiter Paris, tiens, dites-moi comment vous avez trouvé l'état des rues. 0810 055 056. Moi, je n'en reviens pas.
3: C'est vraiment de... C'est cracounette. C'est un petit peu... C'est cracounette.
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2: C'est cracounette. Mais dès que tu fais palabapapala, ça va beaucoup mieux, tu vois. Voici les bronchites et dans un instant, on va parler du sommeil, mes amis. Est-ce que vous galérez à dormir en ce moment? Qu'est-ce que vous faites pour bien dormir? Est-ce que vous aimez cette canicule? Oh oui, encore. 0810 055 056. Venez, je vous attends. Voici les bronchites sur votre radio ici à tout de suite.

0: c'était trop bien ça. C'était bien. Bronze qui bite. Alors je pense qu'il y a bronze qui bite. On ne bronze. Enfin, voilà, on évite de mettre sa petite knacky pour la bronzer parce que c'est pas bien. La peau est fine. Donc même avec de la crème solaire, on met pas la crème solaire sur la saucisse. Non, certainement pas. Même une chaussette, ou une soquette. Si vraiment il y a pas, ça rentre pas. On s'est compris. Voilà.
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0: C'est mes petits conseils beauté qui sont toujours bons à prendre. Ouvrons notre nouveau dossier. Il y en a marre. C'est ce qu'on dit toutes les nuits. Il y en a marre. Hein. En se retournant, il y en a marre. Puisqu'on en a marre, on ne dort plus. Bonjour Maxime Elbaz.
3: Bonjour Willy.
0: Bienvenue ici mon cher Maxime. Alors vous êtes docteur en neurosciences et directeur scientifique de la société SOS Oxygène. Alors déjà, SOS Oxygène, c'est quoi ?
3: SOS Oxygène, c'est un prestataire de santé à domicile qui appareille des personnes souffrant d'apnée du sommeil. Donc, pose des machines pour aider à mieux respirer la nuit, pour traiter l'apnée du sommeil.
0: Exactement. Alors, ce midi, mon cher Maxime, je voulais avoir votre regard d'expert sur la situation que nous vivons quasiment tous en période de canicule. C'est le sommeil, fortement perturbé, voire même presque inexistant. Déjà, pourquoi est-ce que la chaleur nous empêche de dormir, Maxime ?
3: Alors en fait, faut faire des petits rappels un peu physiologiques, c'est-à-dire qu'en fait, le cerveau a besoin de perdre un degré pour avoir une bonne qualité, une quantité de sommeil. Donc en fait, dans notre cerveau, en fait, on a ce qu'on appelle un système de thermostat, hein. c'est tout simple. Et en fait, ce thermostat, il doit être régulé. Et cette régulation se fait à moins un degré pour avoir une bonne qualité de sommeil, un bon endormissement. Voilà.
0: Donc là,
3: si on en surchauffe comme actuellement, donc la chambre doit être à température entre 18 et 19 degrés. Ce n'est pas le cas pour tout le monde. Voilà.
0: D'accord. Donc c'est pour ça qu'on galère. Donc on a donc des micro-réveils, quoi, le sommeil qui est fragmenté, on ne fait pas de vrai cycle, c'est ça, hein ?
3: C'est ça. En fait, on a du mal à s'endormir déjà.
0: Ouais.
3: Et puis on bouge un peu dans tous les sens, on cherche sa position, on a chaud, et puis on a ce qu'on appelle exactement, vous l'avez très bien dit, des micro-réveils et de la fragmentation de sommeil qui nous empêche de rentrer dans un cycle du sommeil. Donc le sommeil profond, c'est la récupération physique, et le sommeil paradoxal, le sommeil des rêves, la récupération cognitive, mentale. Ouais. Donc si on n'a pas ces cycles de sommeil de bonne qualité, on va pas être bien dans la chambre.
0: C'est quoi ? C'est des sommeils légers ? On fait que des sommeils légers, c'est ça le truc ?
3: Oui, on a un sommeil léger. Par exemple, ce qui est important, le meilleur déterminant, c'est la durée de sommeil. Donc, si vous avez une durée de sommeil entre 7 et 8 heures, pas de problème. Si vous avez une durée de sommeil en moins de 6 heures, par 24 heures, vous allez avoir des problèmes de concentration, de somnolence dans la journée.
0: Justement, Maxime, c'est quoi les conséquences si on dort mal ? Déjà, les conséquences immédiates. Voilà, j'ai mal dormi cette nuit, la nuit d'avant, puis la nuit d'avant. Aujourd'hui, je suis comment ? Je me sens, ça va être quoi ? Mais j'allais dire les dangers pour moi.
3: Je vais être un peu grognon, un peu irritable, je vais être somnolent parce que j'ai pas une bonne quantité de sommeil. Je vais avoir des problèmes de concentration. Je vais être irritable. Je vais pas être.
0: Moi, j'ai mon patron qui est en grognon toute l'année. Vous pensez qu'il dort mal toute l'année, mon patron ?
3: C'est
0: les grognons, c'est exactement ça. Est-ce que je dois lui acheter une nouvelle literie à mon patron ? Parce que ça peut être un cadeau, non ?
3: Alors la literie, détrompez-vous, c'est très important. Si vous avez une mauvaise literie, alors je parle de la literie des matelas et des oreillers. Et en fait, c'est très important pour le sommeil.
0: Mais
3: revenons à la canicule.
0: Oui.
3: Parce que vous parlez de literie, il existe des oreillers maintenant rafraîchissants.
0: Ah, ça c'est pas mal. Et c'est bien ça marche bien.
3: Ça marche bien, c'est-à-dire qu'en fait, quand on applique, si vous voulez, pour avoir des petits conseils pour nos auditeurs, c'est d'appliquer, en général, on dit de faire une petite douche tiède, et on applique le pommeau de douche au niveau de la nuque. Donc ça, c'est une solution. La deuxième solution, on peut se procurer maintenant dans les commerces des plateformes. On a des oreillers qu'on appelle rafraîchissants, qu'on applique au niveau de la nuque.
0: D'accord.
3: Qui vont faire chuter justement la température.
0: Okay.
3: Donc ça, c'est intéressant.
0: D'accord, donc ça marche bien. Et donc, excuse-moi, donc le pommeau, donc c'est quoi ? C'est on fait la petite douche avant et on presse le pommeau sur la nuque.
3: Oui, Ouais, sur la nuque, voilà. À peu près 10 minutes. Bon, c'est pas très écologique, ouais. Mais bon, c'est efficace. Mais bon,
0: voilà, c'est ça. Est-ce que c'est pas aussi perturbant, tiens, pour le sommeil? Je pensais à ça tout à l'heure parce que on est quasiment tous toute la journée dans la pénombre parce qu'on ferme nos volets, tout ça. Est-ce que ça, c'est aussi quelque chose qui perturbe un peu le fait d'être un petit peu dans le noir toute la journée?
3: Oui, tout à fait. Vous avez tout à fait raison.
0: Qu'est-ce
3: en
0: que
3: fait,
0: j'ai raison
3: on a besoin de, on a besoin de lumière pour synchroniser nos rythmes biologiques. Alors. L'idéal, c'est de se lever au petit matin, vers 6h du matin. Mais je sais que tout le monde ne peut pas se lever à 6h du matin. La température est un petit peu plus fraîche. Et puis, on s'expose à la lumière pour synchroniser les rythmes. C'est vrai que rester dans la pénombre, eh ben, ça va induire des mauvaises qualités de sommeil aussi.
0: Ouais. Bon, bah, écoutez, voilà, on en a encore pour un petit moment. Hein. Qu'est-ce que vous laissez comme ça? Il faut qu'on prenne sur soi, malheureusement. Voilà. Donc, si vous voyez un collègue grognon qui dort quand vous lui parlez, qui s'emmerde avec vous, c'est qu'il dort mal en ce moment. Moi qui dors jamais bien, mon chéri. Moi qui, voilà, malgré mes boules caisses, j'entends tout, je dors 4 heures par nuit depuis que je suis tout petit. Est-ce que je suis bon à jeter à la poubelle ou vous pensez que je suis récupérable?
3: Non, pas du tout, non. Non, je pense que si vous avez une bonne. Si vous fonctionnez bien dans la journée, peut-être vous êtes un petit dormeur. Peut-être que vous êtes un petit dormeur.
0: Voilà, ça existe, les petits, j'aime bien petits. Merci beaucoup, merci.
3: Oui.
0: c'est en fait ce qui résume ma vie, c'est petit. Merci beaucoup, mon cher Maxime. Merci d'être passé nous voir, Maxime Elbaz. Il est adorable. Docteur en neurosciences et directeur scientifique de la société SOS Oxygène. Bon week-end.
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0: C'est Florence qui est là?
4: Oui.
0: Ah, c'est ça. Comment vas-tu, ma Florence?
4: Eh ben, ça va bien.
0: Bah, tu nous appelles d'où, ma Flo-Flo?
4: Alors là, j'appelle, on est dans les Vosges, on est sur la route en direction des vacances.
0: Oh, vous partez là, vous êtes dans la voiture. Bon, alors attends.
4: Oui.
0: Donc, alors, vous partez de où? Vous faites où à où alors? C'est quoi le chemin?
4: Alors, on est parti de Metz ce matin, en fin de matinée.
0: Oui.
4: On va faire une pause à Luxeuil.
0: Ah, c'est joli, d'accord.
4: Et ensuite, on part en Haute-Savoie.
0: Ah, tu vas chez ma mère?
4: Peut-être bien, oui.
0: Tu vas où en Haute-Savoie?
4: Du côté d'Evian.
0: Oh, c'est pas vrai. Bah là, t'es pas loin de chez Mama Rovelli, hein. Tu veux que je l'appelle? Elle peut te faire à manger.
4: Ah, bah voilà.
0: À quelle heure vous arrivez normalement?
4: On va arriver demain vers midi, je pense, pour manger.
0: Parfait. Bah, elle te fait à manger demain. Tu veux quoi?
4: Non, pas demain, pardon. Lundi.
0: Lundi midi. Qu'est-ce que tu veux qu'elle te fasse à manger lundi midi, Mama Rovelli? Elle peut tout te faire. Plutôt italien, hein. Faut que tu trouves un truc italien. Qu'est-ce que tu voudrais qu'elle te fasse?
4: Non, mais tout, nous, on aime tout. Donc, y a pas.
0: Ouais, t'es pas chiante, Flo, toi.
4: Hein. Non, pas du tout.
0: Du moment que c'est gratuit, t'adores, toi. T'es comme moi. Quand c'est gratuit, c'est marrant, c'est meilleur. C'est drôle, hein.
4: Exactement.
0: C'est drôle. Et qui conduit? C'est monsieur qui conduit, hein.
4: C'est monsieur qui conduit,
0: Et Flo, dis la vérité. Est-ce qu'il conduit bien ou pas? Il conduit bien ou pas? Conduit, c'est monsieur. Ça, je crois que ça a un petit peu coupé parce que vous roulez, mais est-ce qu'il conduit bien? Il conduit bien, le mari, ou bof?
4: Oui, il conduit très bien, mais c'est un gros râleur.
0: Ah, voilà. Eh ben, Flo, je te jure que c'est la question que j'allais te poser. Est-ce qu'il râle au volant? Ah ben, il râle.
4: Oui.
0: C'est quoi son juron préféré? Dès qu'il y a quelqu'un qui fait un truc, qui a une queue de poisson, un truc, qu'est-ce qu'il dit tout de suite? Vas-y, tu peux y aller. Vas-y, n'aie pas peur, Flo, vas-y.
4: Il aime bien tête de nœud.
0: Oh, pour moi, ça va. tête de nœud, ça va, hein. Ça va. Moi, je m'attendais à pire. Eh, t'es sûr qu'il dit pas autre chose? Il dit pas. Non, si.
4: Un peu tout, hein. Tout y passe.
0: Bon, bah, c'est bien. Ça fait combien de temps que t'es avec ton chéri, Flo?
4: Eh ben, ça fait 35 ans de mariage.
0: Ah, bah voilà, très joli couple qui part. Vous partez tous les deux en amoureux?
4: Oui.
0: Ah, super.
4: Oui.
0: Bon, bah, profitez bien. Tu vas voir, c'est très beau. Tu connais déjà du côté d'Evian?
4: Oui, j'ai ma sœur qui habite là-bas.
0: Ah, bah voilà. Bah, tu embrasses ta sœur, t'embrasses ton chéri. Tiens, pendant qu'il conduit, tu l'embrasses bien fort.
4: Et voilà.
0: Et vous faites attention sur la route. Et n'oubliez pas, toutes les deux heures, la pause s'impose. Ma chère Flo, voilà, je t'embrasse fort. Merci pour ton appel, hein. Merci beaucoup. Et tu repars avec ta sélection pour la carte carburant d'une valeur de 200 euros. Voilà, mes amis. Tiens, on va écouter les oies. Ah, c'est une reprise, les oies sauvages, de la chanson. Oh, c'est pas vrai. Les oies sauvages, c'est Yann Muller. Il va démarrer là maintenant. Regarde, là, tape.
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0: 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Allez, mes amis, si vous connaissez les histoires drôles dans les carambars, vous les connaissez, ces histoires-là? Oui. Eh bien, pour cet été, finis de rigoler. C'est juste après ça.
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1: De retour ici, c'est Willy vient déjeuner chez vous. On passe à table tous ensemble, hein, le samedi et le dimanche. Nous sommes en direct. La pause fraîcheur du week-end, c'est ici. Alors vite, comme ce sont les 5 dernières minutes, vite, vite, vite. Terminons cette émission par une bonne idée. Bonjour Eric Brocardi.
2: Bonjour.
1: Bienvenue ici, mon cher Eric. Alors, vous êtes le porte-parole de la Fédération nationale des sapeurs-pompiers de France. Voilà, on va parler dans un instant d'une initiative super là, avec Carambar, les Carambars qu'on connaît tous. Mais d'abord, tiens, un mot sur les feux de forêt, si vous le voulez bien, Eric, parce que je sais qu'il y a des centaines de pompiers là qui sont mobilisés partout sur le pays avec des
2: incendies. Des milliers même.
1: Même des milliers.
2: Ce sont des milliers en permanence parce qu'on est sur un sujet aujourd'hui de mobilisation de l'ensemble des sapeurs-pompiers de France en permanence. On est vraiment dans un cadre aujourd'hui où le risque feu de forêt est prégnant partout. Alors, où je vous parle, c'est aussi la forêt de Fontainebleau qui est actuellement en proie aux flammes. Donc, vous voyez qu'aujourd'hui, ça ne s'arrête plus au pourtour méditerranéen.
1: C'est partout. C'est partout, partout, partout sur le territoire. Vous avez déjà connu une situation comme celle-là?
2: On avait prévu, effectivement, avec la Fédération nationale des pompiers de France en 2022, un sujet d'embrasement, on va dire, de l'ensemble du territoire, malheureusement. Et aujourd'hui, on s'est fait véritablement rattraper, justement, par ce dérèglement climatique et ces niveaux de sécheresse. Ces hausses de température, cette intensité en termes de feux de forêt qui nous permet malgré tout de pouvoir avoir une mobilisation de l'ensemble des sapeurs-pompiers, mais jusqu'à quand, c'est la question.
1: Et voilà. Bon bah voilà, on voulait en profiter voilà pour vous saluer, vous remercier d'être
2: comme ça
1: sur le pont pour nous sauver la vie aussi. Donc merci beaucoup Eric. Alors, je voulais aussi vous avoir pour saluer cette belle idée, la Fédération nationale donc des sapeurs-pompiers qui s'est associée avec Carambar, la célèbre sucrerie Abra Carambar. C'est-à-dire qu'à la place des traditionnelles blagues, vous y avez mis quoi? Il y a quoi? On va trouver quoi cet été?
2: Eh bien, en fait, vous allez toujours trouver ces fameuses blagues, mais vous allez surtout trouver des conseils de prévention de manière un peu rigolo. C'est-à-dire qu'aujourd'hui, le sujet de la prévention, malheureusement, quand les sapeurs-pompiers passent à la télé ou vous les écoutez sur vos ondes radio, forcément, c'est pas forcément pour des messages parfois simples ou des informations assez plaisantes. Donc, le sujet, c'est d'associer, on va dire, un message de prévention dans un bonbon iconique qui est Carambar et qui permet, au travers justement du sujet, des messages que l'on essaie de distiller sur l'ensemble du territoire national, de trouver ce segment qui est intéressant, qui est l'agroalimentaire, mais plus particulièrement un bonbon Carambar qui a la particularité de transmettre le message entre petits et grands, entre petits et petits, entre grands et grands, parce qu'on a tous le réflexe de dépapilloter le Carambar et puis de lire
1: la blague
2: et puis regarder ce qu'il y a dedans. Et en plus, cette année, pour booster justement ces messages de prévention, on a placé le fameux Carambar d'or à l'intérieur, et si vous tombez dessus, vous gagnerez le fameux casque des sapeurs-pompiers. Donc on incite aujourd'hui effectivement à trouver des nouvelles méthodes de messages de prévention à diffuser. Et parmi Eric, tous les sachets, vous aurez peut-être un casque des pompiers à gagner.
1: Eric, pouvez-nous donner comme ça des exemples de prévention? Il y a quoi, par exemple? C'est des préventions de la vie quotidienne, c'est ça,
2: C'est de la prévention de la vie quotidienne, ce sont des messages de prévention liés aux feux de forêt, des messages qui rappellent que, tout simplement, lorsqu'un détecteur de fumée sonne à l'intérieur de chez soi, c'est pas parce que le poulet est cuit à l'intérieur, est cuit dans le four, c'est tout simplement qu'il faut évacuer. Ouais. Donc voilà, vous avez aussi des sujets
1: en cas de brûlure,
2: liés à la période d'aujourd'hui.
1: En cas de brûlure, il faut agir comme un pompier pour éteindre les flammes, utiliser de l'eau immédiatement.
2: Et c'est tourné toujours de manière bienveillante, de manière simple et efficace.
1: Voilà, exactement. C'est cette idée, avec Carambar, c'est quoi? C'est d'être proche des gens, en fait, c'est ça. C'est un truc de proximité
2: C'est toujours être proche des gens.
1: Voilà.
2: C'est de faire en sorte que tous les messages que l'on puisse distiller puissent aujourd'hui appartenir au monde du réflexe, pour permettre justement de savoir toujours s'adapter à tous les accidents, à toutes les catastrophes, à tout ce qui se passe. Mais en fait, c'est le sujet, c'est de donner toujours un bon tuyau Carambar qui permettrait de se soustraire à des difficultés. Alors, on résout pas tous les problèmes avec Carambar, mais par contre, ça y contribue parce qu'aujourd'hui, c'est très difficile de pouvoir communiquer. À l'époque, on avait la télé et la radio avec quelques chaînes. Aujourd'hui, vous comprenez qu'avec l'ensemble des canaux et des segments sur lesquels sont les messages se perdent. Et on a l'impression que finalement, tous les efforts que l'on fait ne sont pas suffisants parce que le bon canal. Donc là, quand vous rentrez dans un grand ou moyen supermarché, eh ben forcément, vous allez tomber sur un paquet de carambars. Et ce paquet de carambars détient un message de prévention.
1: C'est une trop bonne idée.
2: Un bon moment de partage autour de cette bague. Et puis voilà.
1: Voilà, c'est une très très belle idée. Puis aussi une tournée à travers toute la France, hein, de Caraéro.
2: C'est exactement ça. Voilà, on est venu appuyer cela avec. Alors où on se parle aujourd'hui, ils sont sur l'aire d'autoroute près de Valence, parce qu'avec ce Caraéro que vous allez forcément croiser sur la route, c'est d'apporter, on va dire, en plus d'offrir un bonbon, un voyage immersif en tant que sapeur-pompier, de permettre de comprendre les gestes et les bons comportements. Nous sommes déjà au mois de juillet et l'autocar tourne depuis le mois d'avril sur l'ensemble du territoire national, au travers soit des manifestations sapeurs-pompiers, soit sur les parkings des grandes et moyennes surfaces. Donc il y a près de 80 dates qui sont aujourd'hui marquées. C'est pas simple, mais voilà, on essaie aujourd'hui d'être au plus présent et au plus proche du grand public et d'associer des méthodes qui fonctionnent.
1: Le grand public qui vous aime, vous avez une énorme cote d'amour. Eric, pour terminer, est-ce que
2: merci
1: je pourrais
2: beaucoup.
1: Un jour faire un calendrier avec vous ou pas? Enfin, avec vous, avec les pompiers, je pourrais.
2: Eh bien sûr, d'accord. C'est avec grand plaisir. Et puis le calendrier est un excellent vecteur de communication, vous savez très bien.
1: Allez, là, vous
2: ne
1: savez pas qui vous avez à faire. Physiquement, vous allez être bluffé, mon cher Eric. Merci beaucoup.
2: Eh bien écoutez, à bientôt.
1: À bientôt, Eric. Eric Brocardi, porte-parole de la Fédération nationale des sapeurs-pompiers de France. Donc pour la deuxième année consécutive, les pompiers s'associent à Carambar pour diffuser des messages de prévention. Bravo, belle idée.
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1: Allez, avant de terminer, on va faire un petit coucou à Jocelyne qui est avec nous. Ça va, ma Jocelyne ?
4: Oui, ça va, Willy.
1: Bon, tout va bien ?
4: Bah oui, ça va, avec la canicule, ça fait galérer, hein,
1: de toute façon. Ça va, tu galères à dormir, toi aussi, ma Jocelyne ?
4: Non, mais c'est une horreur. Dans le 42, là, c'est on est au top du top. Hein.
1: Au top du top, ouais. Comment tu fais alors ? C'est quoi tes petits trucs pour essayer de...
4: Je bouffe les fenêtres, à partir de 10h du soir, j'ai toutes fenêtres ouvertes, et j'essaye de faire des courants d'air, mais c'est l'air chaud, malheureusement.
1: Bon, tu fais attention, hein, tu bois bien de l'eau, hein, t'as vu, 2 litres par jour.
4: Je n'arrête pas de boire de l'eau.
1: Que de l'eau, hein, Jocelyne, hein,
4: que de l'eau.
1: T'as pas tombé dans l'alcoolisme, là, c'est pas le moment.
4: Pas
1: hein.
4: tout de suite,
1: ma Jocelyne, l'alcoolisme, c'est l'hiver, bravo, ma Jocelyne. Bon, je t'embrasse fort, merci d'être passé nous faire un petit coucou, ma Jojo.
4: Moi, c'était pour la fenêtre du sommeil, hein,
1: on te rappelle demain, on en reparlera demain ensemble, d'accord ? Parce que j'ai envie de te filer aussi les renseignements là-dessus. Salut ma Jojo, je t'embrasse fort, parce que malheureusement, évidemment, nous sommes à la bourre, puisque c'est fini ! Là-bas !
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0: Bienvenue dans votre magazine Ma France par ici les économies. Vous connaissez notre objectif chaque semaine depuis le début de la saison, vous redonner du pouvoir d'achat. Alors aujourd'hui, on va déjà préparer la rentrée. Oui, c'est le bon moment pour les fournitures scolaires. Enfin, c'est ce qu'on pense en tout cas. Les abonnements, les assurances, les équipements. En tout cas, on va tout vous dire avec notre invité. Bonjour Grégory Carré.
1: Bonjour.
0: Vous êtes directeur de l'Observatoire de la consommation. Pour que choisir? Et je vous propose pour commencer de répondre à cette première question. C'est Fabrice qui me l'a envoyé sur mon mail. On voit déjà les fournitures scolaires dans les supermarchés, mais j'ai l'impression que les promos arrive en septembre. Quel est le meilleur moment pour ces achats? Grégory Carré vous répond.
1: Alors, sur toute l'année, c'est le bon moment, c'est la rentrée, hein, pour acheter ces fournitures scolaires, parce que vous avez un assortiment qui est très complet et vous avez des prix qui sont plutôt maîtrisés. Alors après, les prix peuvent effectivement un peu fluctuer sur la période de rentrée. La période de rentrée commence très tôt, hein, commence début juillet et elle va aller jusqu'à septembre.
0: Ok, parce que pour moi, période de rentrée, c'est début septembre.
1: Oui. Non.
0: C'est maintenant.
1: C'est maintenant. En fait, ils ont les grandes surfaces qui sont quand même les grands distributeurs de ces fournitures ont déjà proposé tout ça en rayon. C'est un peu traumatisant, c'est un peu perturbant d'ailleurs, parce qu'on a l'impression qu'on n'est même pas encore en vacances, qu'on voit déjà la rentrée à préparer.
0: Parce qu'il y a du stock en ce moment, c'est ça le sujet notamment.
1: En fait, les stocks se négocient très très tôt. C'est-à-dire qu'ils ont négocié les stocks, ils ont acheté les stocks dès la rentrée de l'année dernière, dès la fin de la rentrée de l'année dernière.
0: Ouais.
1: Voilà. Donc d'ailleurs, on n'a pas d'impact de prix de la crise du détroit d'Hormuz sur nos fournitures scolaires. On est sur des prix à peu près stables par rapport à ce qu'on a connu l'année dernière, l'année d'avant et l'année d'encore avant. Alors qu'avant, ça avait beaucoup augmenté. Alors maintenant, sur la période juillet, août, septembre, quelle est la meilleure période? On va dire que c'est plutôt août. Parce qu'on, vous allez commencer à avoir peut-être quelques petites promotions. Pas énormes, hein, on va pas s'enflammer. Pas énormes. Et septembre, alors septembre, attention. Double risque. Un, vous pouvez avoir des produits qui vont disparaître des rayons, et surtout en rayon, des fois il vous restera moins de choix. Il y aura peut-être des marques un peu plus chères qui seront là, et un peu des marques un peu moins chères comme les marques de distributeurs, etc., qui peuvent permettre de faire des économies. Donc septembre, on a le sentiment qu'il y a des promotions, mais il n'y a pas des promotions surtout, donc c'est un peu plus risqué.
0: Ok, le mois d'août donc pour notamment les fournitures scolaires. Grégory Carré, vous êtes directeur de l'Observatoire de la consommation. Hein, pour que choisir, dans cette émission, on va donc préparer la rentrée, ce moment où on gère les fournitures scolaires, mais aussi un abonnement à la salle de sport. On fait le point sur nos projets, nos envies, nos besoins, et on va commencer donc par ces fournitures scolaires. On en parlait avec les enfants d'un côté, c'est vrai qu'ils veulent des marques souvent, ou des personnages, des références, et nous, on veut maîtriser le budget.
1: Oui,
0: c'est pas évident.
1: Non, et oui, effectivement. Et là, faut pas céder effectivement aux appels des enfants. D'ailleurs, on dit souvent, même pour les courses, qu'il faut éviter peut-être de faire des courses avec les enfants, parce qu'ils vont mettre dans le caddie des choses qu'on n'aurait pas intérêt à mettre. Alors, faut savoir que les marques nationales sont généralement les références, mais en passant, si vous trouvez des marques de distributeurs, vous savez, les marques Leclerc, Carrefour, Intermarché, etc., vous allez pouvoir réaliser quelques économies. Globalement, quasiment 40% de baisse.
0: C'est beaucoup.
1: Et si vous trouvez même des premiers prix, alors vous savez, ils ont même deux gammes dans les marques de distributeurs, vous allez pouvoir encore plus baisser la facture. Maintenant, vous n'allez pas forcément trouver des premiers prix dans tout ce qu'il va falloir constituer pour faire le trousseau du...
0: Donc on peut faire le petit cadeau qui fait plaisir, je sais pas, l'agenda, quelques repères avec une marque ou un personnage.
1: Vous pouvez le faire, mais sachez que plus vous céderez, plus effectivement vous allez faire augmenter le ticket de caisse. Alors là, je vous parlais des marques nationales, mais alors en plus, ces marques nationales ont parfois des licences. Et là, c'est vrai que s'il y a des licences, on est en pleine Coupe du Monde, hein, il doit y avoir des licences pour la Fédération Française de Foot, par exemple. Là, vous allez le payer effectivement plus cher, hein. Le même stylo, ce stylo-là, un stylo 4 couleurs, il existe sobre et il existe avec une licence, c'est le double.
0: Dans le package fournitures scolaires, qu'est-ce qui coûte le plus cher?
1: Ce qui coûte le plus cher, alors un, c'est l'accumulation de toutes les petites fournitures. Sachez qu'il y a quand même pas mal d'écoles qui proposent des choses. Maintenant, individuellement, produit par produit, c'est la calculatrice. Alors, fort heureusement, on n'en change pas tous les ans. Même si l'enfant vous dit il y a besoin d'en changer, généralement, on recommande un seul modèle qui peut aller jusqu'au bac. Il y a les arts plastiques qui peuvent coûter cher. Les arts plastiques, sachez qu'il faut aller regarder ce qui reste de l'année précédente, parce que souvent, on réachète les crayons de couleur, les feutres, etc.
0: Ça vaut pour tout, non, finalement, regarder ce qui reste de l'année précédente.
1: Mais les arts plastiques, le ticket peut un peu augmenter. Voilà. Et ce qui coûte cher, on vous l'a dit, c'est les licences de marque. Hein. Voilà, s'il y a des petits personnages de héros qu'on aime bien, ça va être un petit peu plus cher.
0: Alors, pour préparer cette rentrée, on va aussi regarder du côté des activités extrascolaires. Parfois, c'est déjà calé, hein, mois de juin, juillet. Et puis, parfois, on va tirer un petit peu jusqu'à tout début septembre. Là aussi, c'est un enjeu. Notamment, faut pas se tromper de choix, parce que si on inscrit, parce qu'on se dit, c'est vraiment chouette d'inscrire mon fils aux échecs. Et on n'en a pas parlé, on n'a pas trop testé. Là, on risque de dépenser pour rien.
1: Oui. En plus, le choix, alors ça va dépendre de l'endroit où vous habitez, mais si vous êtes sur une grosse agglomération, là, on parle de Paris, les places sont très chères. Hein, si vous voulez inscrire votre enfant au tennis, par exemple, c'est dès juin, dès même avant, qu'il faut faire les tests. Ils font des tests, ils sélectionnent limite les enfants qui vont prendre. Et vous allez payer très très cher, effectivement. En septembre, il risque de vous rester un petit peu moins de place, donc peut-être sur des activités qui vont moins l'intéresser. De toute façon, la meilleure chose, c'est quand même d'aller visiter, c'est quand même de demander à faire un essai gratuit, de voir si ça intéresse effectivement, si ça rentre aussi dans l'agenda. Ça, c'est un autre conflit de calendrier qu'on peut rencontrer. Mais on essaie de préparer ça le plus tôt. Probablement, on verra ce que ça va donner. Ce que va donner la Coupe du Monde, il y aura peut-être beaucoup d'inscrits dans les clubs de foot à venir. C'est généralement là qu'il y a le plus de licenciés en France.
0: À vous qui nous écoutez, n'oubliez pas aussi, il peut y avoir des aides pour les activités culturelles, sportives, les vacances. Renseignez-vous, CCAS, CAF, Commune, faut vraiment creuser parce qu'il peut y avoir de bonnes surprises. Grégory Carré, concernant les vêtements, les équipements de sport, qu'est-ce que vous pouvez nous conseiller pour pas trop dépenser?
1: Alors, première chose, comme on a dit tout à l'heure, faire le tri. Hein, il y a des choses qui peuvent aller d'une année à l'autre. On se méfie des marques. Il y a des marques qui font payer quand même très très très très très cher le produit. À titre d'exemple, on a testé nous des t-shirts. Vous savez que choisir, on a testé des t-shirts très sobres. Hein, alors. Il n'y a pas de logo, il n'y a pas de marque, etc. Alors l'écart de prix, il est faramineux. Hein. Sur des t-shirts noirs tout simples, on va de 3,50€ le moins cher à 95€.
0: Ah oui.
1: Vous voyez l'écart. Et on en a trouvé des très bien à 5€. Alors suite 3,50€, il n'était pas bien du tout. Hein, c'est-à-dire qu'on a fait 10 lavages, il y avait déjà des trous. Mais à 5€, on a pu en trouver. C'est une grande marque de distribution spécialisée dans le sport, on va pas les citer, mais voilà. Donc il y a possibilité de trouver des choses comme ça. Il y a quand même des qualités de certains produits. Hein. C'est vrai qu'on paye un peu plus cher, mais c'est du coton bio, c'est du produit qui dure dans le temps, alors que celui effectivement d'ultra fast fashion, comme on peut dire, qu'on a testé à 3,50€, au bout de 10 lavages, on peut s'en débarrasser.
0: Ouais, donc à la fin, c'est pas forcément rentable. Alors si les enfants sont plus grands, je pense par exemple aux futurs étudiants qui auront eu leur bac cette année, il y a le sujet notamment du logement. Comment s'y prendre si on doit aller faire ses études loin du foyer et qu'on a un budget serré.
1: Et le mieux, c'est toujours de s'y prendre le plus tôt. Le plus tôt et le mieux, vous avez plus de choix, la localisation, le budget. Tous les choix qu'on fera dans la précipitation, généralement, ne seront pas très très bien. Alors, c'est vrai que c'est dur quand on ne connaît pas l'affectation, quand on est sur liste d'attente, on ne sait pas où on ira. Ça va être compliqué à gérer. Mais c'est quand même bien de prendre son temps, on va y rester, de choisir un lieu qui n'est pas trop loin, sur lequel on peut se déplacer, à vélo ou en transport en commun. Ça évitera de payer pour un véhicule. Et puis, on choisit un quartier aussi qui va être assez agréable à vivre, où on n'a pas de crainte de sortir.
0: On a souvent le réflexe trouver un studio ou un petit appartement quand on part étudier loin de chez soi. On peut aussi se tourner vers quelque chose de plus collaboratif, de plus coopératif. La coloc à 2, 3, 4, ça fonctionne aussi. Hein.
1: Oui, ça fonctionne et de plus en plus. Alors, chez nos voisins anglo-saxons, c'est dans les mœurs depuis très très très longtemps. D'ailleurs, personne ne va quasiment en Angleterre sans être dans une colocation. Ah oui. En France, ça commence effectivement à se développer. Pareil, il faut bien la choisir. Il faut vérifier que les espaces communs sont bien nettoyés, qu'il y a bien une bonne symbiose entre les différents colocataires. Il y a aussi d'autres solutions. Il y a des personnes âgées qui, des fois, peuvent proposer une chambre. Et là, vous pouvez avoir des prix très, très intéressants. La contrepartie, c'est juste d'être là. On ne vous demande pas du tout de vous occuper de la personne. Ça peut être éventuellement
0: colocation intergénérationnelle avec des opérateurs qui s'occupent de ça.
1: Voilà, que des choses bien dans les transmissions entre générations.
0: Donc, le futur étudiant ou étudiante, ça, c'est calé. On a trouvé le logement. Enfin, en tout cas, on a une méthode. On a les fournitures scolaires. On va s'occuper des grands maintenant, c'est peut-être le moment là l'été pour faire le ménage aussi un peu d'ici la rentrée sur nos abonnements, plateformes audio, vidéo. Parfois on a une appli de sport qu'on n'utilise jamais. On est abonné à tel journal. Bon, bien sûr que

0: des abonnements qu'ils ont un peu perdu de vue.
1: Donc ils les utilisent même pas, ça veut dire, c'est ça?
0: Ils les utilisent pas. Faut savoir que bon, la grande partie de vos abonnements, c'est dans le domaine du numérique. On va faire un petit focus dessus, mais numérique plus médias. Mais vous en avez aussi dans les transports. Vous en avez maintenant, par exemple, dans les grandes villes pour les vélos. Les volets en libre service, faut prendre un abonnement. Vous en avez bien sûr dans les loisirs, dans le sport, le cinéma, etc. À domicile, vous avez des alarmes, vous avez des services, et puis vous avez aussi des cartes de fidélité qui peuvent s'accumuler. Au début, vous croyez que c'est gratuit, puis après, vous payez quelque chose tous les mois. Des services de livraison, full livraison, mais en fait, vous payez 75 euros.
1: Donc, on prend son relevé bancaire, ouais. Et puis on check toutes les dépenses.
0: Voilà. Vous ajoutez ça avec vos factures, effectivement, d'énergie, d'assurance, vous avez des assurances affinitaires, c'est quand vous achetez un produit high-tech, vous n'avez pas fait attention, vous avez souscrit une assurance pour le protéger. Bah, ça, c'est des fois 25% du prix d'achat.
1: Et alors, il y a une chose à laquelle il faut penser, c'est que quand vous allez résilier, on va vous proposer d'un coup du moitié prix ou du moins 80% sur l'abonnement que vous aviez. Mmh. Ça, c'est un classique pour vous réengager.
0: Oui.
1: Moi, ce que je vous conseille, c'est arrêter l'abonnement, vous y repensez, vous verrez plus tard, parce que sinon, c'est un coup à repartir pour rien. Et on fait la même chose, on regarde un peu les assurances, la téléphonie, Internet, tout ça, les prix qu'on paye et on fait un petit comparatif.
0: Oui. Voilà. Internet, il faut savoir, 40 euros par mois, vous avez normalement quasiment tout, du haut débit.
1: Il y a plus téléphonique, c'est 15 euros à peu près par mois.
0: 15 euros, c'est même le max. Hein. Okay. Selon vos besoins, à partir de 5 euros, ça peut correspondre. 10 euros, et 15 euros, c'est le max. Si vous êtes au-dessus, effectivement, allez checker, à mon avis. Même chez votre opérateur, sans changer d'opérateur, vous allez trouver moins cher. Et en plus, si vous changez d'opérateur, vous gardez votre numéro de téléphone.
1: Alors, pour la rentrée, on peut aussi avoir besoin de changer d'ordinateur ou équiper un ado à la maison ou qui part étudier. Bonjour Jean-Marie Portal.
2: Bonjour Valère.
1: Bienvenue, on vous connaît déjà dans cette émission, vous êtes chef de service maintenant digital pour le média Capital. Quel est le meilleur bon plan pour trouver un ordi pas trop cher?
2: Alors déjà, le bon plan, c'est surtout de pas forcément prendre le plus puissant, mais celui qui répond aux besoins de l'utilisateur. Donc, pas acheter une machine surdimensionnée. Beaucoup de familles, en fait, pensent qu'il faut un ordinateur très puissant pour les études, alors que la bureautique, les recherches Internet, la visio, ou même les outils d'IA en ligne, un PC de milieu de gamme suffit largement. Donc, je dirais qu'un bon ordinateur neuf, entre 600 et 800 euros, ça répond déjà à la grande majorité des usages scolaires et universitaires. Ensuite, il faut bien sûr comparer les promos de rentrée, mais aussi regarder le reconditionné, qui permet souvent, en fait, d'accéder à une machine de gamme pro pour beaucoup moins cher.
1: Ça, c'est intéressant. Après, oui, le reconditionné, c'est devenu quand même une valeur sûre, et c'est pas la même chose que l'occasion. On n'achète pas un particulier, on achète un pro qui a remis en état, hein, c'est ça?
2: Oui, c'est ça. Alors, l'occasion, c'est comme quand vous achetez une voiture d'occasion, on vous vend en l'état d'usage. Le reconditionné, ce sont des machines qui ont été remises entre guillemets à neuf, c'est-à-dire qui ont été checkées, où en principe on a changé la batterie, on vérifie qu'elle fonctionne correctement. Donc, et en plus, vous avez une garantie dessus. Donc, et sur le reconditionné, les économies, effectivement, peuvent atteindre 30 à 50% par rapport au neuf, parfois davantage. Donc, c'est particulièrement intéressant pour les ordinateurs professionnels conçus pour durer. Alors, c'est vrai que le reconditionné, il y a moins d'ordinateurs que de smartphones où ça s'est vraiment démocratisé. Mais quand même, on trouve de bonnes affaires. Après, ce qu'il faut faire, par contre, c'est vraiment acheter auprès d'un professionnel identifié.
1: Oui.
2: Quand même vérifier l'état du produit. La batterie, c'est très très important. Les accessoires livrés et les conditions de retour.
1: Ah, bien sûr. Et d'ailleurs, il y a des professionnels du reconditionné français qui font ça dans les règles de l'art. Et c'est vrai que ça peut être pas mal de se tourner vers eux. En deux mots, d'ailleurs, sur les garanties sur le reconditionné, tout est écrit, mais enfin, il y a quand même des garanties légales.
2: Oui, alors contrairement à une idée reçue, un ordinateur reconditionné acheté auprès d'un professionnel, comme vous le disiez, bénéficie en fait de la garantie légale de conformité pendant 2 ans, avec une petite subtilité quand même, parce que pendant la première année, un défaut est présumé exister au moment de la vente, donc là, pas de problème, vous faites réparer.
1: Okay.
2: Durant la seconde année, c'est au consommateur de démontrer que le défaut était présent à l'origine. Donc et puis certains vendeurs ajoutent une garantie commerciale d'un an ou davantage, donc ça peut être intéressant. Mais surtout, l'achat entre particuliers, il faut bien avoir ça en tête, la protection est beaucoup plus limitée. Donc, acheter chez un professionnel du reconditionné.
1: Voilà, un bon plan pour donc trouver un ordi pas trop cher, calibré à nos besoins. Merci Jean-Marie Portal.
2: Merci Valère.
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1: En version magazine, le thème aujourd'hui, on prépare la rentrée. Mais oui, déjà, mais enfin, c'est pour votre pouvoir d'achat. Hein. Qu'est-ce que vous voulez? On est avec notre invité qui est Grégory Carré, directeur

0: directeur de l'Observatoire de la consommation pour Que Choisir. Et Maud Sarda vient de nous rejoindre. Bonjour Maud.
1: Bonjour.
0: Vous êtes cofondatrice de Label Emmaüs. Est-ce que vous pouvez nous rappeler les services que vous proposez donc sur ce site label-emmaüs.co?
1: Label Emmaüs, c'est une sorte de bric-à-brac Emmaüs géant en ligne. Donc il y a tous les produits qu'on peut trouver dans un bric-à-brac, alors aussi bien des vêtements, des livres, des meubles bien sûr, de la décoration, mais il y a même de la high-tech reconditionnée sous garantie, des smartphones, des ordinateurs, et tout ce travail de mise en ligne est fait par les compagnons et les personnes en insertion qui travaillent dans les structures Emmaüs.
0: Maud, on est sur de la seconde main, donc à 100%?
1: Oui, tout à fait. Tous les produits sont issus des dons faits localement par les personnes dans les associations. Donc tous ces dons sont triés, sont valorisés localement. Certains vont alimenter les espaces de vente physique, la majorité hein, d'ailleurs. Et puis certains produits sont identifiés pour aller sur un canal digital en ligne.
0: Alors, sur Label Emmaüs. On trouve beaucoup de choses hein, sur le site. Vous le disiez, des vêtements, des équipements, de la déco, des jeux, des livres, de l'high-tech, etc. Comment vous sélectionnez les produits, notamment pour garantir un certain niveau de qualité? Quel est le process?
1: Alors, il y a des équipes qui sont formées pour ça dans tous les centres qui participent à Label Emmaüs. Il y en a près de 200 des associations un petit peu partout en France qui alimentent le site. Et donc, ils sont formés pour identifier dans tout ce qu'on nous donne des produits qui vont peut-être un peu sortir de l'ordinaire, des objets de collection notamment, vintage, voilà, des objets qui sont recherchés en fait, hein, souvent par les personnes sur Internet, sur les moteurs de recherche. Et puis, il y a aussi vraiment des produits de nécessité et très abordables en fait, hein, et notamment nos livres. On en a des centaines de milliers qui sont vendus à partir de 1 euro, ouais. 1 euro 50. On en a tellement. Donc, il y a vraiment de tout, finalement. Hein. C'est vraiment le concept d'un bric-à-brac en ligne, ouais. Ou en Chine.
0: Et le prix est généralement au rendez-vous. En tout cas, c'est un critère dans l'offre, que ce soit accessible pour le grand public d'un point de vue budget.
1: Oui, bien sûr. Bah, ça reste le prix Emmaüs. Hein, donc, c'est bien en dessous d'un prix neuf, évidemment.
0: Dernière chose, en plus du bon plan budget, on soutient quand même une certaine idée du commerce en ligne.
1: Oui, Label Emmaüs, c'est vraiment un vintage solidaire, tout simplement. Donc, tous les produits qui sont mis en ligne vont servir une formation, une insertion professionnelle, en fait, pour des personnes qui sont éloignées de l'emploi. Ben, c'est toutes les personnes que le mouvement Emmaüs aide depuis plus de 70 ans. Et c'est un superbe outil de formation, la vente en ligne. Hein. On apprend tout un tas de métiers et ça permet vraiment à ces personnes ensuite de se réinsérer dans le monde professionnel.
0: Voilà, donc un site internet à retrouver et à surtout retenir pour faire des affaires, pour soutenir aussi le travail que vous faites au quotidien. Et puis, d'un point de vue écologique, c'est quand même pas mal, on fait durer les choses. Ça s'appelle label-emmaüs.co. Merci Maud Sarda.
1: Merci à vous, au revoir.
0: Au revoir, je le rappelle, vous êtes cofondatrice de Label Emmaüs. Alors Grégory Carré, vous êtes, vous, directeur de l'Observatoire de la consommation pour Que Choisir. On finit par notre petit quiz sur ce thème de la rentrée. Vrai ou faux, les fournitures scolaires sont toujours moins chères si on les achète dès juillet?
2: Oui et non. Oui, par rapport au reste de l'année. Après, ça peut fluctuer un peu sur les trois mois de la période de rentrée.
0: Vous nous avez dit tout à l'heure, le mois d'août, c'est quand même la meilleure fenêtre de tir. Hein.
2: Plus de choix et généralement des prix un peu plus bas.
0: Voilà, et on essaye de faire durer les affaires de l'année dernière, notamment les calculatrices, les arts plastiques, tout ça, parce que c'est ce qui coûte le plus cher. Une assurance scolaire est obligatoire pour tous les élèves, vrai ou faux, Grégory?
2: Faux, mais c'est souvent quand même requis pour les sorties scolaires.
0: Septembre est le meilleur moment pour renégocier son forfait téléphone ou son forfait internet, vrai ou faux?
2: En fait, c'est toute l'année. Hein. Vous pouvez changer toute l'année et enfin, c'est surtout tous les ans qu'il faut repasser tout en revue ou au moins tous les deux ans.
0: Tout à l'heure, vous nous avez dit, j'ai envie de tirer les oreilles un peu des consommateurs sur le sujet des abonnements. 2000 euros par an par foyer, on y fait attention. Hein.
2: Oui. Mmh. Et on ne parle pas de l'énergie et des assurances. C'est même chose, hein, même exercice. Désolé, c'est compliqué, mais il faut le faire.
0: Vrai ou faux, acheter un ordinateur reconditionné permet souvent d'économiser entre 30 et 60% par rapport au neuf?
2: Oui, c'est vrai. Et alors, de toute façon, c'est ce que a très bien expliqué votre intervenant tout à l'heure. Il faut acheter un ordinateur qui correspond à son besoin. On n'a pas besoin d'acheter une ultra machine ultra puissante. Avec le reconditionné, on va pouvoir faire des économies. Également, ce qu'on observe sur le long terme, c'est beaucoup moins cher un ordinateur. Vous savez, sur 20 ans, en temps de travail, c'est deux fois moins de temps pour acheter même un ordinateur très puissant avec cette fameuse marque américaine qui représente un fruit de Normandie.
0: Très rapidement, vrai ou faux, revendre ce qui dort dans ses placards avant la rentrée peut financer une partie de nos nouveaux achats.
2: Alors oui, à condition de trouver preneur, mais les vêtements, notamment les vêtements de marque, ça marche, les vêtements pour enfants et l'électronique, il y a la moitié, il y a beaucoup de téléphones qui dorment dans les placards, c'est bien de les reconditionner, de récupérer tout ça, c'est bon pour la planète et pour le portefeuille.
0: Grégory Carré, directeur de l'Observatoire de la Consommation pour Que Choisir, merci beaucoup pour vos éclairages. Et puis merci à vous toutes et tous qui nous avez suivis toute la saison, toujours plus nombreux, exigeants. Moi je profite de ce dernier numéro, parce que oui c'est le dernier, pour remercier l'équipe ici qui a permis que ce rendez-vous soit une réussite utile. Ludmilla Viry, attachée de production indispensable, Romain Berthèche, réalisateur attentif et bienveillant. Et puis évidemment, les techniciennes, les techniciens du son aux manettes, ainsi que les équipes à la programmation musicale, la coordination, les programmes, la com, merci. Moi je vous donne rendez-vous le 31 août, midi avec Enora Malagré pour rendre notre quotidien encore plus facile ensemble. D'ici là, passez un très bel été avec nous.
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1: Alain Bombard était un homme de conviction. Il n'hésitait pas à affirmer ses opinions contre vents et marées, quitte à déranger. Je dis beaucoup trop ce que je pense, confessait-il lui-même, pour expliquer sa démission du poste de secrétaire d'État auprès du ministre de l'Environnement seulement 1 mois et 3 jours après sa prise de fonction. S'il eut plusieurs vies exerçant tour à tour le métier de médecin, de biologiste, de chercheur, de politicien donc, de militant écologique, de présentateur de télévision et d'aventurier, le fil rouge qui guida son existence fut sûrement celui d'un engagement toujours sincère, mais rarement partagé. Ami de Jacques-Yves Cousteau, il partageait avec l'homme un certain charisme, un sens de la communication inné et un culot, il faut bien le dire, à toute épreuve. Né le 27 octobre 1924 à Paris, sa destinée se révéla à lui assez tôt, suite à un choc émotionnel. Alors qu'il n'est âgé que de 26 ans, le jeune Alain Bombard, alors interne à l'hôpital de Boulogne-sur-Mer, apprend le décès de 43 marins dans un naufrage à quelques encablures du port. L'interne en médecine reçoit dans l'établissement hospitalier 21 de ses navigateurs pour qui il n'y a hélas plus rien à faire. L'accident du chalutier est d'abord incompréhensible pour les experts. Alain en garde le goût d'un immense gâchis. Et c'est le déclic. À partir de cet instant, le jeune homme décide qu'il se consacrera à augmenter les chances de survie en mer. Pendant 6 mois, il se plonge dans la recherche et arrive progressivement à la conclusion que bien des morts pourraient être évitées, même dans les pires conditions de navigation. Il suffirait de tellement peu de choses, selon lui. Nul besoin d'eau ni de vivre. Un équipement minimum suffirait si tant est que le moral des naufragés reste bon. Il est en effet persuadé que l'un des principaux obstacles à la survie est bien le désespoir. La soif qui tue en quelques jours et la faim qui tue en quelques semaines, on pouvait trouver des solutions, a-t-il expliqué par la suite. Mais comment faire pour sauver le moral des gens? Eh bien, j'ai vu un seul moyen. Il s'agit de le faire, de me mettre dans les mêmes conditions qu'un naufragé, revenir vivant et dire « Bien, vous voyez, vous pouvez maintenant le faire. » Et c'est ainsi que le 13 août 1952 à Tanger, l'interne embarque sur un radeau pneumatique de 4,50 m équipé d'une voile qu'il baptise l'Hérétique. Il va parcourir l'Atlantique seul, dans son embarcation de fortune, avec pour tout matériel un sextant, un filet à plancton et quelques lignes pour pêcher. Il a bien pris quelques vivres, mais s'interdit d'y toucher à moins d'y être acculé. Ceux-ci sont en effet placés sous scellé. Sa traversée ne se présente tout d'abord pas sous les meilleurs auspices. L'interne en médecine essuie en effet une tempête et sa voile se déchire. Mais il parvient à la réparer et peut poursuivre sa route. Le moral est toujours bon. En mer, Alain applique les recettes qu'il a trouvées lors de ses recherches. Il se nourrit des poteries de sa pêche, avale du plancton filtré riche en vitamine C, récupère l'eau de pluie quand il pleut et boit de l'eau de mer pour son sodium, en très petite quantité bien sûr. Au 50e jour de son expédition, Alain écrit son testament. Je tiens à dire que mon expérience est valable pour 50 jours. Ce n'est pas parce que j'arrive mort que les naufragés doivent désespérer, assure-t-il. Le jeune aventurier, pour une fois, se montrait quelque peu pessimiste. Il tiendra en fait encore 14 jours, sans rien changer à ses habitudes de vie, ou plutôt de survie rudimentaire, sur l'Hérétique. Arrivé à la Barbade dans les Caraïbes, à 6000 km de son point de départ, Alain Bombard est éprouvé. Il a perdu plus de 25 kilos. Mais en vie, le jeune interne en qui personne n'aurait parié quelques mois plus tôt a prouvé que l'on pouvait résister plusieurs semaines en mer sans eau ni nourriture en comptant seulement sur les ressources maritimes. Rien ne l'obligeait à vivre cette expérience extrême. Rien, si ce n'est sa détermination à sauver des vies. Son combat ne toucha pas sa fin dans l'archipel des Canaries. Alain Bombard dut encore lutter plusieurs années pour convaincre la communauté scientifique. En 1976, son exploit est finalement reconnu et ses techniques appliquées. Depuis lors, toutes les marines du monde ont remplacé la chaloupe traditionnelle par un canot pneumatique qui porte son nom. Quand je suis parti, on sauvait un homme sur 1000. Et maintenant, on sauve environ 98 personnes sur 100. La survie, c'est devenu la règle, se félicitait Alain Bombard. Rebaptisé par la presse d'ailleurs, le naufragé volontaire. L'hérétique a su obtenir ses lettres de noblesse sans jamais se dévoyer contre vent et marée.

0: La voix de Lewis Capaldi pour commencer ce joli week-end d'été sur votre radio ici. Bonjour à vous, bienvenue.
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0: Samedi 18 juillet, nous fêtons les Frédéric aujourd'hui. Bonne fête à tous les Frédéric qui se réveillent avec nous ce matin et l'équipe qui vous accompagne entre 6h et 7h sur votre radio ici. Nous retrouvons Fabien Fourel aujourd'hui à la rédaction en chef. Nous avons Ange à la réalisation de l'émission. Au standard, c'est Dylan qui vous accueille au 0810 055 056. Et pour l'actualité de ce samedi 18 juillet, c'est vous, Féline Leloir-Duo. Bonjour.
2: Bonjour Louis, bonjour à tous.
0: Qu'est-ce que nous avons à la une de l'actualité aujourd'hui?
2: Eh bien, on va parler des recherches du corps de Delphine Osaguel qui sont terminées dans le Tarn. Des ossements ont été découverts jeudi matin. Les analyses sont en cours pour savoir s'il s'agit bien de la jeune femme disparue depuis 2020.
0: Et l'on en parle dans quelques instants. Merci de vous réveiller avec nous.
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0: Très bon samedi, bon réveil à l'écoute de votre radio ici. Il est pile 6h. C'est parti pour le tour de l'actualité à vos côtés. Féline Leloir-Duo est dans le Tarn. Les recherches du corps de Delphine Osaguel sont terminées.
2: Les enquêteurs de la gendarmerie ont levé le camp hier soir après 2 jours de fouilles à Mayoc, une commune proche de Cagnac-les-Mines où habitait la famille Jubilard. Jeudi matin, des ossements ont été découverts à l'endroit où Cédric Jubilard affirme avoir enterré son épouse, disparue depuis décembre 2020. Xavier Demeny, vous êtes à Albi. Que va-t-il se passer maintenant ?
3: La première réponse attendue, c'est évidemment les résultats ADN. Les analyses en cours à l'IRCGN, Institut de Recherche Criminelle de la Gendarmerie, devraient donner au mieux dans les prochaines heures. Les enquêteurs espèrent aussi profiter des prélèvements réalisés sur place pour préciser, là dans les prochaines semaines, les circonstances du décès. Tenter par exemple de déterminer si le geste était prémédité ou non. Se pose enfin la question du procès en appel. Il ne pourra pas se tenir en septembre, prévient déjà l'un des avocats de Cédric Jubilard, évoquant la nécessité de nouvelles auditions et même d'une ou plusieurs reconstitutions. Si les barrages ont été levés, c'est en tout cas que les gendarmes ont jugé avoir suffisamment ratissé la zone. Après 33 heures de recherche, l'accès à ce champ d'herbe jaunie, coincé entre une route départementale et la lisière d'un bois, est désormais libre. C'est là qu'il y a 5 ans et demi, le corps de Delphine aurait été enseveli sous un monticule de la terre depuis épandue par un agriculteur, ce qui a rendu les recherches de ces derniers jours particulièrement difficiles.
2: Explication de Xavier Demeny. 25 et 30 ans de prison pour les deux têtes pensantes d'Atanor, cette officine criminelle issue d'une loge maçonnique des Hauts-de-Seine. 22 personnes étaient jugées par la cour d'assises spécialement composée de Paris pour meurtre, tentative d'assassinat, passage à tabac et vol. 17 personnes ont finalement été condamnées. Cette organisation Atanor est notamment responsable de la mort du pilote automobile Laurent Pasquali en 2018.
0: Après 12 jours de canicule, les températures commencent à baisser.
2: 10 départements du sud-est restent en vigilance orange pour forte chaleur, mais le reste de la France métropolitaine retrouve un peu de fraîcheur. Cette troisième vague de canicule a cependant eu des conséquences désastreuses pour l'agriculture. L'état des champs est catastrophique selon la Fédération Légumes de France qui parle d'une année sinistrée. Édouard Marguet, on risque d'avoir des pénuries dans les mois à venir.
4: Des étals vides sont à prévoir, annonce Légumes de France, car les importations ne suffiront pas à couvrir les manques. En sachant que nos voisins européens sont dans une situation similaire comme la Belgique ou l'Allemagne, la Fédération Légumes de France alerte sur l'état catastrophique des champs après 3 canicules. La production de salades, de carottes, de poireaux souffre particulièrement. Il est trop tôt pour donner un bilan précis, mais des milliers de tonnes de légumes sont déjà perdues, avec des pertes financières qui se chiffrent en dizaines de millions d'euros. La suite de l'été est compromise, la sécheresse et la chaleur ont en effet empêché de faire des semis, l'eau manque quasiment partout et la pluie n'arrive pas, ou les orages trop forts dégradent un peu plus les cultures. De nombreuses exploitations maraîchères sont quasiment à l'arrêt, certaines ont déjà recours au chômage partiel ou renoncent à embaucher des saisonniers. Légumes de France en appelle au gouvernement afin de soutenir les entreprises les plus fragiles.
2: Attention donc aux orages, la vigilance orange a été levée hier par Météo France, mais des milliers de foyers sont toujours privés d'électricité en Auvergne-Rhône-Alpes et en Nouvelle-Aquitaine.
0: Ce soir, les Bleus ont rendez-vous avec l'Angleterre.
2: Dernier match de l'équipe de France dans cette Coupe du Monde. La petite de finale pour déterminer la troisième place du tournoi. Ce n'est évidemment pas la finale que les Bleus voulaient disputer, mais pas le choix, Xavier Monferrand. Il faut faire le boulot jusqu'au bout.
5: À peine connaissions-nous l'affiche entre les deux déçus des demi-finales que Thomas Tuchel, le sélectionneur allemand de l'Angleterre, résumait exactement l'état d'esprit des deux équipes.
6: Aucun des joueurs français n'a envie de jouer ce match. Ils voulaient jouer la finale, ils ont tout fait pour. Mais on va rester professionnel, bien sûr.
5: Le fantôme de l'Espagne ne cesse de venir hanter les Bleus. Déception, regret, tout y passe. Alors, même si le cœur n'y est pas, il faut rester droit dans ses crampons pour le sélectionneur Didier Deschamps.
7: On ne va pas se plaindre. Il y en a combien qui sont rentrés ? À 44 avant la demi-finale. On a des devoirs. Quand on vient en équipe de France, ce n'est pas pour recevoir. On a des devoirs.
5: Le dernier tour de piste de Didier Deschamps après 14 ans passé à la tête des Bleus, c'est aussi un bon moyen pour les joueurs, comme le défenseur Ibrahima Konaté, de renvoyer l'ascenseur à leur sélectionneur.
8: Bien sûr, on a envie que le coach, par rapport à tout ce qu'il a fait pour l'équipe de France, tous les joueurs qui sont ici, c'est lui qui les a choisis et personne d'autre. Donc on doit être un minimum reconnaissant envers lui.
5: Et cette petite finale, elle va aussi servir à faire tourner, donner du temps de jeu à ceux qui n'en ont pas eu ou si peu dans cette compétition et qui pourraient bien disputer eux aussi leur dernier match en bleu.
2: France-Angleterre, coup d'envoi du match à 23h depuis Miami, un match à suivre en intégralité sur votre radio ici. Une étape de montagne aujourd'hui pour le peloton du Tour de France. Pas moins de 4 ascensions attendent les coureurs entre Mulhouse et le Markstein, avec la montée inédite du col du Hague qui devrait faire pas mal de dégâts. Départ vers 13h10. Hier, c'est le Suisse Mauro Schmidt qui a remporté la 13e étape à Belfort. Le maillot jaune, lui, reste sur les épaules de Tadej Pogacar.
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2: Et donc nous, Louis, on va se pencher sur la météo et on a quand même un peu plus de fraîcheur aujourd'hui.
0: Oui, à Féline, globalement, la chaleur continue de reculer en fait ce samedi, excepté dans le sud-est, avec du soleil du nord au sud. Encore quelques perturbations attendues cet après-midi, tout de même au-dessus de la région Grand Est, notamment avec des nuages et encore quelques averses. En milieu de matinée, on relèvera des températures déjà très agréables. À Lille et Strasbourg, 19 degrés. À Dijon et Besançon, 20 degrés. Poitiers, 23 degrés. Toulouse, 26. Perpignan et Montpellier, 27 degrés en ce milieu de matinée. Pour les maximum cet après-midi, il va tout de même faire chaud dans le sud, notamment entre 34 et 36 degrés pour les maximales à Nîmes, Aix-en-Provence ainsi qu'à Ajaccio. Et puis attention à vous, si vous prenez la route aujourd'hui, bison futé, voire rouge sur le sens, dans le sens des départs, et ce sur l'entièreté du pays. Vigilance donc sur vos trajets en ce samedi 18 juillet.
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0: Ici, vos chansons préférées pour commencer la journée avec un classique de Pierre Bachelet et ces quelques notes, j'ai envie de vous dire, de nostalgie qui nous ramènent instantanément à nos 20 ans. Samedi 18 juillet, bon réveil et belle journée à l'écoute de votre radio. 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

0: Ici, c'est la radio de votre été. Oui, bien sûr, bien entendu. Le tout accompagné par vos chansons préférées aux côtés de Pierre Bachelet ce samedi matin à 6h10. Bonjour à vous, soyez les bienvenus.
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0: Et ce matin, on va parler d'une activité physique, figurez-vous, qui a la cote profondément ancrée dans le cœur des Français avec près de 30 millions d'adeptes, c'est la randonnée. En vacances, le temps d'un week-end ou même quelques heures, la randonnée féline, c'est simple, ça fait du bien.
2: Et oui, Louis, et notre coach sportif Nordinata l'a très bien compris. En tant qu'adepte, il va nous expliquer ce matin quels sont les bienfaits de la randonnée sur notre corps et pour cela... pas besoin de partir plusieurs heures.
0: Ah, bah vous me rassurez.
2: Bah, oui, moi aussi, parce que sinon, là, j'étais mal parti.
0: On va découvrir tout cela à ses côtés. Rendez-vous à 6h15 et dans les prochaines minutes, on retrouvera les Jackson 5 en musique. Les Jackson 5 avec un Michael Jackson, figurez-vous, de tout juste 11 ans.
2: Waouh, impressionnant.
0: Même. On l'écoutera tout à l'heure, juste avant les infos de 6h30, puisque tout de suite, il est 6h11 et place à l'info de notre territoire. Et ce matin, direction les Bouches-du-Rhône, avec un record du monde qui sent bon, figurez-vous, la pâte chaude et la sauce tomate, Féline.
2: Et oui, Louis, un habitant de Lambesque, près d'Aix-en-Provence, vient d'entrer dans le Guinness World Record 2026.
0: Il s'appelle Aymeric Provence, il a 44 ans, il dirige une salle de crossfit, mais aussi un centre de formation spécialisée dans la pizza et la cuisine italienne. Et c'est justement, vous l'aurez compris, autour de la pizza qu'il a relevé son défi à Naples, en Italie, avec une équipe internationale de pizzaiolo. L'objectif était simple à dire, beaucoup moins à réaliser, dépasser les 12 000 pizzas fabriquées, et ce, en moins de 12 heures.
2: Et oui, mission accomplie pour Aymeric Provence, qui porte bien son nom, puisque l'équipe a confectionné près de 12 800 pizzas en seulement 9 heures, avec une centaine de pizzaiolo mobilisés.
0: C'est énorme, c'est incroyable, le tout avec 6 fours à bois, un four électrique dans un rythme forcément très soutenu. Aymeric Provence raconte que le plus difficile, c'était bien de tenir le rythme, supporter la chaleur, gérer les températures pour les pâtes. Et au-delà du record, il y a aussi un geste de solidarité. Toutes les pizzas réalisées, elles, ont été offertes à des enfants malades et au public présent. Un record du monde gourmand, sportif, solidaire et une belle histoire signée nos collègues ici Provence pour commencer ce week-end avec un petit peu de soleil, de générosité et une légère odeur de pizza.
2: Ouais, pas de gaspillage, c'est parfait.
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0: 6h13, bon réveil avec nous. Dans quelques instants, nous retrouverons notre coach Nordinata. Mais avant, une nouveauté estivale sur votre radio ici ce samedi avec Zazie, de retour avec un titre inédit, une chanson légère avec un message sur nos difficultés à vivre ensemble. Voici, peu importe, le nouveau single de Zazie sur votre radio ici. Bon réveil.

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1: De l'été 2026 avec Zazie, peu importe. Et si l'une des activités physiques les plus complètes était aussi peut-être l'une des plus simples à exercer en France, la randonnée a conquis près de 30 millions d'adeptes. Et ce matin, notre coach sportif Nordine Attab nous explique pourquoi la randonnée mérite-t-elle toute notre attention. Bonjour Nordine.
2: On associe souvent la randonnée aux vacances, à la nature ou encore aux beaux paysages. Pourtant, c'est aussi une activité physique particulièrement complète. Car marcher au final sur des terrains variés, c'est monter, c'est descendre ou encore franchir quelques obstacles naturels qui sollicitent de nombreux muscles du corps tout en faisant travailler le cœur et le souffle. Eh, bonne nouvelle! En plus, c'est qu'il n'est pas nécessaire de faire plusieurs heures pour en ressentir les bénéfices. On débute par un exercice, ou plutôt un jeu, l'équilibre du randonneur. Et pour ça, vous allez vous tenir en appui sur un seul pied durant quelques secondes. Et bien sûr, on effectue cet exercice sur différents types de sol. De l'herbe, des cailloux, de la terre, du sable. Ouf, c'est pas simple, hein. N'hésitez pas à vous équilibrer avec les bras. Allez, on change de jambe. Et grâce à ça, vous allez solliciter l'ensemble des muscles du corps et notamment des jambes et bien sûr renforcer l'équilibre. Vous pouvez effectuer 3 séries de 30 secondes de chaque jambe.
1: Ok Nordine, alors si je récapitule, on va solliciter le muscle des jambes et aussi notre équilibre.
2: Au contraire, c'est un moment durant lequel, tout en prenant du plaisir, on peut solliciter l'ensemble du corps. Tiens, on va jouer un deuxième jeu durant la randonnée, le ramasseur ou la ramasseuse de cailloux. On s'accroupit tranquillement en venant chercher un petit caillou ou une pomme de pin. On se redresse et on peut même lever les bras au-dessus de la tête. Et on avance. On continue à se promener. Hop, on reprend un caillou. Et ainsi de suite. Et vous pouvez ramasser 20 cailloux ou 20 pommes de pin. Et grâce à cet exercice-là, grâce à ce jeu, vous allez solliciter d'une manière générale les jambes, les fessiers et les épaules. Finalement, la randonnée est un super sport complet qui s'ignore parce qu'elle permet de travailler le cœur, les muscles, l'équilibre, mais aussi de profiter de la nature et de prendre un grand bol d'air. Allez, à vous de jouer.
1: Merci beaucoup Nordine Attab pour ces quelques conseils. Et d'ailleurs, tiens, j'en profite pour vous dire que si vous souhaitez découvrir d'autres pratiques sportives et bien-être, rendez-vous directement sur notre site internet ici.fr et bien sûr notre application ici. 6h19, tiens, en parlant de mouvement, impossible de ne pas avoir envie de bouger lorsque vous allez écouter cette chanson. On est en 70 avec les Jackson 5 qui font danser la planète avec un Michael Jackson de tout juste 11 ans, du sourire, de l'énergie pour bien commencer ce week-end à l'écoute de votre radio ici. Voici ABC.

0: du sourire et de la bonne énergie ce matin à l'écoute de votre radio ici avec les Jackson 5. Bonjour à vous, soyez les bienvenus.
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0: Et à 6h22, ce week-end, on retrouve Johan Rock qui nous rejoint avec de nouveau Coulisses TV. Et ce matin, Johan, vous nous emmenez dans les coulisses d'une mini-série animée belge déjantée qui débarque cet été sur RT.
2: Putain de chat, c'est l'histoire d'un matou retors au caractère satanique. Nommé Moustique, son seul et unique objectif est de faire vivre un enfer à son maître.
3: Salut les bipèdes, vous croyez que la vie de chat c'est facile? Faire la sieste, bouffer, chasser, dormir, miauler. Mais on fait aussi beaucoup plus que ça. On pète des trucs, on défonce des canapes, on vomit.
2: Putain de chat! Cette série, au départ, c'est une bande dessinée. 12 tomes à ce jour.

0: effectivement, qui est dans la BD ne peut pas être transcrit à 20h sur une chaîne de télévision. Le titre a posé problème au début, mais ça faisait partie de nos conditions de garder ce titre-là, parce qu'on ne voyait pas adoucir un titre alors que toute la BD est un peu subversive.
1: Sur quoi vous avez dû céder alors ?
0: On a dû céder sur des très très gros mots, des langages très familiers, et c'était pour le bien-être de la série.
1: Dans Putain de chat, vous reconnaîtrez des voix familières, dont celle d'Alex Vizorek, un Belge tout comme le créateur de la série, à qui j'ai demandé si la télé du plat pays était plus audacieuse que la nôtre en France.
0: Ils ont une liberté de ton assez grande, et c'est quelque chose qu'on retrouve pas forcément en France en ce moment. Enfin, la preuve est qu'en Belgique, au final, le public suit et a besoin aussi d'un peu de satire, comme les Guignols pouvaient le faire à l'époque. Je sais pas à quel moment ça a basculé. Je pense que là, maintenant, on a quand même un petit retour à une certaine liberté de ton. Il y a des tas d'humoristes qui se permettent des choses vraiment très drôles. C'est peut-être un passage à vide, mais je pense que ça va se régler dans le temps. Et puis, Putain de chat est la preuve aussi qu'on peut revenir à la télé française avec des choses un peu plus subversives.
1: Putain de chat, la saison 1, à voir sur arte.tv et tous les soirs à 20h25 sur Arte.
2: Merci beaucoup, Yann Roch. On vous retrouve demain, dimanche, à 6h20 avec de nouveaux Coulisses TV. Pour l'heure, il est 6h24. Votre horoscope, dans quelques instants, aux côtés de Catherine Viguier, c'est la journée des Capricornes. Aujourd'hui, horoscope signe par signe, juste après la musique d'ici qui vous réveille avec le collectif Ensemble. Voici sa raison d'être.

0: Collectif ensemble sur votre radio ici pour commencer votre week-end avec sa raison d'être. Avant les infos de 6h30, comme d'habitude, il est l'heure de regarder ce que les astres vous réservent avec l'horoscope de Catherine Viguier. Bonjour Catherine, et quelle est la tendance, tiens, pour ce nouveau week-end?
1: Assez sage pour ce samedi, moins dès demain. Bélier, vous mettez de l'ordre dans vos affaires et vous rendez volontiers service aux autres. Taureau, la lune forme un bel aspect à votre soleil natal et les grands sentiments sont de circonstances. Gémeaux, vous menez un combat, c'est celui d'être plus indépendant, d'être plus libre. Cancer, c'est à nouveau une belle journée qui vous offre de nouvelles perspectives. Lion, vous faites votre bel effet, mais bien sûr, il ne faut pas en abuser. Vierge, ça se passe bien, vous n'avez pas à vous inquiéter, l'espoir est de mise. Balance, Mars vous donne envie de conquérir le monde, il sera pourtant bon de vous poser. Scorpion, si vous avez envie de réunir, de fêter, n'hésitez pas, ce sera réussi. Sagittaire, il sera très important de prendre une décision sans paraître autoritaire. Capricorne, une très belle journée. Vous prenez le large en vrai et en pensée. Verseau, vous avez l'opportunité de prouver votre amour avec des marques de tendresse. Poisson, en face, un ou une autre qui vous dérange, vous enthousiasme, soyez réceptif. Et pour nous tous, on trouve un moyen de s'entendre avec tous et avec soi.
0: Merci beaucoup, ma chère Catherine. Horoscope à retrouver dès à présent, signe par signe, directement sur votre application ici. Tout de suite, il est 6h30, place à l'actualité en France et dans le monde en 90 secondes. C'est avec vous, Féline Leloir-Duhaut.
2: Les ossements retrouvés dans le Tarn sont-ils ceux de Delphine Ossaguel? Les analyses le diront rapidement. Les recherches à Mayoc se sont arrêtées hier soir après des fouilles menées sur les indications de Cédric Jubilard. Après 5 ans à nier le meurtre de sa femme, il a avoué les faits il y a 2 semaines. Une avancée dans l'affaire des viols collectifs à Reignac en Gironde. Un homme est poursuivi pour avoir livré ses 6 ex-compagnes à des centaines de participants. D'après le journal Le Monde, 19 suspects ont été mis en examen par le parquet de Bordeaux pour viol avec torture ou acte de barbarie. Ils ont été identifiés grâce à un logiciel de reconnaissance faciale. Dans la forêt de Fontainebleau, le feu est fixé mais pas encore éteint. Plus de 2200 hectares de forêt ont brûlé. Près d'un millier de pompiers restent sur place, très vigilants sur les reprises de feu, notamment autour de l'Assis, pour ne pas perturber le chassé-croisé des vacances. Justement, bison futé voit rouge ce samedi sur l'ensemble de la France dans le sens des départs, orange dans le sens des retours sur le pourtour méditerranéen et le quart nord-ouest du pays. Jour de petite finale ce soir pour l'équipe de France au Mondial de football. Les Bleus affrontent l'Angleterre à Miami. Coup d'envoi à 23h, un match à suivre en intégralité sur votre radio ici. L'occasion pour les joueurs de finir la compétition sur une bonne note, surtout que ce sera le dernier match pour le sélectionneur Didier Deschamps après 14 ans à ce poste.
0: 6h31 sur votre radio ici, on en parlait, Féline, les fouilles pour retrouver le corps de Delphine Ossaguel sont terminées.
2: Après 2 jours de recherche à Mayoc dans le Tarn, les gendarmes ont mis fin au dispositif hier. Ils suivaient les indications de Cédric Jubilard, condamné l'an dernier à 30 ans de prison. Il a récemment avoué le meurtre de sa femme, disparue en décembre 2020. Jeudi matin, des ossements ont été retrouvés. Ils sont depuis analysés à l'Institut de Recherche Criminelle de la Gendarmerie, l'IRCGN, et le plus urgent pour les enquêteurs, Aurélien Tirard, c'est de déterminer si ce sont bien les restes de Delphine Ossaguel.
3: Ça, c'est le travail d'une petite dizaine de techniciens spécialisés en biologie génétique, en tenue stérilisée, masque sur la bouche. Ils viennent de passer la nuit à analyser les ossements qu'ils manient avec d'infinies précautions, comme l'explique le colonel Francis Hermite, le chef de la division de biologie génétique de l'IRCGN.
4: Surtout là, le caractère critique sur lequel nous devons faire face, c'est l'acidité du sol dans lequel ont été retrouvés les ossements, puisqu'il est bien connu qu'un environnement acide attaque les matériaux et donc, bien entendu, le matériel biologique.
3: Et selon ce haut gradé de la gendarmerie, il existe un risque que les ossements ne parlent pas.
4: Il y a tout à fait une possibilité qu'il soit impossible d'avoir assez de matériel biologique de bonne qualité, assez de matériel génétique de bonne qualité pour pouvoir obtenir un profil génétique permettant à l'identification des ossements qui ont été retrouvés.
3: Alors, quand les gendarmes pourront apporter une réponse à la famille de Delphine Jubilard? Impossible à ce stade d'avoir une réponse précise, explique Francis Hermite.
4: C'est un travail effectivement qui est chronophage et qui peut prendre plusieurs jours pour obtenir un résultat.
3: Une fois que l'ADN aura matché, d'autres gendarmes spécialisés prendront le relais pour essayer de savoir grâce aux ossements comment et de quoi est morte Delphine Jubilard.
2: La question se pose pour le procès en appel prévu en septembre. Selon un des avocats de Cédric Jubilard, il pourrait être repoussé le temps de faire de nouvelles investigations. Et nous, Louis, on va se pencher sur la météo avec la fraîcheur qui revient doucement.
0: Exactement, Féline. Globalement, c'est la chaleur qui continue de reculer ce samedi, excepté dans le sud-est, avec du soleil du nord au sud. Aujourd'hui, encore quelques perturbations attendues cet après-midi, tout de même au-dessus de la région Grand Est, avec des nuages et quelques averses. En milieu de matinée, on relèvera des températures déjà très agréables à Lille et Strasbourg, 19 degrés, à Dijon et Besançon, 20 degrés, Poitiers, 23 degrés, Toulouse, 26, Perpignan et Montpellier, 27 degrés en milieu de matinée. Pour les maximales aujourd'hui, l'on attend entre 34 et 36 degrés pour les points les plus chauds, notamment dans le sud, à Nîmes, Aix-en-Provence, ainsi qu'Ajaccio. Et puis attention à vous, si vous prenez la route aujourd'hui, bison futé, vous l'avez dit, Féline, voire rouge aujourd'hui dans l'ensemble du pays, et ce, dans le sens des départs. Bonne route, bien entendu, à vous qui partez aujourd'hui, toujours à l'écoute de votre radio ici.
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0: Votre samedi commence ici. Tiens, un petit peu de groove à la française pour vous en 81. Michel Jonas rendait hommage à la musique qu'il aime par-dessus tout, le blues.

0: joueurs de quoi?
1: Les joueurs de blues.
0: Ah, bien joué, Féline, les joueurs de blues. Ici, c'est la radio de votre week-end et de votre été, bien sûr. Bonjour à vous, soyez les bienvenus.
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0: Et l'été, on adore vous faire plaisir. 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
0: 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Côté musique, eh bien c'est un vent du Brésil qui va souffler ce matin.

0: avec Sergio Mendes, Mas Canada, c'est pour vous, juste avant les infos de 7h, puisque tout de suite, il est 6h39, et place à votre chronique, Valentine Lethès, vie numérique, vie privée. Ce matin, vous vous adressez à celles et ceux qui partent en vacances à l'étranger, puisqu'en dehors de l'Union européenne, Valentine, eh bien, il y a des précautions à prendre pour protéger nos données personnelles.
1: Oui, puisque nos données ne sont plus protégées par le RGPD, le fameux règlement européen sur la protection des données. Vous devez donc vous informer sur la politique en la matière avant votre départ. Puisque si vous partez en Arabie Saoudite, par exemple, vous avez l'interdiction formelle d'utiliser un VPN, une appli pour se connecter à Internet de façon anonyme. Vos données seront cryptées, protégées, mais pas vous. Dans ce pays, vous risquez des poursuites au pénal. Toutes ces infos, vous les trouvez sur le site Internet du ministère des Affaires étrangères. Dans ces rubriques conseils aux voyageurs, il suffit d'indiquer votre destination. Notez aussi le numéro de téléphone de la permanence consulaire du pays dans lequel vous vous rendez. Le contact vous sera utile si vous avez un problème de smartphone, tablette ou d'ordinateur. On parle de vol, mais aussi d'une altération étrange de votre appareil.
0: Et pour éviter tout problème, à quoi faut-il faire attention, Valentine ?
1: Le plus sécurisé, selon la CNIL, la Commission nationale de l'informatique et des libertés, c'est carrément de prendre un téléphone vierge. Votre ancien smartphone, par exemple, rangé dans un tiroir. Si vous prenez celui que vous utilisez au quotidien, faites une sauvegarde de vos messages et photos sur votre ordinateur ou sur le cloud et remettez-le à zéro. Pour éliminer toute donnée sensible de vos valises, vous réinstallerez la sauvegarde à votre retour. N'oubliez pas de faire les mises à jour. Elles servent, entre autres, à corriger les failles de sécurité. En ligne ou hors ligne, dans la vraie vie, ne dévoilez pas de données sensibles, vos opinions politiques, religieuses, votre orientation sexuelle. Et puis attention aux photos. Au Sri Lanka, par exemple, vous risquez des poursuites pénales si vous photographiez les moines bouddhistes, notamment.
0: Merci, Valentine, pour ces infos précieuses. Et sur ici.fr, page vie numérique, vie privée, on vous donne aussi les bons réflexes à adopter sur le web avant de partir en vacances.
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0: Il est 6h42, en vous souhaitant à tous un excellent réveil avec nous ce samedi matin. Et comme chaque week-end à cette heure-ci, vous avez rendez-vous avec l'histoire, le meilleur des chroniques voyage dans le temps proposé par Stéphane Bern. Et ce matin, on voyage au temps des armées napoléoniennes.
16: Et si le vélo était né d'un volcan ? En 1816, un Allemand invente la draisienne pour pallier la disparition des chevaux. On est en France en 1816, c'est l'été. Enfin, c'est ce que dit le calendrier. Le ciel est gris, les récoltes pourrissent, la neige tombe dans le Massif central. On parle d'une année sans été. En cause, le Tambora. On ne parle pas des beignets de crevettes japonais, mais du volcan indonésien qui a craché ses cendres jusqu'aux confins de l'atmosphère, tel un gros fumeur de gitane sans filtre. Résultat, famine mondiale. Les chevaux meurent faute de fourrage. Et comme ils sont aussi le seul moyen de transport, c'est la crise. Imaginez Uber à l'époque. Désolé, plus de chevaux disponibles dans votre secteur. Essayez à pied. À Mannheim, en Allemagne, un ingénieur du nom de Karl Drees se dit qu'il faut trouver une alternative. Il bricole une drôle de machine en bois. Deux roues alignées, une selle, un guidon Il faut la pousser avec les pieds, puis se laisser glisser. Il appelle ça une lave machine, la machine à courir. Elle traverse le Rhin et l'année d'après, elle est brevetée en France. Mais il faut attendre 40 ans pour que le deux-roues évolue. Un jour, un ouvrier amène une draisienne cassée chez le charron Pierre Michaud. Le charron, c'est celui qui répare les charrettes.
8: Ça va être du grand Mendès.
16: Celui-ci y ajoute deux pédales à la roue avant. Le mouvement des jambes devient moteur. Et les mollets se mettent à rouler vers un futur maillot jaune. Aujourd'hui, le vélo est partout. Des plus sportifs aux plus électriques. Mais on oublie qu'il est né d'une éruption à l'autre bout du monde. Comme quoi, de la chaîne de volcan à la chaîne de vélo, il n'y a qu'un coup de pédale.
0: Merci Stéphane, Voyage dans le temps. Le best-of, c'est également demain dimanche à 6h43. Pour l'heure, il est 6h45, Féline. Et c'est l'un des sujets à la une de Femmes Actuelles cette semaine.
1: Il faut apprendre aux hommes à devenir des conjoints sensibles. C'est le titre d'un entretien qui invite à repenser les rôles et les attentes au sein de la vie de couple.
0: Explication dans quelques instants aux côtés de Sabrina Nadjar, la rédactrice en chef de Femmes Actuelles, qui sera avec nous dans 5 minutes après la musique d'ici. Tiens, qui parle d'amour ce matin avec Oshi, qui vous accompagne en ce début de week-end. Merci de nous avoir choisis.

0: Ici, dès 6h le week-end avec Oshi, je partirai sur votre radio.
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0: Ce week-end, je vous propose d'ouvrir un nouveau dossier à la une du magazine Femmes Actuelles. Il faut apprendre aux hommes à devenir des conjoints sensibles. C'est le titre d'un entretien qui invite à repenser les rôles et les attentes au sein de la vie de couple. Et pour étayer le sujet, j'ai le plaisir de recevoir à nouveau Sabrina Nadjar, rédactrice en chef du magazine, qui est en ligne avec nous. Bonjour Sabrina.
3: Bonjour Louis.
0: Alors Sabrina, vous expliquez dans votre article qu'on constate qu'aujourd'hui, en 2026, certains hommes ont de plus en plus de mal à exprimer leurs émotions. Mais est-ce qu'on sait pourquoi ?
3: Ben écoutez, pendant longtemps, on a considéré que les femmes étaient changeantes, insondables, voire hystériques. Et par une forme d'ironie, ce sont désormais les hommes qui sont totalement indéchiffrables. Et en fait, cette attitude se cache en fait une angoisse, une peur, ouais. Qui est une peur qui est celle d'être abandonnée, lâchée. En fait, cette angoisse va prendre la forme de la fuite. Elle va s'exprimer par quitter avant d'être quitté, s'en aller parce qu'on aime, etc. En fait, c'est ne pas courir le risque de se séparer, de se déprendre, d'être lâché. Et donc de souffrir forcément, eh ben on reste sur le seuil. Et c'est un petit peu ça le problème des hommes en ce moment.
0: Ouais, effectivement. Alors dit comme ça, c'est un petit peu triste, mais rassurez-nous tout de même, on peut sortir de ce schéma-là pour une relation plus apaisée.
3: Bah, peut-être déjà qu'on peut se dire qu'on ne change pas quelqu'un par injonction. C'est-à-dire que c'est pas en lui disant de faire ce qu'on attend de lui qu'il va forcément le faire. C'est assez contre-productif. En fait, il y a peut-être plus malin et habile, ouais. C'est de mettre les hommes en situation de se sentir utile, leur dire j'ai besoin de toi, j'ai besoin de ton aide, j'ai besoin, voilà, parce que c'est beaucoup plus valorisant que une plainte qui s'accompagne généralement d'un tu qui est ressenti un peu comme accusatoire.
0: Ouais, je vous rejoins à 100%. Moi-même, en vous entendant dire ces mots, j'ai retrouvé un petit peu le sourire. Et Sabrina, tiens, pour clôturer notre dossier ce samedi, je voulais que vous nous expliquiez ce qu'on appelle dans votre article les nouveaux pères qui participent justement à faire évoluer les modèles masculins.
3: Ben en fait, ce qu'on a appelé les nouveaux pères, donc dans les années 80, en fait, ont ouvert la voie. Ils ont été les premiers à montrer que la tendresse était accessible aux hommes, qu'ils pouvaient materner comme les femmes, même sous de formes différentes. Et finalement, ces hommes-là montrent la voie, en fait. Ils montrent que cette crise ne traverse pas toute la masculinité, mais une partie seulement, que de nombreux hommes se montrent très concernés par les progrès du féminisme et de l'égalité, et très critiques vis-à-vis des misogyne. Et puis, je pense que du coup, il faut faire confiance à cette frange de la population-là, à cette frange d'hommes qui sont sur la bonne voie.
0: En espérant que les choses, bien sûr, hein, Sabrina, continuent d'évoluer dans ce sens. Merci beaucoup. Vous retrouvez d'ailleurs ce dossier complet, comme d'habitude, hein, dans votre magazine Femmes Actuelles, disponible dès maintenant chez votre marchand de journaux. Et nous, Sabrina, on aura le plaisir de vous retrouver samedi prochain.
3: Merci à vous.
0: À 6h51, Willy Rovelli va nous rejoindre dans quelques instants avec sa revue de presse décalée sur l'actualité. Puisque tout de suite, vous commencez votre week-end, tiens, avec des sonorités brésiliennes qui accompagnent le premier café du matin avec Sergio Mendes et son Mas Canada sur votre radio ici. Soyez les bienvenus.

0: Sergio Mendes et son Mas Canada sur votre radio ici pour commencer de la meilleure des façons ce samedi 18 juillet avec nous et avec vous, Féline, et aussi avec Gilles en ligne ce matin. Bonjour Gilles.
1: Bonjour Louis.
2: Bonjour.
0: Gilles.
1: Bonjour Céline.
0: Je suis ravi de vous recevoir ce matin. C'est vous notre guide et vous allez nous emmener justement découvrir un lieu qui vous émerveille particulièrement. Où est-ce que vous avez décidé de nous emmener ?
1: Oui, alors moi je vais à Rouen. J'y vais à peu près une fois par mois.
0: Okay.
1: J'adore cette ville. Alors, donc je fais tout le vieux Rouen, c'est-à-dire c'est plein de vieilles rues à maisons à colombage, enfin à pont
0: bon.
1: De bois, plus exactement coloré. Il n'y en a pas une de la même couleur. Et il y a par exemple l'arrêt du gros horloge, et ça amène à la cathédrale. Il y a une grosse horloge qu'on voit des deux côtés de la rue.
0: Je vous vois, Féline, hocher de la tête. Ça veut
2: oui,
0: dire que...
2: moi j'allais vous demander justement, Gilles, si vous préfériez le gros horloge ou la cathédrale. Donc vous avez répondu finalement.
1: Moi, c'est le gros horloge. Ouais, même on peut le visiter aussi.
2: Exactement.
1: Et là, on a une vue incroyable un peu sur, sur le centre. Enfin, vraiment, j'aime bien. Et puis, ils ont une spécialité, c'est le merliton de Rouen.
0: Ah, qu'est-ce que c'est ?
2: Qu'est-ce que c'est ?
1: C'est une petite pâtisserie.
0: Ouais.
1: C'est un pâtissier rouennais qui a mis cette vieille recette.
0: Très bien, Gilles.
2: Oui.
1: En ce moment. Donc, je suis allé spécialement une fois et j'en ai pris une dizaine. Quoi.
0: Ah oui. Il est gourmand en plus. Vous êtes de l'Oise, vous, Gilles.
1: J'ai partagé avec mon neveu.
0: Ouais.
1: Il a adoré ça. Donc, voilà. Quoi.
0: Eh bien, l'été se profile correctement de votre côté. Tout se passe à merveille.
1: Super.
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1: Oui. 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C'est souvent le salon en Seine-Maritime. Donc, je dois y aller pour faire signer un livre. Donc,
0: 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À très bientôt, Gilles, et passez un bel été avec nous. Il est 6h57 et il est là comme chaque week-end avec sa revue de presse décalée sur l'actualité. Et pour nous mettre les points sur les i, c'est Willy Rovelli.
3: Bonjour tout le monde. Et on commence avec les feux d'artifice du 14 juillet annulés dans certaines villes de France. À cause de la canicule, il y a des risques d'embrasement. L'autre feu d'artifice dont il va falloir se méfier, c'est celui qui se contient dans le slip de Patrick Bruel, depuis que le chanteur reste cloîtré chez lui. La police ne déplore aucun heurt à Paris après la victoire des Bleus contre le Maroc. CNews fera une minute de silence. Pour pouvoir se présenter à l'élection présidentielle, Jean Lassalle, qui a besoin de 100 000 euros, lance une cagnotte liqueur de litchi. C'est comme une cagnotte litchi, mais avec de la liqueur. Avant même d'être président, Lassalle nous fait déjà les poches. Et il est fort, lui, il est très fort. Une étude française révèle que les poules rougissent en fonction de leurs émotions. Et ça, certains gars de la campagne le savent très bien. Hein, les petits coquins. Quand une poule ne veut pas faire l'amour, il paraît qu'elle dit « Oh non, pas ce soir, j'ai mes graines ». Cela fait pile un an que l'interdiction de fumer à la plage est entrée en vigueur. Un an qu'on ne peut donc plus se balader avec le paquet de Marlboro coincé dans l'élastique du Mulburne. Quelle tristesse. Attention, le non-respect de cette interdiction est sanctionné d'une amende de 135 euros. Ce qui, à 2 euros près, est le prix d'un paquet de clopes. Heureusement, sur certaines plages, il reste la pipe. TF1 aurait acté la fin de Joséphine Ange Gardien. Dans le dernier épisode, Joséphine claquera des doigts et se fera disparaître elle-même. Slimane entame une tournée piano-voix. Renaud, lui, fera une tournée perno-voix. Mise en cause dans de nombreuses affaires judiciaires de pédophilie, le site internet de discussion Coco, pourtant définitivement fermé par les autorités en 2024, semble être de nouveau accessible. Les prédateurs sexuels peuvent donc continuer à se tripoter les noix. En larmes à la télé, le président Kim Jong-un a imploré les femmes nord-coréennes à faire plus de bébés. Et oui, apparemment là-bas, les femmes n'ont pas du tout envie de Ken Jong-un. Enfin, le saviez-vous, en déplacement au Francopholis de La Rochelle, Dominique de Villepin déclare aimer le rap. Voilà, c'est sans doute parce que pour lui, les présidentielles, c'est rappé. Allez, passez un bon samedi et à tout à l'heure midi.
0: À tout à l'heure midi, Willy vient déjeuner chez vous tout cet été. Féline, merci beaucoup et puis on vous retrouve dans quelques instants.
2: Exactement, à 7h30.
0: Pour l'actualité en France et dans le monde en 90 secondes et tout de suite avec le sourire, place aux équipes d'ici matin et ça se passe dans votre région.
4: Merci l'équipage du Déciseur, Louis Raspail, Féline Leloir-Duo et les autres matelots. Ici Armorique Largue-les-Amars pour sa régate matinale, cap sur l'actu locale avec Éric Bouvet, Mégane Bélanger à la manœuvre, Adèle Grassin aux communications, de la bonne musique et de la bonne humeur pour gonfler nos voiles. La mer est belle ce matin, embarquez avec nous à bord de votre radio, ici Armorique.
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4: Ici Armorique, samedi 18 juillet, il est 7h. L'actu d'ici, Éric Bouvet, est d'abord un homme suspecté d'une tentative de féminicide en prison.
6: Ouais, l'homme suspecté d'une tentative de féminicide à Rennes, la mercredi, quand sa compagne, dont les mains étaient liées, a chuté du 4e étage d'un immeuble de Bréquigny. Il a donc été mis en examen hier et placé en détention provisoire. Et sa version des faits, Valentin Belleville, diffère grandement de celle de la victime.
7: Oui, malgré une chute de 10 mètres mercredi matin, cette femme de 29 ans a pu être entendue quelques heures plus tard. Elle raconte une scène de violence ce matin-là. Par jalousie, dit-elle, son conjoint l'agresse, l'oblige à se déshabiller presque totalement, l'empêche de s'enfuir et lui attache une main. Elle tente alors de s'échapper en allant sur le balcon. C'est là que l'homme de 28 ans la pousse et qu'elle chute du 4e étage. Elle souffre de nombreuses fractures, mais est miraculeusement vivante. Toute autre version du suspect, en revanche. Face aux enquêteurs, il nie la tentative de meurtre, mais reconnaît avoir fait une clé de bras à la victime pour, dit-il, récupérer son téléphone. Selon lui, elle aurait chuté seule de la fenêtre de la cuisine alors qu'elle tentait d'accéder au balcon situé à gauche de cette fenêtre. Il assure avoir essayé de la rattraper, mais elle a glissé. Une version qui ne convainc pas le juge d'instruction, donc, qui le met en examen pour tentative de féminicide et le place en détention provisoire.
6: Des faits que Valentin Belleville vous rappelle sur ici.fr. Toujours à Rennes, l'homme qui a délibérément foncé en voiture dans l'agence espaciale des Gailleuls cette semaine est mort hier des suites de ses blessures. Dans la nuit de mercredi à jeudi, il avait d'abord encastré sa voiture dans l'entrée principale de l'agence, puis muni d'un bidon d'essence, il avait allumé 6 feux rapidement éteints par les secours. Il s'était ensuite défenestré après s'être ouvert la gorge. Il semble que son geste soit dû à une expulsion de son logement social mercredi. Un nouveau sursis pour la fonderie de Bretagne et ses 244 salariés. L'apport de Renault de 4,5 millions d'euros a été accepté hier par le tribunal de commerce de Lorient. L'usine de Codan reste donc en redressement judiciaire et les repreneurs ont jusqu'au 11 septembre pour déposer leur dossier. Le Cap Fréhel est de nouveau accessible après l'incendie qui a ravagé 38 hectares lundi. Les routes départementales, tout comme le GR34, sont donc de nouveau autorisées à la circulation. Et puis le Morbihan a été le département le plus foudroyé de France cette semaine et la Bretagne, la région où les orages ont été le plus concentrés. C'est ce qui ressort de relevés qu'on vous détaille sur ici.fr. Plus de 6600 éclairs ont été détectés dans la région, un 2/3 de toute l'activité électrique de 2026 en seulement 2 jours. Beau, Elvin, Moustoirac, Mélan dans le Morbihan ont été les communes les plus touchées.
4: Allez, on passe au sport et d'abord aux belles retrouvailles des rugbymen du RC Vannes avec leurs supporters.
6: Ouais, c'était au stade de Locminé hier où plus de 500 personnes sont venues assister au premier entraînement délocalisé des Vannetais qui retrouve le top 14 cette saison. Des retrouvailles qui ont prouvé toute la popularité de nos rugbymen bretons, Jean-Michel Nagar.
8: Oui, à commencer par les enfants du centre aéré de Locminé, les petites canailles qui ont mis de l'ambiance.
9: On a une chance de pouvoir les voir au moins.
10: Oui, c'est trop bien. Ils sont trop forts.
8: Et ce n'est pas Mathéo qui dira le contraire.
11: Bah, c'est une très bonne équipe, on monte en top 14, c'est-à-dire qu'ils ont bien progressé.
8: La saison dernière, il a vu tous les matchs à la Rabine et il a même assisté à la finale à Toulouse.
11: On a loupé l'école pour aller à la finale, c'est mieux. Le rugby, c'est la famille.
8: Le club a d'ailleurs amené avec lui le bouclier de la victoire. Il est à l'entrée de ce stade de foot, transformé pour l'occasion en terrain de rugby. Polo n'en revient pas.
12: Comment on aura pu imaginer qu'un jour on aurait vu des perches de rugby à l'humilité, alors qu'ici c'est le football qui était quand même qui primait d'abord.
8: Et lui aussi s'est mis au rugby. Il est abonné au RC Vannes depuis 10 ans.
12: Il y a beaucoup de supporters d'ici qui sont abonnés au RC, mais Ah ouais, ouais, ouais.
8: À tel point que le président du club de foot, Hervé Lodic, va devoir adapter son calendrier à celui du RC Vannes.
13: En top 14, ils jouent le samedi après-midi et nous, on joue à 18h. Alors, on reverra peut-être nos horaires parce qu'on perd des spectateurs par rapport au RC Vannes.
8: Et tout cela, ce n'est que du positif pour Bruno Garin, intendant au RC Vannes et locminois d'origine.
14: On voit bien, les gens ils viennent sur le terrain, ils viennent côtoyer les joueurs et ça, c'est formidable de voir des choses comme ça. C'est des moments magnifiques. Quoi.
6: Les prochains entraînements délocalisés un vendredi à Pleuhermel, mais des images d'ores et déjà de l'entraînement d'hier à Locminé sur ici.fr. Le sport, c'est aussi évidemment du football. Ce soir, la France joue à 23h la petite finale de la Coupe du Monde face à l'Angleterre. C'est le dernier match de Didier Deschamps et ce sera en direct sur ici et ici.fr. Hier, en match amical, le Stade Rennais a battu Guingamp 3-1. Ça se jouait à Dinard où les Rouges et Noirs sont en stage toute la semaine prochaine. Le prochain match de préparation pour Rennes, ce sera face à Bruges samedi prochain, Roizen Park. Et puis le Suisse Mauro Schmidt a remporté hier la 13e étape du Tour de France à Belfort, après avoir battu au sprint le Colombien Terrada. Le Breton Jordan Jegat termine 7e, juste derrière à 2 petites secondes. Pas de changement au classement général, un Tadej Pogacar est toujours en jaune. Aujourd'hui, 4 grosses difficultés au programme, de Mulhouse au Markstein, en passant par le col inédit mais redouté du Haag. Une 14e étape que vous suivrez en direct sur ICI, radio officielle du Tour de France.
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6: Il va faire beau, il va faire chaud, Jean, aujourd'hui.
4: Oui, c'est le retour de l'été qu'on aime en Bretagne, rafraîchissant le matin, bon l'après-midi et un grand soleil. Des températures ce matin entre 13 et 17 degrés. À Saint-Brieuc 17, Vannes 16, Rennes 15, Saint-Malo et Lamballe 14, Plouermel et Saint-Méen-le-Grand 13. Cet après-midi, il pourrait y avoir des nuages passagers. Il fera entre 24 et 25 degrés sur les côtes de la Manche. Plus on descend vers le sud, plus les températures montent. À Rennes et Vannes, 30 degrés. Redon, 31 degrés. Avec une petite brise sur nos plages pour nous aérer le pied. Ces conditions estivales se maintiennent demain. Merci Eric, retour des infos à 7h30. Ici Armoric, premier sur l'actu en Bretagne et tous les jours à vos côtés sur les routes. 7h06, l'infotrafic, ça roule bien actuellement sur les routes de Bretagne. Pas de ralentissement à noter, pas d'incident. Profitez-en si vous devez prendre la route. Bison futé, voie rouge aujourd'hui partout en France, dans le sens des départs. Vous rencontrez une difficulté sur votre trajet, accident, danger, bouchon inhabituel, merci de nous appeler. Partagez l'info avec nous et les autres auditeurs, auditrices d'ICI Armoric, 02 99 67 35 35.
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4: Vos chansons préférées pour vous réveiller du bon pied avec votre radio ICI Armoric. Avec celle-là, c'est bonne humeur assurée. Je vous propose une randonnée vers une très belle région, la Haute-Savoie, avec Francis Cabrel.

La Dame de Haute-Savoie, Francis Cabrel, sur votre radio. Ici Armorique, de quoi vous motiver à partir en rando aujourd'hui. On n'a pas les montagnes de Haute-Savoie, mais notre JR breton est parfait. Et puis on peut voir des bateaux. Vous allez en voir passer aujourd'hui au large du Morbihan. Et votre radio bretonne vous fait grimper à bord.

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1: Bienvenue à bord du vaisseau matinal, ici Armorique. Il est 7h10, vous êtes encore dans votre couchette ou déjà sur le pont. En tout cas, vous mettez les voiles avec nous pour une belle journée en Bretagne. Avant de quitter le port, le plein d'actu local, ce sera avec Éric Bouvet à 7h30. À 7h20, avant ça, donc on fait étape dans les Côtes d'Armor. On m'a conseillé des belles fêtes à Lamballe et juste à côté, à Saint-Alban. Côté musique, Les Innocents et Shakira avant 7h30. Mais avant tout, vous jouez avec nous. 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
5: Quand vous présentez votre billet pour entrer dans un stade ou un concert, vous montrez patte blanche. C'est une jolie expression qu'on utilise moins ces derniers temps, j'ai l'impression. Peut-être parce qu'on sait plus trop d'où ça vient. Eh ben, Jérôme Prodhomme est là pour nous le rappeler avec sa chronique Pourquoi on dit.
6: Pourquoi on dit montrer patte blanche? Pour accéder à certains endroits, on doit montrer patte blanche, c'est-à-dire prouver son identité ou tout simplement qu'on a le droit d'y entrer.
7: Ah ouais, genre le New Beach. Là, tu rentres pas comme ça.
6: Ah hein. Non, exactement.
7: Et puis pas de basket, hein. Et puis il faut mettre du parfum sur tes chaussettes, je crois bien aussi.
6: Bon, écoutez, en tout cas, l'expression nous vient tout droit d'une fable de La Fontaine. Elle s'appelle « Le loup, la chèvre et le petit chevreau ». Pour vous la faire courte, la chèvre quitte sa maison en disant à son chevreau « Tu n'ouvres à personne si tu n'entends pas le mot de passe, foin du loup ». Et elle s'en va, complètement par hasard. Un loup est justement à portée de voix et il entend le mot de passe. Et comme il a faim et qu'il boulotterait bien le petit chevreau, il tente sa chance, il frappe à la porte et il dit le mot de passe.
8: Foin du loup.
6: Voilà, sauf que le petit chevreau n'est pas si bête. Il a un doute, pépère. On dirait bien que ça n'est pas la voix de sa mère.
7: Moi, je vois pas pourquoi, hein. Je suis un super imitateur. Moi, j'ai même fait de la scène, monsieur.
6: Oui, enfin,
7: hein.
6: Bon, bah écoutez, en tout cas, précaution supplémentaire, le petit chevreau demande de montrer patte blanche par la fente de la porte. Ben oui, les chèvres ont les pattes blanches, les loups ont les pattes noires. Et blam, le loup grillé n'a plus qu'à s'en aller. Pas bête, le chevreau. Et comme l'ajoute Jean de La Fontaine à la fin de la fable, deux sûretés valent mieux qu'une. Voilà en tout cas pourquoi on dit « montrer patte blanche » alors qu'on ne sait plus pourquoi. Encore que maintenant, vous savez.
5: Eh oui, vous savez. Tous les jours, Jérôme Prodhomme décrypte les origines surprenantes, souvent loufoques, de nos expressions françaises très imagées. La petite anecdote que vous pourrez ressortir à la machine à café. Merci Jérôme. La Coupe du Monde, c'est pas fini. Dernier match des Bleus ce soir et vous pouvez encore danser avec Shakira et Burna Boy sur l'hymne de cette

0: Die Die, Shakira et Burna Boy, l'hymne de la Coupe du Monde que vous suivez avec votre radio ici Armorique. On soutient les Bleus une dernière fois ce soir, c'est la petite finale contre l'Angleterre. Rendez-vous à 22h30 pour l'avant-match. Est-ce que vous avez suivi cette Coupe du Monde, Mathieu?
1: Oui, oui, j'avais suivi la Coupe du Monde. Un peu déçu par...
0: Ah bah oui.
1: C'est passé en demi.
0: Bah oui, oui, oui, tout le monde. Hein. Mais est-ce que vous avez un beau moment à partager avec nous, que ce soit dans les matchs ou à côté, comment vous l'avez vécu?
1: Il y a eu de beaux matchs qui ont été faits par l'équipe de France et du coup on était dans le bassin d'Arcachon quand ils ont gagné contre le Maroc et c'était un peu la fête quand même. C'était super.
0: Ça fait toujours plaisir. Bon, trêve de discussion football, Mathieu. Vous nous avez appelé pour gagner deux places pour les Grandes Marées Festival, donc en Normandie à Julouville, la soirée du mercredi. Il y avait une question pour gagner ces deux places. Donc, c'est dans quel port breton se fait l'arrivée de la Dream Cup qui a eu lieu donc hier, Dream Cup Grand Prix de France de course au large.
1: Lorient,
0: bien joué. Bon, est-ce que vous connaissiez déjà un petit peu cette course?
1: Alors, la course, pas trop. Je sais que ce sont des océans qui l'a fait.
0: Eh ben oui, c'est une course avec plein de bateaux différents. C'est à découvrir ce matin sur votre radio ici à Armorique, les coulisses de la course en direct depuis Lorient. Émission spéciale de 9h à midi avec nos collègues d'ici Brézizel. Merci beaucoup Mathieu, je vais vous souhaiter une bonne journée. Avant, c'est une dernière question. C'est quoi votre radio locale préférée en Bretagne?
1: Ici Armorique.
0: Je connais pas. C'est bien ça? Bon, j'irai écouter alors. Merci beaucoup Mathieu, restez comme vous êtes et belle journée avec votre radio locale en Bretagne. Vous passez l'été en Bretagne et vous avez bien raison, tous les jours les offices de tourisme sont sur votre radio ici Armorique pour vous faire profiter des meilleurs rendez-vous. Et aujourd'hui on est dans les Côtes d'Armor avec Tess Mercier de l'office du Cap d'Erquy, Lamballe-Armor. Bonjour Tess.
2: Oui, bonjour.
0: Alors vous couvrez un grand territoire très actif pendant l'été et ce matin vous invitez nos auditeurs auditrices à deux gros événements. D'abord la fête de nuit à Saint-Alban, c'est entre Lamballe et Pléneuve-Val-André et ça c'est aujourd'hui.
2: Tout à fait, c'est un événement qui se déroule ce samedi soir à partir de 19h, donc sur la place du village. Cette année la soirée sera placée sous le signe du folklore breton avec la participation de plusieurs cercles et de groupes de musique. On retrouvera par exemple le cercle du Poudouvre de Quévert ou le Pipe Band de Saint-Brieuc, donc au programme de la musique bien sûr, des danses traditionnelles et des costumes qui feront voyager le public au cœur des traditions bretonnes. Et puis la soirée se poursuit dans une ambiance très festive puisqu'il y aura un bal populaire. Voilà, donc il sera aussi bien sûr possible de se restaurer sur place avec moules frites, galettes saucisses ou bien crêpes. Tout ce qu'il faut pour passer une excellente soirée entre amis, en famille. Et ce qui est important de préciser, c'est que c'est une soirée où une participation de 3€ par personne est demandée. Donc ça reste plutôt accessible.
0: Et l'autre rendez-vous que vous donnez à nos auditeurs auditrices, c'est ce week-end, demain, la fête bretonne au parc de la Corne du Cerf, donc à Lamballe.
2: Tout à fait. Donc le parc de la Corne du Cerf qui est près du Leclerc, hein, je le rappelle. Donc la fête bretonne, là aussi c'est une véritable immersion dans la culture bretonne. Chaque année, elle accueille des groupes celtiques de renom. Donc au programme, dès 8h, on aura un vide-grenier qui accueillera les chineurs. Et puis, à 11h, les visiteurs pourront profiter d'un marché paysan et artisanal. Puis, un grand défilé réunira les groupes présents avant de laisser place tout au long de l'après-midi aux danses bretonnes, à la musique traditionnelle et aux jeux d'autrefois. On retrouvera, par exemple, le groupe de musique celtique Panic Music, le cercle celtique de Saint-Brieuc ou encore le Bagade de Ploua. Donc, un bel événement, surtout un événement qui est gratuit, qui plaît aux familles, aux couples, aux amis. Un beau programme pour ce week-end.
0: Et c'est en après-midi, c'est jusqu'à quelle heure?
2: C'est jusqu'en... Il n'y a pas vraiment d'heure de fin, c'est vers...
0: Il n'y a pas vraiment d'heure de fin. Ok, oui, donc il y a quand même une heure de fin. C'est pas la fête toute la nuit au parc de la Corne du Cerf non plus.
2: Ça s'arrête à un moment.
0: Tess Mercier.

0: Téléphone ou par mail.
1: Tess Mercier, conseillère en séjour à l'Office de tourisme du Cap d'Erquy, Lamballe-Armor. De beaux rendez-vous ce week-end à Saint-Alban et Lamballe. Des activités tout au long de l'été. L'agenda complet est sur le site internet de l'Office. Et vous pouvez toujours appeler pour des conseils personnalisés ou passer au bureau d'information situé au Haras de Lamballe. Merci Tess, bonne journée à vous.
0: Merci à vous, bonne journée.
1: Ici Armorique et vous, une histoire d'amour bercée par vos chansons préférées. On retrouve un journaliste extraordinaire, Éric Bouvet, dans moins de 10 minutes. Mais tout de suite, vous êtes avec un autre homme extraordinaire.

0: Ici Armorique, c'était Les Innocents, un homme extraordinaire. Dans moins de 15 minutes, vous entendrez parler des idées extraordinaires dégotées par Evan de Bretagne. Mais avant, les infos en France et dans le monde et toute l'actu locale.
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3: Et dans un instant, une rencontre artistique incroyable. C'était cette nuit au Vieille Charrue à Carhaix, sur la scène de Carampuil. Le DJ Moziman et des invités surprises qui sentent bon la Bretagne. Je ne vous dis que cela, c'est juste après les 90 secondes de Féline Leloir Duo, le tour de l'actu en France et dans le monde.
4: Des milliers de foyers toujours privés d'électricité en Auvergne-Rhône-Alpes et en Nouvelle-Aquitaine après le passage des orages. Météo France a levé la vigilance orange hier. Deux personnes sont mortes, dont une mère de famille mortellement blessée par la chute d'un arbre en Haute-Vienne. Les vignobles d'Ardèche, durement touchés par la grêle, redoutent déjà de lourdes pertes. Les maraîchers, eux, parlent d'une année sinistrée après la troisième vague de canicule. La Fédération Légumes de France alerte sur un risque de pénurie dans les prochaines semaines. Des millions de tonnes de légumes sont déjà perdues. 7 départements du Sud-Est sont encore en vigilance orange canicule. Dans le Tarn, la fin des recherches du corps de Delphine Osakwell. Les ossements ont été découverts jeudi matin sur les indications de Cédric Jubilard. Ils sont en cours d'analyse au laboratoire spécialisé de la gendarmerie nationale. 25 et 30 ans de prison pour les deux têtes pensantes d'Atanor. Cette officine criminelle, issue d'une loge maçonnique des Hauts-de-Seine, 22 personnes étaient jugées pour meurtre, tentative d'assassinat, passage à tabac et vol. 17 personnes ont finalement été condamnées. Un appel massif à la grève chez EDF. Le tarif préférentiel des agents de l'entreprise dans le viseur de la Cour des comptes, car jugé trop cher. Résultat, les quatre principaux syndicats appellent à une journée de grève le 15 septembre. Une étape de montagne aujourd'hui pour le peloton du Tour de France. Pas moins de 4 ascensions entre Mulhouse et le Markstein, dont la montée inédite du col du Hague. L'occasion pour le maillot jaune Tadej Pogacar de creuser l'écart avec ses rivaux.
3: Et dans l'info d'ici en Bretagne, donc un bagade sur la grande scène des Vieilles Charrues. C'était tout à l'heure, vers 2h15 du matin, lors du set de Moziman. Le DJ français a joué pendant quelques minutes avec 45 sonneurs du bagade Briec. Une surprise qui avait été tenue secrète jusqu'au dernier moment. Et un grand moment évidemment pour les musiciens bretons et pour le DJ Nicolas Olivier.
5: C'est un croisement improbable comme les affectionne Moziman.
6: La musique traditionnelle rencontre la techno-acide, quoi. C'est ça qui est fou.
5: Percussionniste au bagad Brieg, Pur des Morlons a vécu un moment inoubliable.
7: C'est un sentiment vraiment magique de pouvoir jouer comme ça sur cette scène. C'est pas commun, c'est la première fois que ça m'arrive en tout cas, et c'est la première fois que ça nous arrive à tous. Donc c'est vraiment extraordinaire. C'est un énorme souvenir. De jouer devant autant de personnes sur Glenmore, sur la plus grande scène, c'est énorme.
5: C'est l'un des pen sonneurs du Bagad qui a sollicité le DJ et producteur par mail au mois de novembre. Swan Droual y est allé au culot.
8: On s'est dit, vu ce qu'il fait, il va forcément vouloir faire un hommage à la Bretagne quand il va venir ici, c'est sûr à 100%. Donc autant que ce soit fait de manière un peu grandiose. Et du coup, on s'est dit, pourquoi pas tenter notre chance.
5: Bingo, Moziman a tout de suite adhéré.
9: Je pense que pour une première fois ici, au Vieille Charrue, je pouvais pas arriver sans faire un clin d'œil, sans faire un remix. J'ai joué à Bobital, j'ai fait un remix de Matmata, je fais les Vieilles Charrues, je viens avec un bagad, normal.
5: Aucune répétition en commun, juste quelques visios et les balances hier matin.
8: On s'est dit bonjour pour la première fois sur scène, quoi.
5: Swan Droual est ravi de ce coup de projecteur sur la musique traditionnelle bretonne.
8: Nous, on vient là pour kiffer, pour faire un peu de pub au bagad, aux nôtres et aux autres bagadous qui existent. J'aimerais vraiment essayer de toucher le maximum de gens en Bretagne, en France, à l'international. On fait beaucoup de projets et on voit que cette musique-là est de plus en plus en train d'être adorée par les gens qui n'y connaissaient rien de base, quoi. Donc c'est chouette.
3: Et ce genre de rencontre artistique hein, n'est pas si rare aux Vieilles Charrues. On se souvient du projet de DJ Zebra et du Bagad Carreys il y a 15 ans, ou encore du set de Matmata avec la Kevren Alré. C'était en 2022.
10: De 2022, on passe à 2026. Qu'est-ce qu'il y aura dans le prochain journal à 8h, Eric?
3: Eh bien, on reviendra sur cette activité orageuse hors norme hein, qui a touché la Bretagne jeudi soir. On sera notamment à Janzé, en Ille-et-Vilaine, où l'heure était au nettoyage hier. On verra aussi que la fonderie de Bretagne a obtenu un nouveau sursis jusqu'au 11 septembre. Et puis, Pierre Poplin, dans le journal de 8h, le rugbyman breton de retour au RC Vannes et devant des supporters totalement charmé hier lors d'un entraînement public à Locminé. La météo aussi a de quoi nous charmer, Jean.
10: Ah oui, elle est charmante aujourd'hui. C'est vraiment l'été qu'on aime en Bretagne. Il fait bon ce matin, rafraîchissant, bon voire chaud cet après-midi avec un grand soleil. Ce matin, les températures sont entre 13 et 17 degrés. Actuellement à Saint-Brieuc 16, Vannes 17, Rennes 15, Saint-Malo, Lamballe 14, Plouermel et Saint-Méen-le-Grand 13 cet après-midi. Il pourrait y avoir du nuage passager, mais qui n'empêche pas l'impression de beau temps. Il fera 24-25 degrés sur les côtes de la Manche. Et puis, plus on descend vers le sud, plus les températures montent, mais on reste à 30 degrés à Rennes, Vannes et Redon, la maximale 31 degrés, avec une petite brise sur nos plages pour nous aérer. Et puis, des conditions estivales qui se maintiennent demain. Merci beaucoup, Eric. Donc, retour de l'actu à 8h. Et puis, Sarah Moric, premier sur l'actu en Bretagne, mais aussi tous les jours à vos côtés sur les routes. 7h35, un mot de trafic. J'ai surtout à vous annoncer que Bison Futé voit rouge aujourd'hui dans le sens des départs. Ça concerne toute la France. Sinon, pour le moment, sur la route de Bretagne, ça roule. Il n'y a pas de souci majeur, à part un petit peu un ralentissement sur la N24. Donc vraiment l'accès à Rennes, l'accès à la sortie de Rennes par la route de Lorient. Voilà, il y a des travaux ici, donc il y a régulièrement des ralentissements. Mais si vous constatez quelque chose sur votre route, vous nous appelez 02 99 67 35 35.
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0: Déchaîne-moi, Alain Chamfort, avec Ici Armorique.
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0: Bon réveil avec votre radio locale en Bretagne, il est 7h39, vous avez bien fait de vous lever tôt, c'est le matin qu'on fait du boulot, actu locale, musique et bonne humeur au programme, le cocktail qui fait du bien, que vous soyez au travail, en voiture, à la maison, en route pour le marché, peu importe, avant 8h, des idées pratiques, utiles, sympas et surtout locales, je vous parlerai par exemple d'une belle initiative solidaire dans les Côtes d'Armor. Pour le moment, c'est l'heure de la bonne idée des vannes de Bretagne.
2: Bonjour tout le monde, c'est l'heure de la bonne idée 100% pur beurre. Ah là là, des bonnes idées comme celle qui va suivre, moi j'en veux tous les jours. À Noyal-Pontivy, dans le Morbihan, une ancienne maison éclusière se reconvertit en café inclusif. L'histoire est vraiment trop chouette. Ce sont des adultes atteints de handicap qui vivent dans un foyer pas loin de l'écluse qui vont tenir le café. L'objectif est clair, leur permettre de rencontrer des promeneurs qui passeront par là, et inversement, puisque le café sera ouvert à toutes et tous, donc de beaux moments d'échanges sincères en perspective. Le choix de l'emplacement est vraiment cool, car non seulement il redonne vie à cette maison éclusière qui était fermée, mais en plus l'emplacement est stratégique, car il y a du monde à se promener par là avec les beaux jours, et notamment des cyclistes. La Vélodyssée, la piste cyclable qui traverse une partie de la France, passe juste à côté. Et puisqu'une bonne idée en cache souvent une autre, tous les bénéfices de l'exploitation du café serviront à financer des activités et des loisirs pour les résidents. Si ça vous intéresse d'en savoir plus, cherchez sur internet Café 103, en référence au numéro de la maison éclusière. L'équipe cherche des bénévoles pour renforcer ses rangs, ou simplement rendez-vous là-bas pour boire un verre au bord de l'eau à Noyal-Pontivy. 103 millions, c'est le chiffre du jour, c'est le nombre de voyageurs sur le réseau Star, les transports publics de la métropole rennaise en un an. À demain pour une nouvelle bonne idée.
0: Merci beaucoup Evan, à demain. Je précise d'ailleurs qu'un reportage vidéo sur le Café 103 est paru la semaine dernière sur le site ici.fr, signé Anthony Masto.
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premier extrait de l'album Toenvor, le chant des sept mers, Triano évoque l'histoire d'un naufrage pareil à ceux qui ont marqué l'imaginaire breton. Une chanson qui scelle la rencontre entre le maître de la Gwerz et la tradition des chants de marins.

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4: Dans quelques minutes, vous partez sur les routes du Tour de France avec votre radio ici Armorique. Mais tout de suite, Taylor Swift. Ah.

0: Hop à Light, c'est le dernier tube de Taylor Swift. Votre radio ici à Armorique que vous passe vos chansons préférées pour vous faire plaisir si vous êtes sur la route, les routes de Bretagne, ou pour le moment, bah, ça roule bien. C'est dégagé sur la rocade rennaise, aussi dégagé que le ciel en Bretagne ce matin. Juste à vous signaler en direction de Plouermel, un véhicule en panne, donc on est dans le Morbihan, pardon, en direction de Plouermel au niveau de Serran, un véhicule en panne. Voilà, donc faites juste attention en passant par là. Et puis si vous constatez quelque chose, vous nous appelez 02 99 67 35 35. Ici Armorique, tous les jours à vos côtés et à ceux des coureurs du Tour de France. Une ascension inédite aujourd'hui sur la route du Tour de France entre Mulhouse et la station du Markstein. On la découvre tout de suite avec Christian Prudhomme, le patron du Tour, en compagnie d'Emmanuel Collardi.
1: Bonjour Christian Prudhomme.
2: Bonjour.
1: Le Tour continue de prendre de la hauteur. 2400 mètres d'ascension hier, aujourd'hui 3800 mètres. Et les mollets vont donc chauffer très rapidement.
2: Oui, avec une étape qui va s'élancer de Mulhouse, avec dans le final, sur l'autre versant du Grand Ballon, une montée inédite, la montée du Hag, une montée très rude, très raide, avec des pourcentages très inégaux. En fait, c'est une route qui existait déjà, qui a été reconstruite pour permettre à tous les véhicules qui n'ont pas de moteur de monter, et donc aux coureurs professionnels. On l'utilisera pour la première fois. Elle est sur une grande partie boisée. Gros avantage évidemment pour les champions, gros avantage aussi pour le public du Tour de France. Et le sommet de cette montée, à 2 km plus haut, on arrive au Grand Ballon et on va descendre sur 6 km pour aller jusqu'au Markstein, où le dernier vainqueur s'appelle Tadej Pogacar. Après sa défaillance il y a quelques années dans l'étape du col de la Lose dans les Alpes, il avait voulu prendre sa revanche et il s'était imposé au Markstein, qui a aussi accueilli le Tour de France femmes il y a quelques années.
1: Ce fameux col du Hag que vous évoquiez, là, il est vraiment très très particulier. Donc chemin, vous l'avez dit, forestier, goudronné. C'est pas du tout une montée à découvert, c'est une route plutôt à couvert. Est-ce que ça peut changer un peu la course ?
2: Alors c'est surtout un atout pour le public et pour les coureurs. En vérité, dans nos façons d'aller chercher des parcours du Tour de France, il y a une évolution très nette depuis 5 ou 6 ans. Avant, nous cherchions des terrains dégagés pour que les retransmissions techniques fonctionnent et pour que les spectateurs qui avaient posé leur glacière quelque part puissent bénéficier des champions pendant 4 ou 5 lacets. Aujourd'hui, c'est exactement le contraire. Partout où on peut trouver en sous-bois ou en forêt des pentes raides, on va les chercher parce que les liaisons techniques fonctionnent maintenant sous les arbres et parce que l'ombre est de plus en plus importante sur la route du Tour.
1: On sait bien pourquoi. Très belle journée à vous sur la route du Tour, Christian Prudhomme.
2: Merci.
0: Cet après-midi, donc, sur les routes du Tour, toutes les heures, des flashs sur l'étape sur votre radio, ici Armorique, et l'arrivée en direct, évidemment.
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0: Vous commencez à être bien réveillé avec Ici Armorique, 18 juillet, bonne fête au Frédéric. C'est aussi la journée mondiale de Nelson Mandela, né un 18 juillet. Comme Henri Salvador, Jean-Yann, Madame Soleil, que des gens qui ont voulu raconter une autre histoire. Ah oui, et Vin Diesel aussi.

0: Et Gérard Blanc, une autre histoire, vos chansons préférées avec Issy Harmorique. Votre radio en Bretagne, radio de service public d'intérêt général et local. Tout de suite, trois infos pratiques. C'est la sécheresse en Bretagne à différents stades selon les zones. Alerte renforcée autour de Plouguenat, Loya et Rohan, pardon, dans le centre Bretagne, autour du Faouët aussi. Alerte sur toute l'Ille-et-Vilaine, le Morbihan et les Côtes d'Armor. Qu'est-ce que ça veut dire pour vous? C'est quoi les restrictions? Eh bien, par exemple, vous pouvez laver votre voiture uniquement dans des stations autorisées si vous êtes sur une zone en alerte. Consultez les différentes zones et le détail des restrictions. Je vais y arriver, sur le site vigio.gouv.fr. Vous avez du temps libre, le permis de conduire et envie de donner un coup de main. Dans le Morbihan, le centre social Éveil de Limerzel, à côté de Questembert, recherche des bénévoles. Plus précisément des chauffeurs bénévoles, c'est pour accompagner des habitants au marché de lundi par mois. Vous prenez le volant d'un minibus 9 places, vous allez chercher les gens chez eux, vous les aidez à monter si besoin, et direction le marché, contactez le centre social pour vous inscrire. Et puis une très belle initiative dans les Côtes d'Armor à Erquy. Tout l'été, Guy et Brigitte vendent leurs livres devant chez eux. C'est en libre service, entre 1 et 5 euros le livre. Et tout est réservé à l'association Plan International qui vient en aide aux enfants victimes de guerre et de catastrophes naturelles. Rendez-vous au 79 rue Foch, de 9h30 à 20h tous les jours. Et c'est jusqu'au 6 septembre. Et rendez-vous dans 4 minutes pour le plein d'actu local.
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6: Et je vous propose de rigoler un petit peu maintenant, en pleine saison des mariages, on a parfois besoin d'aide pour écrire un joli discours. Alors, dans l'humour en tube, Fred Ballard a demandé conseil à celles et ceux qui sont déjà passés devant Monsieur le maire ou Madame la maire pour se jurer fidélité. Elle est avec Inès Reg et Olivier de Benoît.
7: Je prie le ciel chaque jour pour que tu sois le plus heureux, le plus chanceux et le plus fidèle.
8: Voilà, alors ça c'est un échange de consentement entre époux qui pose bien les bases. Hein. Avec Inès Reg, on sent que le faux pas n'est pas envisageable et que le mariage est une aventure bien balisée.
7: Je te promets de faire des millions de voyages avec toi. Mais si jamais pendant l'un d'eux tu regardes un autre boule que le mien, je te crève les yeux. Je te jure de t'aimer jusqu'à ce que la mort nous sépare ou qu'un adultère me pousse à te mettre à terre.
8: Alors, c'est vrai que ce genre de discours est un poil radical. Hein. Ça peut faire gonfler les doigts du marié, ce genre de mot doux. Et pour enfiler l'alliance, c'est tout de suite moins pratique. Donc, il faut nuancer toujours hein, son propos dans un discours de mariage. Et c'est valable aussi pour les discours des témoins qui ont tendance à monopoliser le micro.
9: Avant de commencer, j'en profite pour passer une annonce. Je vends ma BMW 318i Export, contrôle technique OK. La voiture est dans le parking et la mariée y a quelques souvenirs. Témoin du marié, je connais Michel depuis longtemps, bien avant qu'il ne devienne hétéro.
8: Oui, bon, alors ça aussi, il faut éviter. Hein. Ce qui est passé est passé. Et ce qui fait marrer Olivier de Benoît ne fera pas forcément rire le futur marié. Et encore moins la famille tradie de la mariée. Donc, pour préserver la chenille du samedi soir, de la gaieté, mais du bon ton, des fous rires et pas de baston. Pour le meilleur et pour le rire.
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6: Ici Armorique, samedi 11 juillet, il est 8h. L'actu d'ici, Éric Bouvet. La Bretagne a été jeudi la région où les orages ont été le plus concentrés.
10: Ouais, le Morbihan a été le département le plus foudroyé de France. C'est ce qui ressort d'une étude de Météorage qu'on vous détaille sur ici.fr. Plus de 6600 éclairs ont été détectés en Bretagne en 48 heures. C'est les deux tiers de toute l'activité électrique de 2026 en seulement deux jours. Beau, Elvin, Moustoirac, Mélan dans le Morbihan ont été les communes les plus touchées. Janzé aussi en Ille-et-Vilaine. C'était d'ailleurs hier à Janzé, l'heure des constats et du nettoyage à Gâteau Laborier.
11: Au magasin Biocop, toute la marchandise a pu être sauvée malgré les grandes quantités d'eau tombée. Pierre-Yves Ruand, le gérant.
12: Le parking s'est transformé en piscine olympique. Puis ça a été très violent, c'est-à-dire qu'en 20-30 minutes, 50 cm de pluie, ces moments-là, on est un peu démunis, quoi, en fait. Hein.
11: Aérer le bâtiment devrait suffire, mais pour la pizzeria, il y a plus de dégâts. Le système informatique a pris l'eau, constate le responsable.
13: Toute cette partie-là. Morte. On a nos deux armoires donc à glace et à boisson, même chose, les moteurs ont cramé. Par chance, nos chambres froides, les moteurs sont en hauteur, on a pu les redémarrer après. Mais le problème, c'est que tous les ingrédients qui étaient déjà préparés pour le service du soir ont été complètement pourris. Quoi.
11: Dans l'attente de rouvrir, le personnel de la pizzeria sauve tout ce qu'il peut et nettoie au jet d'eau.
13: Ça va être à la force de nos bras, quoi.
11: Dans la rue, à l'arrière du magasin, l'ancien atelier de menuiserie de Christine et Bernard a été immergé à hauteur de genoux. Ils font sécher des moteurs d'aspirateur, du bois, des outils et surtout les peintures de Bernard.
14: C'est trop triste. Et dans ce meuble-là, j'avais stocké des peintures. Je ne sais pas comment elles vont se trouver. On laisse sécher pour le moment. On verra bien.
11: Le toit de leur maison a été perforé par des grêlons de 2 à 3 cm, mais Bernard reste positif.
14: Quand on voit des personnes qui sont inondées jusqu'à 1,50 m, on s'estime heureux et puis on pense à autre chose.
11: La municipalité va présenter un dossier pour faire reconnaître l'état de catastrophe naturelle sur la commune.
10: Ce qui va aussi être le cas pour les autres communes, nombreuses autres communes touchées dans la région. À Rennes, on parlait cette semaine d'une femme poussée du 4e étage d'un immeuble du quartier Bréquigny. Eh bien, son compagnon a été mis en examen et écroué hier. La femme qui s'en était sortie vivante avec plusieurs fractures l'accuse de l'avoir poussée du 4e étage après l'avoir séquestrée par jalousie. Ça s'est passé mercredi. Elle avait été découverte au pied de l'immeuble quasi nue et avec une corde autour d'un poignet. On vous rappelle tout ça sur ici.fr. Et puis toujours à Rennes, l'homme qui a délibérément foncé en voiture dans l'agence espaciale des Gailleuls cette semaine est mort hier des suites de ses blessures. Dans la nuit de mercredi à jeudi, il avait d'abord encastré sa voiture dans l'entrée principale de l'agence des Gailleuls, puis muni d'un bidon d'essence, il avait allumé 6 feux rapidement éteints par les secours. Il s'était ensuite défenestré après s'être ouvert à la gorge. Il semble que son geste soit dû à une expulsion de son logement social.
6: Revenons maintenant sur ce nouveau sursis accordé à la Fonderie de Bretagne dans le Morbihan.
10: L'apport de Renault de 4,5 millions d'euros a été accepté par le tribunal de commerce de Lorient hier matin. L'usine de Codan reste donc en redressement judiciaire et son ancien repreneur Europlasma a été écarté des décisions qui la concernent. Si c'est un nouveau sursis pour les 244 salariés de l'usine, on pense surtout à la suite, Laura Bléret.
15: La suite, c'est un repreneur sérieux, Martel Mel, Le Goff et du CGT.
16: Le tribunal nous a bien fait comprendre et nous, on est d'accord sur ce point-là, c'est qu'il faut vraiment que ce soit un industriel et pas un financier qui vienne jouer à la bourse.
15: D'ici là, les fonds débloqués par Renault vont servir à réparer les fours, dont un a été abîmé par un incendie en janvier dernier.
16: On a toujours un peu ces problèmes sur les fours à régler. Pendant la période où Europlasma était là, après l'incendie, on n'a pas pu réparer comme il fallait parce qu'on n'avait pas les investissements pour. Ils n'ont pas mis les moyens pour réparer ces fours.
15: Résultat, l'activité sur le site tourne au ralenti, explique Éric Blanchier, lui aussi représentant syndical.
17: Parce que déjà, on n'a pas beaucoup de commandes. On a réussi à tourner avec 2 fours cette semaine. Si jamais on a beaucoup de commandes d'ici la fin de l'année, 240 salariés, c'est juste pour tourner.
15: Car l'entreprise a perdu une 50aine de salariés depuis la reprise par Europlasma, licenciement et départ compris. Une nouvelle démission a été déposée ces dernières semaines, mais pas question de baisser les bras. L'usine a des arguments solides.
17: La diversification, ça on sait faire. L'automobile, le TP, l'éolien, le ferroviaire, même s'il faut faire des corps d'obus, travailler pour la défense, ça on peut faire aussi. La Fonte a de bonnes heures devant elle et il y a quand même 240 salariés motivés, il y a un savoir-faire, donc je pense que le repreneur, il n'y a pas de problème pour lui.
15: Les élus syndicaux en appellent au gouvernement pour qu'il trouve un repreneur à la hauteur.
10: Et des repreneurs qui ont jusqu'au 11 septembre pour déposer leur dossier. Le Cap Fréhel est de nouveau accessible après l'incendie qui a ravagé 38 hectares lundi. Les routes départementales, tout comme le GR34, sont donc de nouveau autorisées à la circulation. Et puis c'est ce soir que débutent à Rennes les projections monumentales, sur le Parlement. Cette année, c'est le thème de l'eau qui est à l'honneur. C'est donc tous les soirs à 23h, une création visuelle de 17 minutes projetée sur la façade du Parlement de Bretagne. Et c'est gratuit.
6: Allez, on passe au sport et d'abord aux belles retrouvailles des rugbymen du RC Vannes avec leurs supporters.
10: Ouais, c'était au stade de Locminé hier où plus de 500 personnes sont venues assister au premier entraînement délocalisé des rugbymen Vannetais qui retrouvent, vous le savez, le top 14 cette saison, à l'image de Pierre Poplin qui fait son retour à Vannes et qui voit le changement depuis son départ il y a 5 ans.
18: Pour une délocalisation qui est déjà autant de monde mi-juillet, c'est déjà énorme. Donc voilà, cette ferveur qui est grandissante, qui est amplifiée par rapport à l'époque où je suis parti. Donc l'engouement a grandi très largement. Vannes a pris sa petite place dans le rugby français, même si on avait commencé à mettre un petit pied dedans aussi. On commence à se crédibiliser aussi aux yeux du rugby français. Donc, je pense que cette année on peut confirmer des choses encore.
19: C'est autant d'enthousiasme qu'il ne faut pas décevoir.
18: Exactement. On verra sur cette deuxième saison du coup en top 14. Je pense qu'il y aura beaucoup d'attentes derrière nous. On en a beaucoup aussi. Et puis on verra ce que ça donnera.
10: Le rugbyman Van Tay, Pierre Popelin, hier au micro ici de Jean-Michel Naga, et prochain entraînement délocalisé du RC Van à vendredi prochain à Pleuhermel. Mais des images d'ores et déjà de l'entraînement d'hier à Locminé sur ici.fr. Le sport, c'est aussi évidemment du football ce soir. La France joue à 23h la petite finale de la Coupe du Monde face à l'Angleterre. C'est le dernier match de Didier Deschamps et ce sera en direct sur ici et ici.fr. Hier en match amical, Rennes a battu Guingamp 3-1. Ça se jouait à Dinard où les Rouges et Noirs sont en stage toute la semaine prochaine. Le prochain match de préparation pour le Stade Rennais, ce sera samedi prochain face à Bruges au Roizen Park. Enfin, le Suisse Mauro Schmidt a remporté hier la 13e étape du Tour de France à Belfort après avoir battu au sprint le Colombien Terrada. Le Breton Jordan Jegat termine 7e, juste derrière à 2 petites secondes. Pas de changement au classement général. Tadej Pogacar est toujours en jaune. Aujourd'hui, 4 grosses difficultés au programme de Mulhouse au Markstein, en passant par le col inédit mais redouté du Hague. Une 14e étape que vous suivrez en direct sur ICI, radio officielle du Tour 2026.
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10: C'est chaud, c'est beau, c'est rigolo.
6: C'est la météo.
10: C'est la météo.
6: Et oui, oui, il va faire beau aujourd'hui, beau et bon en Bretagne aujourd'hui. Assez frais ce matin, frais comparativement à ce qu'on a connu ces derniers temps. Bon cet après-midi avec un grand soleil. Ce matin, les températures sont entre 13 et 17 degrés. Actuellement à Saint-Brieuc, 17, Vannes, 18, Rennes, 16. Cet après-midi, il pourrait y avoir des passages nuageux, mais très rapides. Et puis, une impression de beau temps quand même. 24, 25 degrés sur les côtes de la Manche. Et puis, plus on descend vers le sud, plus les températures montent. À Rennes et Vannes, 30 degrés. Redon, 31 degrés. Et ces conditions estivales se maintiennent demain. Merci Eric, retour de l'actu d'ici moins d'une demi-heure. Et un point sur le trafic maintenant pour vous dire que pour le moment en Bretagne, tout roule à merveille. Ça devrait être de courte durée puisque Bison Futé annonce rouge dans le sens des départs sur toute la France aujourd'hui. J'ai un petit tuyau pour vous si vous voulez éviter les bouchons pour rejoindre Quiberon dans le Morbihan. 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
6: Vos chansons préférées pour vous mettre de bonne humeur, vous l'avez reconnu, vous allez chanter dans votre voiture. Garou, Céline Dion.
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0: Garou et Céline Dion avec ici Armorique, du vent dans les voiles. Yvan, notre question toute la matinée sur votre radio bretonne.
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0: Bon samedi matin avec votre radio bretonne, ici Armorique. Votre journée commence bien avec le plein d'actu local, de musique et de bonne humeur. Dans 20 minutes, avec l'info d'ici, Éric Bouvet vous emmène à Carré pour le festival des vieilles charrues qui a commencé jeudi, évidemment. Et puis de 9h à midi, on est à Lorient pour la remise des prix de la course au large Dream Cup.
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0: Vos vacances à l'étranger, c'est dans Vie numérique, vie privée ce matin, parce qu'en dehors de l'Union européenne, Valentine Letesse, il y a des précautions à prendre pour protéger nos données personnelles.
3: Oui, puisque nos données ne sont plus protégées par le RGPD, le fameux règlement européen sur la protection des données. Vous devez donc vous informer sur la politique en la matière avant votre départ, puisque si vous partez en Arabie Saoudite, par exemple, vous avez l'interdiction formelle d'utiliser un VPN, une appli pour se connecter à Internet de façon anonyme. Vos données seront cryptées, protégées, mais pas vous. Dans ce pays, vous risquez des poursuites au pénal. Toutes ces infos, vous les trouvez sur le site internet du ministère des Affaires étrangères. Dans ses rubriques conseils aux voyageurs, il suffit d'indiquer votre destination. Notez aussi le numéro de téléphone de la permanence consulaire du pays dans lequel vous vous rendez. Le contact vous sera utile si vous avez un problème de smartphone, tablette ou d'ordinateur. On parle de vol, mais aussi d'une altération étrange de votre appareil.
0: Et pour éviter tout problème, à quoi est-ce qu'il faut faire attention, Valentine ?
3: Le plus sécurisé, selon la CNIL, la Commission nationale de l'informatique et des libertés, c'est carrément de prendre un téléphone vierge. Votre ancien smartphone, par exemple, rangé dans un tiroir. Si vous prenez celui que vous utilisez au quotidien, faites une sauvegarde de vos messages et photos sur votre ordinateur ou sur le cloud et remettez-le à zéro. Pour éliminer toute donnée sensible de vos valises, vous réinstallerez la sauvegarde à votre retour. N'oubliez pas de faire les mises à jour. Elles servent, entre autres, à corriger les failles de sécurité. En ligne ou hors ligne, dans la vraie vie, ne dévoilez pas de données sensibles, vos opinions politiques, religieuses, votre orientation sexuelle. Et puis attention aux photos. Au Sri Lanka, par exemple, vous risquez des poursuites pénales si vous photographiez les moines bouddhistes, notamment.
0: Sur ici.fr, page vie numérique, vie privée, on vous donne aussi les réflexes à adopter sur le web avant de partir en vacances. Tout de suite sur votre radio ici à Armorique, vous écoutez une nouveauté Orient.

0: mondaine.
1: Oria, soirée mondaine sur votre radio ici Armorique. Il fait beau et bon en Bretagne aujourd'hui. Attention tout de même, la qualité de l'air est mauvaise sur toute la moitié est de la région. Ah, il y en a des choses à faire en Bretagne l'été, tellement que parfois vous vous y perdez un peu, c'est normal. Heureusement, votre radio ici Armorique est là pour vous dégoter les petites pépites ou vous rappeler les immanquables. Aujourd'hui, on part en terre inconnue, hors de notre Bretagne chérie. Préparez-vous à l'aventure. Non, je rigole. On est dans la Manche, à quelques kilomètres de l'Ille-et-Vilaine, au parc d'attractions Ange Michel. C'est quand même une aventure. Et on est avec sa directrice Élodie Leroux. Bonjour.
2: Bonjour.
1: Alors Élodie, vous le savez, j'imagine, c'est parfois dur de faire bouger les Bretons de Bretagne. Et pourquoi, selon vous, ça vaut le détour d'aller à Ange-Michel?
2: Alors, déjà, on en reçoit beaucoup des Bretons,
1: ah,
2: heureusement.
1: J'imagine.
2: C'est une des premières clientèles de l'Ange-Michel. Donc, merci à vous les Bretons. Mais pourquoi ça vaut le détour? Bah oui, on propose beaucoup d'attractions très très familiales, hein, des attractions... à sensation, par exemple, on a une tour qui fait 40 mètres de haut, on a les avions de l'escadrille qui font des loopings, voilà, des wagonniers aussi qui vont tourner sur eux-mêmes, etc. Et on a aussi des attractions très familiales qui se partagent en famille. Un adulte peut monter avec un enfant, donc par exemple dans le taco ou dans le tourbillon, enfin voilà, plein de manèges, les sidecars volants aussi. Et puis aussi des manèges que pour les tout petits. Et on a une ferme aussi avec des animaux,
1: oui,
2: où les enfants peuvent donner le biberon aux heures du repas. Voilà. Donc beaucoup de découvertes et c'est assez sympa. Et j'ai oublié la zone aquatique qui est en ce moment prisée. Voilà.
1: Et puis moi j'ajouterais le parc floral dans les manèges pour les tout-petits, la chenille, moi j'ai un faible pour les chenilles. Vous aimez bien innover à Ange-Michel, donc en proposant des nouvelles activités, des nouvelles attractions tous les ans. Est-ce que c'est le cas cette année?
2: Alors cette année, on fête notre anniversaire.
1: Joyeux anniversaire.
2: Voilà, on a eu 35 ans le 14 juillet. Et pour fêter notre anniversaire, on a créé un parcours de, on appelle ça des photocalls, donc qui est sur les légendes du Mont-Saint-Michel. Donc à chaque fois, on peut se prendre en photo, c'est assez rigolo. Et donc c'est toujours lié à une légende du Mont-Saint-Michel, voilà, ou à l'histoire du parc aussi.
1: D'accord, ouais. Donc vous mélangez l'histoire du Mont-Saint-Michel à l'histoire du parc pour donc les 35 ans d'Ange-Michel. Un petit mot peut-être sur l'attraction préférée des visiteurs, je crois que c'est l'Aquasplash.
2: Ah bon, d'accord.
1: J'ai vu ça sur votre site internet.
2: Ah ok, oui, c'est dans les attractions préférées, c'est vrai. C'est l'Aquasplash, c'est des descentes en bateau rapides, donc on peut se mettre à plusieurs, enfin à deux dans le canoë. Mm-hmm. Et ça, soit il y a une descente droite rapide, hein, ou soit une descente dans un toboggan. Donc c'est très très sympa. Et juste à côté, une des autres attractions les préférées, c'est le Tornado. Donc ça, c'est vraiment un rail avec des petits wagonnets qui vont tourner sur eux-mêmes. Donc c'est sympa. On en a beaucoup.
1: Et ben voilà, de belles attractions au parc d'attractions Ange-Michel, donc chez nos voisins normands dans la Manche. C'était Élodie Leroux, la directrice. Merci beaucoup Élodie, je vous souhaite une très très bonne journée.
2: Merci, à vous aussi, bonne journée à tous.
1: Merci, au revoir. Et dans la foulée, on vous fait gagner 4 entrées pour donc le parc Ange-Michel à Saint-Martin-de-Landelle en Normandie, aux portes de la Bretagne. Vous pouvez y aller en famille. Je veux juste la réponse à une question. Dans quel département normand se trouve le parc Ange-Michel? Et on enchaîne avec vos chansons préférées. Un classique de chez classique de chez classique de chez classique. J'arrête avec ça. C'est The Rolling Stones, bien sûr. Start Me Up sur votre radio, ici Armorique.

0: Start Me Up, The Rolling Stones, un titre indémodable. Mais si vous aimez les Rolling Stones, je vous conseille aussi leur nouvel album qui vient de sortir, où on retrouve exactement le même genre de son. C'est rafraîchissant. Dans une minute, vous jouez avec nous pour gagner votre passe famille pour le parc d'attractions Ange Michel. Et toute l'actu locale, c'est dans 5 minutes.
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0: Et ce qui met de bonne humeur, c'est de jouer avec votre radio ici Armorique. Et Sylvie nous a appelé pour gagner un passe famille pour le parc d'attractions Ange Michel. Bonjour Sylvie.
9: Oui, bonjour, ici Armorique, bonjour Jean.
0: Sylvie qui habite dans la très belle ville d'Erquy, dans les Côtes d'Armor. Vous en avez de la chance, vous?
9: C'est pas dégueu,
0: franchement. Bon, Sylvie, alors vous voulez gagner ce passe famille. Il fallait répondre à une question pour gagner ces 4 places pour le parc Ange Michel. Dans quel département normand se situe ce parc d'attractions?
9: Dans la Manche,
0: bien sûr. Bon, vous trichez un peu, Sylvie, parce que je crois que vous êtes d'origine normande.
9: Je suis née à Cherbourg, oui.
0: Vous êtes née à Cherbourg, d'accord. Et donc, bon, vous avez bien fait de passer à Erquy quand même. Bon, Cherbourg, c'est bien, mais la Bretagne...
9: Oui, bah oui. Et puis, on a plaisir à retourner là-haut quand même. Voilà.
0: Bon, j'imagine. Et donc, Ange Michel, il faut y aller cet été, hein, je vous préviens. Vous y allez avec qui?
9: Je vais y aller avec mon fils, ma belle-fille et les deux petits-enfants.
0: Eh ben c'est parfait ça, ils vont être très contents. Ah bah oui, bah là ils ont trouvé leur mamie préférée là. Bon, une dernière question avant de vous laisser, Sylvie, quelle est votre radio locale en Bretagne?
9: Ici Armorique.
0: Ici Armorique, ouais. Évidemment. Merci beaucoup Sylvie, je vous souhaite une très bonne journée à l'écoute de votre radio ici Armorique.
9: Merci beaucoup. Bonne journée à vous aussi.
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1: Et dans un instant, une rencontre artistique incroyable. C'était cette nuit aux Vieilles Charrues à Carhaix sur la scène de Quérampuil. Le DJ Moziman et des invités surprises qui sentent bon la Bretagne. Je ne vous dis que cela, c'est juste après le 90 secondes de Féline Leloir Duo, hein, le tour de l'actu en France et dans le monde.
2: Les ossements retrouvés dans le Tarn sont-ils ceux de Delfino Saguel? Les analyses le diront rapidement. Les recherches à Mayoc se sont arrêtées hier soir. Des fouilles menées sur les indications de Cédric Jubilard. Après 5 ans à nier le meurtre de sa femme, il a avoué les faits il y a 2 semaines. Le procès de l'affaire Leslie et Kevin se tiendra au printemps 2027. Le couple, porté disparu en novembre 2022 dans les Deux-Sèvres, avait été retrouvé mort 3 mois plus tard. 5 personnes seront jugées pour assassinat et recel de cadavres. Tous les massifs du Var fermés aujourd'hui. L'accès à la circulation et les travaux y sont interdits à cause d'un risque très élevé de feux de forêt. Le Var et 6 autres départements sont en vigilance orange canicule. En forêt de Fontainebleau, le feu est fixé mais pas encore éteint. Plus de 2200 hectares de forêt ont brûlé. Près d'un millier de pompiers restent sur place, très vigilants sur les reprises de feu, notamment autour de l'Assis pour ne pas perturber le chassé-croisé des vacances. Justement, bison futé voit rouge sur l'ensemble de la France ce samedi dans le sens des départs, orange dans le sens des retours sur le pourtour méditerranéen et le quart nord-ouest du pays. Dernier rendez-vous des Bleus au Mondial de football, la petite finale contre l'Angleterre à Miami, l'occasion pour les joueurs de finir la compétition sur une bonne note, surtout que c'est pour le dernier match de Didier Deschamps comme sélectionneur, 14 ans après avoir pris ce poste. Coup d'envoi à 23h, c'est à suivre en intégralité sur votre radio ici.
1: Et dans l'info d'ici en Bretagne, un bagad sur la grande scène des Vieilles Charrues. C'était tout à l'heure, hein, vers 2h15 du matin, lors du set de Moziman. Le DJ français a joué pendant quelques minutes avec 45 sonneurs du bagad Briec. Une surprise, hein, qui avait été tenue secrète jusqu'au dernier moment. Et un grand moment justement pour les musiciens bretons et pour le DJ Nicolas Olivier.
3: C'est un croisement improbable comme les affectionne Moziman.
4: La musique traditionnelle rencontre la techno-acide, quoi. C'est ça qui est fou.
3: Percussionniste au bagad Briègue, Purdey Morlon a vécu un moment inoubliable.
5: C'est un sentiment vraiment magique de pouvoir jouer comme ça sur cette scène. C'est pas commun, c'est la première fois que ça m'arrive en tout cas, et c'est la première fois que ça nous arrive à tous. Donc c'est vraiment extraordinaire. C'est un énorme souvenir. De jouer devant autant de personnes sur Glenmore, sur la plus grande scène, c'est énorme.
3: C'est l'un des pensionneurs du bagad qui a sollicité le DJ et producteur par mail au mois de novembre. Swan Droual y est allé au culot.
6: On s'est dit, vu ce qu'il fait, il va forcément vouloir faire un hommage à la Bretagne quand il va venir ici, c'est sûr à 100%. Donc autant que ce soit fait de manière un peu grandiose. Et du coup, on s'est dit, pourquoi pas tenter notre chance.
3: Bingo, Moziman a tout de suite adhéré.
7: Je pense que pour une première fois ici, aux Vieilles Charrues, je pouvais pas arriver sans faire un clin d'œil, sans faire un remix. J'ai joué à Bobital, j'ai fait un remix de Matmata, je fais les Vieilles Charrues, je viens avec un bagad, normal.
3: Aucune répétition en commun, juste quelques visios et les balances hier matin.
6: On s'est dit bonjour pour la première fois sur scène, quoi.
3: Swan Droual est ravi de ce coup de projecteur sur la musique traditionnelle bretonne.
6: Nous, on vient là pour kiffer, pour faire un peu de pub au bagad, aux nôtres et aux autres bagadous qui existent. J'aimerais vraiment essayer de toucher le maximum de gens en Bretagne, en France, à l'international. On fait beaucoup de projets et on voit que cette musique-là est de plus en plus en train d'être adorée par les gens qui n'y connaissaient rien de base, quoi. Donc c'est chouette.
1: Et ce genre de rencontre artistique, hein, n'est pas si rare, vous le savez, aux Vieilles Charrues, puisqu'on se souvient du projet de DJ Zebra et du Bagad Carrez il y a 15 ans, ou encore du set de Matmata avec la Kevrenal Ré en 2022.
8: De 2022, notre machine à remonter le temps nous ramène à 2026 et au prochain journal à 9h, Eric.
1: Journal où on reviendra sur cette tentative de féminicide à Rennes cette semaine, hein, et cette femme poussée du 4e étage d'un immeuble de Bréquigny. Son compagnon a été mis en examen hier et a passé sa première nuit en prison. Reportage plus léger aussi dans le journal de 9h à Locminé, où les rugbymen du RC Van ont vécu de belles retrouvailles avec leurs supporters et avant d'entamer leur saison en top 14. Le soleil aussi, Jean, est au top aujourd'hui.
8: Oui, retour de l'été qu'on aime en Bretagne, donc avec un grand soleil dans le ciel dès ce matin. Il pourra y avoir un léger voile dans l'après-midi, mais ça ne gâchera pas l'impression de beau temps. Ce matin, les températures sont entre 13 et 17 degrés. Actuellement à Saint-Brieuc, 17, 28, Rennes, 16. Cet après-midi, 24, 25 degrés sur les côtes de la Manche. Plus on descend vers le sud, plus ça monte. À Rennes et Vannes, 30 degrés. Redon, 31 degrés. Des conditions estivales qui se maintiennent demain. Merci Eric. Retour de l'actu à 9h. 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Et tous les jours à vos côtés sur les routes. 8h35, l'info trafic. Il faut qu'on vous dise Bison Rond. Comment il s'appelle déjà l'autre?
1: Il est futé.
8: Bison Futé, voire rouge aujourd'hui dans le sens des départs. Et c'est partout en France. Mais pour le moment, Bison Futé n'est pas réveillé parce que en Bretagne, ça roule très très bien. Voilà, il n'y a pas de ralentissement en particulier.
1: Pour le moment,
8: évidemment. Vous rencontrez une difficulté sur votre trajet. Accident, danger, bouchon inhabituel, vous nous appelez 02 99 67 35 35.
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8: Et puis si vous êtes dans votre voiture, on va vous faire danser un petit peu, chanter un peu dans votre voiture ou ailleurs d'ailleurs, parce que ça se danse partout. Africa, Rose Laurence.

0: Rose Laurence, Africa, vos chansons préférées sur votre radio, ici Armorique.
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0: Vous commencez bien la journée avec votre radio bretonne, ici à Armorique, ça veut dire actu locale, musique et bonne humeur. Même si la France a perdu en Coupe du Monde, il reste toujours le Tour de France à suivre, la bonne musique à partager, du sourire comme s'il en pleuvait sur votre radio bretonne. Avant 9h, votre horoscope, notre coach Nordinatab vous expliquera aussi en quoi la randonnée vous fait du bien au corps. Mais tout de suite, c'est l'événement d'ici, on est dans le Morbihan ce matin. C'est le clap de fin aujourd'hui et vous êtes invité à aller clapper au port de Lorient, la base, cet après-midi. C'est la remise des prix de la Dream Cup, Grand Prix de France de course au large, qui fête sa 6e édition et ses 10 ans. Le départ a eu lieu dimanche dernier de Cherbourg en Normandie et les derniers coureurs sont arrivés hier à Lorient, donc où les festivités les attendent et vous attendent ce week-end. Jacques Civilise, le créateur de la course, est avec nous. Bonjour Jacques.
2: Bonjour.
0: Et pour commencer, est-ce que vous pourriez nous présenter rapidement le côté sportif de cet événement? Qu'est-ce qu'elle a de particulier, cette course?
2: La course, comme vous dites, d'ailleurs, c'est un événement puisque lorsque je l'ai créé il y a maintenant 10 ans, puisqu'on fête le 10e anniversaire cette année, j'ai voulu mettre un certain nombre d'ingrédients différenciants par rapport à ce qui existait à l'époque. Et donc, l'événement est basé sur un triptyque qui est compétition, partage et fête. Donc, je voulais effectivement créer une course de très haut niveau qui rentre dans le concert des très grandes courses internationales, avec des amateurs, mais des professionnels, beaucoup de professionnels. Ensuite, un autre volet, le partage entre justement professionnels, amateurs, partage entre générations, et puis la fête. Et comme vous l'avez dit, on souhaite faire la fête au port de Lorient-la-Base, où il y a des beaux bateaux à voir et où on peut venir se restaurer, se désaltérer en famille et profiter de tout ça.
0: Oui, ça, on va en parler. Donc, Jacques, mais alors, je voulais avoir d'abord ce premier éclairage pour le côté sportif. Et puis, la particularité de cette course, c'est de vouloir mettre l'humain au centre. D'ailleurs, Dream, ça s'écrit D-R-H, parce que c'est direction des relations humaines, je crois, voilà, c'est ça.
2: Et donc, c'est le développement des relations humaines.
0: Voilà. Développement des relations humaines. Et je me demandais justement, comment ça se concrétise, cette volonté de mettre l'humain au centre?
2: Mais en fait, c'est une volonté de tous les instants et tout le monde le ressent, les coureurs le ressentent et apprécient la course pour ça. Et la vision que nous avons, c'est de relier les hommes et les territoires. Et donc, on part d'un endroit et on arrive à un autre. En l'occurrence, on part de Cherbourg en Cotentin et on arrive à Lorient. Et c'est une grande première, Lorient la base, puisque les années précédentes, nous étions à la Trinité-sur-Mer. Et la course grossit. Nous avons battu le record de participation avec 122 bateaux inscrits et 106 partants. Et en plein accord avec la Trinité, entre la Trinité et Lorient, le transfert s'est fait tout naturellement, puisque Lorient la base est quand même un des plus, pour ne pas dire le plus grand pôle de course au large d'Europe, sinon du monde, et peut accueillir une flotte de cette importance-là.
0: Et donc vous mentionniez tout à l'heure le triptyque compétition, partage et fête. On va aborder le côté fête maintenant, ce qui nous attend ce week-end à Lorient. Donc aujourd'hui, remise des prix à 17h30. Les gens peuvent évidemment accéder au village d'animation dès 10h ce matin et puis jusqu'à ce soir, dans la soirée, 22h minuit à peu près, avec donc la boutique officielle, des stands voilà, d'activités de la mer. Qu'est-ce qu'on peut trouver d'autre d'intéressant sur ce village, Jacques?
2: Mais il y a un petit peu de shopping à faire avec effectivement quelques enseignes de produits bien estampillés mer, la boutique officielle Dream Cup, où on peut repartir avec un souvenir de la course, l'attente des équipages et puis surtout le grand chapiteau que l'on appelle notre maison des équipages, où avec un grand bar, une entité cafés, restaurations, une terrasse. Et là, comme il fait beau, tout est ouvert, tout on peut en profiter. Et le dispositif a été fait vraiment pour que les coureurs soient accueillis 24 heures sur 24 avec tout ce qu'il faut pour se restaurer, se reposer. Et puis surtout, comme vous l'avez dit, de 10h à 22h, voire même plus ce soir, puisqu'il y a un beau match, les familles peuvent venir aussi et sont bien entendu accueillies. Et il y a une petite terrasse aussi qui donne juste face au bateau. Donc c'est toujours un beau spectacle de voir des beaux bateaux comme ça regroupés.
0: C'est ce week-end à Lorient, la conclusion de la Dream Cup Grand Prix de France de course au large. Deux jours de festivités sur le port La Baze à Lorient. Donc, à la rencontre des skippers qui ont fait la course. Ce matin, vos radios ici en Bretagne vous font vivre l'événement. Émission spéciale de 9h à midi. Merci beaucoup Jacques, bon week-end à vous.
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0: Vos chansons préférées pour vous réveiller dès le matin avec votre radio Ici Armoric. Tout de suite, Florent Pagny.

0: Florent Pagny, bienvenue chez moi sur votre radio, ici Armorique. Bienvenue à vous si vous nous rejoignez. Bienvenue chez vous sur votre radio bretonne. Vous nous écoutez dans le golfe du Morbihan, le vallon de Ville, les vallons de Vilaine, pardon, ou les côtes du Goëlo. Et si la randonnée était la solution idéale pour rester en forme, c'est l'une des activités les plus c'est l'une des activités physiques les plus complètes. Et un ordinateur nous explique pourquoi la randonnée mérite toute notre attention.
1: On associe souvent la randonnée aux vacances, à la nature ou encore aux beaux paysages. Pourtant, c'est aussi une activité physique particulièrement complète. Car marcher au final sur des terrains variés, c'est monter, c'est descendre ou encore franchir quelques obstacles naturels qui sollicitent de nombreux muscles du corps tout en faisant travailler le cœur et le souffle. Eh, bonne nouvelle! En plus, c'est qu'il n'est pas nécessaire de faire plusieurs heures pour en ressentir les bénéfices. On débute par un exercice, ou plutôt un jeu, l'équilibre du randonneur. Et pour ça, vous allez vous tenir en appui sur un seul pied durant quelques secondes. Et bien sûr, on effectue cet exercice sur différents types de sol. De l'herbe, des cailloux, de la terre, du sable. Ouf, c'est pas simple, hein. N'hésitez pas à vous équilibrer avec les bras. Allez, on change de jambe. Et grâce à ça, vous allez solliciter l'ensemble des muscles du corps, et notamment des jambes, et bien sûr renforcer l'équilibre. Vous pouvez effectuer 3 séries de 30 secondes de chaque jambe.
0: Et oui, la randonnée, c'est pas seulement une balade.
1: Au contraire, c'est un moment durant lequel, tout en prenant du plaisir, on peut solliciter l'ensemble du corps. Tiens, on va jouer un deuxième jeu durant la randonnée, le ramasseur ou la ramasseuse de cailloux. On s'accroupit tranquillement en venant chercher un petit caillou ou une pomme de pin. On se redresse. Et on peut même lever les bras au-dessus de la tête. Et on avance. On continue à se promener. Hop, on reprend un caillou. Et ainsi de suite. Et vous pouvez ramasser 20 cailloux ou 20 pommes de pin. Et grâce à cet exercice-là, grâce à ce jeu, vous allez solliciter d'une manière générale les jambes, les fessiers et les épaules. Finalement, la randonnée est un super sport complet qui s'ignore parce qu'elle permet de travailler le cœur, les muscles, l'équilibre, mais aussi de profiter de la nature et de prendre un grand bol d'air. Allez, à vous de jouer.
0: Merci Nordine, je confirme, j'étais en Savoie il n'y a pas longtemps, ils rigolent vraiment pas avec la randonnée là-bas. Si vous savez pas ce que c'est un D+, vous êtes mal barré. Musique maintenant, Pink avec Ici Armorique.
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0: Pink, All Out of Fight sur ICI Armorique. Votre radio bretonne tous les jours à vos côtés avec de l'info pratique et des idées sorties. Vous connaissez Didua, une boutique atypique dans les Côtes d'Armor à Plouas. Vous pouvez y louer des vélos, jouer à des jeux ou vous initier aux loisirs créatifs. Et cet été, un programme bien complet, des ateliers créatifs pour petits et grands, des sessions jeux gratuites et des balades vélos sur la côte. Toutes les infos sur les pages Facebook et Instagram de Didua. Ça se prononce Didua, mais ça s'écrit avec un N tilde à la fin qui ne se prononce pas en breton. Une autre belle proposition gratuite dans le Morbihan cette fois, c'est dans le coin de Plohermel. Tous les jeudis jusqu'au 13 août, la saison culturelle Arsmael en version été propose des spectacles dans différents lieu de Plohermel Communauté, du cirque, du théâtre, de la musique, un feu d'artifice, à chaque fois des propositions tout public. Et si vous construisiez le futur espace culturel de l'Envalée, la commune à côté de Dinan vous invite à ce chantier participatif basé sur l'éco-construction avec des matériaux biosourcés, des techniques particulières, et vous pouvez découvrir ça soit pendant un stage de plusieurs jours, soit juste le temps d'une après-midi. Toutes les infos sur le site de la mairie de l'Envalée. À suivre votre horoscope et toute l'actu locale dans moins de 4 minutes.
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0: Et tout de suite, votre horoscope. Catherine Viguier, quelle tendance pour nos astres ce week-end?
16: Assez sage pour ce samedi, moins dès demain.
17: Bélier, vous mettez de l'ordre dans vos affaires et vous rendez volontiers service aux autres.
18: Taureau, la lune forme un bel aspect à votre soleil natal et les grands sentiments sont de circonstance.
19: Gémeaux, vous menez un combat, c'est celui d'être plus indépendant, d'être plus libre.
20: Cancer, c'est à nouveau une belle journée qui vous offre de nouvelles perspectives.
21: Lion, vous faites votre bel effet, mais bien sûr, il ne faut pas en abuser.
22: Vierge, ça se passe bien, vous n'avez pas à vous inquiéter, l'espoir est de mise.
23: Balance, Mars vous donne envie de conquérir le monde, il sera pourtant bon de vous poser.
24: Scorpion, si vous avez envie de réunir, de fêter, n'hésitez pas, ce sera réussi.
25: Sagittaire, il sera très important de prendre une décision sans paraître autoritaire.
26: Capricorne, une très belle journée. Vous prenez le large en vrai et en pensée.
27: Verseau, vous avez l'opportunité de prouver votre amour avec des marques de tendresse.
28: Poisson, en face, un ou une autre qui vous dérange, vous enthousiasme, soyez réceptif.
29: Et pour nous tous, on trouve un moyen de s'entendre avec tous et avec soi.
0: Merci beaucoup Catherine Viguier. Petite annonce pour vous signaler notre émission spéciale de 9h à midi. On sera en direct de Lorient avec nos collègues d'ici Bretagne pour une spéciale Dream Cup.
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0: Ici Armorique, samedi 18 juillet, il est 9h. L'actu d'ici, Éric Bouvet est d'abord un homme suspecté d'une tentative de féminicide en prison.
2: Et ça s'était passé mercredi, hein, quand sa compagne, dont les mains étaient liées, a chuté du 4e étage d'un immeuble de Bréquigny. Il a donc été mis en examen hier et placé en détention provisoire. Et sa version des faits, Valentin Belleville, diffère grandement de celle de la victime.
3: Oui, malgré une chute de 10 mètres mercredi matin, cette femme de 29 ans a pu être entendue quelques heures plus tard. Elle raconte une scène de violence ce matin-là. Par jalousie, dit-elle, son conjoint l'agresse, l'oblige à se déshabiller presque totalement, l'empêche de s'enfuir et lui attache une main. Elle tente alors de s'échapper en allant sur le balcon. C'est là que l'homme de 28 ans la pousse et qu'elle chute du 4e étage. Elle souffre de nombreuses fractures, mais est miraculeusement vivante. Toute autre version du suspect, en revanche. Face aux enquêteurs, il nie la tentative de meurtre, mais reconnaît avoir fait une clé de bras à la victime pour, dit-il, récupérer son téléphone. Selon lui, elle aurait chuté seule de la fenêtre de la cuisine alors qu'elle tentait d'accéder au balcon situé à gauche de cette fenêtre. Il assure avoir essayé de la rattraper, mais elle a glissé. Une version qui ne convainc pas le juge d'instruction, donc, qui le met en examen pour tentative de féminicide et le place en détention provisoire.
2: Des faits que Valentin Belleville vous rappelle sur ici.fr. C'est aussi sur ici.fr et toujours à Rennes. L'homme qui a foncé en voiture dans l'agence spatiale des Gailleuls cette semaine est mort hier des suites de ses blessures. Ça s'est passé dans la nuit de mercredi à jeudi. Cet homme de 37 ans avait d'abord encastré sa voiture dans l'entrée principale de l'agence, puis muni d'un bidon d'essence, il avait allumé 6 feux rapidement éteints par les secours. Il s'était ensuite défenestré après s'être ouvert la gorge. Il semble que son geste soit dû à une expulsion de son logement social. Un nouveau sursis pour la fonderie de Bretagne. L'usine de Codan, reprise l'an dernier par Europlasma, est placée en redressement judiciaire, a obtenu hier un délai jusqu'au 11 septembre pour trouver un repreneur. Le Cap Fréhel est rouvert après l'incendie qui a ravagé 38 hectares lundi. Les routes départementales, tout comme le GR34, sont donc de nouveau autorisées d'accès. Et puis c'est ce soir que débutent à Rennes les projections sur le Parlement. Cette année, c'est le thème de l'eau qui est à l'honneur. C'est donc tous les soirs à 23h, une création visuelle de 17 minutes projetée sur la façade du Parlement de Bretagne, et c'est gratuit.
0: Et ça aussi, c'était gratuit, et c'était hier, les retrouvailles des rugbymen du RC Van avec leurs supporters.
2: Et c'était au stade de Locminé, où plus de 500 personnes sont venues assister au premier entraînement délocalisé des Vannetais, qui retrouve le top 14 cette saison. Des retrouvailles qui ont prouvé une nouvelle fois toute la popularité de nos rugbymen bretons, Jean-Michel Naga.
4: Oui, à commencer par les enfants du centre aéré de Locminé, les petites canailles qui ont mis de l'ambiance.
5: On a une chance de pouvoir les voir au moins.
6: Oui, c'est trop bien. Ils sont trop forts.
4: Et ce n'est pas Mathéo qui dira le contraire.
7: Bah, c'est une très bonne équipe, on est en top 14, c'est-à-dire qu'ils ont bien progressé.
4: La saison dernière, il a vu tous les matchs à la Rabine et il a même assisté à la finale à Toulouse.
7: On a loupé l'école pour aller à la finale, c'est mieux. Le rugby, c'est la famille.
4: Le club a d'ailleurs amené avec lui le bouclier de la victoire. Il est à l'entrée de ce stade de foot, transformé pour l'occasion en terrain de rugby. Polo n'en revient pas.
8: Comment on aura pu imaginer qu'un jour on aurait vu des perches de rugby à l'éliminer, alors qu'ici c'est le football qui était quand même qui primait d'abord.
4: Et lui aussi s'est mis au rugby. Il est abonné au RC Van depuis 10 ans.
8: Il y a beaucoup de supporters d'ici qui sont abonnés au RC, mais...
4: À tel point que le président du club de foot, Hervé Lodic, va devoir adapter son calendrier à celui du RC Van.
9: En top 14, ils jouent le samedi après-midi et nous, on joue à 18h. Alors, on reverra peut-être nos horaires parce qu'on perd des spectateurs par rapport au RC Van.
4: Et tout cela, ce n'est que du positif pour Bruno Garin, intendant au RC Van et locminois d'origine.
10: On voit bien, les gens ils viennent sur le terrain, ils viennent côtoyer les joueurs et ça, c'est formidable de voir des choses comme ça. C'est des moments magnifiques. Quoi.
2: Voilà, et prochain entraînement délocalisé un vendredi prochain à Ploërmel. Mais des images d'ores et déjà de l'entraînement d'hier à Locminé sur ici.fr. Le sport, c'est aussi évidemment du football. Ce soir, la France joue à 23h la petite finale de la Coupe du Monde face à l'Angleterre. C'est le dernier match de Didier Deschamps et ce sera en direct sur ici et ici.fr. Hier, en match amical, Rennes a battu Guingamp 3-1. Ça se jouait à Dinard où les Rouges et Noirs sont en stage toute la semaine prochaine. Le prochain match de préparation pour le Stade Rennais, ce sera samedi prochain face à Bruges au Roizen Park. Enfin, le Suisse Mauro Schmidt a remporté hier la 13e étape du Tour de France à Belfort après avoir battu au sprint le Colombien Terrada. Le Breton Jordan Jegat termine 7e, juste derrière à deux petits secondes. Pas de changement au classement général. Tadej Pogacar est toujours en jaune aujourd'hui. Quatre grosses difficultés au programme de Mulhouse au Markstein, en passant par le col inédit mais redouté du Hague. Une 14e étape que vous suivrez en direct sur ICI.
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2: C'est beau, c'est chaud aujourd'hui, Jean.
0: Oui, retour de l'été qu'on aime en Bretagne. Rafraîchissant le matin, bon l'après-midi, grand soleil actuellement à Saint-Brieuc 17, Vannes 18, Rennes 16. Cet après-midi, il peut y avoir des nuages passagers, mais quand même impression de beau temps. Il fera 24-25 degrés sur les côtes de la Manche. Plus on descend, plus les températures montent. À Rennes et Vannes, 30 degrés. Redon, 31 degrés. Ça roule bien sur les routes bretonnes pour le moment. Bison Futé prévoit voie rouge dans le sens des départs aujourd'hui partout en France. Mais pour le moment, on est plutôt bien. Rien à signaler sur les routes bretonnes. Et on rejoint toute l'équipe d'ici en Bretagne en direct de la Dream Cup.
2: Et tout de suite, c'est téléphone sur ici Bray Zizel. Et avant ça, après ça, on retrouvera Louise Lempire en direct de la Dream Cup pour le Grand Prix de France de course au large. C'est la 6e édition.

0: téléphone, c'était New York avec toi.
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0: De Cherbourg en Normandie samedi dernier. Les premiers skippers de la Dream Cup sont arrivés à Lorient mardi matin. Des skippers que je vous propose de rencontrer ce matin. La Dream Cup, c'est trois parcours, 600 000, 1000 000 et 1500 000, tous au départ de Cherbourg. Cap ensuite sur le Fastnet, rocher bien connu au sud de l'Irlande, avant un retour par le large d'Ouessant, une bouée à hauteur de l'île Dieu et une arrivée en rade de Lorient. Et c'est justement à Lorient que je vous emmène ce matin sur le village de la Dream Cup que la ville accueille depuis le 15 juillet et jusqu'à demain. Ensemble, nous partons rencontrer des skippers. Nous parlons de mer, de bateaux et nous découvrons les belles histoires qui se cachent derrière la décision de prendre le large en solitaire ou en équipage. Je m'appelle Louise L'Empire avec Laurent, notre régisseur, Alex et Laurent aussi, nos techniciens. Nous sommes installés à Lorient-la-Base pour vivre les coulisses de cette course qualificative pour la route du Rhum, ensemble jusque midi.

0: Away from Sky, c'était Trayon Replay. À suivre côté musique avant 9h30, la nouveauté signée Benjamin Biolay.
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0: En direct de Lorient, sur le village d'arrivée de la Dream Cup Grand Prix de France de course au large. Une course née en 2016 et je vous propose de commencer cette émission spéciale en direct de Lorient, donc avec le créateur et organisateur de la Dream Cup. Bonjour Jacques Civilise.
2: Bonjour.
0: Vous êtes né à Pointe-à-Pitre, en Guadeloupe, les pieds dans l'eau, c'est vous qui le dites. Vous apprenez à nager plage Napoléon à Cherbourg en Normandie, qui est aussi la ville de départ de la Dream Cup. Vous êtes un mordu de voile et vous décidez de créer la course de vos rêve. Au moment où vous prenez cette décision, quelle est la toute première démarche que vous faites ?
2: Écoutez, la toute première démarche, c'est parce que j'ai fait, comme vous l'avez dit, peut-être une cinquantaine d'années de régate, mais en tant que pur amateur. Et arrivé à pratiquement 70 ans, j'ai considéré qu'il était temps à la fois d'arrêter de travailler et de régater. Et donc, je suis passé de l'autre côté et j'ai eu l'idée de devenir organisateur d'une course que je créais. C'était la course de mes rêves et je l'ai baptisée la Dream Cup et par la suite Grand Prix de France de course au large. Et c'était donc un changement important dans mes activités. Je suis resté en fait une semaine sans rien faire et au bout d'une semaine, j'ai dit bon allez, je vais me trouver une bonne occasion de me lever le matin et c'est comme ça qu'est née l'idée.
0: Dream Cup, c'est un acronyme pour développement des relations humaines et applications au management. C'est votre cabinet en innovation. Avant de devenir une course, cette course qui nous rassemble aujourd'hui, c'est quoi l'identité de la Dream Cup pour vous ?
2: L'identité, elle est caractérisée par ce H qui apparaît en plein milieu de Dream. Et bien sûr, c'est pas une faute d'orthographe, vous l'avez dit. C'est le développement des relations humaines. C'est ce qui a motivé toute ma vie, toutes mes activités, à la fois professionnelles avant et puis maintenant sportives. Et la volonté, peut-être un peu mégalomane à l'époque, c'est en partant d'une feuille blanche de dire, voilà, je veux créer une course qui rentre dans le panel des grandes courses internationales. Et avec cette touche particulière qui est de dire je veux qu'il y ait vraiment cette notion de relation humaine, de qualité de relation humaine au centre de toutes les activités. Ce qui est très plaisant, c'est que tous les coureurs le ressentent et tous les coureurs viennent nous remercier de ça. Et du coup, l'événement a été créé sur un triptyque qui est compétition, course de très haut niveau, bien sûr, mais aussi le partage entre générations, entre professionnels et amateurs, et un troisième volet qui est la fête. Et à Lorient, on est là aussi pour ça.
0: Nombreux sont donc les skippers dont on connaît bien les noms dans le monde de la voile. Un Titouan Pilliard que nous recevons dans quelques minutes. Tanguy Karadec, qui est le fils de Loïc Karadec, qui va s'élancer sur la route du Rhum destination Guadeloupe en hommage à son père, disparu sur cette même course il y a 40 ans. On va le recevoir aussi ce matin en 6 éditions. La Dream Cup, elle s'est imposée dans le monde de la voile comme un incontournable. Est-ce que ce sont ces trois piliers qui font de cette course un incontournable ?
2: J'aurais tendance à le penser, mais je pense aussi que il y a la qualité des... Moi, j'ai dit, voilà, on part d'un écrin qui est Cherbourg en Cotentin, qui a cette volonté de devenir un grand pôle de la course au large. On arrive dans un bel écrin qui est la Bretagne Sud. Pendant plusieurs années, nous sommes arrivés à la Trinité. Et puis la course grossit. Pour son 10e anniversaire, on bat le record de participation avec 122 inscrits et 106 participants. Et le port de la Trinité, même si c'est un endroit magnifique, était trop petit. Et en plein accord entre les collectivités donc de la Trinité, Lorient, etc., l'agglo, on a transféré l'arrivée ici. Et on a un écrin magnifique avec Lorient-la-Base, qui est peut-être le plus grand pôle européen et même peut-être mondial de la course au large. Et c'est dû aussi à, je pense, à la qualité de l'organisation et je pense à la trentaine de personnes qui travaillent dans l'organisation et à la centaine de bénévoles qui nous aident. Et vraiment des personnes magnifiques qui font un travail exceptionnel et tout ça contribue à la réussite.
0: Dans une course, tout est un peu excitant. Il y a l'effervescence du départ, ensuite il faut suivre les parcours en mer et il y a la fête de l'arrivée. Ce soir, 17h30, au bar des skippers, remise des prix pour cette édition 2026. Vous y serez ?
2: Bien sûr.
0: Incontournable.
2: Incontournable, bien sûr.
0: Elle a ressemblé à quoi cette semaine pour vous sur la Dream Cup ?
2: L'aboutissement de 2 ans de travail. un moment incroyable lors du départ, avec des conditions météo absolument exceptionnelles, presque 20-22 nœuds de vent sur la ligne, un soleil éclatant et des images qu'on peut voir partout sur le site, sur les réseaux, et on va diffuser un beau film résumé ce soir. Donc ça c'est fantastique. Alors après, des conditions extrêmement variées, certains bateaux ont eu 40 nœuds, je pense à Damien Seguin qui nous a avoué qu'il avait même failli chavirer avec son grand trimaran. À l'autre bout de l'échelle de la météo, il y a eu des périodes de calme plat où les bateaux sont restés encalminés pendant des heures et des heures. Entre les deux, des orages violents parfois. Donc en fait, une palette de météo incroyable, et tout ça contribue à l'événement. Et voilà, donc nos amis ont assuré une veille 24 heures sur 24 pour pouvoir suivre tous les événements de la course. Et je l'ai dit à plusieurs reprises, j'étais très heureux d'avoir un quatuor de rêve à la baguette pour la direction de course, avec des personnes que vous allez probablement rencontrer, Francis Le Goff, Pierre Hesse, François Sérusier et Christian Dumas à l'analyse météo. À mon avis, ces quatre-là, c'est ce qu'on fait de mieux au monde.
0: Et Francis Le Goff, qu'on va rencontrer ce matin, qui sera aussi le directeur de la route du Rhum, qui s'élance le 1er novembre prochain. Jacques Civilise, je rappelle que vous êtes l'organisateur de la Dream Cup Grand Prix de France de course au large. Merci à vous d'avoir été avec nous ce matin.
2: Merci beaucoup.
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0: Dans quelques instants, on reçoit le plus jeune skipper de la Dream Cup. Il s'appelle Titouan Pillard. C'est à suivre juste après Weezer, Island in the Sun.

0: Ça sent les vacances, Island in the Sun, Weezer dans votre playlist.
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0: Nous sommes en direct de Lorient, dans le Morbihan, sur le village d'arrivée de la Dream Cup. Et nous recevons celui qui est arrivé deuxième de la catégorie Vintage Mono. C'est aussi le plus jeune skipper de la Dream Cup 2026. Bonjour Titouan Puyard.
2: Bonjour.
0: Vous êtes arrivé juste derrière Tanguy Karadec, qu'on va rencontrer tout à l'heure entre 10h30 et 11h. Vous avez mis 6 jours, 4 heures, 32 minutes et 32 secondes pour boucler ce parcours entre Cherbourg en Normandie et le Fastnet au sud de l'Irlande, puis Lorient, où on vous retrouve aujourd'hui. Est-ce que c'est le temps que vous espériez faire ?
2: Le temps, pas forcément, puisque à la fin, j'ai pas eu beaucoup de vent, donc ça commence à être très très long. Mais voilà, l'objectif, c'était pas forcément de finir en un temps précis, mais plutôt de faire un bon parcours, bien mener mon bateau et surtout bien apprendre en ayant pour objectif la route du Rhum qui aura lieu en fin d'année.
0: Et on va en parler de cette route du Rhum. Il y a un peu plus d'un an, à peine 19 ans, Titouan, vous achetez votre premier bateau pour courir justement cette route du Rhum 2026. Vous vous dites qu'à ce moment-là, tout va très vite pour vous. Il commence à germer quand le projet route du Rhum dans votre tête ?
2: Depuis un moment, j'avais cette idée-là. En fait, j'ai découvert la route du Rhum en 2018. J'avais 12 ans quand mon père il prend le départ de sa première route du Rhum dans la classe ultime, la classe des plus grands multicoques qui existent aujourd'hui. Et c'est un projet assez à taille humaine. Et donc, en fait, j'ai pu participer assez tôt. Et cette envie de faire la route du Rhum, en fait, je l'ai eu directement dès que j'ai découvert la course. Je me suis dit un jour, je voudrais être au départ. Quoi.
0: Sur les trois parcours de la Dream Cup, vous avez réalisé celui qui est de 1000 milles. C'est à peu près 1200 milles que vous avez parcouru en réalité. Quel est le moment le plus fou que vous avez vécu sur ces 6 derniers jours ?
2: Il y en a eu plein, des moments assez fous sur cette course. Je pense notamment avec ma rencontre avec une baleine. C'était ma première rencontre avec une baleine qui est passée vraiment juste à côté du bateau, qui est sortie plusieurs fois et c'était assez dingue, je m'y attendais pas du tout. Ou alors le mythique phare du Fastnet que j'ai pu passer pour la première fois. Donc voilà, il y a eu plein de moments assez chouettes comme ça.
0: Un phare qui est au sud de l'Irlande, c'est un rocher très connu sur lequel il se trouve. Quand on part sur une course en mer, Titouan, il y a toujours un bout d'inconnu. Et c'est cette partie d'inconnu qui va s'estomper petit à petit et qui vous permet, oui ou non, de vous dire, bon ça y est, je suis presque arrivé, en fait je vais y arriver.
2: Ouais, en fait on pense pas forcément à l'arrivée mais plutôt à comment arriver au plus vite de l'autre côté. Mais c'est vrai que sur cette course là j'avais pas forcément en tête d'aller le plus vite possible pour faire un podium mais vraiment de me concentrer sur ma façon de naviguer et de bien gérer le bateau, le sommeil, garder un bon rythme, parce que c'est vrai qu'on part directement dans des conditions assez fortes où il y a un trafic maritime assez dense dans la Manche. Donc ça nous met dans le rouge assez rapidement. Et voilà, l'objectif c'était de garder un bon rythme, d'être serein et puis que tout se passe bien du début à la fin. Quoi.
0: Use It Again, c'est une campagne qui est lancée par votre père Romain Puyard en 2016. Vous, votre voilier, porte le nom de Use It Again for Youth, donc utilisé encore pour les jeunes sur le principe de la seconde main, du réemploi. Sur la Dream Cup, vous étiez dans la catégorie Vintage Mono. Vous naviguez sur un bateau de 2007 qui a déjà une longue et une belle histoire. Il est passé entre les mains de Charles Caudrelier, de Sidney Gavinier qui a remporté la route du Rhum 2018 à son bord. Il a été rénové sur les principes de ce qu'on appelle l'économie circulaire. Réduire, réutiliser et recycler. Ça implique quoi dans la rénovation d'un bateau, ces trois principes ?
2: Ça implique tout, en fait. Déjà, à la base, quand on a récupéré le bateau, il était à l'abandon depuis plusieurs années dans un port en Espagne. Et donc, quand on a récupéré le bateau, on pouvait pas naviguer avec, clairement.

0: Il était dans un trop mauvais état. Et donc, déjà, l'objectif, c'était de donner une seconde vie à un bateau qui ne peut plus naviguer. C'est ce qu'on a déjà fait avec le trimaran Lusitalienne qu'on a remis à l'eau en 2018. C'était l'ancien trimaran d'Ellen MacArthur. Et pour celui-là, on voulait continuer dans cette même philosophie d'économie circulaire. Dans ce cas-là, on va réfléchir à tout ce qu'on peut réutiliser à bord, que ce soit les voiles, si on peut les réparer, les renforcer, les boots, pareil. Et en fait, tout ce qu'on a à bord, on essaye vraiment de tout réparer le plus possible et surtout de ne rien acheter de neuf, ou en tout cas, quand on doit changer des pièces, on essaye de récupérer des pièces d'occasion, du reconditionné ou autre. Mais voilà, l'objectif, c'est vraiment de réutiliser un maximum de matériaux à bord.
1: Use It Again for Youth, c'est aussi le nom de votre bateau, mais c'est aussi le nom de la communauté que vous avez lancée, avec des ambassadeurs qui portent ce message pour l'océan. Vous demandez de la protection, oui, mais de la protection réelle. Est-ce que la voile, c'est pas aussi un prétexte pour faire entendre cette voix encore plus fort?
0: Ouais, c'est ça, c'est un bon porte-parole. En fait, avec Use It Again for Youth, donc on fait de la sensibilisation dans les écoles par les jeunes. Et en fait, j'avais vu que ça avait vraiment un impact assez fort. J'ai commencé à faire de la sensibilisation déjà depuis mes 14 ans. Et les jeunes qui parlent aux jeunes, en fait, ça a un impact encore plus fort. Et effectivement, en fait, la voile, c'est déjà une manière, en fait, de donner un peu de rêve et d'aventure dans les conférences de sensibilisation, plutôt juste parler d'écologie dans les classes. Et puis en plus de ça, c'est un bon exemple d'économie circulaire. Et donc en fait, on reprend des exemples de ce qu'on met en place sur le bateau, qu'on montre du coup dans les classes quand on parle d'économie circulaire et différents sujets autour de la protection de l'océan.
1: Le 1er novembre prochain, on vous retrouve sur le départ de la route du Rhum à Saint-Malo. Et sur le départ aussi, Romain Pillard, votre père. Comment vous vous préparez ensemble à une aventure où vous allez être concurrent?
0: Alors, on sera pas concurrent direct, pas dans la même catégorie, bien sûr. Mais ouais, effectivement, c'est un projet familial. Mon père, il sait que j'ai envie de faire cette route du Rhum là depuis un petit moment. Ça fait maintenant 3 ans et demi qu'on construit le projet, 1 an et demi qu'on a le bateau. Donc, effectivement, ce projet familial, on le construit ensemble depuis toujours. C'est pas forcément évident tous les jours quand on a des tout petits budgets. Là, par exemple, sur cette Dream Cup, je suis parti. J'ai été, je pense, le seul à être parti sans pilote automatique en mode vent. J'avais pas de capteur de vent, donc voilà. Ça fait partie aussi de l'aventure, de essayer de naviguer au mieux avec ce qu'on a. Mais voilà. Donc là, on cherche encore des partenaires ensemble, donc pour avoir un naming que l'entreprise donne son nom aux deux bateaux qu'on aura sur la route du Rhum père et fils.
1: On aura encore des milliers de questions à vous poser, Titouan Pillard. Vous êtes arrivé deuxième de la catégorie Vintage Mono sur la Dream Cup 1000. On vous retrouve donc le 1er novembre prochain sur le départ de la route du Rhum destination Guadeloupe. Merci à vous d'avoir été avec nous.
0: Merci beaucoup.

0: l'été qui sent bon l'été. C'était Benjamin Biolay avec ce titre Écran Total.
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2: Appelez l'OFF, c'est l'heure de prendre sa canne pour une initiation pêche ouverte aux enfants. L'atelier Je pêche mon premier poisson se déroule à l'étang du Guéné. C'est le mercredi 22 juillet de 14h30 à 16h30. L'activité est sur inscription au prix de 13 euros. Pour réserver, rapprochez-vous de la maison pêche et nature des Côtes d'Armor et tentez de repartir avec votre premier poisson. À Saint-Jacques-de-la-Mer, cap sur l'archipel des Ébiens pour une sortie kayak en pleine nature. Le départ se fait depuis le port de la Houle-Cosseul. La sortie dure une demi-journée et elle est ouverte à partir de 12 ans. Elle se fait avec un guide diplômé d'État. La réservation est obligatoire auprès du club de kayak de Planquette, avec au programme une sortie au rythme de la mer pour découvrir des criques sauvages et profiter d'un grand bol d'air sur la côte d'Émeraude.
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0: Et nous sommes en direct de Lorient, dans le Morbihan, pour parler de la Dream Cup. Et on parle aussi de ce village sur lequel vous allez pouvoir nous rejoindre. Puisqu'une course en mer, c'est une préparation titanesque, c'est la solitude face à l'océan. Mais c'est aussi un moment de fête pour vos enfants, vos petits-enfants, qui vont pouvoir venir voir ce matin les skippers et leurs bateaux. Mais c'est aussi ce village départ, ou village d'arrivée, en l'occurrence, dont nous parlons avec vous ce matin. Valdo, bonjour.
4: Bonjour Louise.
0: Vous êtes chef de projet sur la Dream Cup. C'est notamment grâce à vous que la Dream Cup arrive aujourd'hui du côté de Lorient. Le village de cette course va ouvrir ses portes dès 10h ce matin jusqu'à 21h ce soir. C'est là qu'on est installé, à Lorient, la base, dans le Morbihan. Et ce village propose des activités. Quelles sont les activités qu'on peut découvrir ici?
4: Écoutez, merci. Déjà, je resterai humble quant à la venue de la Dream Cup à Lorient. Bien évidemment, j'étais l'instigateur. Mais tout ça ne s'est pas fait seul. Vous allez recevoir ensuite les décideurs. Pour revenir à ce qui se passe aujourd'hui, bien évidemment, sous ce beau soleil que nous avons depuis déjà de nombreuses semaines, on va avant tout être un peu un petit clin d'œil à nos amis du festival interceltique. On sera sur des sonorités écossaises, puisqu'on accueille le Lorient Pipe Band, qui sera accompagné du kilt du pays de Lorient. Bien évidemment, tout au long de la journée, les pontons sont ouverts. C'est le gros avantage de Lorient-la-Base, puisque depuis toujours, chacun peut accéder et rencontrer parfois des marins, en tout cas admirer ces magnifiques bateaux de course. Tout au long de la journée, on a également nos partenaires qui sont présents sur le village exposant. On peut citer, j'ai passé une nuit un petit peu courte à accueillir les derniers concurrents, je tiens à le préciser, d'où ma voix un petit peu aphone.
0: Parce que le dernier concurrent est arrivé ce matin, un peu avant 7h.
4: Oui, à 5h10 sur la ligne. Donc on a veillé un peu toute la nuit pour accueillir les trois derniers concurrents. Donc je le disais, on a autour de nous des partenaires, puisque ça se fait pas sans partenaires, au-delà de Lorient agglomération. On a Sodebo, maintenant aussi... des gens comme 727, Sailback, enfin donc des acteurs locaux. Qu'est-ce qui va se passer ensuite? Bien évidemment, le grand temps fort de cette journée, c'est la remise des prix à 17h30 à la taverne Lancelot, où on a accueilli toute la semaine le public et bien évidemment les coureurs à toute heure du jour et de la nuit, 24-24. Et puis pour ceux qui le souhaitent, je crois savoir, pour les amoureux du ballon rond, nous avons ce que certains appellent la petite finale. Pour nous, les gens qui faisons de la voile, nos cousins d'outre-Manche, je crois qu'on va les rencontrer ce soir. Donc, petite finale retransmise également à la taverne Lancelot. Et puis, à vous de venir tout au long de la journée pour découvrir le reste.
0: Avec des jeux également, Twister, jeux d'agilité, mais aussi voyage, photobooth ou encore simulateur de vol. Ce village, c'est une installation qui est dantesque à déplacer de Cherbourg jusqu'à Lorient. En raison de la météo, la course est partie plus tôt, elle est partie samedi dernier, ce qui fait que les premiers skippers sont arrivés plus tôt. Comment vous vous êtes organisé pour que ce village soit là à temps et non pas mercredi matin comme prévu?
4: Alors voilà, on est je crois samedi matin et vendredi dernier, coup de fil de la direction de course. Bon, Valdo, on avait programmé d'arriver à partir de mercredi matin. Ça va pas être le cas. La course part demain matin. Bien. À partir de là, c'est un peu le plan hors sec. Et ce qui n'est pas simple, puisque quand on fait une manifestation publique, on sait bien que ça nécessite un certain nombre d'autorisations, de relations avec les différentes instances, sous-préfectures, la ville de Lorient, bien évidemment. Et là, je dois dire que, chapeau bas, on dit souvent que ceux qui travaillent dans les services publics sont parfois peu réactifs. C'est ce qu'on entend. Moi, je tiens à tirer un coup de chapeau à une femme en particulier qui s'appelle Madame Bollet, qui s'occupe à la ville de Lorient de toutes ces problématiques de sécurité et qui a aussi pu emmener avec elle un élu, Monsieur Le Duc, puisque c'est eux qui s'engagent et qui signent les autorisations d'ouverture. Et sur le plan pratique, ben, on était programmé pour installer à partir de lundi. Donc un village comme celui-là, même si c'est un village d'arrivée qui est bien évidemment moins important qu'un village de départ, c'est vrai que ça a été très dense. On s'est, comme on dit dans le jargon, on s'est mis dans le rouge assez vite. Donc en ce qui me concerne, j'ai dû dormir entre samedi et jeudi 2 heures par nuit. Mais là encore, l'adrénaline permet de garder le contact. Et fait puis surtout, très très bien épaulé par les acteurs. On va pas les nommer, mais bon, à la fois toute l'équipe locale, quoi, les gens qui travaillent, et puis les partenaires qui ont joué le jeu. Bon, certains n'ont pu arriver que mardi, mais ça s'est fait dans la bonne humeur.
0: Et une grande équipe qui a permis l'installation de ce village où on se trouve ce samedi matin sous le soleil, village de l'arrivée de la Dream Cup. Merci à vous, Valdo, d'avoir été avec nous ce matin.
4: Merci.
0: Et si vous voulez nous rejoindre, ce village ouvre à partir de 10h. Si vous venez en voiture depuis Rennes, Nantes, Vannes ou encore Quimper sur la Nationale 165, vous suivez la direction de Lorient, l'Armor Plage. Lorient, c'est aussi un port qui vit toute l'année, c'est aussi des skippers. Nous parlons de la vie de ce port et de la maison des skippers dans quelques instants, juste après Jean-Jacques Goldman.

0: Tourne les violons, c'était Jean-Jacques Goldman. Musique de retour, c'est avec la chanteuse Manon Lisa, avant les infos de 10h.
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0: L'Orient, dans le Morbihan, c'est un lieu incontournable des amoureux de la mer, de la course au large et de la voile en général. Et pour rassembler les skippers, pour leur offrir du soutien, des formations et un coup de pouce au quotidien, la ville de L'Orient a inauguré la maison des skippers en 2025. C'est près de 3000 mètres carrés dédiés à la course au large, dont on parle avec vous, Patrice Valton, ce matin. Bonjour.
2: Bonjour.
0: Vous êtes l'ancien vice-président de l'Orient Agglomération en charge des ports. Et parmi les skippers qui sont basés à L'Orient, dont on connaît bien les noms maintenant, même au-delà du monde de la voile, il y a notamment Tanguy Le Turquet, qui est le compagnon de Clarisse Kremer, 17e au dernier Vendée Globe. Il y a aussi Violette d'Orange, qui est la benjamine du dernier Vendée Globe, qui est la marraine de cette maison des skippers. Ça leur apporte quoi d'avoir cette maison des skippers à proximité?
2: Alors, la maison des skippers, par sa dénomination même, c'est la maison de tous les acteurs de la course au large, notamment des skippers. On y retrouve les acteurs principaux de la course au large. Évidemment, les skippers, les classes. Hein, il y a toutes les classes qui ont, pratiquement toutes les classes qui ont leur siège à la maison des skippers. Et c'est un outil au service de la course au large. Y figure le centre d'entraînement qui est conduit aujourd'hui par la CELOR. On y trouve aussi des associations comme l'Orient Grand Large. Donc tous ces acteurs-là se sont appropriés cette maison et on pouvait avoir une certaine, je dirais pas inquiétude, mais en tout cas on pouvait s'interroger sur le fonctionnement et sur la façon dont les choses pourraient se passer, notamment au niveau de la coordination. Et c'est un vrai succès puisque effectivement tous ces acteurs-là se sont approprié l'outil et ça fonctionne très bien au quotidien, les gens se côtoient et c'est vraiment intéressant d'avoir ce partage-là. Moi-même, j'ai été surpris de voir comment ça a fonctionné si vite.
0: Il y a des formations qui leur sont proposées, notamment pour le matelotage, le routage ou encore la météo. Est-ce que ça veut dire que tous les skippers reçoivent le même niveau de formation avant de prendre la mer?
2: Ensuite, ça relève de leur choix parce que les écuries de course peuvent aussi avoir leur propre programme de formation. Mais en tout cas, en effet, c'est ouvert à tout le monde et ça permet de progresser, d'échanger. C'est aussi ça abrite aussi le centre d'entraînement du pôle course au large de l'Orient, qui est quand même un outil formidable pour les jeunes skippers notamment. Et donc, effectivement, vous avez aussi du sport, hein, parce qu'il y a une salle de sport qui est quand même très utilisée. Et puis vous avez ces salles de conférences partagées, ces endroits aussi de convivialité. C'est important, la convivialité dans la course au large. Donc, honnêtement, je suis très content de cette réussite.
0: Cette maison des skippers qui est installée ici à L'Orient, vous venez de nous dire qu'elle est ouverte à tous. Mais est-ce qu'il faut déjà avoir fait un petit peu sa place dans le monde de la voile pour avoir accès à cette salle de sport, à cet accompagnement, à ces formations? Ou alors, est-ce qu'un skipper qui débute ou qui rêve de devenir skipper peut y entrer?
2: Alors, de fait, il faut avoir d'abord une grosse appétence pour la course au large. Hein, c'est pas donné à tout le monde. Ensuite, il faut venir aussi des formations classiques qu'on trouve dans les clubs. On a aujourd'hui la chance d'avoir en rade de l'Orient plusieurs grands clubs qui font de la formation et qui viennent conforter la filière de formation. Donc, effectivement, c'est pas n'importe quel petit barreur d'optimiste qui vient là. Il faut déjà qu'il soit rentré dans la filière de la course au large. Mais oui, on trouve beaucoup de ministres, on trouve toutes les classes y sont, et c'est vrai que c'est un outil qui est déjà un outil d'excellence.
0: Mais on peut avoir, malgré tout, commencé par l'optimiste, un peu comme Violette d'Orange, qui est la marraine de cette maison des skippers et qui a traversé la Manche il y a quelques années. Derrière le skipper que l'on suit en mer sur quelques jours, sur quelques semaines, il y a des mois, voire des années de préparation et toute une équipe d'accompagnement. Merci beaucoup à vous, Patrice Valton, d'avoir été avec nous ce matin.
2: Je vous en prie, merci, bonne journée.
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0: Le temps de m'équiper de ce micro ceinture pour vous emmener vous promener sur les quais de l'Orient ce matin. Je vous propose de plonger dans votre playlist sur vous ici de Bretagne avec la chanteuse Manon Lisa, Le Petit Pêcheur.

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1: Le petit pêcheur, c'était Manon Lisa dans la playlist de Voici de Bretagne.
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1: Et ce matin, contrairement aux autres week-ends que nous passons ensemble, je ne suis pas dans les studios d'ici Braye-Zizel. Je me trouve sur les pontons du port de Lorient. On est sous le soleil pour l'arrivée, ou en tout cas les derniers jours qui suivent l'arrivée de la Dream Cup, une course qualificative pour la route du Rhum qui va s'élancer le 1er novembre prochain. Alors ce matin, je vous propose de rencontrer les membres de l'organisation, comme vous avez pu entendre Jacques Civilis, qui est le créateur et le fondateur de cette course Dream Cup, cette course au large, mais aussi Titouan Pillard, qui est le plus jeune skipper que vous avez pu rencontrer il y a quelques minutes. Avant midi ce matin, vous allez pouvoir découvrir le parcours de Tanguy Karadec. C'est le fils de Loïc Karadec qui a disparu sur la route du Rhum il y a 40 ans tout pile. Et cette année, Tanguy Karadec se lance sur la route du Rhum pour boucler le périple de son père, mais aussi pour lui rendre hommage. Et ce sont ces belles histoires que j'ai envie de partager avec vous ce matin en direct des pontons de Lorient. Tout autour de moi, on retrouve les bateaux des skippers. En face de moi, il y a notamment ce bateau Eden Red qui est un bateau tout rouge, qui est le bateau de Basile Bourgnon, qui est arrivé premier de sa catégorie. Il a semé sa concurrente derrière lui. Elle était 65 000 derrière lui. Et on va le recevoir ce matin pour parler notamment de la route du Rhum sur laquelle lui va s'élancer également à la fin de l'année. Et pour parler, de ce tollé, de cette nouvelle qui est arrivée dans la presse hier. La solitaire du Figaro ne se fera plus à bord de Figaro, mais bien à bord d'Ocean 50. Et c'est sur ce bateau que navigue Basile Bourgnon. Il est classé prometteur, ou en tout cas comme peut-être futur vainqueur de la route du Rhum. Et on en parle tout au long de cette matinée. Vous allez pouvoir venir nous voir, vous aussi, sur le village de la Dream Cup. Si vous venez en voiture, je vous rappelle que depuis la Nationale 165, vous pouvez suivre Lorient-Larmor-Plage. Et vous pouvez aussi prendre le bateau. Depuis Lorient, les lignes de bateaux B8 et l'Estival vont desservir Lorient-la-Base, où on se trouve, depuis Larmor-Plage ou encore Port-Louis.
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1: Dans quelques instants, on fait un point sur votre actualité d'ici avec Arthur Fradin. Nous parlons de cette vigilance sécheresse renforcée dès aujourd'hui partout en Bretagne.

0: Pierre David avec ce titre incontournable que vous avez peut-être fredonné ce matin, c'était Words. C'est l'heure de faire un point sur votre actualité d'ici.
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0: Vous écoutez Vaux ici de Bretagne, il est 10h. C'est avec vous Arthur Fradin, bonjour.
2: Bonjour Louise. Un homme de 27 ans est mort dans un accident de la route hier à Locmélard dans le Finistère en fin d'après-midi sur la D30 entre Landivisio et Cizun. Deux voitures se sont rentrées dedans, elles arrivaient de face l'une par rapport à l'autre. L'autre automobiliste âgé de 56 ans est légèrement blessé. À Rennes, l'homme qui a délibérément foncé en voiture dans l'agence Espacile des Gailleuls cette semaine est mort hier des suites de ses blessures. Dans la nuit de mercredi à jeudi, il avait d'abord encastré sa voiture dans l'entrée principale de l'agence, puis muni d'un bidon d'essence. Il avait allumé 6 feux, rapidement éteints par les secours. Il s'était ensuite défenestré après s'être ouvert la gorge. Il semble que son geste soit dû à une expulsion de son logement social mercredi. Dans le Finistère, la sécheresse et le manque d'eau s'aggravent. La préfecture déclenche le niveau d'alerte renforcé dans l'ensemble du département. C'est le niveau 3 sur 4. Attention, les restrictions sur l'usage de l'eau durcissent. Il est par exemple interdit d'arroser son potager à partir d'aujourd'hui entre 8h et 20h. À ce stade, le sud des Côtes d'Armor reste en alerte renforcée aussi concernant la sécheresse. Le reste des Côtes d'Armor, comme l'Ille et Vilaine et le Morbihan, sont en alerte sécheresse, le niveau 2 sur 4. En football, le Stade Rennais a battu Guingamp hier soir 3-1 en match de préparation d'avant-saison. Deux autres matchs au programme aujourd'hui entre clubs bretons aussi. À 17h, FC Lorient, FC Nantes. Ça se joue à Teix dans le Morbihan. À 18h, à Douarnenez, le Stade Brestois défie Concarneau. Et puis, troisième jour des Vieilles Charrues, aujourd'hui à Carré avec Mika ou encore Interpol. Et puisqu'on parle de festival, notez que ce sera la dernière cette année, sous cette forme du moins, du festival Ilophone, le festival d'Ouessant. Les équipes évoquent un essoufflement des personnes qui portent ce projet depuis des années. Elles songent donc à proposer des événements plus légers et ponctuels à l'affiche de la 17e édition et ultime édition au mois de septembre. Si vous voulez quand même aller jeter une oreille, il y aura Bertrand Belin ou encore mieux sec.
0: Et dans le ciel breton, aujourd'hui, un peu de vent nord prévu, mais rien de bien méchant. C'est une journée largement ensoleillée qui nous attend partout en Bretagne, de 26 à 30 degrés pour les maximales. Pour l'instant, il fait 24 degrés du côté de Questembert, 23 degrés à Pontivy ou encore Fougères, et 24 degrés à Saint-Brieuc et Quimper. Pour demain, dimanche, c'est aussi une journée ensoleillée qui nous attend. Sur nos routes bretonnes, peut-être que vous avez la chance de partir en vacances ou alors vous en rentrez. Dans tous les cas, vous allez profiter du soleil, mais c'est rouge dans le sens des départs, annoncé par Bison Futé. C'est également orange dans le sens des retours. Ce qui risque de bloquer chez nous en Bretagne, c'est la nationale 165 de Quimper à Nantes. Sur nos routes bretonnes, c'est vous, nos meilleurs informateurs. Même si ce matin, je me trouve à Lorient, on relaie vos infos routes partout en Bretagne au 02 98 53 65 65. C'est Aude qui décroche et qui ensuite nous fait la transmission.
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0: Et on retrouve Arthur Fradin tout à l'heure pour le flash de 11h. Avant 10h30, vous allez pouvoir rencontrer le vainqueur de la classe 40 sur l'arrivée de la Dream Cup. On est à Lorient pour cette émission spéciale. Et ce vainqueur s'appelle Corentin Doguet. C'est notre programme qui nous attend juste après Daniel Balavoine.

0: Daniel Balavoine, sauvez l'amour.
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0: Nous sommes en direct du port de Lorient pour parler de la Dream Cup Grand Prix France de course au large. Une course créée en 2016 par Jacques Civilis, une course qui est disputée tous les deux ans. Et ça tombe bien, c'est en juillet 2026 que ça se passe. Les premiers coureurs sont arrivés, les premiers skippers sont arrivés. Mardi, dernier skipper arrivé ce matin entre 5h et 6h. Et nous recevons à présent le préparateur de l'un des bateaux. C'est le Résilient et c'est un IMOCA. Bonjour Maxime Binza.
3: Bonjour à tous.
0: Vous êtes donc préparateur du Résilient. Le skipper s'appelle Pierre-Louis Atouel. Il a bouclé le parcours de 1000 milles en 4 jours, 14 heures, 53 minutes et 54 secondes. Votre mission principale, c'est d'assurer la maintenance, l'entretien, la préparation technique du bateau avec une explication un peu plus concrète. Vos journées, elles ressemblent à quoi ?
3: Dur à dire parce que ça, y a pas beaucoup de... Il n'y a ni journée type, ni semaine type. En fait, ça touche beaucoup de disciplines, en fait. Donc, il n'y a pas beaucoup de quotidien, mais oui, globalement, c'est ça, c'est préparer un bateau. Donc, il y a tout ce qui est cassé, usé, abîmé à renouveler. Et puis, c'est des bateaux de course. Donc, ça consiste beaucoup à optimiser le bateau. Donc, c'est essayer de chercher des systèmes plus faciles pour le skipper, plus légers pour le bateau, plus efficients. Et ça dépend beaucoup des systèmes. Il y a des journées qui se passent en haut du mât, et des journées qui se passent sous l'eau au bout de la quille, et des journées où c'est de l'électronique. Enfin, il y a beaucoup de domaines très différents.
0: Pour préparer le bateau pour la Dream Cup, il y a forcément une hiérarchie des tâches. La toute première chose par laquelle vous commencez, c'est quoi ?
3: Ah, il y a une liste de premières choses par lesquelles on commence, effectivement. Il y a un petit peu, oui, tous les no-go, toute la partie gréement, structure de bateau. Les indispensables, parce que bien sûr, faut que le bateau, faut pas qu'il se détruise pendant la course. Et après, il y a beaucoup de temps passé à la fiabilisation pour éviter que le skipper ait des problèmes. Mais ça, c'est effectivement l'étape d'après. Des fois, tu peux partir en disant, bon, bah, désolé, t'auras des problèmes, on n'a pas eu le temps de tout faire. Et puis, dans un dernier temps, vient un peu plus le confort et l'optimisation vraiment à la main du skipper. Et donc là, sur un nouveau bateau, on n'est pas encore à cette étape-là.
0: Vous préparez, Maxime, le bateau, mais c'est Pierre-Louis Atouel qui navigue. Est-ce que ça veut dire que la partie transmission d'informations, elle est plus que primordiale pour que lui, une fois qu'il est en mer tout seul, il soit capable de se débrouiller sur des choses que vous avez préparées ?
3: Oui. Carrément. Et du coup, il y a beaucoup de... En fait, on fait des procédures de réparation. On se dit, là, il y a potentiellement une pièce qui peut casser. Donc on va préparer des pièces de rechange pour changer cette pièce avec une procédure et les outils qui vont bien pour que lui, il n'ait plus qu'à dérouler, à monter son meuble Ikea et etc. Et maintenant, les skippers sont plus totalement tout seuls. On a quand même pas mal de solutions de communication satellite. Donc, et autant sur la performance, il n'y a aucun échange qui est autorisé. Autant sur la partie technique, si jamais il coince sur quelque chose, il peut appeler l'équipe technique à terre pour débloquer le problème.
0: C'était la première course de Pierre-Louis Atouel sur ce bateau et l'un des objectifs dont il parle, c'est de continuer à apprendre de son bateau. Est-ce que vous avez déjà repéré des choses sur cette Dream Cup que vous pourriez améliorer ou alors des choses où là vous vous dites non, ça roule, on garde comme ça ?
3: Ouais, forcément. C'est un bateau qu'on a pris en main cet hiver. Donc on défriche. Alors il était déjà... Il était déjà très bien préparé, mais il y a des choses, il y a forcément des choses à faire. Et par exemple, on a beaucoup de problèmes de plomberie, parce qu'il y a des ballasts, des réservoirs d'eau à bord et des entrées d'eau pour différents systèmes. Et donc rien de très grave, mais il y a quelques fuites ici et là qui changent un petit peu le quotidien à bord.
0: D'ici la fin de l'année, Pierre-Louis Atouel va s'élancer sur la route du Rhum, objectif ensuite Vendée Globe 2028. Quand on est préparateur du bateau, de cette IMOCA, du Résilient, est-ce que c'est pour le projet de A à Z ou alors vous êtes là juste pour la Dream Cup, juste pour le Vendée Globe ?
3: Ça, je dirais que ça dépend des équipes, des préparateurs. Il y a des équipes de préparation qui sont là pour une mission précise. Des fois, c'est des contrats signés pour une saison. Là, dans mon cas, on s'inscrit dans un cadre un peu plus long, parce que ça fait déjà 6 ans qu'on navigue ensemble avec Pierre-Louis.
0: Vous étiez co-skipper.
3: Ouais. Et là, l'aventure continue sur un autre support. Donc oui, c'est, on s'inscrit plutôt dans le long terme.
0: Est-ce que tous les bateaux d'une même catégorie se préparent de la même manière ou chacun a ses petits trucs?
3: Non. Même si les bateaux étaient identiques, ils se préparent pas de la... Enfin, même sur des séries avec des bateaux identiques, on les prépare pas de la même manière. Parce que chacun a ses habitudes, ses façons de naviguer. Et là, on parle de bateaux qui sont tous des prototypes. Donc non, il y a beaucoup de différences entre les bateaux.
0: Préparateur sur l'IMOCA Résilience, équipé par Pierre-Louis Atouel. Merci à vous, Maxime Benzin, d'avoir été avec nous.
3: Merci beaucoup.
0: Dans quelques instants, on change de classe pour rencontrer le vainqueur de la classe 40 sur la Dream Cup. Il s'appelle Corentin Douguet et il est à nos micros.

0: Rose et Joséphine, c'était Alain Bachung. Nous sommes en direct de Lorient, la base, dans le Morbihan, sur le village d'arrivée de la Dream Cup. Un village qui vous ouvre ses portes gratuitement de 10h ce matin jusqu'à 21h ce soir. L'accès au village et au ponton est donc libre. Vous pouvez participer à des jeux avec vos enfants, avec vos petits-enfants et rencontrer les skippers qui se réveillent tranquillement ce matin et qui arpentent les pontons direction leur bateau.
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0: À bord de SNSM, faites un don. Corentin Douguet est arrivé premier de la catégorie classe 40 et vous êtes notre invité ce matin. Corentin, bonjour.
2: Bonjour.
0: Vous êtes arrivé à Lorient le 16 juillet dernier après 4 jours, 15 heures, 13 minutes et 30 secondes de navigation. 4 journées au départ de Cherbourg pour rejoindre les Scilly, le Fastnet en Irlande, puis mettre le cap sur la Gironde, l'île Dieu, et arriver en rade de Lorient. Comment vous l'avez ressenti cette course ?
2: Bien. Bien, c'est des parcours qu'on connaît quand même bien maintenant, hein, avec, faire des ronds dans l'eau, entre guillemets, dans la Manche, la mer Celtique et le golfe de Gascogne, c'est quelque chose que j'ai beaucoup fait dans ma carrière, que ce soit en classe 40 ou avant en Figaro ou même en mini, donc c'était très sympa, on a eu une belle météo, assez complexe, on a sorti toutes les voiles du bateau, c'est-à-dire que les conditions étaient assez variées, donc c'était vraiment un très bel exercice. Ouais.
0: Vous étiez deuxième, juste derrière Guillaume Pirouel. Jusqu'au Fastnet, qu'est-ce qui a fait la différence pour que vous preniez la tête de la classe 40 ?
2: L'expérience. Je suis beaucoup plus vieux que lui. Non, ça se joue toujours sur des détails. C'est vrai qu'avec Guillaume, là, depuis quelques temps, on alterne un peu les places de premier et second tous les deux. J'étais devant lui un moment, il a repris la tête juste avant le Fastnet, et puis je l'ai redoublé un peu plus tard, donc c'était une belle bagarre, une de plus.
0: En direction de Belle-Île-en-Mer, vous avez raconté, vous êtes arrêté dans un trou d'air. Pour celles et ceux qui sont extérieurs au monde de la voile, c'est quoi ? Et puis ça ressemble à quoi, surtout une fois que vous êtes arrêté là-dedans ?
2: Il y avait en fait, quand c'était mercredi, ça je crois, le dernier jour de course, il y avait un gros orage sur une grosse partie de la Bretagne. Alors nous, on n'a pas eu de pluie, on n'a pas eu de l'orage, mais en fait, ça a perturbé complètement le champ de vent. Et à un moment, il y avait deux vents en direction opposée. Donc entre les deux, il y a un endroit où il y a plus de vent et ce truc se déplace de façon un peu aléatoire. Donc ça nous est un peu tombé dessus. Et donc en quelques minutes, on passe de tout va bien, j'ai de l'avance, je fais route directe vers Groix et c'est les dernières heures de course devraient bien se passer, je suis arrêté, les voiles flappent, et puis on se demande un peu si les autres ont le même trou d'air,
0: Ça a duré combien de temps ?
2: Ça fait monter un peu la pression. Au final, ça n'a pas duré très longtemps, ce trou d'air. En tout cas, pour moi, ça a duré, peut-être une demi-heure.
0: Ce qui vous a permis de repartir et de rester en tête de cette catégorie classe 40 sur la Dream Cup, vous êtes arrivé premier à bord de SNSM, faites un don. Et avec ce même bateau, vous êtes arrivé deuxième de la Transat Café Laure en 2025, en naviguant avec Axel Tréhin, premier de la Rolex Fastnet Race en 2025 aussi. En naviguant avec Axel Tréhin, Rodric Cabas et Laurent Pruvost, ça change quoi de naviguer seul sur un bateau où on a navigué en équipage ?
2: Ça change pas mal de choses. C'est sûr qu'entre le double et le solitaire, il y a une grosse différence puisque là effectivement, on a personne qui gère le bateau pendant qu'on dort, et il faut quand même dormir sur une épreuve aussi longue et encore plus sur les transatlantiques. Mais ça change pas mal de choses et en même temps, c'est aussi beaucoup de plaisir. On est là aussi pour préparer la route du Rhum qui sera en solitaire, donc il faut faire du solitaire avant. Donc il y a beaucoup de choses qui sont plus compliquées, les manœuvres sont plus engagées parce qu'on est tout seul. Et à la fois, il y a aussi des choses qui sont un peu plus simples. Quand il y a des moments, par exemple, où on peut aller dormir, quand t'es tout seul, c'est forcément ton tour.
0: Pas question de sauter ce tour-là.
2: Quand t'es en double, ça peut être le tour de l'autre d'aller dormir. Et là, il faut se bagarrer un peu plus pour rester éveillé.
0: La route du Rhum, destination Guadeloupe, elle va s'élancer le 1er novembre prochain. Vous serez avec 117 autres skippers sur la ligne de départ. D'ici là, en termes de préparation, pour vous, il va se passer quoi ?
2: Très concrètement, lundi, on va sortir le bateau de l'eau ici à Lorient pour un mois. pour refaire un peu tout ce qui est propre, tout ce qui est sous l'eau, et puis faire un check général du bateau. Ça va être l'occupation de l'été. Et puis on remettra à l'eau fin août et là on reprendra le chemin des entraînements, continuer à peaufiner, préparer tout ce qui peut l'être avant le départ. Et puis dans cet intervalle-là aussi, ce serait bien qu'on arrive à trouver encore un ou deux partenaires, puisque là le budget est loin d'être bouclé. Donc je serai au départ bien évidemment, mais j'y serai plus sereinement si on a quelques partenaires qui embarquent avec nous. Donc voilà, ça va être encore bien dense d'ici le 1er novembre.
0: Est-ce que vous avez un gris-gris que vous emmenez chaque fois à bord quand vous partez sur une course?
2: Non, j'ai pas ça. Je suis pas superstitieux, ça porte malheur.
0: Corentin Douguet, je rappelle que vous êtes le vainqueur de la catégorie Classe 40 sur la Dream Cup, remise des prix. C'est ce soir à 17h30. Merci d'avoir été avec nous ce matin.
2: Merci à vous.
0: Et dans quelques minutes, je vous emmène rencontrer Francis Le Goff, directeur de la Dream Cup, mais aussi directeur de course de la Route du Rhum à venir en novembre.

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2: Avec l'organisation d'une course au large vient le rôle de directeur de course. Et ce rôle, c'est vous qui l'endossez sur la Dream Cup. Francis Le Goff, bonjour.
3: Bonjour.
2: Quelle est la différence entre votre rôle à vous et celui de Jacques Civilis, l'organisateur de la course ?
3: Jacques Civilis, c'est le chef d'orchestre général de l'épreuve. Il se préoccupe évidemment de la course des bateaux, mais surtout aussi de l'événement dans sa plus grande ampleur, en passant par le marketing, la communication, l'implantation des villages, la sécurité des villages. Se préoccuper aussi du rôle de chacun des bénévoles qui accompagnent cette organisation. Voilà, il sait mettre de l'huile dans les rouages au moment où il faut. Et moi, je fais partie de cette organisation-là, avec mon équipe, pour s'assurer de la sécurité des marins en mer, et aussi de faire en sorte que la course soit la plus belle possible.
2: Parmi vos missions, il y a celle qui est d'assurer le bon déroulement opérationnel de la course avant le départ et à l'arrivée, d'accord. Mais une fois que les skippers sont loin, au large, tout seuls, ça passe par quoi d'assurer leur sécurité ?
3: Voilà, c'est en fait assez simple. Les technologies ont beaucoup évolué ces dernières années et chacun des bateaux ont une petite balise de positionnement, pas la balise de détresse, ça c'est autre chose.
2: C'est comme un GPS.
3: Et surtout, on peut avoir la main depuis nos ordinateurs sur ces petites balises. Et on peut mettre toutes les 15 minutes, toutes les 10 minutes, toutes les 5 minutes si on a une inquiétude pour un bateau. Donc on sait positionner en permanence, on connaît leur cap, on connaît leur vitesse. Et puis ensuite, on a tracé des parcours et on sait les situer tout au long de leur course sur une cartographie, un peu celle que vous avez d'ailleurs sur le site internet. Alors elle est un tout petit peu plus précise et nous permet de faire des simulations que l'on ne peut pas faire sur le site. Mais voilà, c'est comme ça qu'on arrive à les suivre.
2: Sur la Dream Cup, chaque skipper, chaque équipage vient avec ses enjeux, avec ses projets aussi pour la saison, pour les saisons à venir. Au-delà de l'amour en mer, de l'amour de la mer et de la voile, qu'est-ce qui rassemble tous ces skippers sur la Dream Cup ?
3: Vous avez tout dit, c'est l'amour de la mer, l'amour de la course. Et cette Dream Cup, elle est particulière pour ça, parce qu'elle sait avoir une certaine symbiose en fait entre ceux qui vont pratiquer occasionnellement la course, communément appelés les amateurs, et les professionnels. Et il faut voir cette à Cherbourg, et on le voit aussi ici, mais encore peut-être un peu plus à Cherbourg, cette entente qui peut y avoir entre ces deux mondes qui en fait vont faire le même effort à la mer. Quelquefois d'ailleurs les amateurs vont en faire un tout petit peu plus. Preuve en est celui qui est arrivé cette nuit bien après tout le monde. Et voilà, c'est ça la richesse de cette course. Elle a une place vraiment particulière dans les courses au large françaises.
2: Vous, Francis Le Goff, vous avez commencé par organiser des régates et des courses dans un centre nautique. Ensuite, vous cumulez les expériences entre 2017 et 2021. Vous êtes aux manettes de la solitaire du Figaro Paprec. Vous êtes alors sur le bateau de la direction de course. Vous entendez, grâce à la VHF, si les skippers vont bien ou s'ils sont en galère. Au fond, est-ce que votre rôle, c'est pas aussi d'être un peu le papa de tous ces skippers quand ils sont loin de leurs proches ?
3: Vous avez bien choisi l'exemple. C'est une course extraordinaire, cette solitaire du Figaro Paprec, parce que le rôle du directeur de course, il est là un petit peu différent. Il est au contact. On est en mer avec ceux qui courent cette solitaire. Et donc, on sent vraiment les éléments. S'il y a 2,50 m de vagues, on a aussi 2,50 m de vagues. S'il y a du vent, on voit du vent. Et puis, on suit les bateaux au plus proche. Et c'est assez étonnant, parce que quand on travaille avec eux à la VHF, donc c'est quelque chose forcément de proximité, on reconnaît très très vite les voix, et dans les premières secondes on sait si ça va bien à bord du bateau ou si ça va pas bien. Alors maintenant, il faut rester absolument neutre quand on est directeur de course, mais de la façon dont on répond aussi, on peut remettre les gens un tout petit peu, ou les marins un peu en confiance, ne serait-ce que de répondre immédiatement à

0: leurs sollicitations. Voilà, ça leur permet quelquefois de se remettre dans la course très rapidement.
1: Si on s'arrête quelques instants sur la solitaire du Figaro, les organisateurs ont annoncé hier que les classes de bateaux ne seraient plus des Figaro pour la prochaine édition, mais des Ocean 50 qui sont des bateaux bien plus gros, qui vont bien plus vite, qui sont beaucoup plus spectaculaires. Est-ce que cette proximité, est-ce que le fait de pouvoir les suivre, vous, dans le bateau de la direction de la course, ça va être encore possible sur ce type de bateau ?
0: Non, ce sera totalement différent. C'est un bouleversement, c'est un choix qui appartient à l'organisation. Mais c'est des Ocean 50 à 29-30 nœuds, comme on les a vus partir vers le Fastnet. Voilà, on peut les suivre, mais par les moyens que l'on connaît aujourd'hui et que l'on utilise sur cette épreuve de la Dream Cup, on peut pas faire autrement. Voilà, on n'a pas de bateau assez puissant et ça n'aurait pas de sens au final. Quant à la solitaire, en tous les cas, la partie formation des jeunes, qui moi, j'y suis vraiment très attaché parce que je dirige aussi la Ligue de voile de Normandie. Et voilà, ils sauront aussi rebondir pour garder une épreuve vraiment de formation de haut niveau pour conduire les marins ensuite vers la route du Rhum, destination Guadeloupe, ou vers le Vendée Globe, ou vers d'autres grandes épreuves internationales.
1: 1er novembre prochain, sur le départ de la route du Rhum, on va retrouver Violette Dorange, Armelle Lecléache, Jean Le Cam, Tom Laperche, mais aussi Tanguy Karadec, qui va courir cette course pour rendre hommage à son père, Loïc Karadec, qui a disparu sur la route du Rhum en 1986. Est-ce que la voile, est-ce que la course au large peut avoir d'autres ambitions plus personnelles que la performance pure ?
0: Oui, il y a d'autres sports comme ça, surtout des sports de pleine nature où on va retrouver ce sentiment que vous exposez là ce matin. C'est une richesse pour nous. Ça raconte aussi beaucoup de choses qui est très important pour moi. C'est le côté maritime au-delà de la performance. Je crois que c'est ça qu'il faut retenir. C'est assez facile aujourd'hui de se dire. Oh ben voilà, on les suit sur une cartographie, on peut leur parler tout le temps, ils ont Starlink à bord des bateaux, il n'en reste pas moins que de traverser l'Atlantique au mois de novembre, c'est une véritable performance. Et puis que Tanguy se lance sur cette opération, il s'est bien préparé. C'est un hommage aussi qu'il prépare depuis très longtemps à son père. C'est le déroulé d'une histoire familiale. Mais il le fait avec sérieux, avec sûrement aussi beaucoup de sentiments, mais avec sérieux. Et il nous l'a prouvé en remportant cette Dream Cup là. Voilà, c'est un très très bon marin. Et c'est une personne vraiment extraordinaire.
1: Et on va le recevoir dans quelques instants. On ne postule pas pour être directeur de course. On vient vous chercher et on est venu vous chercher pour la Dream Cup, mais aussi pour la route du Rhum destination Guadeloupe qui va s'élancer le 1er novembre prochain. Merci à vous, Francis Le Goff, d'avoir été avec nous.
0: Merci beaucoup.
1: Tout de suite, on plonge dans votre playlist locale avec Madeleine Anne, Fille Facile.

0: Anne, fille facile, Madeleine Anne que vous allez pouvoir voir à Boal dans le Morbihan ce soir au Labo Festival.
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2: De rendez-vous nature pour profiter de notre belle Bretagne cet été. À Trébeurden, cap sur l'île Millau pour une visite guidée au cœur d'un site naturel protégé. L'île propriété du Conservatoire du Littoral se découvre à pied à marée basse seulement. La sortie dure environ 3 heures et permet de remonter le temps entre landes, granit, faune, flore et vestiges historiques. Le rendez-vous se fait à Trébeurden, près du port, avec un départ vers l'île selon les horaires de marée. Réservation auprès de l'Office de tourisme de Trébeurden. Le tarif est de 12 euros par adulte et l'activité est gratuite pour les moins de 6 ans. Alors prévoyez de bonnes chaussures. Dans les Monts d'Arrée, au cloître Saint-Égonec, place à une sortie nature à la tombée du jour, la nuit de l'Engoulevent, sur les Landes, à la rencontre de cet oiseau discret. Le rendez-vous est mardi 21 à 21h au cloître Saint-Égonec. Réservation à effectuer auprès de l'association Bretagne Vivante et c'est au prix de 5 euros.
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0: Nous sommes installés sur le port de Lorient, à Lorient-la-Base, très précisément dans le Morbihan, pour vous faire découvrir les coulisses du village d'arrivée de la Dream Cup. Une course au large qui est aussi une course qualificative pour la route du Rhum. Et dans quelques instants, nous recevons des skippers vainqueurs IRC double Alban Ménil à suivre. Et puis juste après 11h, vous pourrez découvrir le parcours de Tanguy Karadec. Pour l'heure, côté musique, Jacques Higelin, Tombé du ciel.

0: Jacques Higelin, tombé du ciel. Nous sommes en émission spéciale en direct du port de Lorient, la base, ce matin, pour vous parler du village d'arrivée de la Dream Cup, une course qualificative pour la route du Rhum, avec bien évidemment des partenaires et tout un tas d'activités d'animation qui sont présentes sur ce village d'arrivée. Je me suis rapprochée du stand Sodebo, où on va pouvoir découvrir ce simulateur de vol. Alors, je rentre pas trop, Jocelyne, parce que je sais pas si mon micro va accepter de capter jusqu'au bout. Bonjour à vous.
1: Bonjour.
0: À quoi ça ressemble, ce simulateur de vol?
1: Alors, le simulateur, c'est pour représenter un petit peu les bateaux Sodebo Trimaran, où se retrouver dans la peau du skipper, donc barré pour faire le tour de l'île de Groix. Et le simulateur représente un peu une journée de navigation, et on a 14 portes à passer. Et il y a le wincher à côté pour donner un peu de puissance. Donc c'est très ludique, les enfants aiment beaucoup et même les adultes, ça fait un vrai travail d'équipe, c'est assez sympa. On voit aussi des familles qui disent « attention, attention, tu vas trop vite !» Mais du coup, ça donne une belle idée de l'immersion, et les gens se rendent compte que quand il y a les navigateurs sont seuls en mer, ils se disent « mais comment ils font seuls en mer ? Nous, on est plusieurs et on a du mal à y arriver !»
0: Est-ce qu'on se rend vraiment compte ? Alors, je vais essayer de rentrer un petit peu. Ils s'en sortent comment, là, les enfants ?
1: Là, ils s'en sortent plutôt pas mal.
0: Ils passent la porte.
1: Le papy donne de bonnes indications et on a les petites flèches rouges qui aident aussi à indiquer où se trouve la porte.
0: Donc ils sont sur un trimaran ?
1: C'est l'un des trimarans Sodebo, oui.
0: Et les chiffres qu'on voit s'afficher sur la télé?
1: Alors,
0: tout au fond,
1: il y a deux indications. Et on a les degrés pour le barreur, de moins 30 degrés à plus 30 degrés. Et après le winch qui va jusqu'à 50 nœuds, comme sur un vrai bateau Sodebo.
0: Je vais essayer de me rapprocher des enfants. Est-ce que c'était dur de faire cette navigation?
2: Il faut juste bien digérer.
0: Oui, ça bouge beaucoup, c'est vrai, t'as raison, faut digérer.
2: Manœuvrer, et enfin après, c'est bien.
0: Et papy, vous dites quoi?
3: Ah oui, il faut quand même un peu de travail d'équipe, bien regarder où on doit aller, contrôler la vitesse, et c'est super.
0: Et ce simulateur de vol, vous pouvez le tester vous aussi sur le village de la Dream Cup. C'est installé du côté de Lorient, la base. C'est ouvert depuis 10h jusqu'à 21h ce soir. On continue en musique avec la chanteuse Sia.
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0: Amy Love, c'était la chanteuse Sia. Je précise juste que pour ce simulateur de vol qu'on vous a fait découvrir il y a quelques instants, moi aussi je m'attendais à un simulateur où on vole un peu comme les grosses souffleuses. Et en fait, le vol se fait par les sensations qui sont provoquées à bord des bateaux qui naviguent et non pas par un vol comme on aurait pu l'entendre avec un avion, avec une chute en parachute. Et il est à découvrir à l'entrée du village étape de la Dream Cup.
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0: Recevons à présent le vainqueur en IRC double sur cette Dream Cup. C'est vous, Alban Ménil, bonjour.
3: Bonjour, merci de m'accueillir.
0: À bord d'Abracadabra, soutien Don Bosco, vous êtes deux à remporter cette première place aux côtés de Jérôme Aubert. 4 jours de course, 12h, 30 minutes et 15 secondes. C'est votre temps sur ces 600 000 de la Dream Cup et des conditions météo qui ne vous ont pas franchement laissé de répit. Hein.
3: Oui, on a eu des conditions relativement variées, un départ complètement maniable avec une belle traversée entre Cherbourg et puis remonter sur Landen, donc c'était très sympa, belles conditions au portant, et puis effectivement Landen jusqu'à la fameuse bouée de Dream Cup, beaucoup plus engagée, un petit 30 nœuds, de fortes vagues, 4-5 mètres, et avec de très très beaux surf, donc évidemment c'est assez piégeux, mais enrichissant, et on a pris beaucoup de plaisir.
0: Et à l'arrivée, vous dites que vous êtes épuisé de la traversée, ça change quoi de naviguer à deux? Est-ce qu'on peut se reposer un peu mieux, un peu plus facilement?
3: Ouais, c'est un travail d'équipe, donc par rapport au solitaire, on doit être sur le qui-vive, avec une pression constante sur le matériel, l'état de la mer, la météo, la navigation. En double, on a cette capacité à pouvoir mener le bateau quasiment à 100% à tous les instants, de pouvoir se reposer un peu plus sereinement, parce qu'on sait que le copain derrière assure et est sur le qui-vive. Donc oui, c'est des conditions relativement rêvées pour naviguer et faire avancer le bateau en pleine performance.
0: À la différence de certains skippers, vous, votre métier, c'est pas la voile, Alban. Vous n'êtes pas professionnel. Comment on s'entraîne quand les journées sont rythmées par une seconde activité professionnelle?
3: Alors, c'est un sujet relativement compliqué. Effectivement, on est, Jérôme et moi, de purs amateurs. On a un job à côté, une famille avec des jeunes enfants aussi. Donc, faut aussi penser à eux. Donc, oui, c'est quelques week-ends, des week-ends dans l'année. On fait nos allers-retours à la Trinité sur le centre d'entraînement d'Orlabé, qui nous permet d'acquérir un certain nombre de compétences. Pas que navigation en mer, mais aussi tout ce qui est technique météo, stratégie, mécanique. Voilà, donc c'est un doux mélange de vie pro, de vie perso et de vie entre copains, parce que ce bateau à Abracadabra, on est 4 copropriétaires, on se fait toutes les saisons, la saison de régate en double, donc on se partage et on se fait des équipages en double en fonction des possibilités du calendrier.
0: Ça offre quoi quand on n'est pas professionnel de se frotter à des professionnels de la course qui vont partir par exemple sur la route du Rhum ou qu'en ligne de mire le Vendée Globe derrière?
3: Bah, c'est toujours sympa, et puis on est dans le circuit depuis un certain nombre de temps, donc c'est souvent soit des anciens copains de navigation, parce que bon, ça fait 30 ou 35 ans qu'on navigue tous les quatre sur le bateau, donc avec Jérôme c'est pareil, donc on se connaît, on se côtoie, eux ils ont fait la décision d'être professionnels, nous de rester amateurs, et puis bah, ça nous fait toujours rêver. Leur destination, l'évolution des bateaux. Et puis, le monde de la voile reste un petit milieu, donc avec beaucoup de bienveillance et d'amitié. Donc, c'est toujours très, très intéressant et sympa de pouvoir partager avec eux ces instants.
0: Quand on navigue à deux, est-ce qu'on doit savoir tout faire ou on peut se permettre de faire l'impasse sur certaines choses en disant que le co-skipper va gérer?
3: Alors, effectivement, ça peut être des choix d'équipage, hein, d'avoir à bord un spécialiste de la météo, de la stratégie, de l'informatique, parce que maintenant voilà, on fait plus sans l'informatique, et puis un autre, un barreur, régleur, mais ça c'est limite, hein. Ça marche 24 heures, mais dépasser 24 heures, 36 heures, on doit avoir des compétences communes si on veut que le bateau performe, parce que voilà, on dort très peu et le manque de sommeil amène forcément des erreurs.
0: Votre bateau, il porte un nom magique, Abracadabra, Don Bosco. C'est une fondation qui agit pour l'éducation des jeunes partout dans le monde. Pourquoi c'est une cause qui vous tient à cœur?
3: Eh bien, c'est une cause qui nous paraît de cœur parce que on a eu dans nos familles, dans notre entourage, des gens qui ont eu des difficultés d'insertion, d'exclusion sociale. Et puis voilà, quand on les a rencontrés dans Bosco, ça nous a fait sens. Ça nous fait sens de les accompagner parce que voilà, nous on a la chance de d'être en bonne santé, d'avoir des activités professionnelles qui sont soutenues et que l'on aime, d'avoir une famille qui nous entoure. Et il y a d'autres personnes qui n'ont pas cette chance-là. Donc c'est aussi rendre un petit peu une communication, une visibilité sur une association qui œuvre énormément dans ce cadre-là.
0: À quoi il ressemble avoir Abracadabra ?
3: Abracadabra, c'est un bateau magique. C'est un bateau magique qui est ultra polyvalent, qui est facile à mener, qui fait rêver pas mal de monde. C'est un JPK 10-10, hein, un plan Valère, qui a cette particularité d'être de ne pas connaître de trous de vitesse ou de conditions météo. Donc que l'on ait du petit temps ou du gros temps, c'est un bateau qui est sain et que l'on peut mener à des belles vitesses à tout instant.
0: Après la Dream Cup que vous avez bouclée cette semaine sur le parcours de 600 000, quelle est votre prochaine course en ligne de mire ?
3: Alors la prochaine course, pour l'instant, on a peut-être les îles du Ponant, peut-être aussi le Télégramme. Donc peut-être revenir forcément à Lorient. Et cette fois-ci, avec l'équipe complète, puisqu'on je l'ai dit, Abracadabra, c'est un team de 4 personnes. Peut-être revenir à ce moment-là, la faire en équipage et puis après affaire à suivre en fonction des programmes.
0: À bord d'Abracadabra, soutien Don Bosco, vous étiez deux à remporter la première place. Vous, Alban Ménil et Jérôme Aubert, merci à vous d'avoir été avec nous ce matin.
3: Eh bien, merci de votre écoute.
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0: Bon manège à moi, Étienne Dao. Juste après l'info de 11h, je vous propose de rencontrer le skipper Tanguy Karadec qui, pour l'heure, on fait un point sur l'actualité du jour.
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0: Nous sommes en direct du village d'arrivée de la Dream Cup depuis l'Orient. Il est 11h. Les infos, c'est avec vous, Arthur Fradin, bonjour.
2: Bonjour à tous. Un sursis pour la fonderie de Bretagne, placée en redressement judiciaire l'an dernier avec un repreneur Europlasma qui n'avait pas réussi à redresser la barre. Un apport de Renault, le constructeur automobile, a été accepté hier par le tribunal de Lorient. 4 500 000 euros mis sur la table. Cela va permettre à l'usine basée à Caudan, dans le Morbihan, de voir venir en attendant que le gouvernement trouve un repreneur fiable. La sécheresse et le manque d'eau s'aggravent dans le Finistère. La préfecture déclenche le niveau d'alerte renforcé dans l'ensemble du département. C'est le niveau 3 sur 4. Attention, cela veut dire qu'il y a des restrictions sur l'usage de l'eau. Il est par exemple interdit d'arroser son potager entre 8h et 20h ou de nettoyer la façade de sa maison. On vous a mis tous les détails sur ces interdictions sur ici.fr. Dans le même temps, c'est la qualité de l'air qui est dégradée à mauvaise aujourd'hui sur l'ensemble de la Bretagne en raison d'une concentration importante d'ozone dans l'air. La carte de l'observatoire Airbrain Breizh est en jaune sur le Finistère, c'est rouge sur les Côtes d'Armor, le Morbihan et une partie de l'Ille-et-Vilaine. Pas de pêche aux coquillages aujourd'hui dans le sud de la presqu'île de Crozon. La préfecture a relevé des taux trop importants de toxines lipophiles. Cela peut provoquer des indigestions. Interdiction également du côté de la baie de Douarnenez. Et il ne faut pas non plus consommer les coquillages en mer d'Iroise et sur la côte sud du Finistère pour les mêmes raisons. Sur la route du Tour de France, 14e étape aujourd'hui de Mulhouse au Markstein. Rendez-vous avec le massif Vosgien et le ballon d'Alsace. Hier, notre Breton Jordan Jégat a terminé 7e de l'étape à Belfort. Jordan Jégat même qui est 11e du classement général. Et puis à Rennes, c'est ce soir que débutent les projections sur le Parlement de Bretagne. Cette année, c'est le thème de l'eau qui est à l'honneur. C'est donc tous les soirs à 23h, une création visuelle de 17 minutes projetée sur la façade du Parlement. Et c'est gratuit.
0: Et dans le ciel breton, on attend un peu de vent nordais prévu aujourd'hui, mais rien de bien méchant. C'est une journée largement ensoleillée partout en Bretagne avec des températures de 26 à 30 degrés pour les maximales de la journée. Aux alentours de midi, on attend déjà 24 degrés du côté de Questembert, dans le Morbihan, 23 degrés à Pontivier, Fougères et 24 degrés à Saint-Brieuc et Quimper. Pour demain, dimanche, journée ensoleillée là encore avec des températures de 22 à 26 degrés. Sur nos routes bretonnes, bison futé, voire rouge dans le sens des départs. Aujourd'hui, c'est orange dans le sens des retours. Ce qui risque de coincer chez nous en Bretagne, c'est la nationale 165 de Quimper à Nantes, dans le sud de nos départements bretons. Donc, si vous êtes témoin d'événements routiers, 02 98 53 65 65, même si on est installé sur le port de Lorient-la-Base, on relaie vos infos routes et c'est vous nos meilleurs informateurs.
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0: Nous sommes en direct du port de Lorient jusque midi ce matin pour cette émission spéciale sur le village arrivé de la Dream Cup, Grand Prix de France de course au large. Une course qualificative pour la route du Rhum, deux courses au large dont nous parlons ensemble ce matin.

0: Michel Berger, celui qui chante. Nous sommes en direct de Lorient pour parler de la Dream Cup, une course partie de Cherbourg en Normandie samedi dernier. Les premiers skippers sont arrivés à Lorient mardi matin, des skippers que je vous propose de rencontrer ce matin.
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0: À bord de son bateau Hurwad, il a terminé premier de la catégorie Vintage Mono, juste devant Titouan Pillard, qu'on a reçu ce matin un peu après 9h. Vous avez parcouru ces 1000 qui vous attendaient sur la Dream Cup, mais avant d'en arriver là, Tanguy Karadec, vous découvrez la régate à 18 ans, après avoir navigué sur le bateau familial. Bonjour Tanguy.
2: Bonjour.
0: À quoi ressemblait ce bateau ?
2: Le bateau familial, là, c'est un vieux gréement de 1935. Qui a été coulé pendant la Deuxième Guerre mondiale par mon grand-père pour pas que les Allemands le prennent, et sur lequel toute la famille a appris à naviguer.
0: Et vous en gardez pas mal quoi de comme marins. Souvenir
2: ah ben, il est toujours là, je navigue toujours dessus, donc j'en garde que des très bons souvenirs, et on travaille beaucoup dessus avec mes cousins pour le faire naviguer.
0: Aujourd'hui, vous naviguez à bord d'Hurwad. En breton, ça veut dire bonheur, bonne fortune, chance. C'est votre bateau, c'est aussi celui qui va vous accompagner sur la route du Rhum à la fin de l'année. En réalisant ces quelques jours-là à bord sur la Dream Cup, est-ce que vous vous dites que le bateau est prêt autant que vous ou il y a encore quelques petites modifications à apporter ?
2: Alors, le bateau commence à être prêt. C'est à moi d'être un peu plus prêt maintenant. Il faut que je navigue dessus parce qu'il est sorti de chantier fin mars. Et donc, j'ai encore pas mal, moi, de travail pour être plus à l'aise en solitaire.
0: On a souvent l'impression que la course au large, c'est une histoire de performance. Violette d'Orange, elle disait que son objectif sur le Vendée Globe, c'était terminé. Vous, Tanguy Karadec, à bord d'Hurwad, vous allez courir à la 13e édition de la Route du Rhum, destination Guadeloupe. Cette course, c'est aussi une manière de rendre hommage à votre père, Loïc Karadec, disparu en 1986 sur cette même course. Vous avez alors 6 ans. À quel moment vous vous dites que vous allez boucler le même parcours pour lui rendre hommage ?
2: C'est un projet qui a pris forme il y a à peu près un an et demi. Et je pense que c'est un alignement de planètes, que finalement c'est toujours quelque chose que j'ai eu un peu au fond de moi. Et ça s'est passé comme ça. J'ai trouvé Hurwad comme sponsor assez rapidement. Et donc je me suis lancé dans l'aventure. Et pour moi c'est un assez grand défi parce que je suis amateur. Mais ça collait avec pas mal de choses, avec l'histoire, avec les 40 ans de sa disparition. Donc c'était le bon moment. Et si je le faisais pas là, je le faisais jamais en fait.
0: Pour partir sur la route du Rhum, il faut se qualifier. Vous, en termes de préparation, vous êtes passé par quelles étapes qualificatives ?
2: Alors, je l'ai faite en deux fois parce que je m'étais greffé à une course de classe 40 et en fait, il n'y avait pas trop de vent, ce qui est l'ambiance générale là, de ces derniers mois quand même. Donc, pour boucler 1200 milles en un seul tenant, ça demande pas mal de temps. Et donc, je l'ai fait en deux fois, une fois en 850 milles et une autre fois en 550-600 milles, juste avant la Dream Cup. J'ai bouclé le deuxième parcours de qualif.
0: Là, vous allez vous élancer sur la route du Rhum. C'est un très beau message que vous renvoyez de boucler cette course en hommage à votre père. Pour vos proches qui l'ont connu, votre père, ils ont accueilli comment cette nouvelle de la participation ?
2: Globalement, tout le monde est un peu étonné quand même, mais tout le monde me soutient et ils sont contents, surtout ma famille. Alors évidemment, il y a quand même un peu d'appréhension. Mais ils me soutiennent beaucoup, ils sont derrière moi et ça me fait très plaisir, j'en avais besoin.
0: Vous êtes aussi un papa, Tanguy Karadec, comment vous préparez vos enfants ?
2: Ah, ils sont petits, enfin elles sont petites, elles ont 3 ans et 6 ans, donc Charlotte, la deuxième, a plus de mal à comprendre, mais Juliette a bien compris et ça lui fait un peu peur aussi, mais elle est contente de voir son papa sur un bateau.
0: 1er novembre prochain, départ de la 13e édition de la Route du Rhum, destination Guadeloupe. Vous allez partir de Saint-Malo jusqu'à Pointe-à-Pitre en Guadeloupe. C'est donc une transat qui vous attend. Est-ce que vous allez emmener un objet, un souvenir de votre père avec vous à bord ?
2: J'en ai un, ouais, qui me suit d'ailleurs un peu partout parce que je fais du bateau en amateur, mais c'est un petit sac Royal qui était le nom du sponsor de mon père à l'époque et dans lequel je mets mes affaires personnelles. Mais ça, c'est mon petit objet qui me rappelle mon papa.
0: Avant de vous quitter, Tanguy Karadec, skipper Oui, mais vous avez été aussi footballeur en national U17, U18. Le footballeur qui est en vous se prononcerait sur quel score pour la petite finale qui va opposer la France à l'Angleterre ce soir?
2: Je dirais 3-1 pour la France.
0: Et pour la grande finale de la Coupe du Monde demain, Espagne-Argentine?
2: Je dirais 2-0 pour l'Espagne.
0: On vous retrouve ce soir à 17h30 au bar des Skippers pour la remise des prix. Merci à vous, Tanguy Karadec,
2: merci
0: d'avoir
2: beaucoup
0: été avec nous. Je rappelle que vous avez terminé premier de la catégorie Vintage Mono, juste devant Titouan Pillard.

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0: Sauna Donna, c'était Zucchero à suivre côté musique à Landstivel.
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0: Nous sommes en direct de Lorient, la base dans le Morbihan, pour parler de la Dream Cup. 65 000 d'avance sur sa poursuivante la plus proche. Vous avez mis 2 jours, 20h, 51 minutes et 45 secondes à parcourir les 1000 milles qui vous attendaient sur la Dream Cup. C'est votre première course en solitaire et c'est une victoire. Bonjour Basile Bourgnon.
2: Bonjour.
0: Vous dites qu'en cumulé, vous avez dû dormir peut-être 2h30, 3h sur les 3 jours de course. Le record de la route du Rhum, il est détenu par Charles Caudrelier, qui est le dernier vainqueur de l'édition 2022. Et ce record est de 6 jours, 19h et 47 minutes. Sur une course qui va durer presque le double que ce que vous venez de faire sur la Dream Cup, parce que vous allez vous élancer sur la route du Rhum. Comment vous allez faire pour tenir le même niveau d'endurance et d'exigence ?
2: Eh bien, tout simplement, l'exercice n'est pas le même. C'est vrai que sur des courses de 2-3 jours, on s'autorise le fait de pas forcément dormir énormément et d'y mettre une intensité énorme, je dirais presque à 100% des capacités du bateau. Or, la route du Rhum est une course d'endurance, enfin, c'est un sprint à l'échelle d'une transatlantique. Mais sur 12 jours, il faut quand même pouvoir avoir la possibilité d'être lucide tout au long de cette course, puisque nos bateaux sont des bateaux exigeants, sont des bateaux qui demandent beaucoup d'attention, et il y aura sûrement un peu plus de sieste que ça ne l'a été sur la Dream Cup.
0: Vous êtes le vainqueur en Ocean 50 sur la Dream Cup, Basile Bourgnon. Vous naviguez à bord du bateau d'Eden Red. Vous le dites, fiable, rapide, confortable. Vous venez de remporter votre toute première course en solitaire. Ce bateau, il est neuf. Est-ce que ça met en confiance pour la route du Rhum ?
2: Tout à fait. Ça met en confiance moi, mais surtout toute l'équipe qui a durement travaillé depuis la mise à l'eau d'Eden Red au mois de juillet 2025. Donc, il a tout juste un an. C'est la deuxième course qu'on remporte avec le bateau, l'année dernière en double et là en solitaire. Et c'est vrai que c'était un super exercice pour la route du Rhum, puisque c'est une course sur laquelle j'ai beaucoup exploité le bateau dans toutes ses capacités, et voilà, je vais essayer de lui faire un peu mal pour voir s'il allait être prêt à traverser les océans. Et c'est un bateau qui est très fiable, qui est très bien construit, voilà, même en ergonomie. C'est vrai que j'ai réussi, dans le peu que j'ai réussi à me reposer, j'ai réussi à bien le faire et à avoir une confiance tout au long de la course.
0: Est-ce que ça veut dire que si vous avez tiré fort sur ce bateau, il y a eu de la casse?
2: J'ai tiré aussi fort que je pouvais. Je pense que la guerre avec les concurrents directs, elle a été féroce, elle a été jusqu'au bout. Et voilà, j'ai tiré vraiment. C'est une course qui est faite aussi pour ça. C'est une course préparatrice à la route du Rhum, et c'est vraiment là que s'il fallait calcer quelque chose, qu'il fallait le faire.
0: Vous avez vécu tout autour du monde pendant presque 7 ans en famille sur un catamaran, donc le monde de la mer, c'était pas tout à fait inconnu pour vous. À quel moment elle vient, cette envie dévorante de compète ?
2: À la compétition, c'est inné pour le coup, ou génétique, je sais pas trop, mais c'est vrai que dans tout ce que je fais, globalement, que ce soit de la voile ou autre chose, même un cours de tennis avec deux amis, il faut gagner. Donc la compétition fait partie de moi, et la voile, c'est plutôt une venue naturelle de par effectivement l'enfance que j'ai eue, notamment sur les mers. Et voilà, maintenant j'en suis très content.
0: Quand vous avez à peine 17 ans et avec une dérogation, vous avez participé à la Transat Jacques Vabre, qui est devenue ensuite la Transat Café L'Or. On est alors en 2019, c'est Emmanuel Leroy qui vous propose d'y participer. Vous avez déjà en tête des courses des courses en solitaire comme la Dream Cup ou alors la Route du Rhum ?
2: Ah, c'était un rêve. Ça a toujours été un rêve depuis petit. La chance que j'ai eue, c'est vrai qu'en 2019, à 17 ans, donc j'étais encore au lycée, et Emmanuel Leroy connaissait bien, voilà, ami de la famille, savait que c'était forcément l'un de mes rêves plus tard. Il a su réaliser ce rêve-là bien plus tôt que ce que j'avais imaginé. Et c'est grâce à lui que j'ai rencontré aussi Eden Red, hein, mon partenaire maintenant depuis 7-8 ans, avec qui on a évolué au sein de plein de classes existantes de bateaux. Et voilà, on travaille toujours en collaboration avec Emmanuel, qui maintenant gère un peu l'équipe Eden Red, le team Eden Red et tout ça. Donc il m'a laissé un peu la main en solitaire.
0: Hier matin, au C-Sport Penduic, l'organisateur de la solitaire du Figaro a annoncé que cette course qui se disputait en monocoque Figaro Bento depuis 35 ans allait désormais se faire en trimaran Ocean 50 dès 2028. Vous, votre bateau, Basile, c'est un Ocean 50. C'est donc une nouvelle que vous accueillez comment ?
2: En réalité, au départ, mon cœur est partagé, puisque c'est une course où effectivement j'ai participé 3 ans en Figaro Beneteau 3 avec des très beaux résultats. Et puis c'est une classe qui m'a fait évoluer, qui m'a fait grandir, où j'ai appris énormément de choses. Alors voilà, les choses changent, les choses évoluent. La volonté de l'organisateur était différente. La classe Ocean 50 a accueilli ça aussi comme une chance de rebondir et de faire parler de nous, qui est une classe nouvelle. Voilà, puis la classe Figaro est une classe voilà où ils sont tous nombreux, soudés, avec un partenaire PAPREC qui les suivront, la fédération qui les suivront aussi, et je pense qu'ils sauront rebondir avec voilà tous ces bateaux déjà existants. Et moi, il n'est pas impossible que dans quelques années, je retourne même sur ces bateaux

0: que de faire des courses de 40 minutes autour de Deboué. Donc c'est vraiment, je pense, cette volonté-là qu'ils avaient de d'emmener aussi des gens et des partenaires et autres personnes sur nos bateaux. C'est déjà un format qu'on utilise nous dans la classe Ocean 50 durant la saison. Puisque voilà, on fait des courses en équipage à 5 et on emmène aussi voilà jusqu'à 3 guests à bord, 4 guests. Donc c'est un partage d'expérience unique qu'on peut faire que sur nos bateaux. Donc je pense que ça en fait partie.
1: Au-delà du changement de la classe de bateau, une solitaire du Figaro avec le même bateau pour tout le monde, c'est les mêmes cartes de départ pour tout le monde. L'habillage du bateau sur les Ocean 50, il est le même, mais l'intérieur, la préparation, les petites pièces, elles sont différentes. Est-ce que ça veut dire que tout le monde n'aura plus les mêmes chances de départ ?
0: Voilà, la course, en réalité, elle s'appellera à peu près pareil, mais ça sera pas exactement la même chose. Effectivement, de par cette monotypie qui n'est plus, mais on a, nos bateaux ont des points forts, des points faibles, que ce soit des bateaux lourds et puissants comme le mien, qui dans certaines conditions va très vite, et d'autres qui sont très très légers et dans les petits airs sont un peu plus avantagés. Donc en effet, il ne faudra pas complètement comparer ces deux courses. Je dirais que c'est plutôt une course qui se réinvente, et voilà, ça sera une course différente, mais avec d'autant toujours autant de suspense, puisque voilà, on l'a vu sur la Dream Cup, hein, c'est des bateaux qui peuvent accélérer très fort, ralentir, se doubler, donc c'est tout en faisant des images extraordinaires.
1: Ça met la pression de savoir qu'on est favori pour la Route du Rhum.
0: Est-ce que je le suis vraiment? Il y a beaucoup de gens très expérimentés aussi. Je pense à Thibaut Vauchel-Camus sur Solidaire en peloton, à Erwan Leroux qui l'a déjà gagné 2 fois. Moi, je me dis pas aujourd'hui tout de suite que je serai favori pour la Route du Rhum, mais en tout cas, j'ai les armes pour prétendre à une très très belle place. Donc je ferai tout pour faire de sorte.
1: Avant de vous voir sur le départ de la nouvelle version, peut-être de la Solitaire du Figaro en 2028, c'est à Saint-Malo qu'on aura plaisir à vous retrouver le 1er novembre prochain pour le départ de la Route du Rhum, course sur laquelle, on le rappelle, vous êtes quand même favori, hein, après votre performance, notamment sur la Dream Cup cette semaine. Merci à vous, Basile Bourgnon, d'avoir été avec nous.
0: Merci à vous.

0: First Time, c'était Alan Stivell dans la playlist de Vaux, ici de Bretagne. À suivre, côté musique, Terence Trent d'Arby pour l'heure. On fait un point sur vos infos pratiques et idées sorties partout en Bretagne.
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2: Deux rendez-vous pour occuper votre début de semaine, les mardis au clair de lune à Bringolo, place à une déambulation puis à un spectacle en plein air dans une ambiance familiale et sous les étoiles. Le rendez-vous est fixé ce mardi 21 juillet de 18h30 à 22h30. Au programme de cette première soirée, le spectacle La Légende des Trois Cœurs proposé avec les médiévales de Goudelin. C'est 4 euros l'entrée, gratuit pour les moins de 10 ans. La billetterie se fait sur place, mais pensez à prendre une lampe torche et des vêtements chauds. Autre rendez-vous du mardi avec les mardis têtus à Rostrenin. Le principe est simple, chaque mardi d'été, la caravane scène des musiques têtues s'installe au square de la Fontaine en plein centre-ville pour un concert gratuit et en plein air. Le rendez-vous est donné de 11h30 à 12h30 ce mardi 21 juillet. On retrouve le groupe La Dévorante.
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0: Name, c'était Terence Trent D'Arby. Musique de retour avant midi avec le groupe Indochine.
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0: Cette année, la Dream Cup a 10 ans et pour sa 6e édition, le départ est toujours donné de Cherbourg, mais l'arrivée ne s'est pas faite à la Trinité-sur-Mer, dans le Morbihan, mais à Lorient, toujours dans le Morbihan. Une arrivée de course importante pour la ville, dont nous parlons ce matin avec le président de Lorient Agglomération et maire de la ville de Lorient. Bonjour Fabrice Loher.
3: Bonjour.
0: Le petit nom de la ville de Lorient, c'est la ville aux cinq ports. Face à la mer, on peut rejoindre certaines de nos îles bretonnes. C'est une ville qui est très prisée par les skippers. Pourquoi c'était important pour vous d'accueillir l'arrivée de la Dream Cup cette semaine ?
3: D'abord, je permettais de rectifier, ce n'est plus la ville aux cinq ports, mais la ville aux six ports. Précisément parce qu'ici, vous êtes sur un site devenu exceptionnel, Lorient-la-Base, qui est le véritable sixième port de Lorient, un pôle mondial unique pour la course au large et la course professionnelle. Et donc, effectivement, le lien est fait avec le fait de pouvoir accueillir ce type d'événement. Quand Jacques Civilis m'a proposé pour la 10e édition d'accueillir la Dream Cup à Lorient, on n'a pas beaucoup réfléchi, on avait... Petite interrogation par rapport à nos amis de la Trinité-sur-Mer, mais à partir du moment où il y a aussi une volonté de la Trinité-sur-Mer d'améliorer les conditions d'accueil de la Dream Cup, qu'il doit être apparu que Lorient, décidément, était le bon choix. Avec mon ami le maire de la Trinité, on s'est mis d'accord et donc on est ravis d'accueillir cette 10e édition.
0: Au-delà de la ville de Lorient, vous, Fabrice Loher, vous dites que l'avenir de la France, il se joue aussi en mer. Ça veut dire quoi ?
3: Eh bien, ça veut dire que même ici, sur un territoire très maritime, nous appelons le grand territoire maritime de la région Bretagne, il n'y a pas toujours conscience de la nature des enjeux maritimes. D'abord, rappeler que la France possède le deuxième domaine maritime mondial. Ça, je pense que beaucoup de nos concitoyens ne sont pas suffisamment conscients de cette chance que nous donne cette puissance maritime. Et une partie de l'avenir du pays se joue sur le front maritime. On le voit ici, sur nos territoires littoraux, nous avons besoin de continuer à amener de l'activité économique, à amener de l'événementiel, parce qu'on a besoin tout simplement de donner du travail, de l'activité, des loisirs à nos populations qui vivent toute l'année ici sur le territoire. C'est 8 millions de Français qui vivent sur les littoraux. Vous voyez que c'est une donnée très importante. Et donc, c'est vrai que pour le territoire de Lorient, cette composante maritime, elle est essentielle et beaucoup de notre stratégie d'activité tourne autour de la promotion des activités maritimes, de ces six ports qui font de nous un territoire très complet, de la construction navale militaire à la course au large, en passant par la plaisance, le commerce, la pêche, bien sûr, qui reste une grande activité et une forte identité pour la ville de Lorient.
0: 2025, la ville de Lorient a inauguré la maison des skippers. C'était quoi la nécessité pour la ville d'investir dans ce grand projet pour accueillir encore plus de skippers ici ?
3: Eh bien, parce que nous sommes conscients que devenu pôle mondial de la course au large et sans doute le numéro un dans le monde, il nous faut continuer d'avancer. Et ce qu'il manquait, c'était cette structure unique capable de fédérer l'ensemble des classes, l'ensemble des skippers. Nous venons d'être, par exemple, labellisés centre d'entraînement et c'est l'outil vraiment Maison des Skippers qui nous le donne. La Fédération Française de Voile a bien voulu le reconnaître et j'étais heureux de signer cette labellisation il y a simplement 3 jours à la Maison des Skippers. C'était vraiment, je crois, l'outil qui manquait pour faire de Lorient-la-Base ce lieu unique, véritablement, qui fait rayonner le maritime et la course au large bien au-delà des frontières de la région Bretagne.
0: Faire de Lorient un port d'attache incontournable et un port d'excellence, est-ce que c'est faire rayonner le pays l'orienter au-delà des frontières bretonnes et françaises ?
3: Oui, bien sûr. D'abord, il y a le côté sportif qui est très important et j'ai l'occasion, moi qui ne suis pas à la base issu du milieu de la voile, de dire que les marins, les skippers sont les derniers sportifs à nous faire vivre des aventures extraordinaires, à nous faire rêver. Ils prennent des risques aussi parce que la mer n'est jamais sans risque et c'est d'abord l'aventure sportive qu'il faut retenir. Mais évidemment, pour le maire de Lorient et le président de l'agglomération que je suis, c'est aussi des retombées économiques très très importantes. Désormais, ce pôle course au large, c'est près d'un millier d'emplois. C'est une soixantaine d'entreprises qui travaillent autour de la course au large. On a l'habitude de dire ici que sur la chaîne de valeur de la course au large, on a à peu près 90% d'entreprises et de compétences présentes. C'est dire combien nous sommes devenus non seulement incontournables, mais c'est vraiment le lieu où il faut être, qui fait rayonner économiquement le territoire. Et pour celles et ceux qui peuvent peut-être toujours continuer à s'interroger, mais est-ce que c'est bien d'investir autant sur la voile ? Je dis oui d'abord pour l'aspect sportif et l'aventure humaine, mais oui bien sûr sur le plan économique parce que ce sont des retombées énormes qui ont été estimées d'ailleurs à plus de 35 millions d'euros annuels par notre agence de développement économique. Et donc encore une fois, c'est non seulement l'identité de la ville, mais son devenir économique qui se joue aussi ici à Lorient-la-Base.
0: Fabrice Loher, vous êtes le maire de la ville de Lorient, le président de Lorient Agglomération. Et sur votre CV, on peut aussi lire cette ligne « Ancien ministre de la mer ». Pour vous, elle se trouve où la priorité aujourd'hui dans nos océans ?
3: Mais tout est lié. Je l'ai dit dans mon propos tout à l'heure, une partie de l'avenir, je suis convaincu, de la France se joue sur son horizon maritime. Et c'est très vrai de territoires comme les nôtres. Il faut continuer à croire en l'avenir de nos activités maritimes parce que c'est de l'emploi, c'est de la valeur ajoutée, c'est la capacité à faire vivre nos territoires toute l'année. Moi, j'ai pas envie de demain que ma ville, mon territoire devienne simplement un lieu de villégiature, même si on est très heureux d'accueillir les touristes. Il y en a certainement aujourd'hui sur Lorient-la-Base, mais c'est pas notre destin. Notre destin, c'est de faire vivre nos littoraux. Et donc oui, mon ambition, c'est de traduire en fait cette ambition maritime française ici, sur le territoire de l'agglo. Donc vous voyez que tout est lié.
0: On recevait tout à l'heure Tito Ampillard qui dit au-delà de la voile, qui aussi, au-delà de la voile est aussi très engagé pour la protection des océans. Et son discours, c'est de dire qu'il faut protéger les océans, d'accord, mais qu'il faut le faire réellement. Comment on peut faire pour mettre en œuvre ces protections plus rapidement que les dégâts qui sont causés ?
3: D'abord, en être conscient. Je viens de dire que nous voulons vivre, continuer de vivre de nos activités maritimes, et c'est être d'autant plus conscient qu'il faut qu'on protège les océans. Demain, nous aurons le départ de la Tara Polar Station de Lorient, qui va pendant 18 mois aller sur l'Arctique et va accumuler des données scientifiques pour voir quelles sont les conséquences du réchauffement climatique et notamment de l'océan. On le sait, une partie de l'avenir se joue par la capacité à mieux maîtriser les activités humaines à terre. En fait, c'est la terre qui pollue la mer. Il faut quand même en être conscient. Donc, c'est la reconquête de la qualité des eaux littorales sur nos bassins versants. C'est bien sûr la limitation des conséquences de l'activité économique aussi sur le changement climatique. Donc, une prise en compte de ce changement climatique dans nos process de production. Et la décarbonation est évidemment pour nous un enjeu très important que nous mettons en œuvre non seulement sur le plan économique, mais par exemple sur le plan des mobilités et des transports sur notre territoire. C'est un des enjeux également. Bref, on est absolument conscient que si on veut limiter ce réchauffement climatique et le réchauffement de la température de l'océan, qui va jouer justement sur les changements que nous vivons aujourd'hui, eh bien, il va falloir protéger davantage l'océan dans les années et les décennies à venir.
0: Fabrice Loher, vous restez avec nous puisque nous continuons de parler de la ville de Lorient qui bouge autant à terre qu'en mer dans quelques instants. Je vous propose qu'on parle de l'anniversaire de la ville et de ce qui nous attend en tant que visiteurs et locaux tout au long de l'été.
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0: Indochine, c'était le chant des cygnes. Bonnet M à suivre côté musique avant l'actualité de midi.
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0: Nous sommes sur le village d'arrivée de la Dream Cup, course qualificative pour la route du Rhum. Nous sommes donc à Lorient et on vient de parler de l'importance de pour la ville de recevoir l'arrivée de cette course, cette Dream Cup. Fabrice Loher, vous êtes président de Lorient Agglomération, maire de la ville, et je vous propose à présent de nous tourner vers la terre et les activités qui s'y trouvent. Cette année, la ville a 360 ans et les événements sont orientés sur un axe, Lorient, porte du monde. Décidément, on ne se défait pas de ce lien avec la mer.
2: Le lien avec la mer, puisque Lorient est né en 1666 de la réouverture des routes maritimes internationales vers l'Asie du Sud-Est, on disait les Indes notamment à l'époque, et la Chine, et a construit son destin, et encore aujourd'hui, de l'ouverture au monde. Et donc cette thématique de Lorient porte du monde, c'est aussi un clin d'œil pour dire combien nous avons échangé avec bien des contrées dans le monde. On a parlé de l'Asie du Sud-Est, je parle aussi de l'Afrique, l'Amérique du Nord, où on a eu des liens aussi dans notre passé, et c'est de pouvoir continuer à rendre hommage d'abord aux populations qui nous ont rejoints, quelques populations notamment d'origine d'Afrique et d'Asie du Sud-Est qui sont présentes en communauté sur notre territoire, et de dire que notre destin continue de s'inscrire et de s'écrire à l'international. Voilà pourquoi nous sommes aussi très ouverts sur l'accueil d'événements culturels et d'événements sportifs ouverts sur le monde.
0: Et parmi ces expositions, parmi ces ateliers qui sont proposés, il y a notamment Carnet embarqué jusqu'aux abysses, ou encore La vie à Lorient au XVIIIe siècle. 360 ans pour une ville, c'est pas rien. Comment on marque le coup ?
2: Eh bien, on marque le coup avec une série d'animations de nature culturelle, notamment, mais historique, sportive, économique, tout au long de l'année. Ça a commencé dès janvier, ça s'arrêtera sans doute au mois de décembre, avec quelques points forts qui ont été les grands rendez-vous de l'année. Le prochain sera bien sûr le Festival Interceltique de Lorient, qui est labellisé 360e anniversaire, cette année consacré à la mer celtique et à la Cornouaille. Et puis nous continuerons avec l'anniversaire de Lorient, qui est identifié par une date très symbolique, le 31 août. C'est la date de la signature du décret par Louis XIV de l'attribution des chantiers navals, enfin dans tous les cas des terres du Fabédic pour les chantiers navals, de ce qui deviendra la Compagnie des Indes de Lorient. Et à cette occasion, il y aura un spectacle qu'on appelle Joe le Simbad. C'est l'évocation des traversées d'un marin qui, de Lorient à Lorient avec un L apostrophe, nous raconte cette histoire de Lorient au travers de ses péripéties maritimes. C'est le 31 août avec le Festival des Lorientales et mon ami Omar Taleb. Et puis bien d'autres rendez-vous qui suivront, et notamment à l'occasion des Journées du Patrimoine.
0: Je reviens sur le fil, le Festival Interceltique de Lorient qui va se tenir du 31 juillet au 9 août prochain, avec l'incontournable du fil, la grande parade du dimanche. Une fois que c'est dit que c'est l'incontournable, vous, votre spot un peu, elle n'est pas secret parce que vous allez nous le dévoiler aujourd'hui, mais l'endroit où vous nous conseilleriez d'aller la voir, cette grande parade, ce serait où ?
2: Oh, écoutez, il y a de multiples endroits dans la ville qui sont vraiment intéressants, mais je dirais que le cours de Chazelle, sont un peu les Champs-Élysées de Lorient, ramené en toute humilité à ce que nous sommes, mais quand même une très belle avenue qui permet de voir de front le défilé de ces bagades et groupes de danseurs qui donnent vraiment de l'éclat à cette grande parade et lui donnent du lustre. Donc si j'ai un conseil à donner, c'est effectivement de le suivre là. Mais vous savez, c'est pendant 10 jours qu'on a une chance énorme de voir à Lorient des spectacles de très grande qualité pour des prix très abordables. Beaucoup aussi de spectacles gratuits. Et c'est le plaisir de déambuler du matin jusqu'à très tard le soir pour profiter de cette atmosphère unique avec beaucoup de convivialité et beaucoup de références aussi à notre culture, la culture bretonne et celtique, qui est une culture aujourd'hui très ouverte sur le monde. Et voilà le lien, une nouvelle fois, avec la thématique de l'anniversaire de Lorient.
0: Et pour ces grands défilés, on pense à protéger les oreilles des petits, mais aussi les vôtres en tant qu'adultes. Dernière question avant de vous quitter, Fabrice Loher. Ce 14 juillet, vous apprenez que vous allez être décoré de la Légion d'honneur. C'est un prix qui récompense le mérite, le civisme et le courage. Un prix que vous recevez pour vos 36 ans de service comme élu, comme cadre de la fonction publique et comme ministre de la mer. C'était quoi votre rêve d'enfant ?
2: Mon rêve d'enfant, c'était vraiment de servir Lorient. dis même que j'ai dû dire quand j'étais gamin que je rêvais d'être maire de Lorient, vous voyez.
0: C'est vrai.
2: Donc c'est un rêve accompli. Une médaille reste une médaille, c'est pas une fin en soi. Moi je la prends surtout comme une reconnaissance pour l'ensemble de mon action, mais je la partage avec la population de la ville et du territoire, parce que vous savez, ce genre de parcours, vous ne les faites jamais seul. Vous êtes accompagné d'équipes au pluriel, et moi j'ai un parcours multiple aussi, qui n'est pas lié que à mes mandats électifs, mais à mon engagement professionnel, et puis à mes engagements associatifs à Lorient, qui ont été lourds, au travers d'ailleurs du festival ou du football. Donc vous voyez, c'est l'ensemble d'un parcours, et encore une fois, je le partage avec toutes celles et tous ceux qui, à Lorient, ont été à mes côtés toutes ces années.
0: Fabrice Loher, je rappelle que vous êtes le maire de Lorient, président de Lorient Agglomération. Merci à vous d'avoir été avec nous ce matin.
2: Merci à vous, merci de votre invitation.
0: Dans quelques instants, on fait un point sur votre actualité du jour avec Arthur Fradan. C'est à suivre juste après Bonnet M.
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0: c'était Daddy Cool. Avant de vous quitter ce matin et de laisser place à Willy Rovelli, un grand merci à Soazic Guéo qui m'a aidé à contacter les invités que vous avez pu découvrir ce matin en direct du port de Lorient, à Jack, Laurent, Alex et à nouveau Laurent qui sont à mes mains à la technique, sans eux vous ne pourriez pas m'entendre, et à Gaëlle Lebourg qui était en stage cette semaine chez Ici Brahis Zizel. Elle est passionnée de voile, elle a été d'une aide précieuse pour m'aider à découvrir le parcours de certains skippers que je ne connaissais pas encore. J'espère qu'on vous a permis de découvrir l'envers du décor au milieu en direct du port de Lorient à l'occasion de l'arrivée de la Dream Cup Grand Prix de France de course au large. J'étais très heureuse de vous présenter ces émissions pour Ici Armorique et pour Ici Brahis. Dans quelques instants, on fait un point sur votre actualité avec Arthur Fradin. Et puis dans la foulée, vous retrouvez Willy Rovelli qui s'invite à déjeuner chez vous.
1: Merci beaucoup Louise Lempire en direct de Lorient pour la Dream Cup, le Grand Prix français de course au large avec les moyens techniques d'Ici Brahis Zizel comme vous l'avez entendu. Alors il y a pas mal d'infos qui nous correspondent pas mais c'est pas grave, vous retrouvez Soulgo Labendé dans quelques minutes juste après l'actu locale avec Eric Bouvet et puis la météo, le trafic. 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
1: Ici Armorique, samedi 18 juillet, il est midi. L'actu d'ici, Éric Bouvet est d'abord un homme suspecté d'une tentative de féminicide en prison.
4: Ouais, sa compagne, dont les mains étaient liées, a chuté du quatrième étage d'un immeuble de Bréquigny cette semaine. L'homme a donc été mis en examen hier et placé en détention provisoire. Et sa version des faits, Valentin Belleville, diffère grandement de celle de la victime.
5: Oui, malgré une chute de 10 mètres mercredi matin, cette femme de 29 ans a pu être entendue quelques heures plus tard. Elle raconte une scène de violence ce matin-là. Par jalousie, dit-elle, son conjoint l'agresse, l'oblige à se déshabiller presque totalement, l'empêche de s'enfuir et lui attache une main. Elle tente alors de s'échapper en allant sur le balcon. C'est là que l'homme de 28 ans la pousse et qu'elle chute du quatrième étage. Elle souffre de nombreuses fractures, mais est miraculeusement vivante. Toute autre version du suspect, en revanche. Face aux enquêteurs, il nie la tentative de meurtre, mais reconnaît avoir fait une clé de bras à la victime pour, dit-il, récupérer son téléphone. Selon lui, elle aurait chuté seule de la fenêtre de la cuisine alors qu'elle tentait d'accéder au balcon situé à gauche de cette fenêtre. Il assure avoir essayé de la rattraper, mais elle a glissé. Une version qui ne convainc pas le juge d'instruction, donc, qui le met en examen pour tentative de féminicide et le place en détention provisoire.
4: Des faits que Valentin Belleville vous rappelle sur ici.fr. C'est aussi sur ici.fr et toujours à Rennes. L'homme qui a foncé en voiture dans l'agence espacile des Gailleuls cette semaine est mort hier des suites de ses blessures. Ça s'est donc passé dans la nuit de mercredi à jeudi, cet homme de 37 ans avait d'abord encastré sa voiture dans l'entrée principale de l'agence, puis muni d'un bidon d'essence. Il avait allumé 6 feux rapidement éteints par les secours. Il s'était ensuite défenestré après s'être ouvert la gorge. Il semble que son geste soit dû à une expulsion de son logement social.
1: Parlons maintenant d'une rencontre artistique incroyable. C'était cette nuit aux Vieilles Charrues à Carré.
4: Ouais, vers 2h15 du matin, le DJ français Moziman a fait monter sur scène 45 musicien du Baguette Briec. Une séquence surprise imaginée en novembre dernier et préparée dans le plus grand secret.
6: C'est un festival très important, c'est un rêve de gosse et c'est surtout un rêve, le rêve de tous les artistes, je crois. On a tous une fois envie de se retrouver sur une scène comme celle-ci. J'ai l'impression que le rêve va un peu plus loin que prévu parce que non seulement je fais la scène Glenmore qui est quand même la scène anthologique, mais en plus le fait d'avoir pu être accompagné, de ne pas jouer seul sur cette scène, c'est fou. Moi j'avais envie de faire un happening un petit peu spécial sur cette scène. Et puis au culot, on a reçu un message du Baguette de Briec. J'ai dit à ma manager, ça c'est un signe du destin, faut partir avec eux, on y va.
4: Mais c'est concerté donc il y a 10 heures cette nuit au Vieille Charrue, Moziman sur la scène Glenmore et ensuite au micro ici de Nicolas Olivier. Alors Karen, c'est aujourd'hui que débutent les projections sur le Parlement tous les soirs à 23h. Une création visuelle de 17 minutes projetée sur la façade du Parlement de Bretagne. On vous explique tout ça sur ici.fr. On termine avec un peu de sport, du foot évidemment ce soir. La France joue à 23h la petite finale de la Coupe du Monde face à l'Angleterre. C'est le dernier match de Didier Deschamps. Hier en match amical, Rennes a battu Guingamp 3-1. Ça se jouait à Dinard où les Rouges et Noirs sont en stage toute la semaine prochaine. Le prochain match de préparation pour le Stade Rennais, ce sera samedi face à Bruges au Roizen Park. Et puis sur le Tour de France, 14e étape aujourd'hui avec 4 grosses difficultés au programme de Mulhouse au Markstein en passant par le col inédit mais redouté du Hague. 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
4: Du soleil et de la chaleur au menu Jean.
1: Oui, c'est une journée d'été en Bretagne comme on les aime, avec un grand soleil, des températures de saison enfin. Sur les côtes de la Manche, 24-25, Fougères 28, Rennes-et-Vannes 30, Redon 31. Et ce sera à peu près pareil pour demain, des conditions estivales qui se maintiennent. 12h04, l'infotrafic. Ça commence à se charger sur les routes bretonnes, au passage du pont Châteaubriand sur la Rance, dans les deux sens. 25 minutes de temps de trajet en plus. Dans le Morbihan, le contour de Vannes sur la N165, pardon, 10-15 minutes en plus dans les deux sens. Dans les Côtes d'Armor, la RN12, 12 minutes en plus entre l'aéroport de Saint-Brieuc et le pont du Légué. Bison futé voie rouge aujourd'hui, prudence et patience sur les routes. Tout de suite, vous retrouvez Zulguel Abende, votre émission langue bretonne présentée par Glenn Jégou. Belle journée avec ICI Armorique.
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1: À demain.
2: La 14e étape du Tour de France entre Mulhouse et le Markstein, en passant par le Ballon d'Alsace. On est dans les Vosges aujourd'hui. Les coureurs n'auront pas le temps d'aller déguster une tarte aux brimbelles dans une ferme auberge de la route des Crêtes par où ils passent. Par contre, ils vont découvrir une montée inédite et difficile, le col du Hague, et ça s'annonce épique. Thomas Coignac, vous êtes sur place?
3: Ouais, la montée du Hague, je pense qu'elle va très vite s'inscrire dans la tête et dans le cœur des gens qui aiment le vélo et le Tour. Voilà ce que disait ce matin le patron du Tour, Christian Prudhomme, au micro d'ici Alsace. Alors, je vous plante la carte postale. La fin du col du Hague, c'est une voie verte de 6 km dans l'année. Elle est réservée aux vélos et aux piétons. Elle a été inaugurée il y a 3 ans. Avant, c'était une ancienne route défoncée avec des trous énormes. Et avant de la refaire, eh bien, le maire de la commune avait envoyé un mail à Christian Prudhomme en lui disant, est-ce que ça pourrait intéresser ma future piste pour le Tour de France? Le patron du Tour l'a rappelé 2 heures après, à peine. Les coureurs vont donc découvrir tout à l'heure le Hague en conditions réelles, avec des passages à 15%, avec 1700 derniers mètres terribles après le virage du Hibou, où Tadej Pogacar pourrait bien choisir de s'envoler.
2: Eh ben, on a hâte de vous retrouver au virage du Hibou. Thomas Coignac, on suit cette étape avec vous sur ici et ici.fr. La foule sur les routes du Tour qui ne se dément pas, mais aussi ce week-end sur les routes de vos vacances. Circulation très difficile dans le sens des départs dans tout le pays. C'est classé rouge, prévient Bison Futé, avec plus de 708 km de bouchons cumulés à la mi-journée. Irez-vous au restaurant une fois arrivé sur place? Le secteur est en tout cas en grande souffrance, plombé par les 3 canicules d'affilée. La restauration connaît une baisse d'activité de 61% selon l'Union des métiers de l'hôtellerie-restauration. Annulation de réservation, fatigue des salariés, perte de chiffre d'affaires. Certains restaurants de Tours sont au plus mal. Chloé Geffroy, vous êtes place Plumero, un lieu très fréquenté en plein centre-ville, avec des enseignes vides lors de votre passage, avec le micro ici Touraine.
4: À quelques minutes du service du midi, Cécile, gérante du restaurant italien Le Cécibon, accuse le coup.
5: Ah, moi, je suis arrivée à un stade où là, ça y est, j'ai envie de repartir dans le salariat.
4: Hein. Cécile pense de plus en plus à vendre son établissement, fatiguée par la chaleur qui fait fuir les clients. Elle qui a vu sa fréquentation baisser de 30% par rapport à l'année dernière.
5: En termes de fréquentation, c'est comme si on était en hiver, là. Depuis avril, je suis à moins 10 000 tous les mois. On n'a pas de solution, en fait.
4: À 200 mètres de là, rue Étienne Marcel, on retrouve Rodolphe.
6: Là, ce midi, on est à zéro réservation.
4: Alors, pas d'autre choix que d'adapter sa carte. Adieu la formule imposée.
6: Les gens peuvent prendre soit une entrée, soit un plat, soit un dessert. Clairement, c'est quelque chose qu'on a mis en place à cause de la chaleur.
4: Des restaurateurs démunis, déjà impactés par une crise sanitaire. Pour Pascal Blazic, président régional de l'Union des métiers de l'hôtellerie-restauration, la canicule masque en réalité un problème économique plus profond.
7: On a vraiment un système de dépenses économiques qui tire vers le bas. Les gens n'ont plus la capacité de pouvoir dépenser, de se faire des petits plaisirs. C'est devenu secondaire. Si on veut que ça marche, il faut arrêter de penser que les entreprises sont là pour être taxées, que les gens qui travaillent sont là pour avoir des charges sur leur salaire.
4: En Centre-Val-de-Loire, la restauration enregistre au total une baisse d'activité de plus de 50%.
2: Et qui dit canicule dit sécheresse. La Fédération Légumes de France évoque une année catastrophique avec des récoltes lourdement touchées et un risque de pénurie dans les semaines à venir qui concerne les salades, les carottes et les poireaux. Le feu qui est désormais fixé en forêt de Fontainebleau, 2200 hectares partis en fumée et toujours 600 sapeurs-pompiers sur place. L'extinction définitive des feux va durer plusieurs dizaines de jours, communiquent ce matin les pompiers de Seine-et-Marne. L'ADER de Dédé ce soir, avec son 185e match à la tête des Bleus, Didier Deschamps va quitter l'équipe de France après 14 années pour la finale des perdants, celle pour la 3e place face à nos meilleurs ennemis, les Anglais. Deux équipes au moral dans les chaussettes à Miami, mais en Floride, la France peut encore compter sur ses supporters, Jean-Pierre Blimeau.
8: Une petite cinquantaine de Français discutent près de la plage de South Beach, l'un des endroits emblématiques de Miami où les supporters se sont retrouvés, encore marqués par la demi-finale perdue contre l'Espagne. Bien sûr que cette petite finale n'a pas la saveur de la vraie, mais Alain, venu de Montluçon, ne veut pas que les Bleus la sous-estiment.
9: Il ne faut jamais dévaluer un match, quel qu'il soit. Et là, si on finit troisième, il y a un paquet d'équipes sur les 48 qui auraient voulu finir troisième.
8: Jouer à fond serait aussi une manière de respecter les supporters, estime Mathis, ce Français qui habite à Miami depuis 7 ans et qui sera au match.
10: Ça fait bizarre un petit peu de les voir
1: voir ici, ça va faire du bien, il y a pas mal de monde qui vient, il y a une grosse communauté française à Miami, et ensuite ça reste un match contre l'Angleterre.
8: Une victoire viendrait aussi récompenser Didier Deschamps qui va quitter le banc des Bleus après 14 ans comme sélectionneur, espère Carole, venue de Saint-Paul-de-Léon.
10: Quand il a pris l'équipe de France, la cote d'amour par rapport à l'équipe de France a nettement remonté, moi je voudrais le féliciter.
8: En attendant, les Bleus entendront peut-être les encouragements de leurs supporters les plus fidèles.
11: On ira en partie de finale, c'est pas grave.
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12: Excellent samedi 18 juillet à l'écoute de votre radio ici. Sophie Nolvaux pour vous accompagner. Et en cette période de Tour de France, 14e étape aujourd'hui, eh bien je vous emmènerai découvrir Gérard Mé à vélo avec le podcast Partir dans la prochaine demi-heure. Mais tout de suite, De Connells avec 74, 75.

0: Vous écoutez ici, c'était De Connells avec 74-75. Aujourd'hui, on suit la 14e étape du Tour sur la radio officielle du Tour de France. On parcourt le Haut-Rhin et les Vosges. Et c'est l'occasion d'écouter notre podcast Partir à la découverte de Gérard May à vélo. Un podcast signé Ici Alsace.
1: Nous sommes dans le massif des Vosges, entre l'Alsace et la Lorraine, et plus précisément à Gérardmer. Gérardmer est connu pour son lac et son festival du film fantastique. On dit aussi qu'on a dans le coin les stations de ski les moins chères de France. Mais moi, je vais vous proposer une balade nature à vélo. Et à la fin de cet épisode, vous saurez ce que sont les brimbelles dont les gens d'ici font leur délice. Je m'appelle Jérôme Prodhomme, je suis animateur à Ici Sud-Lorraine. Il ne se passe pas une année sans que je vienne me promener par ici. D'abord parce que j'aime les bons petits plats, et je suis servi, et bien servi. Ensuite, on a ici toutes sortes d'activités de loisirs. Moi, mon truc, c'est la marche et le vélo. Je viens spécialement à Gérardmer, seul ou en famille, parce qu'en pédalant, on profite de superbes paysages et aussi du bon air. Bienvenue dans Partir, Gérardmer et les Hauts-de-Vosges, une balade nature à vélo. Notre point de départ, c'est le lac de Gérardmer, une immense étendue d'eau de plus d'une centaine d'hectares, entourée de belles montagnes. Elle surplombe le lac, couverte de sapins, et le sapin, c'est l'arbre des Vosges. Ce lac, il envoie du bois, comme on dit ici. Dès qu'il y a un peu de vent, il se réveille et ça remue dans tous les sens. La lumière le fait changer souvent, et du coup, moi, je ne me lasse jamais de le contempler. Je précise que le lac de Gérardmer est à 700 mètres d'altitude, et les montagnes au-dessus culminent à plus de 1000 mètres. Tout ça pour dire que lorsque je viens ici, je me couvre. Il fait toujours plus frais qu'en plaine, même en été. Et puis même si je viens faire du vélo, je prévois toujours des chaussures confortables pour marcher. Si vous souhaitez louer des vélos, adressez-vous à l'Office du Tourisme, ils ont l'habitude. La boucle que moi je vous propose de faire consiste à aller au col de la Schlourte. Elle fait 32 km aller-retour et présente un dénivelé de 400 mètres. Vous pouvez le faire avec un vélo classique ou électrique. Moi je préfère la version tranquille électrique. Pour commencer, faites le tour du lac. Ça se fait en une demi-heure, une heure max, et ça vaut vraiment la peine. Gardez toujours le lac à votre droite. Arrivé quasiment au bout du lac, suivez le panneau qui indique la tour de Mérel. Prenez le chemin pentu et gravissez les marches de cette tour qui est un observatoire. Elle offre une vue complète sur le lac et la ville de Gérardmer. Si vous voyez pas mal de pédalos en été, c'est normal, c'est ici au 19e siècle que Jean-Antoine Chanoni, à qui il manquait un bras, a inventé la barque à pédales pour se déplacer sur le lac. Repartez ensuite vers Gérardmer en ayant toujours le lac à votre droite et vous terminerez la boucle. Quand on est cycliste et qu'on cherche à se loger par ici, mieux vaut se tourner vers les campings, les chalets de particuliers ou bien les gîtes. Ce sont les formules les plus adaptées quand on a des vélos à garer. Dans les villages autour de Gérardmer, vous pourrez trouver des nuitées à partir de 45 euros la nuit. Mais je vous ai promis de faire une chouette balade à vélo, on y va tout de suite, objectif la Schlourte. Depuis l'église de Gérardmer, on prend direction Colmar, on passe à Xonrue-Longemer, et comme les voitures, on suit les panneaux qui indiquent la route des crêtes. Et c'est parti pour une heure et demie, en roulant bien. Voilà au col de la Schlourte, tout pile entre l'Alsace et la Lorraine, à 1139 mètres d'altitude. Dans ce hameau, on trouve un parking, des bâtiments, dont quelques restaurants. Accrochez votre vélo au niveau du lieu nommé le Grand Tétras et grimpez jusqu'à l'étonnante chapelle triangulaire Notre-Dame des Chaumes. De là, on domine le paysage. On est parfois au-dessus des nuages et le regard porte loin. Devant cette chapelle Notre-Dame des Chaumes, on peut bien sûr contempler les forêts à perte de vue. Mais comme j'aime l'histoire, je n'oublie jamais qu'ici se trouvait un poste frontière entre la France et l'Allemagne. Cela remonte au temps où l'Alsace et la Moselle étaient allemandes, c'est-à-dire entre 1871 et 1918. Maintenant, il faut que je vous dise quelque chose. Comme c'est un bel endroit, il peut y avoir beaucoup de monde. Pour l'avoir rien que pour moi, je pars très tôt le matin. En plus, c'est la bonne heure pour apercevoir des animaux. Il m'est arrivé de voir des cerfs, par exemple. En octobre, on les entend de loin, puisque c'est le moment du brame du cerf. C'est leur période de reproduction. Les montagnes résonnent de cris graves et longs, et je peux vous dire que ça fait un drôle d'effet.
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1: Le col de la Chlourte est sur le territoire de la plus haute commune des Vosges, mais aussi un tout petit village, le Valtin, 74 habitants. C'est là qu'a grandi et que vit le chef cuisinier Philippe Laruelle. Son papa a été maire de la commune pendant 41 ans. On lui doit en grande partie l'aménagement du site.
2: Mon papa, il est décédé, il était encore maire, avec le projet depuis toujours de réhabiliter la Chlourte, parce que la Chlourte, c'est un haut lieu de passage touristique. Et il n'y avait quasiment rien. On arrivait des fois tard le soir avec un petit peu de brouillard. On ne savait plus où était la route, si on était sur le parking, sur la route. Il n'y avait pas d'accueil pour les touristes, en fait. Et donc, mon père a voulu vraiment habiliter ce lieu. Maintenant, c'est un vrai lieu d'accueil touristique.
1: Sur ce site, vous pourrez pique-niquer ou même aller déjeuner ou dîner dans l'une des auberges qui sont sur place. Au beau jour ou le week-end, il y a souvent un petit marché. Vous pourrez notamment déguster des bonbons des Vosges. Il y a plein de parfums différents, mais le top, c'est à l'huile essentielle de sapin. Ça fait du bien à la gorge. Avant de réenfourcher votre vélo, vous allez marcher un peu. Comme ça, on se dégourdit les pattes. Suivez le panneau « Sentier des Roches ». Ce sentier serpente à travers les arbres et les rochers. C'est un trajet mouvementé, mais ça vaut le coup parce qu'au bout de la promenade, il y a une impressionnante dégringolade de rochers vers le vide. Et devant vous, des montagnes encore plus hautes à perte de vue. Le sentier des Roches, il est à flanc de montagne. Vous serez souvent au-dessus des sapins et même au-dessus du vide. C'est l'occasion de prendre des photos frissons. Mais restez prudent, vous serez haut perché. Ensuite, de retour à la Chlourte, récupérez votre vélo et prenez la D417 direction Gérardmer pour redescendre. On attaque la partie retour de notre boucle. Vérifiez bien vos freins, ça descend beaucoup. D'ailleurs, j'en profite pour vous signaler qu'il y a deux ateliers de réparation de vélo à Gérardmer. En cas de besoin, cherchez les cycles Picard et le vélo Géromois. Sur la route, moi je fais toujours une escale à la Roche du Diable. Une sorte d'arche taillée à la pioche dans le grès rose des Vosges, il y a plus de 150 ans, pour faire passer la route à travers le roc. Elle n'est pas large, cette route, et elle est partagée entre les vélos, les voitures, les motos, les piétons. Soyez toujours attentifs. Le point de vue est extraordinaire et on voit deux lacs. Le plus petit, tout rond, c'est Retournemer. L'autre, c'est Longemer, et c'est logique, puisque c'est le plus long.
2: C'est vraiment un lac glaciaire, hein, puisqu'il est entouré de montagnes, hein, il y a les montagnes de chaque côté. Mais surtout, vous avez tout autour un sentier de promenade, et des pelouses et des campings sympathiques pour pouvoir vous reposer, pour pouvoir vous baigner, pour pouvoir jouer avec les enfants. Nous, les Vosgiens, on ne le dit pas trop, hein, pour ne pas avoir trop de monde, mais on préfère le lac de Longemer.
1: Je vous avais promis de vous dire ce que sont les brimbelles. Les brimbelles, ce sont les myrtilles. C'est comme ça que les Vosgiens les appellent depuis toujours.
2: Ça pousse sur les brimbelliers. C'est la petite myrtille sauvage, et c'est le fruit emblématique du massif des Vosges. Alors on les ramasse à la main, bien sûr, c'est réglementé. Hein. On n'a pas le droit à plus de 2 litres par personne et par jour, ça se compte en litres. On les ramasse, mais alors les souvenirs quand j'étais petit. Alors on en ramassait beaucoup, mais on n'en ramenait pas beaucoup parce qu'on les mangeait directement sur l'arbre.
1: Le mieux, c'est de laisser les myrtilles où elles sont. Si tout le monde les ramasse, il n'y en aura plus. Et puis franchement, laissez faire les gens d'ici. Ils vous les cuisineront comme personne. Si vous avez encore un peu de temps, je vous propose une étape gourmande. Pour y parvenir depuis la Roche du Diable, vous tapez chemin de la Mexelle sur votre GPS. Quelques petits virages, toujours autant de sapins, et vous voilà à la ferme auberge de la Mexelle, à 2 km au-dessus de Gérardmer. On pose son vélo dans la cour de la ferme auberge de la Mexelle. Il n'y a pas plus vosgien comme endroit. À l'intérieur, beaucoup de bois, des poutres apparentes, des photos de famille aussi, puisque c'est là que vit Brigitte Voirin. Brigitte est joyeuse dans la vie, généreuse dans les assiettes. J'y retrouve ce qui me donne toujours envie de revenir dans les Vosges, la gourmandise. Il y a les incontournables, comme la salade vosgienne. Un peu de salade, ça peut être du pissenlit, des croûtons de pain, quelques œufs durs ou pochés, des pommes de terre cuites, une grosse cuillère de crème et surtout beaucoup de lardons. Ça se mange avant de déguster un autre plat très spécial, les tofailles. Je vous souhaite de découvrir le moment où Brigitte soulève le couvercle. Le rouge vous vient aux joues, vous avez de la buée sur les lunettes.
3: Donc on cuit à l'étouffée, c'est pour ça que l'on appelle ce plat les tofailles. Alors il y a du sindoux, il y a du lard, il y a des oignons, il y a du sel, du poivre, après voilà, et des pommes de terre bien sûr. Il faut simplement laisser le temps de que ça compote. Ça réchauffe un peu le corps et les cœurs.
1: Quand vous aurez le ventre bien rempli, reprenez les vélos, rejoignez le lac de Gérardmer. Le meilleur moment, c'est le soir. Le soleil se couche alors entre deux montagnes. Il donne des couleurs incroyables à l'eau du lac qui prend des teintes rose, rouge, orange. C'est magnifique. Mais ça, vous en profiterez quand vous viendrez.

0: Sur votre radio ici, après le titre Danson, écrit par Jean-Jacques Goldman, Céline Dion nous dévoile Bonjour, pardon, merci, un single poignant co-écrit avec Icard et Renaud Rebillot. Demain, notre podcast Partir nous emmènera sur la route du Tour à Champagnole. Et d'ailleurs, on va prendre des nouvelles du Tour de France juste après ceci.
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3: Et bonjour à toutes, bonjour à tous. Bienvenue pour cette 14e étape déjà du Tour de France entre Mulhouse et le Markstein. On est à Mulhouse pour l'instant pour le départ qui sera donné dans quelques minutes. Bruno Blanza sur la moto ici piloté par Selim Guerribi. Sacré programme aujourd'hui en termes d'ascension.
4: Oui, on a 50 km de moins qu'hier, mais on en a quand même 155 pour le peloton qui souffre beaucoup hein, depuis deux semaines et le départ de Barcelone. Une étape courte, mais probablement très dense, très rythmée, avec quatre difficultés avant la petite ascension finale vers le Markstein. Et parmi ces difficultés, il y a le grand ballon, bien évidemment ici en Alsace. Il y a également un petit peu plus tard le ballon d'Alsace. À chaque fois des cols de première catégorie. Et puis on n'oublie pas aussi, et on vous le fera découvrir tout à l'heure en avant-première, le col du Hague, une grande nouveauté sur ce Tour de France. Jamais le peloton du Tour de la Grande Boucle ne l'a gravi, ce col du Hague. Et en fait, il s'agit tout simplement d'une ancienne route forestière qui a été bitumée. C'est une piste cyclable habituellement, ça fait quelques temps qu'elle a été bitumée. Ce sera la première fois que le peloton passera par cette route-là. Ce sera juste avant l'arrivée finale, avec, on l'espère, peut-être une explication entre Cadors.
3: Et ça deviendra peut-être un haut lieu du Tour de France, c'est ce que disait Christian Prudhomme ce matin. On part du Haut-Rhin, on passe par les Vosges et le territoire de Belfort pour revenir dans le Haut-Rhin tout à l'heure. 170 coureurs au départ, un non partant, le Belge Ramsès De Bruyne qui était 18e, qui faisait un bon Tour de France. Il est malade et il a dû renoncer, annonce son équipe Alpecine Première Tech. On vous fait vivre donc cette 14e étape tout l'après-midi sur votre radio ici.
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5: Et toutes les heures, des idées de sortie, des idées pratiques près de chez vous. Une sortie fraîcheur dans les Côtes d'Armor, la balade dans le bois de Plédran, c'est pas loin de Saint-Brieuc, le plus grand bois aménagé du département. La balade fait moins de 3 km, 45 minutes de marche, c'est possible à vélo ou poussette aussi. Et vous trouverez sur place des WC et une aire de jeu. Le point de départ peut se faire depuis le bourg de Plédran, rue du Bois, impossible de se tromper. Privilégiez les activités douces, oui, mais lesquelles? Et pourquoi pas des séances de gymnastique sur les plages de Dinard, tous les lundis et vendredis à

0: place de l'Écluse, les jeudis à la place du Prieuré, à 9h30 quand il ne fait pas encore trop chaud, et c'est gratuit. Une autre belle proposition gratuite, dans le Morbihan cette fois, c'est dans le coin de Ploermel. Tous les jeudis jusqu'au 13 août, la saison culturelle Ars Mael, en version été, propose des spectacles dans différents lieux de Ploermel Communauté, du cirque, du théâtre, de la musique, un feu d'artifice, et à chaque fois, des propositions tout public.
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chanson enregistrée par Jack Lee en 81 et reprise par Paul Young 2 ans plus tard sur son tout premier album. Premier grand succès pour le chanteur britannique. Vous avez peut-être les pieds dans le sable en ce moment. Vous êtes en train de pique-niquer sur une aire d'autoroute. La vue piscine n'est pas très loin. Ou bien vous êtes tout simplement chez vous. Fenêtre grande ouverte ce samedi. Où que vous soyez, on va faire entrer un petit peu d'esprit vacances dans votre après-midi. Soyez les bienvenus sur votre radio ici. Sophie Nolvaux à vos côtés. Amel Bent est également de la partie. La voici avec L'amour, ça se donne.

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2: Bonjour tout le monde, c'est l'heure de la bonne idée, 100% pur beurre. Ça ne vous a pas échappé, il fait de plus en plus chaud. Alors pour tenter de réduire la température à l'intérieur des bâtiments, des hangars ou des entrepôts, certains optent pour la peinture blanche sur le toit. En gros, ils peignent les toitures en blanc avec une peinture spéciale qui permet de réduire la conduction thermique et de renvoyer les rayons du soleil. Et c'est assez flagrant, des tests ont été faits entre une surface blanche et une surface noire sur un toit qui est exposé en plein soleil, la température peut varier de 20 degrés. Du coup, avec le toit blanc, la température à l'intérieur du bâtiment, elle, peut baisser de 6 degrés. Une initiative qui réduit clairement la consommation des climatiseurs et constitue une manne d'économie pour les entreprises. Sans compter sur le confort des salariés, plus il fait chaud, plus c'est difficile de travailler dans certains bâtiments ou entrepôts. Donc autant réduire un peu la température. Et puis, en même temps, un toit qu'il soit blanc ou noir, en général, on ne le voit pas. Donc, pourquoi s'en priver ? Une entreprise finistérienne baptisée Cool Roof a développé sa technologie et intervient sur les bâtiments professionnels avec une peinture réflective, comme on dit, qui est réalisée à partir de coquilles d'huîtres. Et ce sont les coquilles d'huîtres qui aident à renvoyer les rayons du soleil. Quant aux particuliers, c'est encore un peu compliqué parce qu'il faut garder une harmonie entre toutes les maisons, entre toutes les couleurs de toit. Mais ça viendra. Les mentalités changent, les technologies de peinture évoluent et permettront bientôt d'avoir le même effet sans forcément devoir tout peindre en blanc. Affaire à suivre donc. Mais en tout cas, c'est déjà une très très bonne idée. Le chiffre du jour, c'est 1989, la date du dernier nettoyage du viaduc ferroviaire de Morlaix. 37 ans. Bon, il serait peut-être temps de passer un petit coup de Karcher là, non ? À demain pour une nouvelle bonne idée.

0: Vous écoutez ici, soyez les bienvenus, c'était M. Pokora avec Quand même. On continue de faire voyager vos oreilles. Dans quelques instants, changement de décor, cap sur l'Italie avec Lily Cube. Fermez les yeux, les vacances ne sont peut-être pas si loin. Très bel après-midi avec nous.
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2: Écoutez Havre avec Nord.
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2: Originaire de Normandie, c'est à Concarneau que Grégoire Théry, alias Havre, a décidé de poser sa guitare. Le chanteur, auteur et compositeur signe son premier 5 titres où se mêlent pop-rock et poésie. Nord en est le premier extrait. Et

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1: Excellent après-midi, il est 14h, vous écoutez Ici. Toute l'info en France et dans le monde en 90 secondes avec Benjamin Mathieu.
2: La circulation routière est très difficile dans le sens des départs ce samedi dans tout le pays qui est classé rouge. On compte 708 km de bouchons cumulés en France à la mi-journée. Les axes les plus empruntés sont l'autoroute du Soleil, la 7, la 10 et la 9. Si vous êtes en train, la gare de Pau dans les Pyrénées-Atlantiques est totalement fermée aux voyageurs avec plusieurs lignes de TER à l'arrêt ce week-end. Cela fait suite à un mouvement social. Les TGV circulent normalement mais ne s'arrêtent pas en gare, précise la SNCF. Un jeune homme de 23 ans interpellé et placé en garde à vue dans la nuit d'hier. Il est soupçonné d'être à l'origine d'un début d'incendie au bois de Boulogne à Paris en mettant le feu à des broussailles. Le feu a rapidement été éteint par les forces de l'ordre. Dans la forêt de Fontainebleau, 600 sapeurs-pompiers toujours mobilisés. L'extinction des différents feux va durer encore plusieurs dizaines de jours, explique le commandant des opérations de secours. La 14e étape du Tour de France avec un décor de carte postale sur les routes des Crêtes dans les Vosges. On y va dans quelques instants. La pluie a cessé. La petite finale de la Coupe du Monde ce soir à 23h à Miami. Un France-Angleterre au goût amer qui sera aussi le dernier match du sélectionneur Didier Deschamps après 14 ans à la tête des Bleus. Et puis le 15 de France ce matin qui s'est imposé facilement en rugby face au Japon 42-15 en marquant 6 essais. Avec ses 5 points, l'équipe de France est en tête de la poule de l'hémisphère nord dans ce nouveau championnat des nations.
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3: Et les coureurs ont attaqué la première ascension de cette 14e étape, le grand ballon. Ce sera le point culminant, ce sera sûrement pas le plus dur parce qu'il y a derrière ensuite un copieux programme avec le ballon d'Alsace à franchir et le tout nouveau col du Hague. Ça, ce sera juste avant l'arrivée au Markstein. Il reste 136 km à parcourir et plusieurs attaques pour l'instant, même si personne n'a fait la différence. On a vu Bruno Armirail de l'équipe Visma Lisehike, l'homme des Hautes-Pyrénées, notamment se porter à l'avant. Mais là, le peloton est de nouveau groupé à encore 17 km du sommet. Le col, ce grand ballon qui est divisé en deux parties. Ça grimpe pendant 8 km, un replat, et ça grimpe ensuite pendant les 6 derniers kilomètres. C'est d'ailleurs une pente assez raide. On va suivre tout ça. De toute façon, cette 14e étape, vous la suivez tout l'après-midi sur votre radio ici.
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6: Une journée d'été en Bretagne comme on les aime. Quelques nuages cet après-midi, mais surtout un grand soleil. Température de saison sur les côtes de la Manche, 24-25, avec une brise sur nos plages pour aérer le bonheur. Les températures montent en descendant au sud. Fougères 28, Rennes et Vannes 30, Redon 31. Ce soir, ciel doux et dégagé entre 21 et 27 degrés. Et ce sera pareil pour demain.
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0: Lennon avec Instant Karma. Salut tout le monde, Sophie Nolveau avec vous ce samedi après-midi. Alors si vous entendez des valises à roulettes, des cigales ou encore des mouettes, ou simplement le bruit du ventilateur, eh bien c'est normal, l'ambiance est officiellement en mode été. Je vous accompagne avec de la bonne humeur, de la musique et quelques belles surprises aussi, à commencer par vos trois chansons françaises à la suite.
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0: Avec Michel Berger, une nouveauté de Gauvin Serres et un souvenir de Julien Clerc sur votre radio ici.

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0: chanter pour ceux qui sont loin de chez eux. Vous écoutez votre radio ici, c'était Michel Berger. Allez, il est l'heure de reprendre la route du Tour, 14e étape ce samedi sur la radio officielle du Tour de France.
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3: Et le début d'un week-end de folie sur ce Tour de France avec l'étape d'aujourd'hui entre Mulhouse et le Markstein. Les coureurs sont dans l'ascension du Grand Ballon, on va y revenir. Un week-end très montagneux parce que demain on sera aussi au plateau de Solaison en Haute-Savoie. La première réelle arrivée au sommet de ce Tour de France, au sommet d'un col hors catégorie. Un week-end qui sera donc décisif pour le classement général. On a demandé à Paul Sexas, la pépite française, 6e au général avant ce week-end, et bien de nous donner ses plans pour les deux jours qui arrivent.
4: Continuer à courir comme je fais, m'accrocher, voir ce que je peux faire. J'ai bien géré mes montées, pas faire d'erreur, pas me brûler les ailes directement, pas me laisser emporter par les émotions. Et pour l'instant, je pense qu'on le fait très bien avec l'équipe. L'équipe fait un très bon boulot pour me placer. Tous les mecs sont solides, donc franchement, c'est top.
3: Les ambitions de Paul Sexas avant l'étape d'aujourd'hui qui arrive au Markstein et l'étape de demain au plateau de Solaison. Pour l'instant, il est dans le peloton tranquillement, le jeune Français de 19 ans, mais il a un coéquipier à l'avant. C'est Aurélien Paré-Peintre qui a pris une grosse échappée d'une trentaine de coureurs, avec aussi plusieurs autres Français. Kevin Vauquelin est là, Alex Baudin est là, Valentin Paré-Peintre également, avec donc Aurélien Paré-Peintre, Alexandre Delettre et Bruno Armirail à l'avant, ainsi que le quatrième du général Tom Pidcock. Ça c'est dangereux pour les équipes de leaders, et donc l'écart ne se creuse pas. 1 minute et 5 secondes d'avance à 3 km du sommet du Grand Ballon. Ce sera le toit de cette étape. Ensuite, il faudra franchir le col du Page, le Ballon d'Alsace et le tout nouveau col du Hague avant l'arrivée au Markstein, prévu aux alentours de 17h30. Vous vivez cette 14e étape du Tour tout l'après-midi en notre compagnie sur votre radio ici.
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5: Et toutes les heures, des idées de sortie, des idées pratiques près de chez vous. Fermez les volets, les fenêtres la journée, boire avant d'avoir soif, vous appliquez déjà ces gestes. Un tuyau pour aller plus loin, le site internet Vivre avec la chaleur, homologué par Santé publique France. Vous y trouverez plein d'articles et de vidéos. Adaptez ses habitudes dans les transports, est-ce que les plantes extérieures rafraîchissent, etc. Vous y apprendrez bien une ou deux choses sur comment mieux supporter les vagues de chaleur. Sinon, j'ai aussi une sortie fraîcheur à vous proposer. En Ille-et-Vilaine, à la piscine Les Ondines de Janzé, un aquaciné vendredi soir. Projection de Pirates des Caraïbes, le premier. Peinard dans l'eau, début du film. 19h30, 9€ pour les enfants, 11€ pour les adultes. Passe famille à 36€. Cet été, dans le Morbihan, à Carnac, vous pouvez participer à des balades découvertes des algues et des plantes comestibles du bord de mer avec l'association Incroyable Chemin. Dégustation de tartare d'algues en fin de séance. Plusieurs dates possibles, dont une ce vendredi. Inscription sur billets web. Tapez sortie botanique découverte des algues Carnac.
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0: Alice Wonderland. On était sur la fin des années 70 avec cet incontournable de la période disco, une chanson qui fait du bien et qui réveille, hein, si d'aventure vous aviez piqué du nez après le déjeuner. Dans ce cas, je vous souhaite... Il en faut parfois, hein, même le samedi, surtout si vous bossez. C'est l'anniversaire de la grande Sophie aujourd'hui et peut-être le vôtre aussi. Alors joyeux anniversaire. Dans quelques minutes, il sera 15h avec toute l'info en français dans le monde en 90 secondes. Mais avant, Barbara Streisand, Benjamin Biolay et Laurent Voulzy.
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2: Une plaque commémorative rendant hommage à un couple de justes retrouvés dégradés dans le sud-est de Paris. Une partie de cette plaque posée dans le 12e arrondissement de la capitale a été détruite. Je tiens à réaffirmer mon soutien indéfectible à la communauté juive, dit dans un message sur les réseaux sociaux le maire de Paris, Emmanuel Grégoire. La circulation routière très difficile aujourd'hui dans le sens des départs dans tout le pays qui est classé rouge par bison futé. On comptait 708 km de bouchons cumulés à la mi-journée. Les axes les plus empruntés sont l'autoroute du Soleil, la 7, la 10 et la 9. La belle victoire du 15 de France, victoire 42-15 ce matin face au Japon pour cette dernière journée du championnat des nations, une nouvelle compétition entre les grandes nations du rugby du Nord et du Sud. La France qui est première au classement de l'hémisphère Nord avec 12 points. La suite de la compétition, ça sera cet automne. La fête sur les routes du Tour pour cette 14e étape dans les Vosges où le public est en masse. On fait le point sur la course dans un instant. Des bleus à l'âme mais qui rechaussent les crampons tout de même. L'équipe de France en petite finale du mondial ce soir, c'est face aux Anglais à 23h. Avec quelques changements pour la dernière de Didier Deschamps. Et c'est évidemment à suivre sur Ici. La finale dimanche soir entre l'Espagne et l'Argentine serait menacée par les incendies en cours au Canada. Portés par les vents, les panaches de ces incendies géants dégradent la qualité de l'air jusqu'à New York, où les autorités recommandent de porter un masque.
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3: À 99 km de l'arrivée au Markstein, 5 coureurs en tête, dont un Français, le Haut-Savoyard Valentin Paré-Peintre, accompagné de Richard Carapaz, de Ben Illy de l'équipe IF et d'un autre duo, les frères jumeaux Tobias et Anders Johannessen, les Norvégiens de l'équipe Uno X. Bruno Blanza sur la moto. Ici, vous êtes dans la descente du Grand Ballon.
4: Ouais, et vigilance parce que la chaussée est vraiment humide. Il a plu sur le début de la descente. Il avait plu sur la fin de la descente et très honnêtement, il y a quand même pas mal de grandes lignes droites et il va falloir que les coureurs soient très vigilants pour ne pas prendre de risques et éviter la chute.
3: Et ces 5 hommes de tête qui comptent environ 2 minutes d'avance sur le peloton maillot jaune. Il y a entre ces deux groupes, eh bien, plusieurs coureurs intercalés parce qu'on avait à un moment une échappée d'une trentaine de coureurs mais qui semblent battus. Tous ces coureurs qui n'ont pas réussi à accompagner le club des 5 à l'avant. Vous continuez de suivre cette 14e étape entre Mulhouse et le Markstein tout l'après-midi sur votre radio Ici.
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5: Une journée d'été en Bretagne comme on les aime. Quelques nuages cet après-midi, mais surtout un grand soleil. Température de saison sur les côtes de la Manche, 24-25 avec une brise sur nos plages pour aérer le bonheur. Les températures montent en descendant au sud. Fougères 28, Rennes-Evan 30, Redon 31. Ce soir, ciel doux et dégagé entre 21 et 27 degrés. Et ce sera pareil pour demain.
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0: On écoutait Enrique Iglesias avec Bailamos. Profitez bien de votre samedi. Je vous souhaite un très bel après-midi. C'est Sophie Nolvo pour vous accompagner sur votre radio ici. Dans quelques minutes, des nouvelles en direct du Tour de France, qu'on suit d'ailleurs avec beaucoup de passion sur la radio officielle du Tour. Et de quoi chanter aussi avec les trois chansons françaises à la suite.
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0: Il y aura Danielle Balavoine, la gagnante de la Starac saison 12, Marine, et le groupe Gold.
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0: Vous écoutez votre radio ici, c'était Daniel Balavoine avec La vie ne m'apprend rien. Allez, on repart sur la route du Tour de France, une étape de montagne ce samedi, c'est parti.
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3: Et on part tout de suite retrouver la moto ici de Bruno Blanza à 81 km de l'arrivée. Vous êtes dans la descente du col du Page, Bruno.
4: Oui, une descente qui n'est pas très technique, hein. Par contre, ce qui peut la rendre compliquée, c'est le revêtement et puis surtout la largesse est très peu large parce que deux voitures ne se croisent pas, Thomas, et on reprend la pluie là depuis quelques instants sur la moto ici pilotée par Selim Guerribi sur cette app, et c'est ça qui peut rendre compliqué également pour notamment les coureurs échappés cette descente. Par contre, ils vont pouvoir prendre de la vitesse, ça c'est certain. Je vous le disais, c'est pas très technique, ça ne tourne pas énormément, mais deux fois sur 100-200 mètres, on est capable de prendre de la vitesse et d'accélérer. Vigilance quand même, parce que la chaussée, elle commençait justement à devenir humide au moment où on est passé.
3: Descente du col du Page où tout à l'heure, c'est un Français, le Haut-Savoyard, Valentin Paré-Peintre de l'équipe Soudal qui est passé en tête. Il est dans un groupe d'échappés, ils sont 6 devant à présent, avec Richard Carapaz, avec Ben Illy, les deux de l'équipe IF, avec les deux frères jumeaux Tobias et Anders Johannessen, les Norvégiens de l'équipe Uno X, et puis celui qui a rejoint cette échappée tout seul, c'est Einer Rubio, le Colombien de l'équipe Movistar, à 80 km de l'arrivée. Ces six-là ont maintenant 3 minutes et 22 secondes d'avance sur le peloton. Il y a aussi toujours un groupe intercalé qui est à quasiment 2 minutes, avec notamment la présence de Kevin Vauclin et du quatrième au général Tom Pidcock. Descente du col du Page, puis ensuite les coureurs se dirigent vers le ballon d'Alsace. Vous continuez de suivre cette 14e étape qui arrive au Markstein tout l'après-midi sur votre radio ici.
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5: Et toutes les heures, des idées de sortie, des idées pratiques près de chez vous. Une sortie fraîcheur dans les Côtes d'Armor, la balade dans le bois de Plédran, c'est pas loin de Saint-Brieuc, le plus grand bois aménagé du département. La balade fait moins de 3 km, 45 minutes de marche, c'est possible à vélo ou poussette aussi. Et vous trouverez sur place des WC et une aire de jeu. Le point de départ peut se faire depuis le bourg de Plédran, rue du Bois, impossible de se tromper. Privilégiez les activités douces, oui, mais lesquelles? Et pourquoi pas des séances de gymnastique sur les plages de Dinard, tous les lundis et vendredis à la plage de l'Écluse, les jeudis à la plage du Prieuré, à 9h30 quand il ne fait pas encore trop chaud, et c'est gratuit. Une autre belle proposition gratuite, dans le Morbihan cette fois, c'est dans le coin de Plohermel. Tous les jeudis jusqu'au 13 août, la saison culturelle Ars Mael, en version été, propose des spectacles dans différents lieux de Plohermel Communauté, du cirque, du théâtre, de la musique, un feu d'artifice, et à chaque fois, des propositions tout public.
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0: Bienvenue sur votre radio ici avec une jolie collaboration d'artistes britanniques et américains. Calvin Harris, Katy Perry, Pharrell Williams et Big Sean. On écoutait Feels. 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À 16h, vous avez rendez-vous avec l'info en France et dans le monde en 90 secondes. Mais avant, je vous propose d'écouter Freddie Mercury, Mylène Farmer et Jean-Jacques Goldman. Bon samedi.
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2: Des milliers de spectateurs dans l'école. Le Tour de France attire toujours les foules pour cette 14e étape vosgienne sur la route des Crêtes. On fait un point sur la course à la fin de ce flash. Dans la forêt de Fontainebleau, 300 sapeurs-pompiers toujours mobilisés. L'extinction des différents feux va encore durer plusieurs dizaines de jours, même si le feu est fixé. En l'absence de pluie, l'incendie peut couver dans le sol plus facilement. La vigilance est donc de mise. Les conséquences de la canicule, toutes les productions agricoles sont touchées, alerte la Fédération Légumes de France. Les cultures les plus touchées sont notamment les salades, les fenouilles, les radis, mais aussi les myrtilles et les fraises. Des pénuries sont possibles cet été. Si vous prenez le train, la gare de Pau dans les Pyrénées-Atlantiques est totalement fermée aux voyageurs, avec plusieurs lignes de TER à l'arrêt ce week-end. Cela fait suite à un mouvement social. Les TGV circulent normalement, mais ne s'arrêtent pas en gare, précise la SNCF. Sur les routes, c'est très compliqué, avec d'importants bouchons pour ce week-end de chassés-croisés de vacanciers. On compte jusqu'à 708 km de bouchons cumulés à la mi-journée. C'est classé rouge dans le sens des départs pour toute la France. En sport, encore de l'enjeu pour cette petite finale à Miami entre la France et l'Angleterre. Kylian Mbappé peut notamment terminer meilleur buteur du mondial. Il est pour l'instant à égalité, 8 buts avec Lionel Messi. Le match est à 23h et à 22h30 sur Ici. Et puis le 15 de France qui s'est facilement imposé face au Japon, 42-15 en championnat des nations. C'est désormais les vacances pour les rugbymen français.
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3: Et 6 coureurs à l'avant à 62 km de l'arrivée, 6 coureurs dont un Français, Valentin Paré-Peintre. On a aussi les deux Norvégiens, les frères Johannessen, Einer Rubio Benilly et Richard Carapaz. Bruno Blanza, vous êtes sur la moto ici, derrière l'échappée. Comme dans l'étape d'hier, on monte le ballon d'Alsace.
4: Exactement, avec énormément de monde, c'est assez hallucinant. On n'a jamais eu autant de monde depuis le départ du Tour il y a 2 semaines à Barcelone. Et c'est 6 échappés vraiment encouragés sur une route sèche alors qu'il a plu tout à l'heure sur le Tour de France. Les relais se passent plutôt convenablement. On a vu également le Français Paré-Peintre tout à l'heure à la fin de cette échappée. Mais encore une fois, c'est dingue de voir ce monde qui est là aussi pour ces coureurs-là qui tentent quelque chose dans cette étape-là.
3: Ouais, et ensuite, il y aura la descente, quelques reliefs. Ce sera la montée au col du Hag pour une arrivée au Markstein. Vous suivez cette étape tout l'après-midi sur votre radio Ici.
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7: Une journée d'été en Bretagne comme on les aime. Quelques nuages cet après-midi, mais surtout un grand soleil. Température de saison sur les côtes de la Manche, 24-25, avec une brise sur nos plages pour aérer le bonheur. Les températures montent en descendant au sud. Fougères 28, Rennes-et-Vannes 30, Redon 31. Ce soir, ciel doux et dégagé entre 21 et 27 degrés. Et ce sera pareil.
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0: C'était William Scheller avec les Filles de l'Aurore sur votre radio ici. Bonjour, bienvenue, quel plaisir de vous retrouver, de passer cette fin d'après-midi avec vous. Un beau programme hein, nous attend comme toujours. Nous allons suivre cette 14e étape du Tour de France. Les coureurs se trouvent aujourd'hui en Alsace. Nos journalistes sont sur place pour vous faire vivre cette fin de journée, donc restez bien à l'écoute. Nous allons apprendre aussi des choses avec nos chroniques, bien évidemment. Dans une dizaine de minutes, on retrouve Louise Lempire. Elle va nous expliquer pourquoi c'est important de mettre de la crème solaire en cette période estivale. Je compte sur vous, on se badigeonne, hein, toute la famille. Hop, hop, hop, c'est parti. Et pour rythmer tout ça de la musique, dans un instant on écoute Renaud. Mais avant, on débute cette nouvelle heure ensemble avec la voix de Calogero. Bel après-midi.
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0: C'était la voix de Renaud avec la mère à Titi sur votre radio ici. Dans un instant, on va vous expliquer pourquoi c'est important de se protéger la peau l'été à la plage. Restez avec nous, c'est juste après ça.
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0: En famille, entre amis ou en solo, voici quelques idées pour sortir.
3: Et des idées de sortie gratuites. En Ille-et-Vilaine, c'est votre rendez-vous de ce dimanche 19 juillet, place aux Arts à Fougères. Une occasion en or de flâner au cœur de la ville et d'échanger avec des peintres, des sculpteurs ou encore des artisans locaux qui exposent en plein air, une vraie galerie à ciel ouvert qui ne vous coûtera rien. Dans le Morbihan, profitez de ce dimanche pour plonger dans l'histoire de Colpo. Chaussez vos baskets et suivez le circuit de randonnée sur les traces de son étonnant passé napoléonien. Une balade à la fois nature, ludique et culturelle. Et enfin, dans les Côtes d'Armor, préparez votre dimanche matin avec une grande bouffée d'air marin. Direction le Cap d'Erquy pour une randonnée panoramique le long des falaises de Grès-Rose. Mettre le nez dehors avec des paysages grandioses, maintenant que les températures ont baissé, ça fait un bien fou.
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0: Merci d'être avec nous. Préparez vos maillots car c'est l'heure du bain avec la chronique de Louise Lempire. Tout l'été, des enfants lui posent des questions et voici l'interrogation du jour.
4: Pourquoi mon papa me force toujours à mettre de la crème solaire ?
5: Parce que certains rayons du soleil sont tellement forts qu'ils traversent la couche d'ozone et peuvent nous brûler la peau.
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5: Louise Lempire. Notre peau est composée de trois couches. Hypoderme, tout en dessous, le derme au milieu et l'épiderme, c'est ta peau visible. Le soleil, c'est de la vitamine D. C'est bon pour le moral et c'est essentiel pour faire rougir les tomates. Mais certains de ces rayons ne sont pas bons pour nous, les humains. On les appelle les UV. Les UVB sont ceux qui donnent des coups de soleil. Ils viennent brûler ton épiderme et ils l'abîment. Et les UVA, ce sont les plus méchants. Après une brûlure, un coup de soleil donc, ta peau peut se désquamer. Ça veut dire que tu pèles, comme une baleine en plein soleil. Et c'est pour te protéger de ces mauvais rayons du soleil que ton papa veut que tu mettes de la crème solaire. Histoire d'éviter d'être tout fripé avant d'être vieux. Et c'est valable pour toutes les peaux. Notre corps produit de la mélanine pour nous protéger un peu du soleil. Mais ta peau est aussi sensible aux mauvais rayons, que tu sois blond, roux, que tu aies des taches de rousseur, que tu sois métisse ou que ta peau soit noire.
4: Mais si je vais me baigner après, la crème solaire va partir dans l'eau et les poissons vont la manger.
5: La crème solaire peut partir dans l'eau, tu as raison. On a retrouvé des échantillons jusque sur la banquise arctique. Chaque année, c'est 25 000 tonnes de crème solaire qui partent dans la mer et ça participe au blanchiment des coraux. Alors pour limiter les dégâts sur les océans, tu peux utiliser une crème qui est résistante à l'eau et surtout être patient. Si tu mets de la crème solaire en arrivant à la plage, ne pars pas à l'eau en courant tout de suite. Tu as d'abord le temps de construire ton plus beau château de sable et 30 minutes plus tard, tout le monde à l'eau. Et si par accident, tu attrapes un coup de soleil, un petit tour à la pharmacie pour savoir quoi mettre dessus, tu trouveras tout un tas de produits naturels comme l'aloe vera par exemple.
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0: Merci Louise Lempire. On n'oublie pas, voilà, la crème solaire cet été, on se protège, je compte sur vous. Et tiens, si vous êtes en vacances à la plage, je suis tombé sur une info cette semaine assez incroyable. Le saviez-vous? Un vacancier peut ramener entre 100 grammes et 200 grammes de sable sans s'en rendre compte après un séjour à la plage. C'est dingue. Est-ce que ça reste coincé dans les tongs, les serviettes, les sacs de plage? On en met même dans la voiture et c'est une galère à nettoyer. Alors, pas de panique, hein. On nettoie pas la voiture aujourd'hui. On se détend, on profite de l'été, on profite de la musique. Dans un instant, Alex Warren, mais tout de suite, oh, ça c'est bon ça. C'est quoi? C'est cool.

0: C'était Alex Warren sur votre radio ici à 16h25. Merci de passer l'après-midi avec nous. On s'occupe de tout. Dans quelques minutes, on file en Alsace pour un point complet sur cette 14e étape du Tour de France. Car ici, vous le savez, c'est la radio officielle du Tour. Mais avant, de la musique avec Monsieur Eddy Mitchell. La dernière séance, c'est juste après ça.
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0: adore. C'était Monsieur Eddie Mitchell avec La Dernière Séance, un classique où Monsieur Eddie rend un hommage nostalgique au cinéma de son enfance. Il est 16h30, les amis, on passe en mode Tour de France tout de suite. On retrouve nos journalistes sur place en direct d'Alsace.
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3: On est à 37 km de l'arrivée pour les 6 échappés. Richard Carapaz, Ben Hilly, Tobias et Anders Johannessen, les deux Norvégiens, Einer Rubio et Valentin Paré-Peintre, le Français. Les échappés qui remontent à présent dans une difficulté qui n'est pas répertoriée. Mais vous nous le confirmez, Bruno Blanza sur la moto ici. C'est pas si facile là en ce moment ce que vivent les 6 hommes de tête.
4: Affirmatif, parce que ça monte de nouveau. Ça n'arrête pas de toute façon, hein. C'est soit ça grimpe, soit il y a le toboggan de la descente. Et là, les 6 hommes de tête qui se relaient bien, hein. On les a juste devant nous dans un virage sur la droite, toujours avec énormément de monde, alors que ils ont déjà eu le grand ballon, le ballon d'Alsace au menu, et ils se tournent petit à petit. Ils y pensent là désormais au fameux col de Hague, une grande nouveauté pour ce Tour de France que certains des plus grands coureurs à l'image de Pogacar, de Paul Sexas sont venus reconnaître. Et là, les 6 hommes de tête vont tenter de prendre le maximum d'avance sur ce col qui pour le moment met un petit peu de temps, hein. C'est vraiment un faux plat montant plus que vraiment et des pourcentages assez élevés.
3: Ils vont tenter de prendre de l'avance, mais pour l'instant l'écart se réduit, 1 minute 49 d'avance sur le peloton seulement, parce que Tadej Pogacar veut gagner cette étape. Il fait rouler ses hommes, il ne laisse pas beaucoup de marge à l'échapper. Peloton dans lequel figure toujours Paul Sexas et dans lequel figure à nouveau Lenny Martinez, le deuxième français au classement général. Il était 10e ce matin, avait été distancé dans la descente. Il est finalement revenu dans ce peloton maillot jaune. 36 km de l'arrivée. Vous vivez la fin de cette étape sur votre radio ici.
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5: Et toutes les heures, des idées de sortie, des idées pratiques près de chez vous. Et si vous construisiez le futur espace culturel de l'Envalée? La commune à côté de Dinan vous invite à ce chantier participatif basé sur l'éco-construction, des matériaux biosourcés, des techniques particulières comme l'enduit terre crue ou l'isolation paille. Et vous pouvez découvrir ça soit pendant un stage de plusieurs jours, soit juste le temps d'une après-midi. Toutes les infos sur le site de la mairie de l'Envalée. Ça vous donne chaud de penser à un chantier? J'ai une idée de sortie à la fraîche dans le Morbihan à Pontivy. Une visite guidée de la ville, mais en nocturne, avec une thématique originale, les contes et légendes locales. C'est tous les mercredis à 21h30. Réservation sur le site de l'Office de Tourisme. Place au Môme, c'est les vacances, donc c'est leur moment. Place au Môme, c'est un festival itinérant qui propose tout l'été des spectacles gratuits pour les familles. Il fait le tour des côtes bretonnes, de Cancale à Pénétin. Cette semaine, des représentations à Cancale, Saint-Ca, Carnac et Arzon, par exemple. Tout le programme sur le site sensation-bretagne.com.
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0: Ravi d'être avec vous et de passer mon samedi à vos côtés. Vous êtes tous les bienvenus, hein, sur votre radio ici. Au programme de cette prochaine demi-heure, Inès Reg et Olivier Debenois, les humoristes de Fred Ballard dans l'humour en tube. Aujourd'hui, on va vous donner des conseils pour écrire un bon discours de mariage. Enfin, ce sont des conseils d'humoristes, hein, donc il y a des trucs à prendre et surtout à laisser. À vous de voir, à vous de faire le tri. Je vous fais confiance. Il est 16h33, côté musique, on va écouter Charlotte Cardin qui sera ce soir en concert au Festival de Nîmes. Et tout de suite, on écoute le groupe U2. Merci d'être avec nous.

0: C'était Charlotte Cardin avec son titre « Tant pis pour elle ». Et Charlotte Cardin, elle sera ce soir en concert au Festival de Nîmes.
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0: Merci d'être avec nous, il est 16h40, l'heure de retrouver Fred Ballard comme promis avec l'humour en tube. Aujourd'hui, on retrouve les humoristes Inès Reg et Olivier Debenois. Ils vont vous donner des petits conseils pour rédiger un bon discours de mariage. Enfin, je crois.
2: Je prie le ciel chaque jour pour que tu sois le plus heureux, le plus chanceux et le plus fidèle.
3: Voilà, alors ça c'est un échange de consentement entre époux qui pose bien les bases. Hein. Avec Inès Reg, on sent que le faux pas n'est pas envisageable et que le mariage est une aventure bien balisée.
2: Je te promets de faire des millions de voyages avec toi. Mais si jamais pendant l'un d'eux tu regardes un autre boule que le mien, je te crève les yeux. Je te jure de t'aimer. Jusqu'à ce que la mort nous sépare ou qu'un adultère me pousse à te mettre à terre.
3: Alors, c'est vrai que ce genre de discours est un poil radical. Hein. Ça peut faire gonfler les doigts du marié, ce genre de mot doux. Et pour enfiler l'alliance, c'est tout de suite moins pratique. Donc, il faut nuancer toujours son propos dans un discours de mariage. Et c'est valable aussi pour les discours des témoins qui ont tendance à monopoliser le micro.
4: Avant de commencer, j'en profite pour passer une annonce. Je vends ma BMW 318i Export, contrôle technique OK. La voiture est dans le parking et la mariée y a quelques souvenirs. Témoin du marié, je connais Michel depuis longtemps, bien avant qu'il ne devienne hétéro.
3: Oui, bon, alors ça aussi, il faut éviter. Hein. Ce qui est passé est passé. Et ce qui fait marrer Olivier Debenois ne fera pas forcément rire le futur marié. Et encore moins la famille tradie de la mariée. Donc, pour préserver la chenille du samedi soir, de la gaieté, mais du bon ton, des fous rires et pas de baston. Pour le meilleur et pour le rire.
0: Oh, bravo. Merci Fred Ballard. Rendez-vous demain avec Alex Métayer et As pour encore d'autres fous rires. Bon, n'oubliez pas, les amis, ce soir, 23h, votre radio vous retransmet le match de la petite finale de l'équipe de France contre l'Angleterre. Tiens, appelez-nous pour nous dire ce que vous en pensez. 0810 055 056. Allez-vous suivre ce match? Ou alors non. Non, vous ne comprenez pas l'intérêt de cette petite finale. 0810 055 056. Votre avis nous intéresse. Et je sais, voilà, forcément que beaucoup d'entre vous ont été déçus cette semaine après le match contre l'Espagne. Alors sachez qu'il y a eu quand même des petites rébellions en France. Hein. Certains supermarchés ont fermé leur rayon espagnol. Hein. Une blague forcément qui a bien fait rire les réseaux sociaux. Et sinon, d'autres supporters ont carrément créé une pétition pour rejouer la demi-finale. Une pétition qui a récolté plus de 100 000 signatures en quelques heures. Vous, tiens, qu'avez-vous pensé de notre équipe de France pendant ce mondial, de ce match aussi? Appelez-nous 0810 055 056. Le standard est à vous. On vous attend.
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0: Motion sur votre radio ici. Ne bougez pas, la suite c'est encore de la musique. Eros Ramazzotti, c'est juste après ça.
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0: En famille, entre amis ou en solo, voici quelques idées pour sortir. En Ille-et-Vilaine, ce samedi soir à la nuit tombée, prenez-en plein les yeux avec les projections monumentales sur la façade du Parlement de Bretagne à Rennes. Un spectacle de son et de lumière immersif qui sublime le patrimoine breton, magique et accessible à tous. Dans les Côtes d'Armor, passez votre dimanche après-midi du côté de Planquette pour découvrir les expositions estivales en accès libre dans la commune. De belles découvertes artistiques, parfaites pour une balade inspirante. Et dans le Morbihan, on se met au vert ce dimanche en arpentant les jolis sentiers boisés de Péaul, l'occasion de déconnecter complètement et de profiter du calme de la campagne bretonne. Et la nature, c'est toujours 100% gratuit.
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0: C'était Eros Ramazzotti sur votre radio ici. Et tiens, justement, ici, on vous retransmet ce soir en direct à 23h la petite finale de l'équipe de France. Allez-vous suivre le match? 0810 055 056. Appelez-nous, votre avis nous intéresse. Qu'avez-vous pensé du parcours des Bleus? 0810 055 050. Je redonne le numéro. 0810 055 056. On en parle juste après Gaëtan Roussel.
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0: C'était Gaëtan Roussel avec la chanson Tout s'en va, bah, et tout s'en va, bah, comme les joueurs de l'équipe de France qui vont bientôt rentrer à la maison ce soir après leur match hein, contre l'Angleterre, diffusé hein, ici sur votre radio à 23h. Mais il y a quand même eu un point positif, je trouve, pendant ce mondial. J'ai beaucoup aimé, moi, la playlist de l'équipe de France avant chaque match, pendant l'entraînement. On pouvait, par exemple, entendre ça dans les stades. Emmenez-moi. Il y avait aussi ce classique qui résonnait dans les stades.
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0: Le chasseur, Michel Delpech, bon, ils se sont fait chasser, malheureusement. Ça ne leur a pas porté chance. Et quand les Bleus alors marquaient un but, il y avait cette musique.
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0: Les Daft Punk, One More Time. Bon, autant vous dire que face à l'Espagne, on n'a pas entendu beaucoup cette chanson. Allez, la suite de votre après-midi dans un instant. Les infos de 17h, mais tout de suite, la chanteuse Cher.

0: c'était la chanteuse Cher sur votre radio ici.
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0: Merci d'être ici, il est 17h. 17h, les infos avec vous, Benjamin Mathieu.
2: La fin de la 14e étape du Tour de France entre les Vosges et l'Alsace, une étape qui fait le plein. Il y a beaucoup de monde sur les routes du Tour et devant, ça s'anime avec notamment un Français. On retrouve tout de suite Thomas Coignac et Bruno Blanza sur la moto ici pour les derniers kilomètres et les coureurs qui viennent de rentrer dans ce fameux col du Hague.
3: Oui, exactement, col inédit sur le Tour de France. On a 4 km de montée, une petite redescente et puis on prendra la partie finale de ce col. C'est une piste cyclable, donc interdite aux voitures en temps normal. 4 en tête, vous l'avez dit, un Français, Valentin Paré-Peintre, accompagné de Richard Carapaz, Tobias Johannessen et Einer Rubio, une 16 d'avance sur le groupe maillot jaune. Bruno Blanza, on y est dans ce col du Hague, comment est l'ambiance?
4: C'est exceptionnel, mais comme depuis le début de cette étape, très honnêtement, on compte 1,8 million d'Alsaciens. Je crois bien qu'ils sont tous sur la route du Tour cet après-midi. C'est dingue depuis le départ de Mulhouse ce matin. Ça s'est confirmé dans le grand ballon, dans le ballon d'Alsace, et ça se confirme là dans les premiers hectomètres de ce col inédit du Tour de France, le col de Hague.
3: Et on aura 11 km d'ascension et ensuite 5-6 km plus plat pour arriver au Markstein, ici théâtre de l'arrivée de cette 14e étape du Tour de France.
2: Voilà, le Tour toujours aussi populaire, on vous retrouve tous les deux évidemment pour l'arrivée, c'est dans quelques minutes à suivre sur votre radio partenaire officielle du Tour. Dans le reste de l'actualité en France, une plaque commémorative qui rend hommage à un couple de justes vandalisés dans le sud-est de Paris. Une partie de cette plaque posée dans le 12e arrondissement a été détruite. Je tiens à réaffirmer mon soutien indéfectible à la communauté juive, dit dans un message sur les réseaux sociaux le maire de Paris, Emmanuel Grégoire. Les fortes chaleurs qui se poursuivent sur le pourtour méditerranéen, les Alpes-Maritimes, les Bouches-du-Rhône, la Corse du Sud, la Haute-Corse, le Gard, l'Hérault et le Var sont maintenus en vigilance orange canicule demain. Il fait localement parfois jusqu'à 40 degrés aujourd'hui. Le reste du pays, par contre, est épargné. Il y a une dizaine de jours, un rapport dénonçait des violences systémiques à la prison de haute sécurité de Condé-sur-Sarthe. C'est dans l'Orne. La justice ordonne aujourd'hui aux gardes des Sceaux de mettre un terme au comportement contraire à la déontologie commis par certains agents. L'inquiétude au Moyen-Orient avec la guerre qui connaît une escalade. Les Américains ont bombardé l'Iran cette nuit, qui en représailles a visé des infrastructures civiles du Golfe, notamment au Koweït. Des crimes de guerre selon l'ONU, le détroit d'Ormuz qui est de nouveau bloqué pour les pétroliers. Et puis une équipe de France probablement remaniée ce soir pour affronter les Anglais dans le match pour la 3e place du mondial, cette petite finale. Didier Deschamps qui devrait faire tourner son effectif, certains cadres étant blessés. Le match à Miami est à 23h, mais il est à suivre dès 22h30 sur ICI, sur ICI.fr et sur notre chaîne YouTube.
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7: Une journée d'été en Bretagne comme on les aime. Quelques nuages cet après-midi, mais surtout un grand soleil. Température de saison sur les côtes de la Manche, 24-25, avec une brise sur nos plages pour aérer le bonheur. Les températures montent en descendant au sud. Fougères 28, Rennes-et-Vannes 30, Redon 31. Ce soir, ciel doux et dégagé entre 21 et 27 degrés. Et ce sera pareil.
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0: Roots Garden sur votre radio ici avec Lemon Tree.
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0: Eh bien, soyez tous les bienvenus. On passe l'après-midi ensemble en direct. Nous allons vivre l'arrivée là du Tour de France avec nos journalistes qui sont sur place en Alsace pour nous faire vibrer ça. Il nous reste encore 14 kilomètres. Voilà, on s'approche car ici, vous le savez, c'est la radio officielle du Tour. Dans un instant, on va partager, tiens, une astuce de grand-mère. Grâce à notre chroniqueur Pyrnus, il va nous expliquer comment décongeler des aliments plus vite. Astuce très pratique. Quand des amis débarquent à l'improviste à la maison, ça peut servir. Mais avant, de la musique avec Shakira, on écoute Zoo. La bande originale du film d'animation Zootopie. Bel été sur votre radio ici, on revient juste après.

0: C'était Zoho de Shakira sur votre radio ici. Allez, comme promis, voici les astuces de ma mama à 17h10. Piernus, vous avez une astuce de grand-mère pour décongeler une viande rapidement. Ça va nous intéresser, ça.
1: Vous connaissez l'astuce des deux marmites? La meilleure méthode, c'est toujours de faire passer les aliments du congélateur au réfrigérateur la veille pour que ça décongèle doucement, sans choc, sans germes, sans bactéries. Mais si vous n'avez vraiment pas le temps et que vous devez cuisiner rapidement, comme beaucoup de gens, je préconisais le mode décongélation du micro-ondes. Mais ma maman m'est tombée dessus. On peut le faire en 30 minutes en gros, sans cette absurdité technologique. Voilà son astuce à elle. Vous choisissez deux grosses casseroles ou marmites suffisamment grandes pour recouvrir vos pièces de viande. Et chez ma maman, elles sont grandes. Hein. Vous les faites reposer l'une sur l'autre, fond contre fond, et placez la viande à décongeler entre les deux casseroles. Pour que vous visualisiez bien, la casserole sur le plan de travail est à l'envers, le fond sur le dessus. Vous posez la viande dessus et vous mettez la casserole supérieure à l'endroit pour faire un sandwich de casserole. Avec la viande au milieu, la pression des deux marmites à cause du poids va rendre la décongélation plus rapide. Au bout de 30-45 minutes, en fonction de la viande, elle sera quasiment décongelée. Le métal est d'ailleurs un excellent conducteur de chaleur. Il capte la chaleur ambiante et la transfère rapidement vers la viande grâce au contact direct. Ça marche bien pour la viande ou le poisson. Pour les légumes, faites attention, ça risque quand même de les écraser. Bon, alors, si vous voulez de la purée. Et pour aller encore plus vite dans la décongélation, vous pouvez aussi remplir la casserole du dessus avec de l'eau chaude. Ça fait encore plus de poids et la chaleur va mieux se propager. Merci ma maman.
0: Bien, c'est noté, pas mal. Demain, Piernus sera de retour avec une autre astuce pour lutter contre les mauvaises odeurs de linge. Ça, c'est très pratique, surtout après une soirée barbecue. Moi, j'en ai marre de sortir la chipolata à chaque fois. Allez, la suite de votre après-midi en musique avec Harry Styles et le duo France Gall Elton John, c'est juste après ça.
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0: En famille, entre amis ou en solo, voici quelques idées pour sortir.
4: En Ille-et-Vilaine, préparez un début de semaine sportif tous les lundis et vendredis. Enfilez vos baskets et remplissez votre gourde pour les cours de gym gratuits sur les plages de Dinard. Une heure de bien-être de 9h15 à 10h pour respirer l'air marin à plein poumon. Et puis dans les Côtes d'Armor, lancez-vous ce week-end sur le mythique sentier des douaniers, le GR34, du côté des étapes Cairn. Au programme, criques sauvages, vent marin et panorama à couper le souffle, l'activité gratuite par excellence pour en prendre plein la vue. Et on termine avec le Morbihan. Ce week-end, le territoire de Loust à Brocéliande vous tend les bras. Des rives du canal aux lisières des forêts légendaires, explorez à pied les nombreux sentiers nature du secteur, sans dépenser un centime évidemment.
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0: C'était Harry Styles sur votre radio ici à 17h20. Merci d'être avec nous en direct au programme de votre fin de journée. Actu locale, musique, bonne humeur, on s'occupe de tout, vous vous laissez guider. Nous allons vivre l'arrivée ensemble du Tour de France en direct avec nos journalistes sur place. Ils sont en Alsace pour l'étape du jour. Il reste 9 km. Ça avance petit peu par petit peu, mais ça avance. Dans une dizaine de minutes, on retrouve également Perrine Clément. Tout l'été, Perrine nous raconte l'histoire d'un objet culte de nos vacances. Aujourd'hui, le kit pique-nique. D'où ça vient? Réponse avec Perrine dans une dizaine de minutes. Mais avant, de la musique pour vous dans vos oreilles. Michel Polnareff et Jack et Carla. Bel été, on revient juste après ça.
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0: c'était Michel Polnareff avec Holiday sur votre radio ici. Priorité au direct, direction l'Alsace pour l'arrivée du Tour de France.
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2: Et le magnifique final de cette 14e étape du Tour de France entre Mulhouse et le Markstein. Il reste 5,7 km avant l'arrivée. Tadej Pogacar est seul en tête. Le maillot jaune, le Slovène, a attaqué à 1700 mètres du sommet du col.

0: difficile. Bruno Blanza, vous êtes à l'arrivée ici au Markstein, vous l'avez monté ce col du Hague et vous en avez mesuré la difficulté et l'ambiance.
1: Oui, et puis surtout avec tous ces changements effectivement, c'est-à-dire qu'à un moment donné on doit être à 6 ou 7% et puis on peut basculer notamment dans le dernier kilomètre à des pourcentages qui montent jusqu'à 15% et c'est ça qui le rend si particulier, si difficile. Encore une fois, c'est une grande première cette année pour le Tour de France. Et puis le monde, c'était quand même dingue de voir déjà au pied. Ensuite, par moment, dans la forêt, il y avait un petit peu moins de spectateurs. On a vu beaucoup de supporters aussi allemands, de Lipovic par exemple. Et puis, sur les deux derniers kilomètres, c'est juste hallucinant. Très honnêtement, je vous le disais tout à l'heure sur la moto, mais depuis le départ de Barcelone, on n'a jamais vu autant de monde sur la route du Tour.
0: Et 29 secondes d'avance pour Tadej Pogacar sur Jonas Vingegaard, Paul Sexas et Isaac Del Toro qui revenait, le Mexicain, le coéquipier de Tadej Pogacar qui revenait, on ne sait pas trop où, parce qu'il avait été distancé assez rapidement dans cette dernière difficulté. 3,9 km et maintenant c'est plat, voire ça descend. C'est un léger faux plat descendant. Bruno Blanza, ça aussi vous l'avez constaté, il y a moyen de prendre beaucoup de vitesse dans ces derniers kilomètres avant l'arrivée au Markstein.
1: Bruno Blanza, on le voit où est en ce moment Tadej Pogacar. Il y a la possibilité de rentrer parce que c'est un vrai vrai faux plat descendant et il y en a bien pour 4 ou 5 kilomètres. Il est à 4 kilomètres de la ligne désormais, le maillot jaune, et il sait qu'à ce moment-là, s'il n'appuie pas sur les pédales, ça peut vite rentrer derrière. Mais bon, là au moment où nous parlons, il a quand même 30 secondes d'avance sur Vingegaard et donc Paul Sexas.
0: Ah, il va s'imposer Tadej Pogacar, ça fait plus ombre d'un doute désormais. Il aura donc gagné toutes les étapes de montagne depuis le début du Tour. Il avait gagné aux Angles d'abord, il avait gagné à Gavarnie et puis il a gagné au Lioran. Ça va être une quatrième victoire d'étape pour Tadej Pogacar ici au Markstein. Au Markstein où il avait déjà gagné, déjà levé les bras, c'était en 2023, c'était l'avant-dernière étape du Tour. Il avait attaqué, Vingegaard était revenu mais il avait gagné au sprint, un Tour qu'il n'avait pas gagné. C'était Jonas Vingegaard qui s'était imposé à Paris en 2023. 32 secondes d'avance pour Pogacar sur Paul Sexas, Jonas Vingegaard et Isaac Del Toro qui évidemment ne prend pas de relais puisque il est coéquipier de Tadej Pogacar. Mais Paul Sexas, oui, et Paul Sexas est peut-être en train de monter sur le podium de ce Tour de France parce que il a 29 secondes de retard sur Remco Evenepoel qui est troisième provisoire. Et là, pour l'instant, eh bien, le groupe de Remco Evenepoel pointe, eh bien, à 20 secondes. Donc, s'il reprend 7 secondes de plus au Belge, il montera ce soir sur le podium du Tour de France. En tout cas, il est bien parti pour prendre le maillot blanc de meilleur jeune. Sacrée démonstration de Paul Sexas, hein, Bruno.
1: Exactement, et c'est ça qui est encourageant. C'est lui qui est en train de mener ce groupe et avec Vingegaard effectivement derrière lui. Et puis il y a les bonifications à l'arrivée. Il ne faut pas l'oublier, Thomas, avec la possibilité de réduire cet écart. Mais il est dans son Tour de France. Ce matin, quand on parlait avec son directeur sportif, Julien Jourdi, il disait on a notre plan. On a notre plan pour aujourd'hui, pour demain. On le répète, Paul Sexas, au-delà du fait que ce soit son premier Tour à 19 ans, c'est la première fois qu'il court comme ça 10, 11 jours, 12 jours. Il a fait des courses d'une semaine, de 8 jours. Mais c'est un peu l'inconnu pour lui sur la récupération, sur la gestion également, et pas que la gestion physique, la gestion des émotions également. Et on le sent très tranquille pour le moment. Vous imaginez, il est dans la cour des grands, des très grands, cet après-midi. Et pour le moment, il répond présent. Alors oui, il y a l'extraterrestre Pogacar qui est là, à moins de 2 km de l'arrivée. Mais Sexas est au rendez-vous avec Vingegaard, avec d'autres, notamment la Del Toro. Il est là pour le moment et il fait parler de lui. Et comme vous le disiez tout à l'heure, pour le moment, il est sur le podium de ce Tour de France.
0: Après une saison, une année 2026 déjà exceptionnelle, lui qui a remporté la Flèche Wallonne, qui a remporté le Tour du Pays Basque, tout ça à 19 ans à peine, Paul Sexas qui va prendre le maillot blanc de meilleur jeune de ce Tour de France tout à l'heure probablement, puisque Juan Ayuso, le porteur de ce maillot blanc, l'Espagnol, est décroché. 800 mètres pour Pogacar qui, ça y est, a passé la flamme rouge, qui va s'imposer. Le glouton slovène veut toutes les étapes de montagne. Il aura celle-là aussi. Il avait été le plus fort en première semaine. Il est le plus fort en deuxième semaine avant demain la terrible arrivée au plateau de Solaison. Tadej Pogacar que vous allez voir arriver. Bruno, il est à 450 mètres et derrière ça se retourne. Paul Sexas qui cherche, eh bien, le groupe de derrière. Il cherche à voir quelle avance il a creusé sur Remco Evenepoel et Juan Ayuso. Tadej Pogacar, lui, s'en fiche. Il est deux, trois jambes au-dessus de tout le monde. Le dernier

0: Et virage à gauche pour le Slovène. La dernière ligne droite à présent, il va passer devant nous, Omar Stein. La quatrième victoire d'étape dans ce Tour de France pour Tadej Pogacar. Vous entendez l'ambiance qui monte, les gens et qui tapent sur les panneaux ici à l'arrivée. Il lève le bras droit, il secoue le doigt, il pointe son index vers le haut. Tadej Pogacar qui va pouvoir lever les bras. Victoire du Slovène ici, Omar Stein. Et derrière, on va avoir un très joli sprint pour la deuxième place. Avant ça, Bruno, très rapidement, vous devez voir le maillot jaune.
1: Ouais, il va arriver effectivement parce qu'on est en fond de ligne à 300-400 mètres, on le voit arriver au bout. Mais vous savez que je ne sais pas s'il y avait les oreillettes. Il s'est pas mal retourné dans le final, dans les 3-4 derniers kilomètres, Tadej Pogacar, pour voir l'écart qu'il avait pu réaliser avec effectivement ses poursuivants. Mais voilà, il arrive.
0: Le sprint est lancé, Bruno, pour la deuxième place avec Isaac Del Toro qui va probablement être le plus costaud, à moins que Paul Sexas n'arrive à le déboîter. Donc deuxième Isaac Del Toro ici au Hague, troisième Paul Sexas qui va en plus récupérer quelques secondes sur Jonas Vingegaard et sur ses poursuivants, même si finalement ce sera probablement pas suffisant pour monter sur le podium, puisque voilà déjà Lipovic, Ayuso et bien Remco Evenepoel qui passe avec une cinquantaine de secondes de retard sur Tadej Pogacar. Arrive à présent Richard Carapaz, l'équatorien qui a été l'un des grands animateurs de la journée. Il a été seul devant et il a fini par être repris. Toujours pas de victoire d'étape pour lui. Bruno Blanza, vous êtes aux côtés de Jonas Vingegaard, c'est ça?
1: Non, on est tout simplement un petit peu bloqué là, malheureusement. Je fais juste l'interview, monsieur. Là, juste là.
0: On est derrière la ligne ici, Omar Stein, évidemment. En direct, beaucoup de monde, il y en avait dans la montée, et puis beaucoup de monde également à l'arrivée. Tadej Pogacar qui prend le temps de se désaltérer, mais encore une sacrée démonstration de son équipe, hein, puisque lui remporte cette étape et son jeune coéquipier mexicain Isaac Del Toro termine deuxième, tout simplement troisième Paul Sexas avec 38 secondes de retard. Jonas Vingegaard quatrième accuse un retard de 44 secondes, et la collade, là voilà cette image sympa entre Tadej Pogacar et Paul Sexas. Il le reconnaît, les grands reconnaissent les grands à ce moment-là, et Paul Sexas termine troisième de cette étape du Tour de France aujourd'hui, comme il l'avait fait au Lioran. Il montre que il est le troisième plus fort sur ce Tour de France, voire peut-être le deuxième. On verra demain. Je vous parlais de la montée de Solaison qui mettra tout le monde à sa place, tellement elle est difficile. Bruno Blanza, il nous reste une minute rapidement. Est-ce que vous êtes à côté de Paul Sexas?
1: J'aimerais bien y aller, mais on nous bloque, on ne peut pas y aller aujourd'hui là. S'il vous plaît, on peut aller voir Paul Sexas, on peut passer ou pas?
0: Bruno Blanza qui essaye donc d'obtenir cette interview. En tout cas, vous aurez évidemment les réactions tout à l'heure à 18h30 dans le journal du Tour. Étape remportée facilement, j'ai envie de dire, par Tadej Pogacar qui a attaqué à 1600 mètres environ du sommet du col du Hague, et qui ensuite a continué de creuser les écarts. Il s'impose avec 38 secondes d'avance sur Isaac Del Toro. Il conforte évidemment son maillot jaune. Jonas Vingegaard toujours deuxième au classement. Remco Evenepoel conserve sa troisième place au classement général. Paul Sexas, lui, devrait probablement être quatrième. On vous refait donc un point complet sur les classements tout à l'heure à 18h30 dans le journal du Tour sur votre radio. Ici, vous aurez évidemment les premières réactions des coureurs ici au Omar Stein à l'arrivée de cette 14e étape du Tour de France qui était partie tout à l'heure de Mulhouse. 14e étape remportée évidemment par le Slovène Tadej Pogacar.
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0: Le duo Francis Cabrel, Pascal Obispo, Il faudrait que pleuve l'amour. Restez à l'écoute, on revient dans un instant avec Stéphane Bern. Il va nous raconter l'histoire du vélo. Le vélo est né grâce à un volcan.
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0: En famille, entre amis ou en solo, voici quelques idées pour sortir. Et des idées de sortie gratuites. En Ille-et-Vilaine, c'est votre rendez-vous de ce dimanche 19 juillet, place aux Arts à Fougères. Une occasion en or de flâner au cœur de la ville et d'échanger avec des peintres, des sculpteurs ou encore des artisans locaux qui exposent en plein air, une vraie galerie à ciel ouvert qui ne vous coûtera rien. Dans le Morbihan, profitez de ce dimanche pour plonger dans l'histoire de Colpo. Chaussez vos baskets et suivez le circuit de randonnée sur les traces de son étonnant passé napoléonien. Une balade à la fois nature, ludique et culturelle. Et enfin, dans les Côtes d'Armor, préparez votre dimanche matin avec une grande bouffée d'air marin. Direction le Cap d'Erquy pour une randonnée panoramique le long des falaises de Grès-Rose. Mettre le nez dehors avec des paysages grandioses, maintenant que les températures ont baissé, ça fait un bien fou.
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0: Il est 17h44 sur votre radio. L'heure de retrouver Stéphane Bern comme promis. On va encore apprendre plein de choses avec lui. Cet après-midi, on voyage au temps du cyclisme. C'est pas mal cette saison, ça.
3: Et si le vélo était né d'un volcan ? En 1816, un Allemand invente la Draisienne pour pallier la disparition des chevaux. On est en France en 1816. C'est l'été. Enfin, c'est ce que dit le calendrier. Le ciel est gris, les récoltes pourrissent, la neige tombe dans le massif central. On parle d'une année sans été. En cause, le Tambora. On ne parle pas des beignets de crevettes japonais, mais du volcan indonésien qui a craché ses cendres jusqu'aux confins de l'atmosphère, tel un gros fumeur de gitane sans filtre. Résultat, famine mondiale. Les chevaux meurent faute de fourrage. Et comme ils sont aussi le seul moyen de transport, c'est la crise. Imaginez Uber à l'époque. Désolé, plus de chevaux disponibles dans votre secteur. Essayez à pied. À Mannheim, en Allemagne, un ingénieur du nom de Karl Drez se dit qu'il faut trouver une alternative. Il bricole une drôle de machine en bois. Deux roues alignées, une selle, un guidon. Il faut la pousser avec les pieds, puis se laisser glisser. Il appelle ça une Laufmaschine, la machine à courir. Elle traverse le Rhin et l'année d'après, elle est brevetée en France. Mais il faut attendre 40 ans pour que le deux-roues évolue. Un jour, un ouvrier amène une Draisienne cassée chez le charron Pierre Michaud. Le charron, c'est celui qui répare les charrettes.
4: Ça va être du grand Mendès.
3: Celui-ci y ajoute deux pédales à la roue avant. Le mouvement des jambes devient moteur. Et les mollets se mettent à rouler vers un futur maillot jaune. Aujourd'hui, le vélo est partout. Des plus sportifs aux plus électriques. Mais on oublie qu'il est né d'une éruption à l'autre bout du monde. Comme quoi, de la chaîne de volcan à la chaîne de vélo, il n'y a qu'un coup de pédale.
0: Joli. Stéphane Bern, voyage dans le temps, à podcaster sur notre site ici.fr et sur l'application de votre radio ici, ICI, application complètement gratuite. Belle fin d'après-midi. Maintenant, Johnny Hallyday, on écoute quelque chose de Tennessee. Et au début, vous vous souvenez de la voix de Nathalie Baye. Belle après-midi.
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0: Avec la voix de Johnny Hallyday sur votre radio. Ici, c'est l'été et je sais qu'on cherche tous des astuces pour faire baisser la chaleur dans nos logements en ce moment. Non mais c'est un vrai sujet de discussion. Et bien cette semaine, des chercheurs britanniques ont trouvé une solution assez étonnante. Ils ont étalé sur les vitres d'une maison du yaourt grec entier avec 10% de matière grasse, je vous jure que c'est vrai. Et figurez-vous bien que l'expérience a fonctionné. Ils ont réussi à faire baisser la température du logement de 3,5 degrés. Voilà, l'explication forcément est simple. La couleur blanche du yaourt permet de réfléchir une partie des rayons du soleil et donc de limiter la chaleur qui entre dans la maison. Voilà, vous faites ce que vous voulez avec cette info. Si vous voulez tartiner vos fenêtres de yaourt grec, faites-vous plaisir et surtout vous me dites si ça fonctionne, hein, bien sûr. Allez, merci d'être avec nous. La suite en musique, on écoute Jerry Rafferty et tout de suite Emmanuel Moir.
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0: Bel été à l'écoute de votre radio ici, c'était Jerry Rafferty.
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0: Merci d'écouter votre radio ici, il est 18h. 18h, les infos avec vous, Benjamin Mathieu.
2: Une étape magnifique sur la route des Crêtes avec une foule immense pouvoir passer les coureurs du Tour de France. Une 14e étape encore une fois remportée par le maillot jaune Tadej Pogacar qui écrase la course. Mais derrière, c'est Paul Sexas, le jeune Français de 19 ans, qui a confirmé tous les espoirs portés en lui en terminant 3e avec les costauds, Thomas Coignard.
3: Oui, exactement. Il termine 3e de l'étape, Paul Sexas, à 38 secondes seulement de Tadej Pogacar. On pouvait avoir des doutes parce que aujourd'hui, c'était la 14e étape du Tour de France. Paul Sexas, il n'avait jamais enchaîné plus de 8 jours de course consécutifs. Eh bien, au bout de quasiment 2 semaines, il est là, il est dans la bagarre et mieux, il gagne des places. Il était 6e au classement général au départ de cette étape. Eh bien, il est remonté à la 4e place du classement général, à une quinzaine de secondes à peine de la 3e détenue par le Belge Remco Evenepoel. De quoi rêver d'un podium à Paris. En tout cas, Paul Sexas, il portera pour la première fois de sa carrière un maillot distinctif sur le Tour de France demain, le maillot blanc, celui du meilleur jeune.
2: Ah, les analyses, les réactions, c'est dans une demi-heure avec vous et toute l'équipe pour le journal du Tour sur ici. Sur la route des vacances, ça va un peu mieux. La journée était classée rouge dans le sens des départs par Bison Futé. À 17h, plus de 290 km de bouchons cumulés étaient enregistrés sur les réseaux routiers. C'était plus de 700 à la mi-journée. Le Var et les Bouches-du-Rhône classés en rouge demain pour un risque très élevé au départ de feu. 14 départements sont également classés en orange. Et puis la canicule qui se poursuit encore demain autour de la Méditerranée. 7 départements maintenus en vigilance orange canicule. Il fait localement entre 38 et 40 degrés. Et puis les bars qui ont fait le plein grâce à la Coupe du Monde de football, l'Union des métiers et de l'industrie de l'hôtellerie affiche un fort taux de remplissage. Même si les Bleus ne sont pas en finale, la petite finale c'est ce soir. On ira à Miami dans une heure pour faire un point sur la composition des équipes.
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6: Une journée d'été en Bretagne comme on les aime. Quelques nuages cet après-midi, mais surtout un grand soleil. Température de saison sur les côtes de la Manche, 24-25, avec une brise sur nos plages pour aérer le bonheur. Les températures montent en descendant au sud. Fougères 28, Rennes-et-Vannes 30, Redon 31. Ce soir, ciel doux et dégagé entre 21 et 27 degrés. Et ce sera pareil.
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0: Electric Light Orchestra sur votre radio ici.
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0: Et quel plaisir de vous retrouver, de passer cette fin d'après-midi avec vous. Info locale, musique, bonne humeur, vous inquiétez pas, on s'occupe de tout. Dans 3 minutes, on retrouve Benoît Prospero pour le monde merveilleux du vivant. On va apprendre encore plein de choses. Benoît va nous expliquer sur quoi pousse la banane. Alors restez avec nous, l'explication de Benoît est très, très surprenante. On le retrouve juste après la chanson de Céline Dion. Bonjour, pardon, merci. Elle commence maintenant.

0: bien, merci beaucoup Céline Dion pour cette nouvelle chanson. On se régale comme à chaque fois. Tout de suite, Benoît Prospero pour le monde merveilleux du vivant. Aujourd'hui, on va apprendre trois choses sur un fruit qui donne le sourire, Benoît.
1: On pourrait dire qu'il donne la banane. Bonjour à toutes et tous. Pour rappel, avant de commencer, la banane qui est verte avant d'être mûre et devient généralement jaune avec des taches brunâtres à maturité. Et donc au programme, arbre, singe et bonbons. Première chose à savoir, vous pensez savoir ce qu'est un bananier ? Eh bien, détrompez-vous, car non, le bananier n'est pas un arbre. Aussi étonnant que cela puisse paraître, cette plante qui peut atteindre jusqu'à 7 mètres de haut n'a rien d'un arbre au sens botanique du terme. On parle souvent de mains de bananes qui poussent sur ces grands végétaux, mais en réalité le bananier est une herbe géante. Il ne possède pas de tronc en bois, mais un faux tronc constitué de feuilles enroulées, ce qui fait de lui tout simplement la plus grande herbe du monde.
0: C'est vrai que c'est pas tout à fait ce qu'on imaginait, Benoît.
1: Et c'est pas terminé. Autre idée reçue bien installée dans nos têtes, deuxième chose à savoir, est-ce que les singes mangent des bananes ? Ah ben voilà, je vois au chef de la tête, eh bien pas vraiment. Même si l'image du singe tenant une banane est profondément ancrée dans notre imaginaire collectif depuis l'enfance, elle est en grande partie trompeuse. On a toutes et tous tendance à y croire parce que oui, ça paraît logique et presque évident. Mais pourtant, dans la nature, les singes ne consomment quasiment pas les bananes telles que nous les connaissons. En fait, ces fruits cultivés et transformés par l'humain sont bien différents de ceux que l'on trouve à l'état sauvage. Et donc, leur régime alimentaire est en réalité beaucoup plus varié, composé de feuilles, d'insectes, de graines ou encore de fruits sauvages.
0: Et pour terminer, Benoît, une petite curiosité qui va parler aux plus gourmands. Tiens.
1: Alors là, oui. Troisième chose à savoir, les bonbons à la banane ont-ils vraiment le goût de banane ? Vous les connaissez, ces petits bonbons ? Ben oui. Eh bien, la réponse est oui et non à la fois. Oui, parce que leur arôme est bien inspiré d'une banane, mais non parce qu'il ne s'agit pas de celle que nous consommons aujourd'hui. Cet arôme est en fait basé sur une ancienne variété de banane, aujourd'hui quasiment disparue, qui dominait le marché il y a plus d'un demi-siècle. Une banane plus parfumée, au goût plus intense, et qui survit désormais surtout dans nos souvenirs sucré. Appelle-moi escargot et admire ma vitesse fulgurante. Le monde vivant est merveilleux. Préservons-le. Et pour toutes ces précieuses informations, merci au biologiste et défenseur du vivant, Marc-André Sellos.
0: Et merci Benoît Prospero. Si vous aimez l'univers de Benoît, je vous invite à découvrir son livre La boussole céleste du papillon, un livre Radio France et Tana Édition. Merci beaucoup Benoît. On se retrouve dès demain. Belle fin de journée. On revient juste après ça pour écouter Serge Gainsbourg, Monsieur Serge Gainsbourg et Ten Sharp.
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0: En famille, entre amis ou en solo, voici quelques idées pour sortir. En Ille-et-Vilaine, ce samedi soir, à la nuit tombée, prenez-en plein les yeux avec les projections monumentales sur la façade du Parlement de Bretagne à Rennes. Un spectacle de son et de lumière immersif qui sublime le patrimoine breton, magique et accessible à tous. Dans les Côtes d'Armor, passez votre dimanche après-midi du côté de Planquette pour découvrir les expositions estivales en accès libre dans la commune. De belles découvertes artistiques, parfaites pour une balade inspirante. Et dans le Morbihan, on se met au vert ce dimanche en arpentant les jolis sentiers boisés de Péaule, l'occasion de déconnecter complètement et de profiter du calme de la campagne bretonne. Et la nature, c'est toujours 100% gratuit.
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0: Voici Sex and Sun, titre de Serge Gainsbourg, devenu culte grâce au film Les Bronzés, mais oui, sorti en 1978. Et depuis, c'est vrai, la chanson est associée aux vacances et ça marche toujours. Moi, quand j'entends ça, j'ai envie de me baigner avec des algues en guise de maillot de bain, comme Jean-Claude Duss, vous savez, à l'époque. Je sens que je vais relancer la mode. Vous allez voir tout le monde avec des algues cet été au bord de la plage. Voilà, c'est à cause de moi. La suite sur votre radio ici, avec de la musique à 18h22. Stevie Wonder, Vanessa Paradis, ça arrive, belle fin de journée.
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C'était Stevie Wonder sur votre radio ici. J'espère que tout va bien pour vous. Il est pile poil, eh bien, 18h30. Et à 18h30, qu'est-ce qu'on fait chaque jour? Eh bien, c'est le journal du Tour de France. Un résumé de cette étape alsacienne avec notre journaliste à nous, notre journaliste maison, Gilles Damingui.

0: surtout écouter à ce sujet celui du public, le français Kevin Vauquelin.
1: C'est un truc de malade à la fin, les derniers kilomètres, je pense que j'ai pas pédalé. Je vais avoir des traces de main sur les fesses, je dois le dire. Non, c'était fou, la foule était complètement folle, mais d'une bonne folie. Hein.
0: La bonne folie, on l'a eu toute la journée et particulièrement donc Gilda dans ce col du Hague.
2: Et donc Paul Sexas qui à l'arrivée a encore impressionné dans cette dernière montée qui au final termine troisième de l'étape devant, s'il vous plaît, Jonas Vingegaard.
0: Oui, exactement, et il lui a repris 8 secondes à Jonas Vingegaard sur le final. C'était vraiment dans le sprint quand il a réussi à suivre Isaac Del Toro. Mais Paul Sexas, il s'est vraiment comporté toute la journée comme un cador du général. Il a fait rouler son équipe, notamment on a vu du travail de Tijs Benoot et de Nicolas Prodhomme pour le placer. Confirmation, aujourd'hui il joue bien, voire peut-être il est l'un des favoris pour le podium du Tour.
2: Et quatrième au classement général, seulement 15 secondes de retard sur le Belge Remco Evenepoel. Et puis le maillot blanc, hein, pour la première fois de sa jeune carrière, il portera demain le maillot blanc du meilleur jeune. L'équipier de Paul Sexas, Nicolas Prodhomme, celui qui est chargé de l'emmener le plus loin possible dans l'école, eh bien il est très heureux aujourd'hui.
3: C'est une superbe étape, on l'avait reconnu avec Paul en début mai, on savait que cette dernière montée elle était vraiment dure, irrégulière, dure. Et ouais, on avait un plan ce matin dans le bus, on s'y est tenu et ça fait plaisir que Paul remonte comme ça et prenne le maillot blanc. C'est trop bien, un maillot blanc sur le Tour, c'est pas rien. Et trop content que ça ait servi à quelque chose, tout ce qu'on a fait.
2: Une journée inoubliable, c'est ce qu'a déclaré le vainqueur du jour, Tadej Pogacar. 4e victoire sur ce Tour pour le Slovène et 25 succès d'étape désormais sur la grande boucle. Tadej Pogacar a lui aussi été impressionné par le prodige Paul Sexas. Il l'a même salué à l'arrivée.
4: He is a contender, he's a champion,
5: c'est un prétendant, c'est sûr. Et c'est un champion. C'est un très bon leader dans son équipe.
4: He has a strong team that
5: son équipe est très forte.
4: Well,
5: elle travaille très bien pour lui.
4: Et puis
5: le public l'adore.
4: I think he's the next big hope for France. But
5: c'est le prochain grand espoir pour la France. Protégez-le et un jour il brillera.
2: Ça, c'est sûr qu'on va le protéger. Paul Sexas avec le maillot blanc, donc demain. Et un autre Français portera lui aussi un maillot distinctif. Valentin Paré-Peintre est passé en tête des trois premières difficultés du jour. Il est le nouveau leader au classement du meilleur grimpeur. Le Haut-Savoyard s'est tout simplement glissé dans la bonne échappée aujourd'hui, Thomas.
0: Oui, exactement. Il a fait le plein de points, notamment au sommet du ballon d'Alsace. Et il a donc 43 points au classement de la montagne. Deuxième derrière Tadej Pogacar qui porte le maillot jaune puisqu'il a repris des points au sommet du col du Hague, Tadej Pogacar. Mais Valentin Paré-Peintre portera donc par procuration ce maillot. Il y a aussi la menace Richard Carapaz, attention, qui est troisième au classement et qui est pas très loin, l'équatorien.
2: Et le deuxième Français de l'étape, hein, aujourd'hui, c'est Lenny Martinez qui termine 11e de l'étape et qui reste 11e au classement général. Ça va être très dur demain encore, 184 kilomètres entre Champagnole dans le Jura et le plateau de Solaison en Haute-Savoie, avec encore une fois une montée inédite, hein, ce col de hors catégorie, le plateau de Solaison. Les difficultés auront commencé avant, décrypte le directeur du Tour de France, Christian Prudhomme.
6: Le Mont Salève par le col de la Croisette, c'est près de 5 kilomètres à plus de 11%, ça veut dire que c'est un vrai mur. Pour les spectateurs, une vue absolument magnifique sur le Mont Blanc au sommet, et ensuite une redescente, une nouvelle bosse, et puis la montée inédite sur le Tour de France vers le plateau de Solaison, où là aussi on voit à nouveau le Mont Blanc. Une montée souvent étroite, qui a été la montée finale du récent Tour Auvergne-Rhône-Alpes, qui avait été deux fois dans la version Critérium du Dauphiné été utilisée, et qui à chaque fois a donné le vainqueur du classement général. On verra ce qu'il en est, mais en tout cas à la veille de la seconde journée de repos, ce sera une étape absolument déterminante pour le classement général du Tour de France.
2: Et on devrait encore se régaler demain. Cette 15e étape, vous la vivrez sur votre radio ici à partir de 13h30. Merci à Thomas Coignac en direct du Markstein et à Benjamin Troncin pour les liaisons techniques. Bonne soirée et à demain.
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9: Et toutes les heures, des idées de sortie, des idées pratiques près de chez vous. Et si vous construisiez le futur espace culturel de l'Envalée? La commune à côté de Dinan vous invite à ce chantier participatif basé sur l'éco-construction, des matériaux biosourcés, des techniques particulières comme l'enduit terre crue ou l'isolation paille.

0: Et vous pouvez découvrir ça soit pendant un stage de plusieurs jours, soit juste le temps d'une après-midi. Toutes les infos sur le site de la mairie de Lanvallée. Ça vous donne chaud de penser à un chantier? J'ai une idée de sortie à la fraîche dans le Morbihan à Pontivy. Une visite guidée de la ville, mais en nocturne, avec une thématique originale, les contes et légendes locales. C'est tous les mercredis à 21h30. Réservation sur le site de l'Office de Tourisme. Place au Môme, c'est les vacances, donc c'est leur moment. Place au Môme, c'est un festival itinérant qui propose tout l'été des spectacles gratuits pour les familles. Il fait le tour des côtes bretonnes, de Cancale à Pénétin. Cette semaine, des représentations à Cancale, Saint-Ca, Carnac et Arzon par exemple. Tout le programme sur le site sensation-bretagne.
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2: Merci d'être avec nous. Merci d'être avec nous. Selon un sondage, 68% des Français reconnaissent qu'ils râlent tout le temps, même pendant les vacances. Les principales raisons sont les embouteillages, la météo, les prix, les retards de transport ou encore les touristes. Bref, en fait, on râle tout le temps, même pendant les vacances. Et

0: aimeras.
1: La chanson Beau Papa avec la voix de Vianney.
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1: Il est 18h40, l'heure de retrouver ses tendances avec Muriel Jourdan. On réécoute sa chronique du 14 juillet et le thème était « Pourquoi on râle même en vacances ?»
3: Oui, en ce jour de fête nationale, célébrons justement cette caractéristique typiquement française, semble-t-il, râler. Nous serions, d'après plusieurs études, les champions du monde du râlage, surtout en voyage, en vacances. J'ai mené ma petite enquête, direction la rue, pour vous tendre mon micro au sujet des vacances. Je croise deux quadragénaires qui me confient que plein de trucs les agacent pendant les vacances, surtout ça.
4: Moi, c'est les Français qui estiment que tout le monde doit parler français. Ça, j'ai un peu de mal. Au moins un petit mot dans la langue du pays, quoi.
5: Ouais, ils font pas trop d'efforts.
4: Ils font pas d'efforts.
6: Ils veulent pas parler aux autres Français aussi, les Français. Ils veulent que tout le monde parle français, mais ils veulent pas parler avec les autres Français.
7: Vous avez bien croisé des Français à l'étranger, en vacances ?
8: Non, parce que souvent, on les reconnaît à un kilomètre, les Français, en vacances, avec leur accent et leur façon de réagir.
9: On les repère de loin. Bon, déjà, c'est les sans-gêne, ils font du bruit.
3: Ça rappelle un sketch d'Alex Lutz qui avait entièrement raison. Hein. Les Français, on les reconnaît même à l'autre bout du monde. Dans un aéroport en Inde, par exemple, le Français, c'est le seul à ne pas faire la queue.
10: Il y a une file d'attente. Il y a une file d'attente, ça ne fait doute pour personne, hein, indéniablement. Parce qu'il y a quand même tout un tas de gens qui sont quand même agglutinés là-dedans. Alors bon. Et alors, si vous en voyez un sur le côté, avec l'air de chercher une information en tenant le bras de sa femme comme ça. Dépêche-toi pour ce mariage de merde! Ah, it is a file d'attente. On est en Inde, c'est pas écrit en français. All right. Oh là là. On est merveilleux.
3: Je sens que ça vous parle, hein, surtout si vous avez déjà fait la queue dans un aéroport.
1: Oui, ça me parle bien, Muriel, rien d'y repenser, ça m'énerve. Muriel, selon une étude scientifique, ah ça c'est pas mal, râler serait bon pour le moral.
3: Oui, se plaindre à un ami ou à un proche rendrait plus heureux, selon les chercheurs. Les râleurs seraient plus susceptibles que les autres d'être satisfaits de leur vie et donc d'accéder au bonheur. Et ce qui est marrant, c'est que quand je pars vous interroger sur le fait de râler, eh bien ça vous fait râler direct, hein madame ?
11: Oui, pourquoi vous dites un oui franc comme ça ?
12: Parce qu'on râle toujours, de tout.
11: Mais sur quoi ?
12: Sur tout ?
11: Est-ce que vous trouvez, madame, qu'on râle énormément ici, plus qu'ailleurs ?
13: Plus qu'ailleurs, je sais pas, mais on râle.
14: Mais c'est parce que les Français sont des râleurs. Il leur faut toujours plus que ce qu'ils ont, alors qu'ils n'ont qu'à aller un petit peu ailleurs voir ce qui se passe, ne serait-ce que pour notre sécu, nos machins. Attendez.
3: Bref, râler en vacances, c'est une tendance qui risque bien de durer, mais pour être heureux, il faut donc apprendre à ronchonner ensemble, mais avec une personne proche, une personne que l'on estime. Une façon de combattre le mal par le râle.
1: Merci Muriel Jourdan. Allez, on arrête de râler, on se détend, c'est les vacances. C'est l'été et pour ça nous on a tout prévu et on écoute tout de suite Soprano avec DJ.

0: C'était la voix de Soprano pour vous accompagner en ce samedi fin de journée. Dans un instant, on retrouve Johan Rock. Il va nous présenter un programme télé, une série d'animation qui passe là en ce moment sur Arte. C'est le coup de cœur de Johan. Il nous raconte tout juste après ça.
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0: En famille, entre amis ou en solo, voici quelques idées pour sortir.
3: En Ille-et-Vilaine, préparez un début de semaine sportif tous les lundis et vendredis. Enfilez vos baskets et remplissez votre gourde pour les cours de gym gratuits sur les plages de Dinard. Une heure de bien-être de 9h15 à 10h pour respirer l'air marin à plein poumon. Et puis dans les Côtes d'Armor, lancez-vous ce week-end sur le mythique sentier des douaniers, le GR34, du côté des étapes Cairn. Au programme, criques sauvages, vent marin et panorama à couper le souffle, l'activité gratuite par excellence pour en prendre plein la vue. Et on termine avec le Morbihan. Ce week-end, le territoire de Loust à Brocéliande vous tend les bras. Des rives du canal aux lisières des forêts légendaires, explorez à pied les nombreux sentiers nature du secteur, sans dépenser un centime évidemment.
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0: Et comme promis, on retrouve Johan Rock avec ses coulisses télé. Johan, vous nous présentez donc une mini-série animée belge complètement déjantée qui passe tout l'été là sur Arte.
4: Putain de chat, c'est l'histoire d'un matou retors au caractère satanique. Nommé Moustique, son seul et unique objectif est de faire vivre un enfer à son maître.
5: Salut les bipèdes, vous croyez que la vie de chat c'est facile ? Faire la sieste, bouffer, chasser, dormir, miauler... Mais on fait aussi beaucoup plus que ça. On pète des trucs. On défonce des canapes. On vomit.
6: Putain de chat!
4: Cette série, au départ, c'est une bande dessinée. 12 tomes à ce jour, créée par Stéphane Lapus. L'idée du personnage principal lui a été inspirée par le chat de son enfance, qu'il avait lui-même baptisé Moustique. Une BD au ton grinçant et au vocabulaire peu châtié, pas forcément des plus faciles à adapter à la télévision à une heure de grande écoute. Alors, question à l'auteur. Ce dernier a-t-il bénéficié d'une totale liberté artistique ou a-t-il été contraint parfois de devoir mettre un petit peu d'eau dans son vin ?
7: Je dirais à 90%, on a eu notre mot à dire. C'est pas tout le temps le cas quand des adaptations sont faites de bandes dessinées en version animée. Ils nous ont intégré très vite au projet. On a fait aussi une relecture par rapport au vocabulaire, parce qu'effectivement, ce qui est dans la BD ne peut pas être transcrit à 20h sur une chaîne de télévision. Le titre a posé problème au début, mais ça faisait partie de nos conditions de garder ce titre-là, parce qu'on ne voyait pas adoucir un titre alors que toute la BD est un peu subversive.
0: Sur quoi vous avez dû céder alors ?
7: On a dû céder sur des très très gros mots, des langages très familiers, et c'était pour le bien-être de la série.
4: Dans Putain de chat, vous reconnaîtrez des voix familières, dont celle d'Alex Vizorek, un Belge tout comme le créateur de la série, à qui j'ai demandé si la télé du plat pays était plus audacieuse que la nôtre en France.
7: Ils ont une liberté de ton assez grande, et c'est quelque chose qu'on retrouve pas forcément en France en ce moment. Enfin, la preuve est qu'en Belgique, au final, le public suit et a besoin aussi d'un peu de satire, comme les Guignols pouvaient le faire à l'époque. Je sais pas à quel moment ça a basculé. Je pense que là, maintenant, on a quand même un petit retour à une certaine liberté de ton. Il y a des tas d'humoristes qui se permettent des choses vraiment très drôles. C'est peut-être un passage à vide, mais je pense que ça va se régler dans le temps. Et puis, Putain de chat est la preuve aussi qu'on peut revenir à la télé française avec des choses un peu plus subversives.
4: Putain de chat, la saison 1, à voir sur arte.tv et tous les soirs à 20h25 sur Arte.
0: Eh bien, merci Johan Rock, grâce à vous, on sait quoi regarder cet été à la télé. Autre programme à ne pas louper, c'est ce soir la petite finale de la Coupe du Monde. Hein, c'est à 23h, votre radio vous retransmet le match de l'équipe de France contre l'Angleterre. Tiens, appelez-nous pour nous dire ce que vous en pensez de cette petite finale. 0810 055 056, allez-vous suivre ce match ou alors non, vous ne comprenez pas l'intérêt de jouer cette petite finale. Bah, vous nous appelez, vous avez la parole. 0810 055 056, votre avis nous intéresse. Et comment tiens, avez-vous trouvé les Bleus aussi pendant cette Coupe du Monde? Eh bien pareil, vous avez la parole, 0810 055 056, le standard est à vous. Et tiens, autre info concernant la Coupe du Monde, le journal L'Équipe a dévoilé cette semaine les prix pour assister à la finale demain. Place la moins chère, 4 450 euros, et la place la plus chère, 188 803 euros. Alors attendez, je réfléchis, eh ben, je vais regarder la finale à la télé moi. Ah ouais, c'est pas mal ça. Allez, je vous rappelle le numéro pour passer à l'antenne, 0810 055 056, et tout de suite ambiance brésilienne. Oh, ça me rappelle 3-0. Oh, la bonne époque, 98, non ?

0: Enfin, ça j'aime bien, j'ai l'impression d'être à la plage. C'était Chico Buarque sur votre radio. Ici, dans un instant, on évoque la petite finale entre la France et l'Angleterre. Allez-vous regarder le match ce soir? Allez-vous le suivre? En tout cas, nous, on va le diffuser hein, ce soir à 23h, le match sur votre radio ici. Donc appelez-nous 0810 055 056. 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Le match ce soir, la petite finale, est-ce que ça sert à quelque chose? 0810 055 056. À tout de suite.
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0: 18h55, merci de passer cette fin de journée avec nous. N'oubliez pas, la France joue ce soir. Hein, soyez au rendez-vous, votre radio ICI diffuse la petite finale en direct à 23h France-Angleterre. On vise la troisième place, on espère en tout cas. Bon, cette Coupe du Monde nous aura fait quand même vibrer et rire aussi cette semaine. Il y a eu des images très drôles qui ont circulé un petit peu partout. On commence avec le joueur Haaland, vous savez, le joueur norvégien blond là qui mesure au moins 6 mètres. Eh bien, le Norvégien est reparti des États-Unis avec un souvenir un peu spécial. Il a acheté un raton laveur empaillé. Oui, il a acheté ça au Texas, un raton laveur tenant une bouteille à la main. Voilà, payé environ $750, soit un peu plus de 650 euros. On ne juge pas, chacun son délire. Autre histoire sympa du mondial, au Mexique, un bar a eu une idée originale en ouvrant le Loser Café. Le principe, accueillir les supporters des équipes éliminées pour qu'ils puissent continuer à suivre le mondial quand même dans la bonne humeur. C'est pas mal. Malgré la déception, eh bien voilà, je pense qu'il y aura ce soir des Français dans ce bar, le Loser Café. Allez les Bleus et rendez-vous ce soir 23h pour les supporter une dernière fois. Dans quelques minutes, les infos de 19h. Mais tout de suite, on écoute Zazie avec Larsen. Bon début de soirée.

0: C'était Larsen avec la voix de Zazie.
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0: Merci d'écouter votre radio ici, il est 19h. 19h, les infos avec Benjamin Mathieu.
2: Beaucoup de monde sur les routes aujourd'hui avec ce nouveau week-end de départ en vacances. La journée a été classée rouge par bison futé dans le sens des départs. On a compté jusqu'à plus de 700 km de bouchons cumulés à la mi-journée. Certains d'entre eux sont passés par l'A6 au sud de la région parisienne. L'autoroute qui longe la forêt de Fontainebleau a rouvert jeudi soir après 4 jours de fermeture. Et pour les automobilistes, c'est la stupéfaction en longeant cette forêt incendiée qui a été ravagée. 2200 hectares de végétation qui ont brûlé. Thomas Pinaroli est sur l'aire de repos d'Arèche-la-Forêt.
3: Oui, il faut dire que les stigmates de l'incendie sont bien visibles dès qu'on arrive dans le secteur. L'une des trois voies de l'autoroute est interdite à la circulation, réservée aux pompiers s'ils devaient à nouveau intervenir. La vitesse est limitée à 90 km/h. Et puis juste sur le bord de la route, on voit les arbres carbonisés. Pascal et sa famille qui partent en Haute-Savoie ont du mal à réaliser.
4: Cette autoroute, on l'emprunte assez régulièrement et on voyait... Tout était bien vert, hein, les talus. Et là, on voit que les talus sont grillés. Ça fait apparaître les roches aussi. Même là, sur l'aire d'autoroute, on sent l'odeur de fumée encore. Hein. C'est bizarre, quoi. On n'est pas habitué.
3: La plupart des automobilistes disent la même chose. Ils sont happés par ce paysage. Impossible de détourner les yeux de la forêt. Mais pour David et Gaël, c'est tout le contraire. Eux font leur pique-nique en regardant côté route plutôt que côté brûlé.
5: Ça fait de la peine de voir ça.
6: On est écœurés pour la nature, c'est ça, quoi. Bah, on sent que c'est encore fragile et puis que ça peut repartir un petit peu à chaque instant, quoi. Donc, on n'est pas trop serein pour le restant de la saison.
3: Ils doivent encore rouler plus de 300 km pour aller dans le Jura. Et leur plus grosse angoisse, ce ne sont pas les bouchons, c'est de tomber sur un incendie.
2: 300 pompiers sont encore mobilisés sur place. Ils ont prévenu qu'il leur faudrait plusieurs jours, voire plusieurs semaines pour éteindre complètement cet incendie. La canicule qui fait encore de la résistance dans le sud de la France. 7 départements du pourtour méditerranéen encore placés en vigilance orange aux fortes chaleurs demain. En conséquence, le Var et les Bouches-du-Rhône sont classés en rouge dimanche pour un risque très élevé aux incendies. C'était la fête sur les routes du Tour cet après-midi avec un public monstre sur les routes vosgiennes. Le maillot jaune s'est imposé au Markstein pour la 4e fois depuis le départ de la Grande Boucle. Pogacar qui tue ainsi tout suspense. Mais c'est Paul Sexas, le petit Lyonnais de 19 ans qui a marqué les esprits avec une 3e place. Le Français qui participe à son premier Tour de France impressionne et on se prend à rêver d'un podium français sur les Champs-Élysées car il pointe désormais à la 4e place du général.
7: Bah, c'est incroyable, franchement, je vis un peu un rêve, donc voilà, c'est trop cool et j'espère que ça va continuer ainsi demain. C'est surtout mon équipe que je veux remercier parce qu'ils ont fait un énorme travail pour mettre mon rythme. Après, je me suis senti bien toute la journée et voilà, c'est une récompense pour tout le travail qu'on a fait. Je suis très content de ma gestion de l'effort aussi. Je me suis accroché mentalement et ça l'a fait. Après, honnêtement, je croyais que les derniers kilomètres étaient sans public. J'étais un peu surpris du coup, mais voilà, forcément, c'était une ambiance de dingue et ici il y a vraiment une ambiance de fou dans cette région, donc voilà, je remercie tous les supporters.
2: Demain, c'est la 15e étape entre Champagnole et le plateau de Solaison-Brison, avec une entrée dans les Alpes et encore une ascension terrible propice aux Français. Comment se remotiver quand on n'a qu'une envie, raccrocher les protège-tibias et partir en vacances? Les Bleus doivent pourtant se remotiver pour la petite finale ce soir face aux Anglais. L'enjeu, une 3e place, et terminer sur une bonne note après la claque face aux Espagnols en demi-finale. Jean-Pierre Blimeau, vous êtes en direct de Miami, où se tient le match ce soir, 23h en France. Est-ce qu'on en sait un peu plus sur la composition de cette équipe?
8: Alors Benjamin, il y a d'abord les certitudes, hein, ou quasi-certitudes. Kylian Mbappé devrait être sur le terrain en bon capitaine et pour continuer son duel à distance avec Léo Messi pour le titre de meilleur buteur. Mike Maignan dans les buts, Ibrahima Konaté, Maxence Lacroix en défense centrale sont également annoncés. Pour le milieu, c'est un peu plus ouvert. On parle de Michael Olise qui va se faire pardonner sa prestation en demi-finale. Adrien Rabiot, sorti prématurément aussi, sera peut-être là. Verratto N'Golo Kanté, qui n'a pas encore joué la moindre minute dans ce mondial, c'est aussi la question. Les Anglais, eux, feront jouer leurs deux meilleurs joueurs. Et buteurs, Harry Kane et Jude Bellingham, dans une équipe encore plus atteinte par leur élimination en demi-finale que les Français. Dans un match aussi qui reste un France-Angleterre, c'était le quart en 2022 que les Français avaient remporté, la dernière victoire anglaise face à la France. Dans une grande compétition, c'était en Espagne en 1982 lors du Mondial. Ce sera aussi ce soir la dernière de Didier Deschamps, 185e match sur le banc des Bleus depuis 14 ans, un sélectionneur qui veut soigner sa sortie.
2: Merci Jean-Pierre Blimaud avec les moyens techniques de Geoffrey Marianne. On vous souhaite un bon match et peut-être même un petit cocktail à la fin du match à Miami. Profitez-en. Le match est à suivre dès 22h30 sur ICI. Une bonne nouvelle pour le basket français. Victor Wembanyama, finaliste NBA cette saison, va faire son retour en août en équipe de France. Il va disputer deux matchs de qualification à la Coupe du Monde, une première depuis les JO 2024.
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11: Une journée d'été en Bretagne comme on les aime. Quelques nuages cet après-midi, mais surtout un grand soleil. Température de saison sur les côtes de la Manche, 24-25, avec une brise sur nos plages pour aérer le bonheur. Les températures montent en descendant au sud. Fougères 28, Rennes et Vannes 30, Redon 31. Ce soir, ciel doux et dégagé entre 21 et 27 degrés. Et ce sera pareil pour demain.
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12: Bonsoir à tous, je sais que le foot tient beaucoup de place en ce moment, mais justement, tiens, s'offrir une petite parenthèse musique souvenir revival années 80, juste une heure, ça peut que vous faire du bien. Allez, on est là pour ça, ça commence comme ça.

0: Total Eclipse of the Heart, c'était Bonnie Tyler.
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0: Allez, on a ressorti les épaulettes maxi, le brushing pétard flamboyant, la voix rock'n'roll de Bonnie Tyler, qui chante l'histoire d'une femme qui se bat et rêve de faire quelque chose de sauvage. Ce tube mondial a été écrit et composé par un Américain qui avait plutôt l'habitude de travailler avec des groupes de hard rock et qui a réquisitionné les musiciens de Bruce Springsteen pour l'enregistrer. Moi, je dis respect, Madame Tyler. On passe du rock glamour au rock tout court. Téléphone, ça c'est vraiment toi.
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0: Fesnard. Si vous alliez beaucoup au cinéma en 1987, vous connaissez ce tube du groupe américain Starship. Il figurait dans la BO du film Mannequin en 87. Tiens, en France, le film qui domine le box-office cette année-là, c'est Crocodile Dundee. 6 millions de spectateurs, et ben voilà. 100% des 80, on continue à voyager dans nos souvenirs. Dans un instant, ce sera plutôt des souvenirs de soirées en boîte. Imagination, Music and Light.
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1: Et toutes les heures, des idées de sortie, des idées pratiques près de chez vous. On fait le plein de sorties fraîcheurs. La ville de Vannes a publié un article avec des conseils de balade au frais. Le miroir d'eau, les lavoirs des remparts, la promenade de la Rabine ou encore une baignade en ville à la plage de Conlo. Et puis tous les points d'eau dispo en ville, vous retrouvez tout ça sur le site de la mairie. Et pour rester dans la fraîcheur, découvrez le coastering. C'est comme le canyoning mais sur les côtes, notamment sur les falaises. Ça se pratique en Côte d'Armor à Ploie où on trouve les plus hautes falaises de Bretagne. Grimpe sur les rochers, saut et nage en mer au programme. Inscription auprès de l'office de tourisme. L'île et Vilaine n'est pas en reste. À deux pas de Rennes, la chapelle des Fougerets vous accueille avec son jardin matelon. C'est à 200 mètres du centre, un grand espace verdoyant avec un étang et une petite originalité, un jardin marocain avec ses plantes et son décor exotique.
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0: Sans contrefaçon, c'était Mylène Farmer. 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
0: 1987, énorme succès pour Mylène Farmer et Laurent Boutonnat, compositeur, mais aussi réalisateur d'un des plus emblématiques clips de l'artiste. Un petit chef-d'œuvre tourné sur les plages du Cotentin, l'histoire d'un petit pantin désarticulé, très attaché à son marionnettiste. Un clip dans lequel on voit la comédienne humoriste suisse Zouk. C'est culte à voir et à revoir. Que dire de la suite? En termes de clip, on touche à la perfection. Un clip à 150 000 dollars. Michael Jackson, Beat It.
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0: Wild, c'était You Keep Me Hangin' On. Il existe en tout 304 versions de ce titre. 56 stars mondiales l'ont enregistré. La première version, c'était en 66 pour les Supremes. Et pour notre anglaise blonde préférée, bah, c'était en 87. Voilà. Dès 20h, votre soirée se poursuit en musique, vous savez, avec Émilie Mazoyer et la playlist de son invité. En attendant, Lionel Richie arrive avec Ballerina Girl.
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2: Le thermomètre est monté jusqu'à 36 degrés 6 hier à Vincennes. C'est un record qui datait de 2015, hein, qui a été battu, un record mensuel qui sera pulvérisé probablement au cours de ces prochaines heures.
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2: Salut à toutes, salut à tous et bienvenue dans la sélection d'été de Décibel. On vous gâte ce soir, vous allez passer une heure en compagnie d'un des plus grands auteurs de chansons françaises, Monsieur Claude Lemel, sur votre radio Ici.
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0: Et oui, les paroles de l'été indien et de plein d'autres. C'est lui, Claude Lemel. Il est ce soir l'invité de Décibel. Bonsoir Claude Lemel.
1: Bonsoir Émilie, bonsoir à toutes et à tous.
0: Bon, je prends un petit peu d'avance pour vous souhaiter un bon anniversaire.
1: Merci, merci
0: joyeux
1: beaucoup.
0: Anniversaire. 80 ans, ou plutôt 80 automnes. C'est comme ça que nous allons compter, en automne.
1: 80 étés indiens.
0: 80 étés indiens, mais oui, exactement. C'est fou, hein, vous êtes un de nos paroliers les plus cultes. Alors je dis parolier, à la SACEM on dit auteur. Comment définissez-vous votre métier, Claude Lemel?
1: Bah, je pense que parolier, c'est le terme exact. Bon, un parolier, c'est un auteur de chansons, donc c'est aussi un auteur, bien sûr.
0: Voilà, auteur de chansons. Vous fêterez sur scène à Paris, au Café de la Danse, 80 ans, dont 60 à écrire des chansons de manière professionnelle, on va dire. Mais en vrai, la toute première chanson que vous avez écrite, je crois que vous étiez adolescent, c'est ça ?
1: Oui, oui, la première, je devais avoir une quinzaine d'années. Mon premier poème, je l'ai écrit à 8 ans.
0: Oh, vous vous en souvenez ou pas?
1: Oui, il s'appelait Le Vagabond.
0: Et donc ça parlait d'un monsieur qui voyage.
1: D'un pauvre monsieur qui errait par les chemins. Je me souviens que, comme j'avais remarqué que tous les poèmes étaient en vers de 8 pieds ou de 12 pieds ou de 10 pieds, enfin, j'avais pas une culture poétique encore extrêmement étendue. Alors, pour pas faire comme les autres, j'avais écrit mon poème en vers de 13 pieds.
0: Ah, oh, waouh! Ah oui! Voilà. Vous aviez déjà envie de vous distinguer.
1: Ça commençait, il s'en allait les pieds nus par les chemins boueux. Ça fait 13.
0: Ça fait 13.
1: Ouais, ouais, ouais. J'avais 8 ans, je ne sais pas ce qui m'était passé par la tête.
0: 8 ans, premier poème, 15 ans, première chanson. Et puis ensuite, ben voilà, hein, on a entendu vos mots chantés par Serge Reggiani, Gilbert Montagnier, Michel Sardou, Michel Fugain, Gilbert Bécaud, Nana Mouskouri, Joe Dassin, évidemment. Wow.

0: J'ai envie de vous dire merci pour celle-là, hein, Claude.
1: Ah, c'était une prémonition sympathique.
0: Les yeux d'Émilie. Alors, est-ce que ça vous amuse d'ailleurs qu'une chanson comme ça, alors dans Les yeux d'Émilie, Joe Dassin, c'est les années 70, et que 50 ans plus tard, dans les années 2020, elle ait une nouvelle vie, cette chanson, grâce aux rugbymen qui en ont fait l'hymne officieux de la Coupe du Monde de rugby. C'est drôle de voir plusieurs vies de chansons dans votre vie à vous.
1: Ça me touche.
0: Ouais.
1: Ça me surprend, évidemment. Je trouve ça extrêmement... étonnant. Ça a commencé par le basket, en réalité.
0: Ah, d'accord.
1: Ouais, ça a commencé par le basket.
0: Alors, merci,
1: dans
0: le les basketteurs.
1: C'était les bandas, donc les espèces d'orchestres français, ouais, du sud-ouest, qui aidaient les joueurs de basket à s'échauffer en jouant le refrain de la chanson au cuivre. Voilà.
0: Ah ouais, on joue, oui, forcément, on court vite. Ouais.
1: Voilà. Alors, ça a déteint sur le rugby. Et ensuite, c'est monté à Paris pour la Coupe du Monde de rugby, etc. Et maintenant, c'est un peu partout, puisque j'ai reçu dernièrement une vidéo de la ville d'Armentières avec des gens qui faisaient la fête autour de cette chanson. Pas m'expliquer que Carmentière, c'est à côté de Saint-Jean-de-Luz, je ne crois pas.
0: Non, pas vraiment.
1: Pas vraiment. Donc c'est devenu assez général.
0: Ouais.
1: Mais ça me surprend. Évidemment, ça me fait extrêmement plaisir, oui.
0: Ah bah nous aussi, parce que dès qu'on l'entend, cette chanson, elle nous rend dingue. Alors là, c'est vous qui faites la programmation musicale ce soir, cher Claude Lemel. On est toutes et tous super contents de vous avoir avec nous. Claude Lemel, on commence par une chanson dont vous avez signé le texte. C'est « Salut les amoureux » de Joe Dassin. C'est sans doute la chanson de rupture qui donne le plus envie de se faire larguer, en fait, parce qu'elle est tellement joyeuse. Vous pouvez me raconter son histoire avant qu'on l'écoute?
1: Bon, elle est faussement joyeuse, bien sûr, c'est ce que je voulais.
0: Oui.
1: Bon, bah, c'était l'histoire très exacte d'une rupture avec une femme que j'aimais beaucoup.
0: Ouais.
1: C'est une litote. Bien. Et donc, lorsque Joe m'a confié la musique de Steve Goodman, immédiatement ce souvenir m'est revenu. J'ai trouvé que la musique correspondait tout à fait à ce que j'avais ressenti lors de cette rupture. Et je me suis souvenu que, raccompagnant la jeune femme qui me quittait, disons les choses telles qu'elles sont, jusqu'à sa voiture, en bas de l'immeuble, il y a une dame comme ça qui était sur le pas de la porte et qui nous a fait « Salut les amoureux !»
0: Oh, ça a dû vous briser le cœur.
1: Ça m'a brisé le cœur, alors que évidemment je savais que c'était terminé et fini pour toujours. Et donc, lorsque j'ai dû écrire le texte sur cette musique, la phrase m'est revenue et je m'en suis servi. Et comme disait Brel dans une de ses chansons, et nous voilà ce soir. Voilà.
0: Et nous voilà ce soir à écouter. Salut les amoureux. En versant une petite larme, oui, mais avec le sourire. Ça, c'est la magie de Joe Dassin et de Claude Lemel.

0: Chanté par Joe Dassin et un texte donc signé Claude Lemel. Il est notre invité ce soir dans Décibel. Il partage avec nous ses chansons préférées, transformer un cœur brisé en tube. Ça, vous savez le faire. Et alors, vous avez sorti, on s'était vu pour ça la dernière fois, un livre où vous partagez vos trucs et vos astuces. Claude Lemel, ça s'appelle L'art d'écrire une chanson aux éditions Erol. Ouais, c'est incroyable d'avoir fait ça parce que ça donne plein de clés. Comment choisir ses thèmes, comment tourner autour des thèmes, comment attraper la bonne idée, la garder, etc. Vous trouvez que c'est un rôle agréable pour vous d'être un passeur aussi et de donner des clés à d'autres pour écrire?
1: Je pense que c'est indispensable quand la vie vous a donné la chance qu'elle m'a donnée. D'ailleurs, j'ai vécu, comme on l'a dit tout à l'heure, 60 ans de mes chansons.
0: Ouais.
1: Et puis, ça a l'air de vouloir continuer.
0: Ah bah, dites donc, on vous en souhaite au moins 20 supplémentaires.
1: Oui, ça, on verra. Ça ne dépend pas de moi. Si ça dépendait de moi, je signerais.
0: Oh,
1: il faut rembourser à la vie la chance qu'elle nous a donnée. Et donc, c'est ce que j'ai essayé de faire à travers ces ateliers d'écriture que j'anime toujours et ce bouquin où j'avais envie de partager un certain nombre de réflexions. C'est plutôt des réflexions sur la chanson, peut-être même une petite philosophie, très, très, très humblement. Je me devais de le faire. Oui.
0: Ouais. Et ce qui est très chouette, c'est qu'évidemment, alors vous partez de votre travail à vous, des paroles que vous avez écrites, mais vous allez aussi piocher chez d'autres auteurs que vous aimez bien. Je pense à Souchon, par exemple.
1: Ah oui, j'adore.
0: Donc, décortiquer les paroles.
1: Bien sûr, je prends beaucoup, beaucoup d'exemples chez tout un tas de consoeurs et de confrères. Je cite évidemment beaucoup Jacques Brel aussi, beaucoup Brassens, mais beaucoup d'autres également. J'ai énormément de sujets d'admiration dans cet artisanat de la chanson. Alors, oui, bien sûr, je m'en sers. C'est formidable de pouvoir dire « Ah, ça, c'est chouette, quoi, ça, c'est bien. Ça fait tellement plaisir. »
0: Ouais. Alors moi, ça me fait plaisir que vous ayez choisi Rose dans cette liste de chansons que nous partageons ce soir. Rose, avec sa chanson « La liste », justement. Rose, elle fait partie des festivités prévues demain pour vos 80 ans.
1: Oui, tout à fait.
0: Au Café de la Danse.
1: De la Danse.
0: Café de la Gare, c'est quand vous ferez des sketchs. La Café de la Danse, c'est pour le concert. C'est une jolie petite salle parisienne, vraiment très, très cosy. Ouais. Alors racontez-moi, comment vous avez connu cette chanson de Rose, qui a été un grand tube, hein.
1: Alors j'ai toujours adoré cette chanson, ouais. Toujours. Je l'avais vraiment remarquée, elle m'avait tapé dans l'oreille.
0: Ouais.
1: Et puis, vraiment, j'avais envie de connaître Rose, mais l'occasion ne s'était pas présentée. Il faut dire que je suis assez timide. Donc ça n'arrange pas les choses. Et puis c'est trouvé que dans mes activités, de défense du droit d'auteur, etc., j'ai été amené à la rencontrer. Elle avait besoin d'un coup de main, ce que j'ai évidemment fait bien volontiers. Et donc on s'est vu, on a déjeuné. Je lui ai dit quelle admiration j'avais pour ce qu'elle écrivait et pas seulement pour la liste. Et puis on a sympathisé. Elle a suivi très très humblement mes ateliers pendant quelques temps, et puis ça lui a remis le pied à l'étrier.
0: Ouais.
1: Et là, elle va sortir un nouvel album, où d'ailleurs il y a la liste revue et corrigée, la nouvelle liste.
0: Ouais.
1: Et puis je lui ai écrit un texte qui s'appelle Tournesol et qui figure donc sur cet album. Je suis très content d'avoir travaillé pour elle. Et on chantera d'ailleurs cette chanson ensemble au Café de la Danse dimanche.
0: Ah là là, c'est génial. Rose qui sera très bientôt l'invitée de Décibel pour son nouvel album. Elle fait partie de la sélection chansons de Claude Lemel.

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1: Elle s'appelle Rose et sa chanson La Liste, hein, comme il l'a joliment dit, tapée dans l'oreille de Claude Lemel au moment de sa sortie. Claude Lemel, donc.
2: Et surtout dans le cœur, je dois dire.
1: Bah oui, aussi.
2: Vraiment. Ouais.
1: Et vous avez invité Rose, donc, demain au Café de la Danse pour célébrer votre boom d'anniversaire. En vrai, c'est un concert. Il y a donc Rose, Anne Silla, Gilbert Montagnier.
2: Michel Fugain.
1: Michel Fugain. Vous voyez ça, en fait, oui, comme une grande réunion d'amis. Vous allez chanter tous ensemble.
2: Oui, il y a beaucoup d'amis qui seront là. Certains seront dans la salle, pas sur scène. Anna Mouskouri m'a dit qu'elle allait venir. Quand même, c'est merveilleux. Je suis très, très, très heureux de ça. Et énormément d'amis, d'élèves de mes ateliers aussi. Ma famille, évidemment. Mon fils chéri sera là. Ma fille ne peut pas venir, elle est à Berlin. Mon fils, ma belle-fille, enfin voilà, je suis un nouveau grand-père. Voilà.
1: Oh,
2: ma petite fille est trop petite pour venir.
1: Ouais. Voilà. On lui racontera un petit peu plus tard cette folle soirée qui promet en tout cas d'être folle. Et ce sera donc demain. Nous, c'est ce soir qu'on partage vos chansons préférées. Claude Lemel, vous avez évoqué juste avant qu'on écoute Rose, Jacques Brel. Le voici, le voilà. Et vous avez choisi Mon enfance.
2: Ah, je trouve que Mon enfance, c'est sans doute le sommet de l'écriture de Jacques.
1: Ah ouais?
2: Ah, c'est une chanson vraiment qui est... Enfin, c'est parfait, tout est parfait, quoi. Chaque phrase est sentie, chaque phrase est originale, elle est belle, elle est touchante, c'est un coup de poing au cœur. C'est du grand Brel jusqu'à cette fin qui est absolument incroyable,
1: ouais.
2: Avec ce break, ce grand silence, et la guerre arriva, et nous voilà ce soir. Oh là là, c'est un drôle de coup de poing.
1: Avez-vous eu l'occasion de lui dire, alors vous, le parolier reconnu, à lui, le parolier aussi reconnu. Alors Brel, évidemment, on parlait de son talent d'interprète, mais ses paroles étaient sublimes. Vous avez eu l'occasion de lui dire tout le bien que vous pensiez de cette chanson?
2: Oui, on s'est vu plusieurs fois.
1: Comment il prenait les compliments?
2: Tahiti. Oh, je crois qu'il aimait bien ça.
1: Ah, bon.
2: Mais qui déteste ça?
1: Ah, personne, je crois.
2: Non, je crois qu'il avait été blessé à ses débuts parce qu'il avait eu beaucoup de critiques, beaucoup de malveillance, beaucoup de choses extrêmement désagréables qui avaient été dites à son sujet. Donc je crois qu'il appréciait d'autant plus l'admiration dont il faisait l'objet, bon, depuis déjà pas mal de temps, parce que bon, le succès est arrivé en 59. Oui. Moi, je l'ai connu en 76, à Tahiti. On a beaucoup, beaucoup parlé. Et évidemment, je lui ai dit toute l'admiration que j'avais pour lui. Et je lui ai même avoué que c'était à cause de lui que j'avais écrit des chansons.
1: Waouh, Mon enfance, Jacques Brel, dans la sélection des chansons préférées de Claude Lemel.
2: Merveille.
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0: Effectivement grandiose cette chanson. Claude Lemel l'a choisie pour vous, c'est Jacques Brel.
1: C'est extraordinaire, c'est à couper le souffle, quoi, ce qu'il fait à la fin là. Alors on voit bien que bon, c'est une chanson qui est enregistrée avec l'orchestre, en direct avec l'orchestre. Ça, on peut pas le faire en recording, c'est impossible. Là, il y a une telle connivence entre les deux parties, entre les musiciens et le chanteur. Bon, chacun attendant l'autre, etc. Bon, c'est terrible.
0: On revient dans quelques secondes. Claude Lemel est l'invité ce soir de Décibel.
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0: Et on a un invité très spécial ce soir qui en plus fête son anniversaire demain. C'est Claude Lemel. On vous appelle l'homme aux 1500 chansons. Vous avez écrit les paroles de tellement de tubes. Et en réalité, c'est pas 1500, c'est 1537 de vos textes qui ont
1: alors,
0: été enregistrés.
1: Alors 1537 enregistrés et sortis, voilà. Mais j'ai dû en écrire à peu près 4000.
0: Waouh, Claude Lemel, parmi les chansons que vous avez écrites, il y a celle-ci par exemple.
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0: La fille aux yeux clairs, Michel Sardou, est-ce qu'il y a une chanson qui vous rend plus fière, une chanson dont vous aimez parler, une chanson que vous avez signée?
1: Alors, non, ce qui me rend fier, j'espère à juste titre, c'est le travail que j'ai fait. Oui. C'est l'ensemble du travail. Parce que j'ai jamais pris un texte, une chanson par-dessus la jambe. J'ai toujours essayé d'y mettre tout mon cœur, oui, et tout mon savoir-faire. J'ai jamais abordé un interprète ou une chanson, une idée, en me disant « Oh, ça, pas très important ». Non. J'ai toujours essayé d'être le plus vrai possible, le plus authentique possible, et de donner à l'interprète, femme ou homme, le meilleur de ce que je pouvais lui donner. Donc, ouais, ça, quand même, je pense que je peux en être assez fier parce que j'avais réellement une ligne de conduite. Voilà, j'avais une philosophie et je pense que je l'ai pas trahi, que je l'ai suivi. Donc, que le petit garçon de 8 ans qui écrivait son premier poème, en principe, doit pas être trop mécontent du vieux monsieur de 80.
0: La bête immonde, parlons de cette chanson. C'est Michel Fugain qui chante.
1: Un autre Michel, oui.
0: Voilà. C'est pas le thème le plus facile. Racontez-moi.
1: C'est Michel Fugain qui m'a demandé d'écrire ce texte pour lui. Bon, il avait la phrase, bon, c'est une phrase biblique, hein, la bête immonde, on sait très bien ce que ça veut dire. Et il m'a donné la musique. Bon. Et j'ai passé 8 jours sur ce texte, pratiquement jour et nuit. Parce
0: c'est
1: que...
0: beaucoup ou c'est pas beaucoup pour vous, 8 jours?
1: 8 jours d'affilée,
0: ouais, jour et nuit,
1: en travaillant, ouais, de 10h du matin à 2h du matin,
0: c'est beaucoup.
1: C'est tout de même, ouais, beaucoup. Mais j'étais totalement immergé dans sa musique et dans cette idée. Donc j'ai noirci des pages et des pages, j'ai fait beaucoup de, de ratures, parce que le sujet, tout de même, valait la peine. Il était évidemment d'actualité en 95, quand j'ai écrit la chanson, il l'est malheureusement toujours, et j'ai bien peur que cela ne perdure. Et alors il s'est passé une chose très touchante, c'est que un jour j'ai mis le point final tout de même, bon, et on était en Corse chez Michel tous les deux, et donc je lui avais recopié le texte, j'en avais lu bien sûr des phrases par étape, bon, recopié le texte terminé, et chacun donc avait dans ses mains un texte de la chanson. Il a mis la musique sur la cassette, à l'époque c'était les cassettes audio,

0: quand Anne Masseran, Louis Chédid l'avait appelée la nazie nostalgie. Ici, c'est la bête immonde, chantée par Michel Fugain sur un texte magistral, je dois dire, bravo, de Claude Lemel, qui est ce soir.
1: Bah, quand on traite une idée comme ça, on n'a pas le droit de passer à côté.
0: Non. Hein, je comprends les 8 jours et 8 nuits de travail.
1: Ah oui, non, ça mérite, c'est une idée qui mérite vraiment... Beaucoup de travail et un travail avec toujours l'émotion présente. Si on lâche à un moment l'émotion, on n'est plus dedans, quoi.
0: Vous avez vu, il vous livre des petits tips, des petits trucs, des petites astuces. Si vous aussi, vous voulez écrire des chansons, je vous souhaite, les amis, autant d'imagination et de talent que mon invité de ce soir, Claude Lemel.
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0: Alors, vous aimez beaucoup Gaël Faye, Claude Lemel.
1: J'adore.
0: Alors, il est à la fois auteur, compositeur, chanteur, romancier aussi. Vous avez choisi Petit Pays. Alors, ça tombe bien, c'est à la fois une chanson sur son album Pili Pili sur un croissant au beurre en 2013, il me semble. Et puis, quelques années plus tard, le titre de son roman.
1: Absolument.
0: Oui. Vous l'avez découvert comme ça, Gaël ?
1: J'ai découvert à travers un album qui a atterri chez moi, que j'ai écouté avec beaucoup de gourmandise, d'intérêt et de passion. En plus, il se trouve que Gaël Faye, bon, qui est rwandais, et il est né au Burundi, il est né à Bujumbura, et ma belle-fille est burundaise. Donc, ça fait une petite raison supplémentaire.
0: Ça fait une chouette connexion.
1: Pour l'apprécier, car ma petite fille, Naya, qui a 9 mois et demi, est franco-burundaise. Voilà.
0: Oh, bisous Naya, elle comprend pas ce qu'on dit, mais il faut qu'elle sente l'amour qu'on lui envoie.
1: Ah oui.
0: Et puis cette chanson qui est une merveille, Petit Pays, c'est Gaël Faye et c'est choisi pour vous par Claude Lemel.

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0: Bujumbura, la ville de naissance de Gaël Faye.
1: Voilà, c'est ça, il est né là-bas.
0: Petit pays. Claude Lemel, alors là, pour le coup, on fait des grands écarts, comme si on était à la gym avec vous, puisqu'on passe de Gaël Faye à Mireille dans votre sélection de chansons préférées. Mireille et une chanson qui s'appelle « Fermée jusqu'à lundi », ben, je ne la connaissais pas.
1: Oui, ben, y a évidemment une raison à ça, c'est que j'ai eu la chance de faire partie du petit conservatoire de la chanson de Mireille, donc de 1965 à 1967.
0: En tant que chanteur ou en tant que déjà parolier, auteur?
1: Ben, on était obligé de chanter quand on était chez elle, donc moi mon but c'était d'écrire.
0: Ouais.
1: Mais bon, ayant réussi l'audition chez Mireille, il fallait que je chante aussi.
0: Elle était sévère. On a vu au moment de la disparition de Françoise Hardy, on nous montrait, vous savez, quelques moments où elle disait « Mademoiselle Hardy, qu'est-ce que c'est que ce yé yé yé que vous répétez comme ça sans cesse ?» Elle avait l'air un peu sévère mais rigolote, non ?
1: Non, elle n'était pas sévère. Bon, elle aimait bien lancer quelques petites piques, mais en réalité, quand on regarde bien les émissions et quand on plonge dans son regard, il y a beaucoup de bienveillance, beaucoup de bienveillance. Moi, j'ai adoré travailler avec cette femme. Elle m'a apporté beaucoup, beaucoup, beaucoup. Et je suis reconnaissant à la vie de m'avoir permis de la trouver sur mon chemin. On a toujours été en relation. Elle est décédée en 96, à 90 ans. Toujours, toujours, je l'appelais, j'allais la voir, j'allais boire un thé avec elle.
2: Ah, Lemel. Bonjour Lemel, comment allez-vous?
1: Elle m'a toujours appelé Lemel, jamais Lemel.
0: Elle était fière de votre parcours? Parce que sacré parcours quand même.
1: Je crois qu'elle était heureuse et fière du parcours de beaucoup de ses élèves. Parce que le nombre de gens qu'elle a formés, c'est quand même extrêmement impressionnant. C'est quand même chouette d'avoir cette impression d'avoir été utile, quoi. Ouais.
0: On en revient beaucoup à ça, hein, j'ai l'impression, Claude Lemel, quand même. Quand je parlais de votre livre, quand vous parliez des ateliers, etc., être utile.
1: Bah, je sais pas, c'est une chose indispensable dans la vie. Je pense que c'est très triste d'être égoïste et uniquement tourner sur soi-même. Et puis bon, franchement, si ta fenêtre est ouverte que sur toi-même, tu vois pas grand-chose, hein.
0: Ça, c'est vrai. Et Mireille l'avait compris. On l'écoute donc. Fermée jusqu'à lundi. C'est Mireille. Pour vous, Lemel.
1: Merci, madame.
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0: Mireille, Jean Sablon et Mireille qui envoie bouler un patron un peu trop visqueux dans la chanson, c'est pas mal. Ça vous a fait rire, Claude Lemel.
1: Ah bah oui, je trouve que c'est très actuel, ça. Bon, elle était tout à fait féministe, hein, Mireille, c'est clair. Et le texte est de Jean Noah, merveilleux auteur aussi.
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0: On est ensemble jusqu'à 21h avec Claude Lemel qui demain fêtera ses 80 ans sur la scène du Café de la Danse, une jolie salle parisienne avec des amis dans la salle, Nana Mouskouri ou Michel Fugain, des amis sur scène aussi, Anne Silla, Gilbert Montagnier ou encore Rose que nous avons entendu tout à l'heure.
1: Et Fugain aussi, il sera
0: et
1: sur
0: Fugain,
1: scène
0: il va chanter
1: également,
0: avec vous.
1: Également.
0: Et donc vous chantez, parce que là on a évidemment vanté vos textes, c'est pour ça qu'on vous connaît. Je parlais tout à l'heure de l'été indien, les yeux d'Émilie, la fille aux yeux clairs de Sardou, etc. Il y en a plein d'autres. Vous chantez, vous aimez chanter?
1: C'est un petit bilan, surtout, que je veux faire. Bon, j'ai commencé en chantant au petit conservatoire. Je ne suis pas, évidemment, ni Caruso.
0: On vous demande pas de chanter l'opéra, Claude Lemel.
1: Mais ça va, je chante convenablement. J'ai un très bon guitariste, Philippe Herouette, qui m'accompagne. Bon, très franchement, je fais pas mal de petits tours de chant ici et là. Les gens n'ont pas l'air de se plaindre, ils ont l'air plutôt d'être contents, parce qu'en plus je raconte des petites anecdotes sur la façon dont les chansons sont écrites, etc. Non, bon, je crois que c'est assez sympa. Bon, je me suis remis à chanter il y a pas longtemps, prendre la guitare et accompagné par mon cher Philippe, parce que voilà, c'est l'heure du bilan. Il y a pas mal de chansons que les gens connaissent, il y en a aussi pas mal qui ne connaissent pas. Et celle-là, j'ai envie de les chanter. Par exemple, il y a une chanson que j'ai écrite pour Sardou. Bon, on connaît la fille aux yeux clairs, mais qui s'appelle La colline de la soif, qui était sur son dernier album, qui est une chanson qui traite du problème de l'eau, qui est un problème extrêmement sérieux. Bon, et que j'ai envie de chanter pour deux raisons. D'abord parce que j'aime la chanson, et ensuite parce que c'est un sujet qui, je crois, mérite d'être aussi évoqué sur scène. Puis on a dit tellement de conneries sur Michel, bon, qu'on a étiqueté, parce qu'en France, on adore ça.
0: C'est le punk
1: étiquettes.
0: De droite,
1: voilà.
0: Michel.
1: Oui, bah oui, mais enfin bon, là, c'est pas du tout une chanson de droite.
0: Non.
1: Hein. C'est une chanson totalement écologiste. Bon, bah, c'est bien de le dire aussi, de
0: bien
1: lui
0: sûr.
1: Rendre hommage et de dire il a chanté ça également.
0: Ouais.
1: Voilà.
0: Alors, vous avez dit tout à l'heure, avec humour, je ne suis pas Caruso. Lui non plus, Alain Souchon, et pourtant, on l'aime passionnément. La chanson que vous avez choisie de Souchon, c'est La beauté d'Ava Gardner.
1: Ah, j'adore ça. Je trouve que c'est une très très belle chanson. Puis alors, c'est exactement Souchon, c'est-à-dire
0: oui.
1: Cette espèce de sensibilité très très très très fine et qui n'a l'air de rien comme ça. Bon, il a l'air de pas y toucher, Alain, mais quand il écrit des choses comme ça, je trouve que c'est d'une très très grande émotion. Dans le même style, il y a une chanson qu'il a écrite pour François Hardy que les gens ne connaissent pas, qui s'appelle C'est bien moi. Et qui est une chanson merveilleuse, quoi.
0: Ah, notez-la pour la découvrir après, alors.
1: C'est bien, ouais. Moi. Ah, c'est une merveille. Voilà, bon, il le sait, Alain. Je l'admire énormément, mais je l'admire pas seulement. Je l'aime, j'aime ce qu'il fait.
0: Oh, c'est beau l'amour.

0: Souchon qui réussit à dire tellement de choses en 2 minutes, alors que certains font des discours pendant 50 ans et n'arrivent pas à dire tout ça.
1: C'est bouleversant.
0: C'est beau, hein ?
1: Ça me fait penser à une phrase de Brassens qui disait « Pourquoi philosopher alors qu'on peut chanter ?»
0: J'aime beaucoup cette phrase. Je vais la noter. On fera des t-shirts pour vos 81 ans. D'accord, Claude Lemay.
1: Si j'y arrive, mais...
0: Ah, mais je compte sur vous, moi.
1: Je l'espère bien.
0: Je vous ai... Ah non, tout à l'heure, je vous ai noté pour 20 ans de plus. Moi. On fera vos 100 ans sur scène.
1: À 81, je serai tout neuf, puisque 9 fois 9.
0: Ah bah oui, exactement. Dernière chanson de l'émission. C'est une chanson que vous avez signée. Ça aurait pu, si c'était moi qui choisissais, être celle-ci. Parce que vous n'êtes pas un snob, Claude Lemay, et que Carlos, c'est un artiste pour qui vous avez écrit cette chanson Big Bisou.
1: Oui, aussi Rosalie.
0: Rosalie. Oh, mais non, mais il a apporté beaucoup de joie, Carlos.
1: Oui, oui. Ça manque beaucoup des gens comme lui aujourd'hui. Parce que c'était un homme extrêmement intelligent et qui travaillait dans la distraction. Voilà, c'est très bien d'avoir des gens qui savent le faire et qui peuvent le faire et qui consacrent leur vie à le faire.
0: C'est vrai.
1: C'est très difficile d'être un... comme disait Dassin, il avait ce terme distracteur public. Alors, je ne sais pas si ça existe, si c'est...
0: Et ça décrit bien ce que faisait Carlos.
1: Mais c'est ça, quoi. Donc, non, c'est vachement difficile et lui, il le faisait merveilleusement bien. Je pense qu'il manque beaucoup, Carlos.
0: Moi, je suis contente qu'on ait pris le temps de parler de lui une petite minute.
1: Voilà,
0: et donc, ce n'est pas avec Carlos que nous allons terminer l'émission. Non, car c'est Claude Lemay qui a pris les commandes de la programmation musicale. Et on termine avec une chanson que vous avez écrite pour Isabelle Aubray. Elle s'appelle « Des cornes à l'Oural ».
1: Oui, c'est ça. Bon, c'est une chanson d'espoir, parce qu'il faut tout de même terminer par une note d'espoir sur une musique de Roger Candy, qui nous a quittés il y a quelques années, et qui était le deuxième mari de ma première femme.
0: Ah oui, donc on reste en famille.
1: Totalement conjugal.
0: C'est parti. Claude Lemay, merci d'être venu nous voir et bon anniversaire.
1: Merci beaucoup, Émilie. Merci du fond du cœur.

0: C'est assez fou, hein. Plus ils ont de talent, plus ils ont de succès et plus ils sont sympas et modestes, ces artistes. Merci à Claude Lemel pour ce moment rare et merci à vous d'avoir écouté.
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Et c'est jusqu'à une heure.

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2: Bonsoir à tous, on a vécu une grande aventure tous ensemble. Évidemment, on aurait préféré qu'elle se termine demain soir et pas ce soir. On aurait préféré affronter c'est qui déjà qui va jouer la finale? Et bah, c'est l'Argentine. Voilà, demain à 21h, et bah, ce sera pas le cas, ce sera la petite finale ce soir à 23h contre l'Angleterre de Thomas Tuchel. Mais vous savez quoi? On est heureux quand même d'être là, on est heureux de vivre ce dernier match avec vous tous et bien sûr, on est heureux de vivre la dernière de Didier Deschamps sur le banc de l'équipe de France. Ça fait 14 ans que le coach était là. On se souvient même plus trop de comment c'était avant lui. Et quand on s'en souvient, on a envie de vite changer de sujet généralement. En tout cas, on est tous ensemble pour vivre cette soirée avec vous, à côté de moi, dans le studio. Maintenant, vous ne connaissez qu'elle, évidemment. Notre consultante, Charlotte Lorgeret. Salut, Chaki Chacha.
3: Salut. Non, c'est Chacha Kira.
2: J'ai jamais réussi à sortir parce les syllabes dans le bon sens. C'est pas Chaki Chacha, c'est Chacha Kira.
3: Salut Pia, Charlotte. Salut à tous.
2: En fait, on vit sur nos souvenirs, puisque exactement, sur le tout premier match de la Coupe du Monde, t'avais dansé sur une chanson de Shakira, Waka Waka, évidemment.
3: Et depuis, c'est resté.
2: C'est resté. Mais tu l'as jamais refait?
3: Non.
2: Je pense que ce soir, si on part sur une troisième place, tu vois.
3: Je pense que déjà, il faut la victoire et que l'équipe de France gagne quand même face à un très, très bon match.
2: Ouais,
3: exactement,
2: ouais,
3: la manière. Et puis là, c'est sûr, je fais la Corée.
2: Une raison de plus de faire un beau match pour l'équipe de France, la Corée de Chacha Kira. En face de toi, Charlotte, Bruno Salomon, qui est la voix des matchs du Paris Saint-Germain sur l'antenne d'ICI Paris-Île-de-France depuis 18 piges. Salut Bruno.
4: Salut Pia, salut Charlotte, salut à toutes et tous.
2: Alors Bruno, tu es le même homme que la semaine dernière, enfin
4: oui,
2: que l'autre jour, mais il y a une différence, c'est la peluche qui est posée sur ton micro.
4: Elle est de retour.
2: Est-ce que tu peux nous expliquer qui c'est cette peluche et pourquoi à cause de toi on est éliminé de la Coupe du Monde?
4: On vous rappelle que cette rencontre est à suivre sur l'antenne, mais aussi sur notre chaîne YouTube.
2: Tu trouves que c'est plus important que Cheesy?
4: Non, c'est en fait pourquoi Cheesy va apparaître. Pourquoi vous allez pouvoir Cheesy, Mana? C'est pour effectivement, et donc rappeler la chaîne YouTube ICI. Ici, vous venez et on fait le match ensemble. Et donc pendant les débuts de la compétition, des matchs ont eu lieu à Philadelphie.

0: à toute l'équipe avec un petit coucou, un petit salut. Merci à toi, Amar. Et puis on rappelle 0810 055 056. Vous n'hésitez pas à nous envoyer des messages et on va faire un truc aujourd'hui pour les messages. Vous n'hésitez pas. Alors c'est avec le WhatsApp, bien évidemment. Vous faites ce numéro, vous composez avec le numéro de votre station et vous allez pouvoir, eh bien, avoir les messages qui vont apparaître. Vous allez faire des messages texte et des messages audio. Eh bien, vous nous envoyez des petits messages pour Didier Deschamps. Voilà, c'est son dernier match aujourd'hui.
1: C'est la dernière, les gars.
0: C'est la dernière de Didier Deschamps. Donnez-nous un peu votre avis, voilà, sur Didier Deschamps, sur les souvenirs. Hop, il y a Chizzy qui se barre déjà. Et donnez-nous un petit peu votre ressenti de savoir que Didier Deschamps s'en va et va laisser sa place à un certain, peut-être, ZZ.
1: Voilà, donc vous nous faites un vocal. On veut des vocaux, comme
0: oui,
1: ça on peut les passer à l'antenne.
0: Tout à fait, n'hésitez
1: des
0: pas.
1: Des messages pour Dédé, pour lui dire ce que vous avez pensé des 14 ans passés avec lui. 0810 055 056 sur WhatsApp. Juste, Amar, il nous disait bonsoir à toute l'équipe, mais juste en dessous, il mettait un autre message dans lequel il disait... J'ai l'impression que quand Shakira chante pendant une Coupe du Monde, l'équipe de France perd. 2006, 2010, 2026. C'est pas faux.
0: Il y a, c'est vrai qu'elle, y a un truc. Elle est en concert demain soir pour la finale. Je vous rappelle, hein,
1: si la mi-temps.
0: Vous, pour la mi-temps. Mi-temps. Enfin, c'est même pas une mi-temps. C'est,
1: non, mais il paraît que finalement, c'est pas 30 minutes. J'ai lu dans Le Parisien que finalement, ce serait pas 30 minutes.
0: Attention.
1: Enfin, ça a beaucoup changé, j'ai l'impression, cette info.
0: C'est parce que ça fait un tollé surtout.
1: Ils ont dit que ça ferait 17 minutes.
0: Oui, mais sauf qu'il faut enlever le plateau.
1: Oui, c'est ça.
0: 17 minutes,
1: c'est
0: mais il faut enlever le plateau.
1: Fait.
0: C'est l'organisation.
1: C'est logistique.
0: Comment tu mets un plateau sur un terrain? Donc, non, tu t'inquiète pas, tu auras les 30 minutes. Il y a 5 minutes d'installation de plateau et 10 minutes pour désinstallation.
1: Excellent.
0: Voilà, c'est demain la finale.
1: Ah, cette Coupe du Monde. Oui, c'est demain. Il va falloir s'organiser d'ici là. Alors, nous, ce qui est bien, c'est que tu l'as dit, on a été à Philadelphie, on a été à New York, on a été dans plein de villes américaines, à Dallas. Mais il y a une ville qu'on n'avait pas encore faite. La ville où vit Booba, le rappeur, pas le petit ourson. C'est Miami. Et on va rejoindre notre journaliste à Miami.
0: Notre Booba.
1: Pour le rejoindre, notre Booba à nous, évidemment. Pour le rejoindre, évidemment, on a choisi une musique de Miami. C'est fantastique. Non, mais j'adore. Welcome to Miami. Et on va dire welcome à notre Jean-Pierre Blimeau qui va commenter le match ce soir pour nous. Salut JP.
2: Bonsoir, salut à tous et à toutes.
1: Jean-Pierre, est-ce que ça te plaît cette musique?
2: Ben, j'ai pas bien entendu parce qu'il y a beaucoup d'ambiance.
1: Ah bah mais... excusez-nous monsieur, nous on n'est pas à Miami. Hein.
2: Mais c'est vrai que ça met la pêche.
1: Bon alors Jean-Pierre, nous on ne connaît pas encore ce stade de Miami. Est-ce que tu peux nous décrire l'endroit dans lequel tu es s'il te plaît?
2: Alors ça ressemble beaucoup plus à un stade de football, un vrai, que les stades de football américains qu'on a visités hein, avec toute l'équipe d'ici. Et c'est vrai que ce stade, il est assez récent. Il a été construit autour le circuit de Formule 1 du Grand Prix de Miami. Il y a aussi des terrains de tennis avec un court et des tribunes pour le Masters Mills de Miami. Donc on est vraiment dans une sorte de cité sportive ici de cette ville de Floride où il fait extrêmement chaud, surtout très lourd et très humide. Et dans ce stade, qui est un stade assez classique hein, pour un stade de foot, couvert donc sur toutes les tribunes, découvert au-dessus de la pelouse, ça c'est important parce que vous savez qu'ici le soleil peut taper très très dur quand le ciel est dégagé, c'est pas forcément le cas aujourd'hui parce qu'il y a de la brume, des nuages, il y a même eu quelques orages ce matin, il a vraiment plu très très fort devant l'hôtel où nous étions avec toute l'équipe de Radio France. Mais c'est un vrai stade découvert avec une pelouse qui a l'air vraiment parfaite et donc un stade où ont pris place beaucoup de supporters français, beaucoup de supporters anglais. Tout à l'heure à l'arrivée de l'équipe de France, on a eu beaucoup d'encouragement, notamment des 1200 supporters français. Oui, ils sont 1200 à avoir acheté un ticket via la Fédération Française de Foot. J'ai pu en rencontrer quelques-uns hier le long de South Beach hein, qui est un endroit emblématique de Miami et ils sont très motivés pour ce match pour la troisième place. C'était aussi l'une des interrogations concernant les joueurs, on va y revenir évidemment, mais vraiment ça sent le foot, c'est un stade de foot tel qu'on le connaît en Europe. Voilà, ça change un petit peu des stades de New Jersey à New York par exemple ou de Foxborough près de Boston, là où les Français notamment ont battu le Maroc. On est de nouveau dans un environnement qu'on connaît ici et que Bruno et Pia et Charlotte connaissent parfaitement en Europe.
1: Merci beaucoup Jean-Pierre Blimeau. Dans un instant, je vais te demander de nous donner la composition de l'équipe de France et évidemment de l'équipe d'Angleterre. D'abord Charlotte, je me tourne vers toi. Charlotte, est-ce que toi aussi, comme les supporters français dont parlait Jean-Pierre Blimeau à l'instant, tu es ambiancée par ce match de l'équipe de France, cette petite finale? Tu as été joueuse, c'est pas les matchs...

0: C'est plus facile à jouer, je pense, mentalement. Comment toi, tu le ressens en tant que joueuse et supportrice?
1: Et que aujourd'hui, que je suis hypée sur ce match, là, ça a été très très dur les jours après cette demi-finale contre l'Espagne, cette défaite forcément pour tout le monde. Mais je pense qu'en fait, les garçons, ils savent très très bien ce qu'ils doivent faire. Donc, mais moi, je pense à eux qui se sont s'entraîner après une défaite et avoir un dernier match, c'est horrible. Ouais. Et en fait, c'est là où faut faire attention. Pas qu'il y ait de blessures, pas déjouer, pas essayer de faire que des choses individuellement, rester coordonné, de donner une très très belle image à cette équipe de France, parce que même s'il y a eu une défaite contre l'Espagne, ils ont fait un beau parcours. Et après, tu l'as très bien dit, Pia, c'est l'ADER de Dédé. Donc il y a tout ça à prendre en compte, mais forcément c'est très très dur de trouver les ressources, l'envie, l'énergie supplémentaire, parce que c'est des garçons qui ont fait, je sais pas moi, 500 matchs dans l'année, parce que avec toutes les compétitions. Donc voilà, faut faire attention aux blessures, faut pas déjouer et faut faire le meilleur match possible, parce qu'après il y a peut-être la Corée de Chacha Khéra.
0: Et on a dit pendant toute la compétition, le groupe vit bien, ils ont l'air heureux de jouer ensemble et tout. C'est là qu'on va voir si c'est vrai ou pas, parce que après une déception comme celle qu'ils ont vécue contre l'Espagne, le fait de réussir à se reprendre et à rejouer au football ensemble et à retrouver le sourire, ça va être aussi un bel indice de comment va le groupe.
1: Et heureusement que ce match-là arrive maintenant et qu'il faut pas attendre encore quelques jours. Parce que c'est vrai que quand on n'est pas bien, qu'on est déçu individuellement, on est forcément aussi déçu collectivement. Donc essayer de retrouver le sourire. Ils n'ont pas eu le sourire, et ça c'était normal, hein, les deux jours après cette défaite. Mais après, voilà, ils ont le maillot bleu. Il faut porter les couleurs, être fier de cette équipe et de ce qu'ils ont fait depuis le début.
0: Et dans ta bouche, c'est important de le dire, parce que tu mets toujours la main sur le cœur pendant l'hymne français. Tu as été une joueuse de l'équipe de France, tu as eu une sélection en A, mais tu as beaucoup joué dans toutes les équipes de jeunes. Bruno Salomon, sur le chat, il y a déjà des messages pour notre Dédé qui joue son dernier match sur le banc de l'équipe de France ce soir.
2: Alors pour l'instant, les matchs pour Dédé, pas trop, mais beaucoup de messages.
3: Si. Didier, 14 ans, c'est l'âge de l'adolescence, on a eu des hauts très hauts et des bas, tout n'était
2: vrai.
3: Pas Joanie, parfait,
2: pas
3: mais
2: vu.
3: Merci et bon
2: j'ai
3: vent.
2: Pas vu Joanie.
3: C'est notre
2: Moi j'en
3: jojo.
2: Avais vu d'autres, j'en avais vu d'autres. On rappelle, on est 250 déjà sur le chat d'ici.
3: Déjà et
2: voilà, vous venez, vous n'hésitez pas à nous rejoindre avec Giovanni qui nous dit coucou à tous, j'espère qu'ils vont gagner. C'est quand même une place sur le podium. Et puis il y a ArroX qui nous dit, y aura-t-il diffusion du match?
3: Toujours
2: non,
3: pas.
2: ArroX, toujours pas. C'est de la radio, c'est Jean-Pierre qui commente et c'est nous qui analysons ici en plateau, en vidéo, et on va passer un très très bon moment tout se semble. Et on nous a demandé aussi l'heure du coup d'envoi. C'est Atsu qui nous dit à quelle heure est le coup d'envoi du match. C'est bel et bien 23h, c'est-à-dire dans 19 minutes.
0: Exactement. Et nous, on va faire un détour par la magnifique ville de Bordeaux avec Guillaume Batin, qui est journaliste à la direction des sports de Radio France. Guillaume, il est avec des supporters. Salut Guillaume.
4: Salut, ça va?
0: Bah écoute, ça va Guillaume. On se demandait en studio si on était ambiancé pour cette petite finale. Dis-nous comment toi tu le ressens et comment le ressentent les supporters qui sont autour de toi du coup.
4: Je vais donner d'abord la parole aux supportrices de l'équipe de France. Je suis avec Marie-Odile et Vanessa. Elles sont toutes les deux en bleu, blanc, rouge. Vous êtes là depuis un petit moment dans ce bar avec à la fois une partie restaurant et puis deux terrasses, des écrans et des télés, des écrans géants partout. Ça a été bondé pendant toute la Coupe du Monde. Là, c'est la période de vacances. Les habitants de Saint-Médard-en-Jalles sont partis un petit peu à droite à gauche, notamment sur la côte atlantique. Il y a un peu moins de monde que d'habitude, mais on a envie de voir ce match, Vanessa, de terminer en beauté par une victoire face à l'Angleterre.
5: Alors ici, c'est vrai que c'est le QG de la Coupe du Monde de la ville. Il y a je ne sais pas combien d'écrans, hein, donc on peut voir où on tourne la tête, on voit un écran.
4: Alors pour l'instant, c'est Argentine-Angleterre, mais c'est du championnat du monde de rugby junior.
5: Ah ouais.
4: 19-17, on est en terre de rugby, c'est une belle affiche Argentine-Angleterre, ça aurait pu être une finale, mais c'est du rugby.
5: Oui, c'est du rugby. Nous, on attend le foot. Je suis venue avec mon ami, on s'est habillé en bleu, blanc, rouge pour l'occasion, parce que voilà, nous, on est fiers de notre équipe, malgré la contre-performance et la déception de l'autre jour.
4: Elle était énorme, cette contre-performance, cette déception pour vous. Vous attendiez autre chose des Bleus qui promettaient depuis le début?
5: Bah, évidemment, quand on a tout suivi, moi j'ai vu tous les matchs de l'équipe de France, je les ai regardés, j'ai vibré pour eux, et c'est vrai que l'autre soir, on a senti très vite que les choses se passaient pas du tout comme on avait envie que ça se passe. Malgré tout, on les aime quand même, on aime notre Didier Deschamps national, on veut être là pour lui montrer que on l'aime.
4: Sa dernière danse.
5: exactement sa dernière danse et on aimerait bien, même si c'est une petite finale, on aimerait bien avoir quand même cette troisième place pour lui, pour le remercier, pour qu'il ne reparte pas sans rien et que nos joueurs aient ce petit lot de consolation.
4: Je ne suis pas sûr que ça console tout le monde. Vous allez prendre le dessert et après rejoindre la terrasse où il y a l'écran géant ?
5: Absolument, on va supporter les Bleus, on va aller crier une dernière fois pour eux, en tous les cas pour cette équipe et cette génération. Et puis on espère qu'on pourra être satisfait malgré tout de ce parcours qui, quand même, rappelons-le, reste un très beau parcours avec des très beaux joueurs, avec des gagnants, avec des gens qui se battent et cette belle équipe qui est là pour nous faire rêver, nous faire vibrer.
4: Et qui n'a pas été assez méchante face à l'Espagne. Voilà pour l'ambiance ce soir. Ça va monter tranquillement, mais en tout cas, on sera là pour le coup d'envoi à 23h00.
0: Merci beaucoup Guillaume Batin de la direction des sports de Radio France. Ça fait plaisir aussi d'entendre des Bordelaises qui regardent les matchs de foot et qui prennent du plaisir devant les matchs de foot, parce qu'on entend dire que les Bordelais sont tellement malheureux de ce qui arrive aux Girondins, qu'ils se sont détournés du foot et qu'ils vont plutôt regarder le rugby. En tout cas, merci beaucoup Guillaume Batin. Bruno, tu as reçu un message sur WhatsApp pour Didier Deschamps.
2: On le rappelle, 0810 055 056. Vous n'hésitez pas à nous envoyer des messages et on vous a demandé d'envoyer, que ce soit des vocaux ou aussi par écrit, des petits messages pour Didier Deschamps, puisque c'est sa dernière. Alors avec un petit message de Claude en Moselle: salutations à toute la team, tout simplement merci à Dédé pour les émotions vécues grâce à ses victoires et malheureusement aussi quelques défaites qui font partie de notre sport. Émotion 100% garantie en 2018 avec ce titre de champion du monde. Merci Dédé, de la part de Claude de Moselle.
0: Et on a aussi Kevin sur le chat de la chaîne YouTube ici, qui nous dit: merci à notre Didier Deschamps pour tout le travail qu'il a fait depuis 14 ans. J'ai des bobs du Tour de France 2026 pour tes prochaines vacances. Merci encore Didier Deschamps. C'est vraiment super sympa.
2: Est-ce qu'il va partir en vacances? Ça, c'est une vraie question.
0: Moi, j'en suis pas sûr. Il y a forcément des clubs et des sélections qui vont tenter d'arracher la timbale et de récupérer Didier Deschamps à sa sortie avec l'équipe de France. On en reparlera évidemment dans le débrief de l'avenir de Didier Deschamps, de l'avenir de l'équipe de France, potentiellement, normalement, avec Zinedine Zidane. Mais maintenant, Jean-Pierre Blimeau, à Miami, je me tourne vers toi au Hard Rock Stadium, parce que on a envie de savoir avec quelle composition d'équipe va s'avancer l'équipe de France. Et il y a eu du mouvement, Jean-Pierre.
6: Oui, et le chiffre du jour, c'est 7. Pourquoi ? Parce qu'il y a 7 changements pour l'équipe anglaise, il y a 7 changements pour l'équipe française après leur demi-finale perdue respectivement contre l'Argentine et contre l'Espagne. On va évidemment commencer par l'équipe de France. Alors Didier Deschamps a conservé le gardien Mike Maignan. On sait que Brice Samba, hein, qui aurait pu jouer ce dernier match, est blessé. Robin Risser, lui, est peut-être un petit peu juste pour ce genre de match. Alors donc Mike Maignan est dans les buts. Lui, il fait partie des 4 joueurs qui ont débuté le match contre l'Espagne en demi-finale à Dallas, avec Adrien Rabiot qu'on retrouve au milieu de terrain, avec Michael Olise qu'on retrouve également, et Kylian Mbappé. On va y revenir d'ici quelques instants, mais je vous détaille l'équipe de France. Donc dans les buts, Mike Maignan. La défense complètement changée: Théo Hernandez qui était entré contre l'Espagne sur le côté gauche, Maxence Lacroix également rentré contre les Espagnols dans la charnière avec Ibrahima Konaté, et à droite Malo Gusto. Milieu de terrain, Warren Zaïre-Emery titulaire aujourd'hui,
0: enfin.
6: Adrien Rabiot, je vous l'ai dit, Ryan Cherki qui piaffait d'impatience, rappelez-vous, lorsqu'il s'échauffait contre les Espagnols et qui est entré au-delà de la 70e minute. Eh bien, il est bien titulaire ce soir. Et alors en attaque, aux côtés de Michael Olise et Kylian Mbappé dont je vous ai parlé, il y a Désiré Doué. Kylian Mbappé, évidemment, ce soir, il ne pouvait pas faire autrement que de ne pas jouer, parce que voilà, il est en lice évidemment pour le titre de meilleur buteur de cette Coupe du Monde, à égalité avec Léo Messi qui jouera demain avec l'Argentine la finale. Ils sont à 8 buts chacun, mais aussi sur toutes les Coupes du Monde, car Léo Messi, qui dispute sa 6e Coupe du Monde, a marqué 21 buts dans toutes ces Coupes du Monde. Il y a simplement une Coupe du Monde dans laquelle il n'a pas marqué, c'est en 2010, alors qu'Mbappé en 3 Coupes du Monde, eh bien c'est déjà 20 buts, 4 lors de la Coupe du Monde en Russie, 8 au Qatar, et donc déjà 8 pour cette Coupe du Monde aux États-Unis. Mbappé avec le brassard de capitaine, donc je vous rappelle, avec ses 7 changements, se retrouve sur le banc notamment Lucas Digne, Dayot Upamecano, Jules Koundé, Ousmane Dembélé, Aurélien Tchouaméni, Bradley Barcola et William Saliba, qui ont tous débuté le match contre l'Espagne. Côté anglais maintenant, il y a aussi beaucoup de changements, et notamment je vais vous donner 3 noms qui ne jouent pas comme titulaires ce soir, et c'est important: Harry Kane, hein, le capitaine, le meilleur buteur de cette équipe anglaise avec 6 réalisations. Il est sur le banc des remplaçants, tout comme Jude Bellingham qui lui aussi a mis 6 buts. Et bien lui, il est aussi sur le banc des remplaçants, tout comme Anthony Gordon. C'est ce joueur plutôt ailier gauche qui a marqué contre l'Argentine et qui croyait avoir délivré le Royaume et qualifié l'équipe d'Angleterre pour la finale. Et bien il est également sur le banc, alors qu'on retrouve tout de même parmi les titulaires Marcus Rashford sur le front de l'attaque. Le gardien a changé aussi, ce n'est plus Jordan Pickford, le joueur d'Everton est remplacé par le joueur de Crystal Palace Dean Anderson dans les buts, avec une défense changée pour moitié. Spence et Gueye sont toujours là, Konsa et Kansa, enfin, on ne pourra pas les confondre, seront intégrés à l'équipe. Au milieu de terrain, il y a un joueur que les Parisiens connaissent bien puisque c'est un joueur d'Arsenal, Ebrechi Eze, n'est-ce pas Bruno Salomon, qui est titulaire ce soir au milieu du terrain, avec Declan Rice, le capitaine anglais ce soir, désigné ainsi par le sélectionneur Thomas Tuchel, lui aussi est un joueur d'Arsenal. Et puis un petit peu plus offensif, il y a Rodgers qui était déjà en demi-finale contre l'Argentine titulaire, il est là au centre du milieu de terrain. Marcus Rashford dont je vous ai parlé plutôt côté gauche, et Bukayo Saka qui n'a pas été titulaire dans cette Coupe du Monde, qui est titularisé pour ce match pour la 3ème place. Et devant, et bien exit donc Harry Kane, et c'est un joueur qui s'appelle Ivan Toney qui joue en Arabie Saoudite au club d'Al Ahly. C'est un trentenaire qui aura la responsabilité de remplacer Harry Kane. Mais remplace-t-on Harry Kane? Là est la question, mes chers amis.
3: Eh oui, mais est-ce que c'est le match pour remplacer Harry Kane? On ne sait pas exactement quelles sont les intentions des Anglais. On se doute qu'ils ont envie de gagner, mais en tout cas, ils n'ont pas mis, comme l'équipe de France, tous les titulaires qui avaient joué sur les matchs précédents. Charlotte, j'ai envie de me tourner vers toi sur la compo de l'équipe de France. Il y avait beaucoup d'attentes sur cette compo parce qu'il y avait plusieurs joueurs qu'on avait envie de voir et qu'on n'avait pas vu. Qu'est-ce que toi t'en penses de la compo de Didier Deschamps?
1: Forcément, j'attendais quelques changements, mais pas autant. Je pensais pas que toute cette défense allait changer. Je savais bien que Jules Koundé n'allait pas démarrer, Malo Gusto aussi. Après, changer vraiment toute la charnière, même si Maxence Lacroix est rentré parce que Saliba, il a des douleurs au dos. Donc milieu terrain, je suis pas très très surprise.
3: Devant non plus.
1: Ouais, mais enfin Warren qui sera aux côtés d'Adrien Rabiot. Et après, ben, je m'attendais vraiment, je savais pas s'il allait faire mettre Ryan Cherki tout de suite d'entrée, lui qui a eu une Coupe du Monde assez compliquée. Et puis après, ben, c'était obligé que Kylian Mbappé allait être titulaire, on l'attendait.
3: Pour les stats.
1: Donc vraiment, je pensais pas qu'il y aurait eu autant de changements.
3: Pas autant. Une belle compo, non? C'est une compo qui donne envie de voir le match, je trouve.
1: Oui, et puis c'est une compo aussi pour ne froisser personne et mettre à l'abri certains joueurs qui étaient en difficulté, notamment Lucas Digne, Dembélé, Tchouaméni. Ben là, ils sont pas titulaires. On met un peu d'autres joueurs qui doivent aussi montrer. Il n'y a pas tout à jeter dans cette Coupe du Monde, au contraire. Mais dans ce match-là, je pense qu'il y a des joueurs qui peuvent faire bonne figure, notamment Warren qu'on attendait depuis cette compétition. Malo Gusto aussi qui doit mettre des points.
3: Alors, on est en ligne avec un des consultants du réseau ici. Lui, vraiment, son terre-terre, comme on dit, c'est Marseille. Il s'appelle Fabien Laurenti. Il commente les matchs de l'Olympique de Marseille sur Ici Provence, évidemment. Il est ancien latéral droit. Il a commencé à l'US Le Pontet, à Consol à Marseille. Et puis ensuite, il a joué à l'OM. Il a joué à Ajaccio, 112 matchs. Il a joué au RC Lens, au Stade Brestois et à Arles, Avignon. Salut Fabien Laurenti.
7: Bonsoir les amis.
3: Merci beaucoup Fabien d'être avec nous. Donc Charlotte Lorjure et Bruno Salomon sont avec moi autour de la table. Et Jean-Pierre Bimaud est à Miami avec nous. Fabien, on a envie de savoir, d'abord, est-ce que tu sens à Marseille un peu d'engouement pour cette petite finale, ou c'est mi-figue, mi-raisin?
7: Alors sincèrement, ça n'a pas autant d'engouement que la demi-finale. Effectivement, c'est retombé un petit peu. Je pense que la déception l'emporte malheureusement sur cette petite finale, mais il y a quand même quelques supporters qui sont en ville et qui vont suivre ce match-là.
3: Est-ce que tu veux nous donner ton avis sur la compo, Fabien? Charlotte était étonnée qu'il y ait autant de changements. On se faisait la réflexion que c'était quand même une équipe qui donnait envie de voir le match. Comment toi tu vois les choses?
7: Oui, c'est vrai qu'on s'attendait à ce qu'il y ait des changements de la part de Didier Deschamps. C'est vrai qu'il y en a pas mal. Après, ça donne aussi l'opportunité à des joueurs qui n'ont pas joué de pouvoir s'exprimer. Et voilà, donc ça fait un petit peu tourner aussi. Mais ça reste quand même une équipe extrêmement compétitive
3: de la part
7: de Didier Deschamps. et on s'attend à une belle performance.
0: C'est une sacrée équipe B hein, quand même, Charlotte et Fabien. Vous êtes tous les deux, vous êtes tous les deux défenseurs, anciens défenseurs. Maxence Lacroix, qui nous parle ?
6: Surprise.
0: Ah, Jean-Pierre Blimeau, oui.
6: Oui, alors qu'on nous avait annoncé Harry Kane sur le banc des remplaçants, visiblement, il entre avec les titulaires.
0: Mais non.
6: Alors, tout cela demande confirmation, mais je ne pense pas qu'il soit titulaire.
5: Non, non, c'est Declan Rice qui est capitaine.
6: Oui, oui, exactement, exactement. Là, fausse peur. Là, mais là, on se demandait un petit peu ici pourquoi, mais effectivement, Harry Kane qui est entré avec l'équipe d'Angleterre, de toute façon... Tout le monde rentre pour les hymnes qu'on va écouter d'ailleurs d'ici quelques instants, mais voilà, Harry Kane normalement il est bien remplaçant. Il a couru le bruit contraire depuis quelques secondes, mais non.
0: Pas d'Harry Kane pour l'instant. Voilà. Il peut rentrer en cours de match évidemment,
6: voilà, hein,
0: mais
6: absolument,
0: voilà,
6: absolument.
0: Ce soir c'est Toney qui va jouer en pointe de l'attaque. Oui, donc Fabien Laurenti, la défense, Maxence Lacroix, Ibrahima Konaté, Malo Gusto, Théo Hernandez. En un mot, parce que les hymnes vont commencer, est-ce qu'elle te satisfait, est-ce que tu as confiance?
7: Oui, j'ai confiance, c'est des joueurs quand même expérimentés. Après voilà, le petit Lacroix, il a fait une très très bonne entrée de la dernière fois, donc ça va être l'opportunité pour lui de montrer ce qu'il sait faire, mais en tout cas on a confiance.
0: Fabien, c'est l'hymne, on te dit au revoir, merci d'avoir été avec nous, merci beaucoup, on peut t'entendre.
7: Bisous
0: sur le Provence pour tous les matchs de l'OM, ciao ciao, et on écoute l'hymne de l'équipe de France, enfin de la France.

On a gagné celle-là. Et maintenant, l'hymne évidemment d'Angleterre. God Save the King.

0: Alors Jean-Pierre Blimont, est-ce qu'il y a plus d'Anglais ou plus de Français qui chantent dans le stade ce soir?
1: Eh bien, écoutez, pour l'instant, il y a de l'ambiance, oui, mais on a entendu à peine les supporters français chanter. Ils ne sont pas forcément majoritaires. Les supporters anglais aussi chantent, mais vous savez, ici aussi, beaucoup d'Américains ne connaissent pas forcément les paroles de cet hymne anglais. Je peux vous dire qu'on a beau être supporter français dans l'âme, évidemment, à chaque fois qu'on entend God Save the King, ou alors à l'époque de God Save the Queen, ça fait toujours
0: oui,
1: quelque chose.
0: C'est quand même la classe.
1: C'est quand même la classe, et c'est aussi l'un des pays du football. Hein. Il ne faut pas l'oublier, l'Angleterre avec le Brésil, avec l'Argentine. Hein, ça doit être des adversaires. On parle aussi de l'Italie, ce sont quand même des terres de foot et c'est tout à fait important aussi de voir ces équipes briller sur le plan international. On n'avait pas les Italiens cette fois sur le mondial, mais on a eu quand même des équipes au rendez-vous, notamment cette équipe d'Angleterre. Alors, c'est vrai qu'un titre de champion du monde aurait tout simplement retourné le pays. Hein, c'est un titre qu'ils attendent en Angleterre depuis 66. Côté français, eh bien là, on est en train de saluer les arbitres. Hein, je vous parle juste de l'arbitre un tout petit peu. Il s'appelle Jesús Valenzuela. J'ai bien dit Valenzuela.
0: Et pas Vuvuzela.
1: Non, mais il est vénézuélien. Donc
0: ah, c'est
1: Valenzuela,
0: marrant.
1: Le vénézuélien au sifflet. Et si je vous en parle, c'est que c'est un souvenir pour l'équipe de France, alors bon et moins bon, parce que c'était l'arbitre de France-Pologne au Qatar, dans ce fameux stade Al Toumama, en 8e de finale du dernier mondial. Rappelez-vous, les Français, avec un Mbappé étincelant, avaient battu les Polonais 3-1. Mais rappelez-vous aussi, c'est lui qui avait autorisé Robert Lewandowski, l'avant-centre polonais, à retirer son pénalty qui avait d'abord été arrêté par Hugo Lloris. Et ensuite, Lewandowski, qui a fait le même coup hein, pendant l'Euro 2024, deux ans plus tard, à Dortmund contre les Français, il avait marqué. Donc c'est cet arbitre-là qui va diriger la partie aujourd'hui.
0: Charlotte, cette équipe d'Angleterre et cette équipe de France, quand on a vu un peu les images de l'échauffement, les images là, des hymnes, etc., il y a zéro doute sur le fait qu'ils vont tout faire pour gagner. Hein.
2: Ah oui, non, quand on joue au foot, qu'on a la chance d'être footballeur professionnel, on a envie de jouer, et surtout quand tu portes le maillot de ta nation, tu as encore plus d'énergie, plus d'envie, même si c'est très très dur de finir sur une petite finale. Franchement, ça va être compliqué, même pendant le match, ils vont y penser forcément. Mais à partir du moment où il y a les copains qui font les efforts et ils ont envie de bien finir côté anglais, parce qu'on le rappelle, ça fait je ne sais pas combien d'années que les Anglais n'ont pas été à cette troisième place dans une Coupe du Monde. Donc ils ont aussi l'objectif de bousculer ces Français et de gagner surtout.
0: Bruno Salomon, est-ce qu'on a des messages sur le chat?
3: Alors pas mal de messages avec plus de 600 personnes déjà qui sont sur notre chaîne YouTube ICI. Le message, on le rappelle, parce qu'ils sont certains, est-ce qu'on va voir le match en vidéo? Non, la vidéo, c'est nous. Vous allez pouvoir voir sur
0: le
3: la vidéo.
0: Tête.
3: Voilà, nos grosses têtes avec nos petits maillots de l'équipe de France. Et de l'autre côté, c'est Jean-Pierre qui va tenir la barre pour nous commenter cette rencontre entre la France et l'Angleterre. Et on est même passé à l'instant à plus de 730 personnes en direct avec Joex FR qui nous dit bonsoir depuis la Bretagne. Ça, c'est le petit message, ça fait toujours, c'est toujours sympa. Un autre message de Bretagne de Timon Olivier qui nous dit bonsoir de Paimpol. Si j'ai bien compris, Dembélé parle à la mi-temps du pressing et le match d'après, il est sur le banc. On voit bien qui dirige cette équipe de France. C'est clair qu'il y a quand même, moi j'ai l'impression, 2-3 messages qui ont été passés et c'est ceux qui ont un peu pataugé dans la semoule au match précédent, c'est-à-dire Dembélé, Tchouaméni ou encore Digne qui sont mis sur le côté. Il y a Isabelle qui nous dit allez la France, voilà, n'hésitez pas, vos nombreux messages pour encourager les Bleus dans cette rencontre.
0: Jean-Pierre Blimont, depuis le Hard Rock Stadium à Miami, est-ce que tu peux nous dire où tu te situes par rapport à Didier Deschamps dans le stade? Est-ce que tu vois le banc de Didier Deschamps?
1: Oui, il est sur la gauche par rapport à la tribune de presse où on se trouve et des commentateurs. Et là, le décompte habituel, 3, 2, 1, 0. Et voilà, c'est parti donc pour ce match. Didier Deschamps, effectivement, 185e match pour lui depuis 2012. Vous savez qu'il y a deux matchs qu'il a raté, hein, en tout cas auquel il n'a pas pu participer, contre le Danemark en 2022 lorsque son père est décédé, et récemment dans cette Coupe du Monde contre l'équipe de Norvège, le dernier match de poule, remplacé à chaque fois par Guy Stéphan, son adjoint avec qui il travaille depuis 2009, je crois depuis l'Olympique de Marseille en tout cas. Eh bien, Didier Deschamps, 185e match sur le banc et 7e match dans cette Coupe du Monde, hein, 8e pour l'équipe de France donc, et Didier Deschamps qui a concocté cette équipe de France. Alors pour pour ceux qui n'ont pas les images et qui se figurent ce stade ici à Miami, l'équipe de France joue tout en bleu, hein, maillot, short et chaussettes bleues, l'équipe d'Angleterre tout en blanc avec quelques petits paramants rouges, et l'équipe de France attaque de la gauche vers la droite, et c'est le contraire évidemment pour les Anglais qui sont là à l'attaque avec Marcus Rashford, le joueur du FC Barcelone, hein, qui pour l'instant attaque sur la gauche, mais il est repris par la défense française. On va voir aussi quel dispositif tactique vont adopter les deux entraîneurs, Thomas Tuchel côté anglais, l'entraîneur allemand de cette sélection anglaise que les Parisiens connaissent bien évidemment puisqu'il a entraîné aussi le Paris Saint-Germain, et Didier Deschamps côté français. Pour l'instant ce sont les Anglais qui ont la balle dans le camp des tricolores avec ce ballon un petit peu devant pour Rodgers sur le côté gauche là, qui vient de trouver Eze, le joueur d'Arsenal, et Rashford maintenant qui est poursuivi par le défenseur français Malo Gusto. Attention à ce centre, premier poteau, une déviation de la tête à l'instant tricolore avec Lacroix là, qui a dégagé ce ballon. C'était un petit peu chaud. Première incursion pour les Anglais à peine après 1 minute 30 de jeu ici à Miami, et donc pas de but pour les Anglais. Attention, rappelez-vous la finale de la Ligue des Champions PSG-Arsenal, il y avait des joueurs qui étaient là notamment sur cette pelouse. Alors celui qui avait marqué le premier but d'Arsenal, c'était un Allemand, Kai Havertz, mais Declan Rice était là, et les joueurs d'Arsenal avaient marqué au bout de 5 minutes je crois, au terme d'une belle contre-attaque. Mais là les joueurs anglais se sont positionnés dans le camp de l'équipe de France. Attention maintenant avec cette équipe française qui relance la balle. C'était un ballon là côté droit mais qui a été perdu par Désiré Doué. Récupération des Anglais, il a tiré à but, le but de Declan Rice justement. 2 minutes 17 dans cette première mi-temps, ouverture du score pour les Anglais, magnifique tir de Declan Rice après ce ballon perdu par Désiré Doué. Quelle frappe décroisée, petit filet opposé, c'est beau, mais c'est pour l'équipe d'Angleterre.
2: Charlotte, ouais, c'est Désiré Doué, Jean-Pierre l'a très bien dit, une passe latérale, donc interdit hein, dans le football, surtout à ce niveau-là, et derrière on est sur le reculoir, il y a un déséquilibre, et Mike Maignan aussi, il fait les petits pas où il se fait avoir, hein, il ouvre beaucoup trop son côté gauche. Et la frappe, elle est incroyable. On sait que Rice, il a une qualité de frappe à bout portant. Et vraiment, là, ça, c'est une paire de balles. Ça part sur une touche. On est un peu en déséquilibre. Désiré Doué, je ne sais pas pourquoi il fait une passe comme ça. Declan Rice était sur la trajectoire. Et derrière, il y avait aussi un bel appel hein, d'un joueur anglais pour ouvrir cette possibilité de frappe. L'intérieur du pied, incroyable. Mike Maignan, je pense qu'il est mal positionné. Il a un peu camouflé. Sa visibilité n'est pas à 100% nette.
0: Eh ben, ça commence bien. Bruno Salomon.
3: Avec quelques messages déjà qui commencent à tomber. Kevin qui nous dit zut, but des Anglais. Chris qui nous dit mais non. Et moi, à titre personnel, je voudrais juste vous dire qu'à un moment donné, il faudra quand même revenir sur la Coupe du Monde de Mike Maignan qui n'est absolument pas là sur cette
0: Coupe du Monde.
3: Pour l'instant,
0: il n'est vraiment pas décisif.
3: À part un penalty voilà.
0: Mais après, on a LXLix qui nous dit attends, je ne connais pas trop. On est d'accord, si la France gagne, il se requalifie pour la finale.
2: Oui, on n'a qu'à dire ça.
0: Oui, oui, c'est Alex. Charlotte, pendant que Jean-Pierre parlait tout à l'heure, tu me disais que tu quelque chose sur l'animation c'est offensive des Bleus.
2: C'est la même animation que l'Espagne, avec Declan Rice qui va être juste devant la défense, comme Rodri en Espagne, avec deux milieux relayeurs. Donc on le rappelle que l'équipe de France au milieu de terrain s'était fait manger. Donc là, je vois que depuis le début du match, même si là il y a une grosse paire de balles et derrière but, il y a Warren Zaïre-Emery qui fait un peu beaucoup de travail, même beaucoup de travail pour essayer de bloquer Declan Rice. Mais Ryan Cherki, il faut faire les efforts. Désiré Doué aussi. Donc attention, cette animation au milieu de terrain est la même que contre l'Espagne.
0: Et Jean-Pierre, ce sont les Bleus maintenant qui ont la balle.
1: Oui, avec cette position un petit peu particulière quand même hein, de Désiré Doué, très axial lorsqu'il a perdu ce ballon qu'il avait à gérer. Attention, Mbappé sur la gauche là, qui va essayer de déborder des canards. Justement, Mbappé qui frappe, le ballon est contré par le premier buteur de ce soir, et ça revient dans les pieds de l'équipe de France. Il va falloir quand même que l'équipe de France se révolte, ce qu'elle n'avait pas fait vraiment face aux Espagnols. Oui, Désiré Doué, je l'ai trouvé très axial. On voit Warren Zaïre-Emery d'ailleurs là, avec la balle, qui essaie de trouver Désiré Doué en profondeur. C'était entre Désiré Doué et Kylian Mbappé, et ça revient dans les mains du gardien de l'équipe d'Angleterre, Dean Henderson, donc ce gardien de l'équipe de Crystal Palace, qui a pris la place hein, de Jordan Pickford, puisque contrairement à l'équipe de France, on a changé le gardien pour cette petite finale, et l'Angleterre qui mène donc toujours à 1-0 après un peu plus de 5 minutes de jeu. Et j'ai regardé le chrono hein, c'était 2 minutes 17, 2 minutes 18, on n'est pas une seconde près, mais c'est très très tôt dans ce match hein, le but de l'Angleterre avec Declan Rice justement qui met le pied sur la balle. Il va écarter sur le côté droit, le ballon qui revient dans l'axe maintenant pour les Anglais. Aisé là qui va récupérer ce ballon avec un ballon en profondeur. Attention à Rashford là, qui est à la lutte avec Konaté. Konaté qui peut récupérer la balle. Et Adrien Rabiot qui a été plutôt bon contre l'Espagne en première mi-temps et qui a été sorti par Deschamps parce qu'il avait pris un carton jaune. Et le sélectionneur français a clairement dit en conférence de presse que c'est parce qu'il craignait que Adrien Rabiot, dont c'est pas le genre de la maison de baisser le pied quand il a un carton jaune, ne prenne un deuxième et donc fasse que l'équipe de France termine à 10. Eh bien, Rabiot est de nouveau titularisé aujourd'hui. Attention Mbappé là qui voulait jouer avec Désiré Doué qui a perdu la balle et ça revient pour les Anglais là-bas sur le côté droit avec un débordement ensemble dans la surface de réparation. Attention à Rashford qui récupère, qui tire et le ballon qui est contré assez miraculeusement là par Malo Gusto. Il y avait Zaïre Emery, Konaté aussi dans cette affaire, mais ce sera un corner pour les Anglais. Oh là là, on a encore eu chaud là hein.
2: Charlotte, il n'y a aucun marquage préventif, on laisse les milieux et les attaquants gérer avec le ballon et derrière on est trop statique hein. On n'est pas assez proche de notre marquage. Un marquage préventif, c'est même quand on a le ballon, on doit quand même être très très proche au cas où il y a une perte de balle pour être très proche de son vis-à-vis. Et là c'est pas le cas. Il y avait Maxence Lacroix qui était beaucoup trop loin, Théo Hernandez aussi. Donc pour l'explication aussi, Désiré Doué, il aime bien rentrer à l'intérieur, donc ça crée peut-être un décalage aussi sur les côtés dès la perte de balle.
1: Avec ce corner là qui va être frappé par l'un des maîtres des coups de pied arrêtés du foot dans le monde entier, Declan Rice. Voilà, c'est parti avec un corner côté gauche frappé au deuxième poteau. Il y a un Anglais qui s'écroule là dans la surface de réparation, mais il n'y aura rien du tout, indique l'arbitre vénézuélien. Je crois qu'il s'agissait de Kansa, le latéral droit qui était monté évidemment pour apporter un surplus dans la surface de réparation tricolore. Rabiot là qui se trouve encore une fois dans la surface de réparation, le ballon est anglais, il va être frappé. Oh là là, c'est Eze là qui a frappé, mais les Français récupèrent avec maintenant Cherki qui lance le contre avec Mbappé tout seul qui est dans là, qui emmène ce ballon et finalement qui ne peut pas le contrôler comme le souhaitait. Retour encore de Declan Rice. Qu'est-ce qu'il a mangé? Il a mangé du lion là. En tout cas, pour l'instant, il revient et ils étaient trois autour de Mbappé. Mais c'était bien joué hein, ce ballon dans l'axe pour Mbappé qui est dommage, n'a pas pu emmener cette balle, mais c'était quand même une première opportunité pour Mbappé. Rashford maintenant sur le côté gauche qui temporise côté anglais. On va temporiser peut-être un petit peu aussi, c'est vrai, parce qu'il est vraiment très chaud et très lourd dans cette fin d'après-midi ici en Floride. Le début de la nuit pour vous en France. Mais voilà, les Anglais sont plus à leur affaire. Faire avec Eze à gauche maintenant pour Rashford qui trouve Eze. Intervention de Malo Gusto qui fait faute peut-être, oui. L'arbitre indique un coup franc pour les Anglais, ça sera encore un coup franc extrêmement intéressant et dangereux en faveur de l'équipe d'Angleterre. Qu'est-ce qui va s'y coller là? C'est peut-être Declan Rice, non, finalement il va le laisser celui-là. C'est une sorte de corner amélioré puisqu'on est à 5-6 mètres plus près de la surface de réparation, on est encore côté gauche et ça va être un coup franc qui ressemble à un corner mais qui va être frappé par Rashford peut-être, voilà, qui va peut-être attendre. Non, c'est Declan Rice qui va s'y coller tranquillement, le joueur d'Arsenal et qui frappe vraiment très très très bien les coups francs. On l'avait vu il y a quelques temps mettre un doublé je crois sur coup franc, ouais, en Ligue des Champions.
2: C'était incroyable.
1: Et c'est un corner, un coup franc qui va être frappé maintenant. Attention au premier poteau, tous les Français sauf Mbappé sont revenus devant le but de Mike Maignan. On va le suivre en direct évidemment sur le réseau ici avec cette balle de Declan Rice. Premier poteau, une tête là, oui, pour dégager Konaté, je crois, qui a dégagé cette balle et ça va revenir dans les pieds de Ryan Cherki qui veut lancer Michael Olise. Alors lui aussi il a vraiment quelque chose à se faire pardonner, c'est sa prestation tout simplement indigente hein, face à l'Espagne, lui qui avait été si bon jusqu'au match contre le Maroc en quart de finale. Donc pour l'instant 1-0 pour l'Angleterre, 9 minutes et 15 secondes exactement au chronomètre ici à Miami, et pour l'instant on peut dire que c'est pas volé, même s'il y a eu une petite tentative de contre-attaque avec Mbappé là, hein.
0: Charlotte, après le match contre l'Espagne, il y a plusieurs joueurs de l'équipe de France qui ont évoqué le fait que le pressing n'était pas coordonné, notamment entre les attaquants. Comment tu trouves les Bleus sur, en termes de pressing? Je trouve qu'il n'y a pas beaucoup de pressing des deux côtés en fait.
2: Non, ils sont en bloc médian, même de temps en temps médian bas hein, les Français. Je pense qu'ils veulent en fait l'objectif c'est de dès la récupération du ballon, en deux passes, on trouve Kylian Mbappé. Là, le plan de jeu, il est plutôt clair. On laisse les Anglais avoir le ballon. Ils ont moins de maîtrise que contre les Espagnols. C'est pour ça que l'Espagne, même s'il y avait un pressing, n'était pas coordonné. Là, il n'y a pas du tout de pressing. Là, on voit beaucoup de densité au milieu de terrain. Donc, on essaye d'évoluer en contre.
1: Attention sur le côté gauche, c'est bien joué Mbappé là, cette passe pour Hernandez de Doué dans l'axe, Doué maintenant Cherki du gauche, oh quelle belle frappe interceptée par le gardien Anderson, mais ça revient dans les pieds des tricolores avec une frappe lointaine qui va être contrée, une frappe de Warren Zaïre-Emery et finalement il n'y aura pas de corner malheureusement parce que les Anglais récupèrent la balle, mais enfin une situation pour les Français là, avec bien cette double situation même on peut le dire hein.
2: Ah, c'est très bien joué hein, de la part de Théo Hernandez qui a fait une bonne petite passe un peu en retrait. Après Ryan Cherki avec sa feinte de frappe, il retrouve sur son pied gauche. Il a les deux pieds, hein, Ryan Cherki. Il sait faire la différence. Bel arrêt du gardien Anderson.
1: Et ça revient dans les pieds justement d'Anderson qui va écarter la base sur le côté droit. Kansa qui est assez grand, qui va monter, apporter son surplus. Attention encore à ce ballon sur le côté droit pour les Anglais dans la surface de réparation. La balle qui va être frappée, c'est le deuxième but. C'est le deuxième but de Marcus Rashford, incroyable. Il est hors-jeu, il est hors-jeu, ouf. Oh là là là là. Oh là là, je crois que c'était une position de hors-jeu à l'origine de l'action. Et là, on a quand même encaissé un deuxième. Hein.
2: Ouais, c'est sur le ballon en profondeur. On va voir si c'est limite. On espère, c'est... évidemment.
4: Le Gusto, il ne couvre pas. Là.
1: Et c'est Saka, je crois, qui a marqué.
2: Oui, c'est Saka.
1: Mais Saka, qui s'est mis sur son pied gauche. Vraiment, l'action est magnifique. Attention, ce ballon de l'autre côté avec Olise dans la surface avec Mbappé. Ça va d'un but à l'autre. Attention, peut-être que ce match est loin d'être terminé, finalement, même si les Anglais mènent 1-0. Intervention française, maintenant, avec un ballon rendu aux Anglais, malheureusement. Et c'est Saka qui récupère. Il y avait Rashford dans le coup, mais c'est bien Saka qui a frappé. Superbe action, quand même. Hein. Dommage qu'il ait été hors-jeu, parce que c'est une superbe action. Se met sur son pied gauche, petit filet opposé. C'est un avertissement sans frais pour les Français, là. Qui récupère la balle.
0: On est toujours à 1-0, hein, pour rassurer tout le monde. On est toujours à 1-0. Le but a été annulé.
1: Voilà, un but annulé aussi. Le troisième pour les Espagnols l'autre jour de Lamine Yamal, qui a mis les Français en sursis. Mais là, c'est pas la même temporalité. Hein. Pour l'instant, on ne joue que depuis 12 minutes dans le match. Mais les Français ont eu quand même une grosse situation tout à l'heure. Avec Olise maintenant sur le côté droit, il est un petit peu décentré. Il revient dans l'axe avec Warren, Zahir Emery, Ibrahima Konaté dans le rond central. Il y a Rabiot à côté de lui. Qu'est-ce qu'il va faire? Il va essayer de trouver sur le côté gauche son partenaire Maxence Lacroix. Lacroix là-bas sur le côté gauche avec Hernandez, Rabiot. Et on revient derrière avec Maxence Lacroix. Cette fois-ci, tentative d'attaque placée pour l'équipe de France. Konaté à droite avec Michael Olise. Olise qui va essayer de déborder. Il a deux Anglais sur lui, dont Marcus Rashford. Il y a également le défenseur latéral Spence qui est là. Et finalement, il revient derrière. On essaye de prendre son temps là côté tricolore avec Konaté. Konaté dans l'axe qui va lever la tête. Il va trouver Olise qui a un petit peu d'espace là devant Spence justement. Konaté qui va provoquer. Et voilà, il se met sur son pied gauche. Il va frapper Olise. Olise finalement qui ne peut pas tirer. Et les Anglais vont récupérer avec un coup franc rapidement joué à l'instant par l'attaquant de pointe Ivan Tony hein, qui a la lourde charge de remplacer Harry Kane qui est sur le banc. Je rappelle que Harry Kane est sur le banc comme Anthony Gordon qui a marqué un but contre l'Argentine en demi-finale et Jude Bellingham. Kane et Bellingham, deux joueurs qui ont marqué 6 buts dans cette Coupe du Monde. Et on est quand même mené 1-0 pour cette équipe d'Angleterre qui reprend la balle là sur la droite.
0: Il y avait bien hors-jeu, Jean-Pierre. On est en train de voir l'image du hors-jeu. Juste Bruno Salomon, il y a des messages sur le chat.
4: Oui, effectivement, pas mal de messages avec Maxib qui nous dit c'est reparti pour une humiliation. Les supporters sont pas au mieux, ils transpirent un petit peu. Il y a Guillaume qui nous dit je voulais pas regarder le match, je vous suis à la radio. Bah, c'est très bien. Et ben, j'ai bien fait parce qu'il est en train de transpirer.
0: C'est pas fini, les gars. On est à la 14e minute, il y a 1-0. Il y a beaucoup de possibilités encore pour l'équipe de France, évidemment. Charlotte, t'es pas inquiète?
2: Si.
0: C'est carrément inquiète. Elle se tient les bras.
2: Je te l'ai dit tout à l'heure. Défensivement, j'ai un peu peur.
0: Bon, Jean-Pierre.
1: Attention, Mbappé dans la surface qui centre. Oh, le ballon qui est dégagé en corner in extremis par la défense anglaise. Gueye, là, qui a vraiment dégagé cette balle. Les Français provoquent quand même maintenant un petit peu plus et moi j'aimerais bien qu'on voit cette armada de l'équipe de France qu'on a tant aimé pendant le début du mondial se mettre en action et qui ne s'est pas mise en action évidemment contre l'Espagne. Théo Hernandez qui va centrer également le ballon qui est dégagé par les Anglais et ça revient de nouveau dans les pieds des joueurs français. Cherki avec Lacroix maintenant. Michael Olise par qui beaucoup de ballons passent, hein. Il était à droite, maintenant il est dans l'axe, il cherche une solution, ça marche un petit peu à côté de lui. Alors il trouve Konaté qui lève la tête. Voilà, il a trouvé à droite Malo Gusto, l'ancien joueur de Lyon, Désiré Doué maintenant, complètement à droite. Il y a Rabiot près de lui, mais il veut changer la balle. Et comme on ne s'entend pas vraiment côté tricolore dans la charnière, c'est Mike Maignan qui récupère. Maignan qui remet pour Maxence Lacroix. Lacroix là qui donne pour Konaté dans le rond central maintenant avec Zahir Emery. 1-2 avec Cherki. On cherche des solutions. Les Anglais sont bien repliés. Je regarde le système. Il y a vraiment une ligne de 4 en défense, 4 au
5: milieu de terrain et deux attaquants, hein, en phase défensive. C'est clair maintenant côté anglais avec Olise qui va trouver Barcola, Malo Gusto pardon, sur la droite. Gusto pour Olise qui va revenir derrière. Il est pris, il a attaqué par Spence et finalement heureusement Konaté fait le ménage et finalement Konaté va perdre le ballon. Il n'y aura pas de faute et ça va repartir côté anglais avec Marcus Rashford qui s'est replié tout près de son poteau de corner. Voilà, on attend encore que l'équipe de France se mette vraiment en action. Mais il y a quelques instants, on a vu Mbappé essayer de passer la troisième vitesse. Pour l'instant, ça ne marche pas. Et les Anglais repartent en contre là-bas sur le côté droit, notamment avec Kansa. Kansa dans l'axe avec Declan Rice, l'homme qui a marqué le but pour les Anglais. 1-0 après la troisième minute, 2 minutes 18 secondes exactement avec cette frappe dans le petit filet opposé.
0: Declan Rice, ce poison qui joue à Arsenal et qui a posé beaucoup de problèmes en Ligue des Champions. Charlotte, ils sont regroupés les Anglais en 4-4-2. C'est pas facile de passer ce genre de bloc.
2: Non, c'est là qu'ils sont très très forts, hein, les Anglais. C'est un système qui utilise bien la largeur pour défendre et on voit clairement les ambitions de l'équipe de France. Et c'est récupérer le ballon, pas forcément jouer. On voit qu'en attaque placée, ils n'arrivent pas à changer de rythme. Donc dès à la récupération, un peu au milieu de terrain ou un peu haute, essayer de tout de suite trouver Kylian Mbappé. C'est ça un petit peu le plan de Didier Deschamps ce soir.
0: Ouais, Jean-Pierre Blimeau.
5: Avec Warren Zaïre-Emery qui conserve la balle. C'est bien joué. Allez, il faut essayer de proposer quelque chose maintenant. Rabiot devant la défense qui va retrouver Désiré Doué. C'est bien joué. Olise qui est parti, qui est hors jeu. Alors il va trouver qui? Il va trouver Malo Gusto à droite. Allez, il faut la donner, Warren. C'est fait pour Malo Gusto alors que dans le stade a commencé une hola, et alors que l'équipe de France a la balle mais va la perdre cette balle puisque cette balle donnée en profondeur pour Cherki va revenir dans le pied des Anglais. Attention, très très belle passe là pour Bukayo Saka qui va rentrer dans la surface, qui va se mettre sur son pied gauche, qui va frapper, le ballon est contré, ce sera un corner et c'est un moindre mal pour l'équipe de France. Très très belle passe en profondeur à l'instant de ce joueur d'Arsenal, Ebrechi Eze, pour Bukayo Saka qui est parti à droite, qui s'est mis sur son pied gauche et qui a encore fait passer un frisson dans les rangs de l'équipe de France. On prend son temps pour frapper ce corner avec Declan Rice. Vous avez revu l'action?
2: Oui, on a revu l'action. Hein. Jean-Pierre, il s'est mis beaucoup trop tardivement en course, hein, Maxence Lacroix. Il voulait bloquer la passe, hein, justement, pour Saka entre Théo Hernandez et lui-même. Et derrière, il a des appuis forts, hein, Maxence Lacroix. Mais au départ de l'action, il ne s'est pas mis en course trop assez tôt. Donc, du coup, il avait un petit peu de retard, mais il est bien revenu le défenseur français.
0: Juste, Jean-Pierre, un message de Camille qui dit: c'est palpitant de vous écouter.
5: Attention,
0: je n'ai pas la télé.
5: But !
0: Mais non !
5: Le deuxième but pour les Anglais après 17 minutes et 56 secondes de jeu, le corner de Rice et le but à l'instant de la tête. Il me semble que c'est Kansa qui est monté, le défenseur central, et qu'il a une tête décroisée, petit filet opposé, permet à l'Angleterre de mener 2-0 à peine après 18 minutes de jeu. Madre de Dios !
2: Quel corner intérieur du pied, vraiment. Gros travail de hanche de la part du joueur d'Arsenal. Et derrière, contre ça, ce numéro 2 titulaire ce soir qui saute au-dessus de tout le monde au premier poteau. On est complètement arrêté. Je ne sais même pas s'ils utilisaient une défense individuelle ou en zone. Il faudra revoir les images. Mais tout était parfait. Hein. Le départ de l'action, l'appel contre appel, hein, c'est ça qui fait la différence. C'est Malo Gusto qui tourne un petit peu en bourrique. Non, c'est Adrien Rabiot aussi. Il y a un accrochage de maillot, mais c'est les deux, même s'il se plaint un peu. Et derrière, on est en retard. Hein. C'est Adrien Rabiot qui n'est pas bien placé.
5: C'est un peu à montrer dans les écoles, parce que le timing est parfait, la déviation de la tête est parfaite.
2: Il y a des blocs, exactement.
5: Qu'il faut frapper, je crois. Hein.
2: Non, c'est
5: vraiment très, très bien senti, décroisé, magnifique. Hein. C'est vrai que... On aime l'équipe de France, mais on aime aussi le football. Et quand on voit des buts comme ça, alors évidemment, on est en retard. Mais l'exécution face à des joueurs de ce niveau-là, quand on n'est pas au marquage, ce sont des très très bons joueurs de tête. Hein, il ne faut pas l'oublier. C'est vraiment un but, bien un but d'école, on peut le dire. Hein.
0: Et Jean-Pierre, sur le chat, il y a des messages sur le gardien français, hein, Bruno Salomon.
4: Ouais, il y a Laurent qui nous dit: le jubilé de Mike Maignan n'est pas franchement top. Voilà, ça le chambre un petit peu. C'est vrai que sa sortie est pas terrible. Il y a pas mal de messages un peu catastrophés. Là, il y a Asrafi qui nous dit Deschamps, c'est une catastrophe, quand même pas non plus.
0: Et regarde Ambroise, quelle équipe de France, c'est une honte, notre gardien est une passoire. Christelle, non mais le gardien, vraiment nul.
4: Effectivement, tu peux perdre, c'est pas grave, mais pas comme ça, nous dit Timon, Olivier aussi. Bref, les supporters sont très, très, très fâchés contre l'équipe de France de Didier Deschamps.
0: Charlotte, pour l'instant, ça commence extrêmement mal. Comment t'expliques qu'on ait déjà encaissé 3 buts, 1 qui était hors-jeu, ouais. Donc on est à 2-0, mais comment t'expliques ça en 18 minutes quoi?
2: On explique que c'est une équipe de France qui joue pas tout le temps ensemble. On rappelle qu'il y a eu beaucoup de changements, mais comme du côté des Anglais aussi, hein, il y a eu des changements. Non, je pense que c'est juste qu'ils... Voilà, ils sont peut-être encore à la sieste, hein, nos Français. Ils sont pas sur les premiers ballons, les seconds ballons. On voit qu'ils veulent agir en transition, mais après, en fait, il faut être au marquage, il faut être dans les duels contre les Anglais qui le sont depuis le début de cette compétition. Jean-Pierre Blimeau.
5: Attention aux Anglais encore dans la surface de réparation. Il y aura pas de pénalty, j'espère. Là, oui, un duel entre Konaté à l'instant et finalement l'attaquant anglais qui était à côté de lui. Je crois que c'est Saka qui était là. Est-ce que c'est bien Saka? Non, c'était pas Saka. En tout cas, c'était un attaquant très... Ben moi, j'ai eu peur, de toute façon, qu'il y ait pénalty, parce que sur cette action-là, qui est une action de Tony, hein, c'est celui qui remplace Harry Kane à la pointe de l'attaque, mais il y a eu un duel, c'était assez chaud quand même, et les Français s'en tirent plutôt bien, toujours 2-0 pour l'Angleterre, rappelons-le, avec après 21 minutes et 20 secondes dans cette première mi-temps, une équipe de France qui n'y est pas, notamment défensivement, et qui est menée 2-0 par des Anglais, qui jouent leur match, hein, sans être géniaux, mais qui ont marqué des beaux buts, et finalement les Français maintenant vont devoir réagir, vont devoir se révolter. C'est exactement ce qu'on attendait aussi que de cette équipe de France face à l'Espagne. Malo Gusto là qui est à droite pour Michael Olise. Allez Olise, hein, il faut se faire pardonner cette première mi-temps, notamment insipide face aux Espagnols. Cherki qui lui maintenant est titulaire, qui réclamait d'entrer dans cette demi-finale. Je le voyais s'échauffer l'autre jour à Dallas, là il regardait le match, il s'échauffait. Attention Mbappé qui frappe de loin. Oh, c'est bien joué, c'est juste à côté. Il a essayé de refaire le coup un peu de France-Maroc là, mais finalement il n'a pas réussi à trouver l'ouverture, et il en sourit presque, Kylian Mbappé. Ouais, un tout petit peu en déséquilibre, la balle qui passe quand même à 1m50 des buts, mais voilà, faut essayer quelque chose. Et là c'est la pause fraîcheur, les amis, la pause fraîcheur qui pour une fois est la bienvenue pour tout le monde, les spectateurs, les observateurs et les joueurs, parce que je peux vous dire qu'il fait très lourd et très chaud ici à Miami.
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0: Alors, on va pas se mentir, ça a mal commencé pour l'équipe de France. 22 minutes de jeu, déjà 2-0 pour l'Angleterre. Un troisième but qui avait été inscrit entre les deux buts, mais qui a été annulé pour un hors-jeu. Charlotte Lorgeret, qu'est-ce qui se passe?
2: Si je pouvais baisser mon siège, je le ferais bien.
0: Pour te cacher.
2: Ah ouais, pour me cacher, j'ai honte, parce qu'on disait que voilà, c'était un dernier match pour la dernière de Dédé, va y avoir l'énergie, après on sait qu'ils vont être en vacances, enfin, en fait t'as envie de jouer ce match parce que tu portes le maillot de cette équipe de France. Non, il y a trop de déséquilibre, on voit que les joueurs sont un petit peu perdus à jouer entre eux, pas de connexion, donc là on se retrouve un peu avec cette équipe de France de quoi, il y a à peu près 10 ans où on espère qu'individuellement on essaye de faire une différence, mais collectivement on n'y arrive pas. Donc dans ces moments-là, quand on est en difficulté, qu'est-ce qu'il faut faire? En fait, il faut gagner les duels, retrouver un peu les bases, refaire des choses simples. Oui, c'est des joueurs qui n'ont pas l'habitude de jouer ensemble, mais à un moment donné ils jouent tous dans des très très grands clubs, donc il y a la qualité contre une équipe anglaise qui collectivement voilà, défensivement ils sont bien, et après ils ont quelques opportunités. Après il y a des bons joueurs aussi, hein, devant il y a Saka qui a une revanche à prendre, il y a Rashford aussi qui a pas eu
0: aussi,
2: énormément de temps de jeu, il y a Declan Rice, Eze qui est un très très bon joueur, et Rodgers qui avait fait une super demi-finale. Donc il y a plus d'envie du côté des Anglais, on gagne les duels, on fait un football assez simple, et en face on voit que l'équipe de France est amorphe.
0: Bruno Salomon.
4: Alors, de nombreux messages, on vous rappelle, abonnez-vous déjà à notre chaîne ICI, ICI sur YouTube. Vous êtes très nombreux sur le chat, plus de 700 à discuter entre vous sur cette rencontre. Et il y a Christelle qui nous dit c'est incompréhensible ce qui est en train de se passer. Il y a derrière d'autres messages qui nous annoncent. Alors,
3: Il y a Chama qui tente de faire un peu d'humour. Alors, c'est pas encore une blague de grosse qualité, mais ah, l'équipe de France est une quiche, même pas Lorraine. Voilà. Mais bon, il est 23h24, vous la validez, j'ai l'impression.
2: On valide.
3: Voilà, jamais vu pire de ma vie. Bon, on peut ressortir quelques matchs chez Pop Domenech. Il y a eu pire dans la vie de l'équipe de France, je vous rassure quand même. Avec Dorad qui nous dit l'impression d'avoir une toute autre équipe qu'au début de la Coupe du Monde, qui s'est passé finalement peut-être quelque chose dans ce groupe, quand on connaît, et tu as été sportive professionnelle, Charlotte, quand tu vois le groupe comme ça, tu sens qu'il y a deux, trois trucs qui vont sortir dans les... Il y a un truc qui me fait un peu douter. En tout cas, il y a Joanie qui nous dit c'est vraiment très chaud ce match, c'est vraiment le mot juste. Et Timon qui nous dit mais attendez, nous aussi, ils sont avec leur équipe B, et quelqu'un lui répond bah nous aussi on a l'équipe B. Pas tant que ça, Olysée, c'est pas l'équipe B, et Mbappé, c'est pas l'équipe B non plus.
0: Et on a Olivier qui dit un jour, faudra un entraîneur qui fasse autre chose que le tout Mbappé. Et ça, c'est quand même intéressant. Jean-Pierre, le jeu a repris à Miami.
5: Ouais, on peut pas dire que c'est tout Mbappé ce soir, parce qu'il y a beaucoup de ballons qui passent quand même sur le côté de Michael Olysée. Alors, si je regarde un petit peu la configuration de l'équipe de France, Olysée, il est vraiment excentré sur le côté droit. Mbappé est plutôt axial avec Ryan Cherki derrière lui. Mais voilà, il y a Désiré Doué qui est là-bas sur le côté gauche. Mbappé, force est de constater quand même que l'une des situations des Français, c'est lui, hein, avec le tir il y a quelques minutes qui est passé, bon, à 1m50, mais enfin, il a essayé de frapper. Il essaie de se décaler sur son pied droit, comme il l'a fait contre le Maroc. Ça passe parfois. Bon, maintenant, ce qui avait marché aussi au début du mondial avec ces passes millimétrées de Michael Olysée dans la verticalité, comme on dit, donc en profondeur pour Mbappé notamment, bah ça ne marche pas. Les équipes ont peut-être compris un peu ce qui se passait, mais voilà, il y a des joueurs qui se cherchent encore peut-être sur le terrain. En tout cas, moi j'aimerais que Ryan Cherki profite aussi de ce match, parce que c'est lui, hein. Il fait partie des joueurs d'avenir peut-être qui vont être utilisés par Zinedine Zidane plus tard, et c'est à lui aussi de marquer des points et de montrer qu'il a sa place dans la prochaine équipe de France. C'est vrai que c'est pas un match qui compte énormément ce soir, mais vous savez, dans ce genre de match, pour la troisième place, il y a des points à gagner. Il y a un avenir à construire, et pour certains joueurs, c'est hyper important. Je fais le parallèle aussi un petit peu avec parfois des matchs de fin de saison, quand des équipes descendent en Ligue 2, ou alors quand il n'y a plus rien à jouer, ces équipes-là parfois sont assez dangereuses, parce que des jeunes qui sont mis sur le terrain ont les dents longues, ont faim et veulent montrer des choses. Et là, moi, j'aimerais bien que l'équipe de France, justement, elle ait des joueurs comme ça qui essayent de mordre un petit peu dans le ballon, parce que pour l'instant, force est de constater que les Anglais, ils jouent tranquillement. Hein.
0: Ouais, ils ont le ballon, hein, ils repassent par leur gardien. Bruno Salomon, tu voulais dire quelque chose?
3: Non, c'est juste que pour rebondir sur ce que dit Jean-Pierre, c'est clair qu'un Zinedine Zidane est en train de regarder la situation.
5: Attention, Mbappé, tout seul devant le gardien. Oh, le ballon qui touche le poteau, je crois. Et c'est un corner. C'est un corner pour l'équipe de France, mais très grosse occasion pour les... Ah non, ce serait une sortie de but et un hors-jeu. Voilà, c'est un hors-jeu. Donc comme ça, c'est pas une vraie situation. Allez-y Bruno, excusez-moi de vous avoir coupé, je croyais qu'il y a des buts.
3: Non, mais c'était juste pour rebondir effectivement sur le côté Zizou qui lui aussi est en train de regarder. Après, derrière, là, j'aimerais aussi que le capitaine, sur le terrain, on le voit, alors oui, sportivement, il fait des choses, mais moi, j'aimerais le voir encourager ses coéquipiers et être un peu plus dans l'action, pas que ballon au pied, mais aussi un peu proactif pour essayer de motiver ses troupes, parce que là, on sent que ce sont des garçons qui sont tous à leur poste, qui tentent de travailler. Voilà.
2: Parce que c'est toujours, c'est trop Charlotte. Dur. Je pense que t'es tellement déçu, parce que t'avais des ambitions folles, t'as fait une compétition de folle, t'as fait un match contre le Paraguay, global, incroyable. En fait, je pense que t'as juste plus d'énergie dans la tête, en fait. Mentalement, c'est trop dur. Après, tu te réentraînes après un match contre l'Espagne où tu t'es fait rouler dessus. Et finalement, t'as un dernier match en bois, parce que c'est un dernier match en bois. Là, je parlais de l'envie, parce que moi, aujourd'hui, je suis spectatrice. J'ai envie de leur donner de l'énergie. Normalement, ils en ont. Mais en fait, c'est tellement dur physiquement et mentalement, t'arrives pas à trouver certaines ressources. Et oui, t'as des cadres qui doivent prendre le lead, mais même si eux-mêmes, ils sont en difficulté, mais c'est vrai qu'on les pointe du doigt parce qu'ils doivent passer au-dessus. Je suis d'accord avec toi. Mais je te jure que collectivement, quand tu vois les partenaires, tu regardes à gauche, ça fait la tronche, à droite, ça fait la tronche, et toi, après, t'arrives pas non plus. Il faut faire mieux, mais c'est vrai que c'est extrêmement dur.
3: Ça s'est vu en images vidéo avant match. En fait, tu voyais des visages français qui n'étaient pas bien.
0: Jean-Pierre,
5: Mbappé avec la balle justement à 20 mètres début là, qui va écarter à droite pour qui, pour Malo Gusto, s'il arrive à contrôler la balle, voilà, elle sortira pas derrière Olise. Allez, il faut essayer d'appuyer sur l'accélérateur, revenir dans ce match avant la mi-temps avec Olise qui revient sur son pied gauche, qui revient dans l'axe et qui trouve de nouveau Théo Hernandez pardon sur le côté gauche là-bas et Désiré Doué dans l'axe avec Olise qui reprend pour Désiré Doué. Attention à cette balle, et qu'est-ce qu'il y aura, il y a eu un coup de sifflet de l'arbitre? Non, finalement pas de coup de sifflet. Il y a des coups de sifflet parfois qui viennent des tribunes aussi, c'est ça qui nous perturbe un petit peu. Ça s'entend pas forcément à la télé ou à la radio, mais voilà, j'ai cru entendre un coup de sifflet, mais pas du tout. Les Anglais m'ont récupéré le ballon. On a eu une tentative là, de combinaison, je sais pas ce que vous en pensez, mais une tentative quand même, malheureusement, qui n'a rien donné.
2: Après, il manque pas grand chose. Hein. Olise qui se rapproche un peu plus hein, de Kylian Mbappé, c'est Ryan Cherki hein, qu'on voit absolument pas. On n'arrive pas à trouver ce numéro 10, joueur de City qui a une Coupe du Monde un peu assez fébrile.
5: Attention Lisée pour Mbappé dans l'axe. Mbappé qui emmène cette balle, qui va s'excentrer, il est obligé de rentrer dans la surface par la droite, c'est reparti, Mbappé tout seul. Ah mais il y a trois joueurs contre lui et il y en a un qui s'appelle Spence et qui a récupéré la balle, Jed Spence pour être très précis, et touche pour les Anglais côté gauche.
0: Charlotte, Mbappé, il tente beaucoup hein, dans la surface. Pour l'instant, ça ne paye pas, mais il s'approche beaucoup du but.
2: Bah, il se dit qu'il doit essayer d'en faire plus. On sait que c'est quelqu'un qui est généreux, qui se propose beaucoup. Et il essaie de se rendre disponible. Après, là, il est assez esselé. Il faut que Ryan Cherki arrive à trouver cette connexion. Olise qui essaie de se rapprocher de lui ou Désiré Doué. On essaye de combiner. Hein, on essaye de retrouver un petit peu les ressources là. On se rapproche de plus en plus du but d'Anderson. Il faut continuer à appuyer. Mais c'est vrai que dans le jeu, on est très très timide. On arrive à jouer qu'en transition.
5: Le ballon pour les Anglais maintenant dans l'axe du terrain, récupéré par Gay là, à droite là-bas pour Declan Rice qui récupère. Declan Rice derrière avec la charnière centrale. Gay de nouveau et Kansa. Et les Anglais tranquillement qui gèrent l'équipe de France hein, qui essaye des choses, qui n'est pas forcément récompensée de ses petits efforts en tout cas pour l'instant. Et c'est vrai que Kylian Mbappé apparaît un petit peu esselé. Alors on a beaucoup vu Michael Olise, joueur du Bayern Munich, courtisé par le Real, et finalement le Bayern ne serait pas prêt à le laisser partir cette année, si j'ai bien compris. C'est vrai que bon, même s'il fait une fin de Coupe du Monde un petit peu en délicatesse avec son jeu, en dedans on va dire, voilà, ça reste quand même un énorme potentiel vu ce qu'il est capable de montrer, surtout au Real. Avec potentiellement Mbappé, mais visiblement le Bayern n'est pas prêt à le laisser partir. Il y a un joueur anglais là qui est par terre, c'est Kansa je crois qui va se relever. Et non, finalement il est réconforté par Désiré Doué. Voilà, Kansa qui est relevé par Désiré Doué. Et pour l'instant toujours 2-0, hein, faut le rappeler pour l'équipe anglaise. On a dépassé la demi-heure de jeu dans cette première mi-temps, 32 minutes exactement maintenant, voilà, dans quelques secondes. Et les Anglais qui pour l'instant s'acheminent vers une victoire dans cette petite finale, la finale pour la troisième place. Il y aura une médaille de bronze hein, finalement. Certains supporters que j'ai rencontrés hier m'ont dit que c'est dommage que ce ne soit pas comme les Jeux Olympiques, qu'il n'y ait pas une vraie médaille, qu'il n'y ait pas une vraie cérémonie, un podium avec les trois premiers, mais c'est pas possible parce que le podium ce serait demain à New York. Mais en tout cas il y aura une médaille qui va être donnée ce soir. Alors pour l'instant elle tend les bras aux Anglais. Et les Français tentent de repartir maintenant avec Michael Olise en position de défenseur central maintenant. Il a tout fait. Il a été dans l'axe à droite, défenseur central. Il va remonter la balle avec Warren Zaïre-Emery dans le rond central avec Cherki. Cherki en profondeur pour Mbappé qui conserve le ballon. Cherki là qui va finalement essayer de récupérer cette balle, mais récupérée par les Anglais qui repartent sur la côté gauche avec Marcus Rashford. Bien servi là avec un ballon dans l'axe avec Rashford qui tire de loin. Oh là là, la parade! La parade de Mike Maignan. Elle est belle, celle-là elle est belle parce que le ballon était cadré je crois, et ce sera finalement un ballon rendu en français. Mais quelle frappe là de Rashford à plus de 25 mètres hein, début
2: à semelle, petit pont.

0: Offensif Gueye là sur la gauche de nouveau avec Spence qui va récupérer une touche. Non, finalement ce serait une touche pour l'équipe de France. Non, un coup franc pour Olise avec Barcola qu'on voit assez peu aussi, Bradley Barcola pour l'instant. Alors soit on ne lui donne pas la balle, soit il ne va pas la...
1: Désiré Doué, Jean-Pierre.
0: Désiré Doué.
1: Barcola, il est sur le banc.
0: La chercher. Et à droite, oui, il est sur le banc. Et à droite, il y a Malo Gusto. Bien joué, là, maintenant, le ballon pour Kylian Mbappé dans la surface de réparation. Mbappé sur son pied droit qui va frapper. Il frappe. Et non, il ne marque pas parce qu'il y a une superbe parade de Dean Anderson. À quelle occasion pour l'équipe de France? Oui, effectivement, je me suis un petit peu emmêlé les pinceaux. C'est pas Barcola. Il y avait Doué. Et aussi Malo Gusto sur le côté droit. Et finalement, eh bien, le ballon qui a été bien géré là par les Français. Mbappé, peut-être le petit geste de trop, mais en tout cas, quelle parade du gardien anglais. On va débriefer cette action, mais il y a un corner côté droit à jouer à deux pour l'équipe tricolore avec justement Michael Olise. Olise là qui perd la balle, c'est pas possible. Alors, il nous refait ce qu'il nous a fait contre l'Espagne. Et là, finalement, d'un corner à jouer à deux pour l'équipe de France, c'est une contre-attaque anglaise qui se prépare avec Saka dans la surface, qui est en train de dribbler Mac Maignan. Heureusement, l'équipe de France s'est repliée. Saka s'est excentré sur le côté gauche. Et là, les Anglais, pour une fois, perdent la balle. Et ça va être une tentative de contre-attaque pour l'équipe française qui repart à petit trot avec Olise. Olise, allez, il faut la donner, mon garçon, avec Mbappé au milieu de quatre joueurs anglais qui parvient à conserver la balle avec l'aide d'Olise, contre favorable pour Mbappé, mais il en fallait un petit peu plus là. Et finalement, les joueurs anglais qui récupèrent la balle. Que pensez-vous de l'action d'Mbappé avec cet arrêt monumental quand même du gardien Anderson?
2: Charlotte. Il y a la fin de frappe de Kylian Mbappé, il rentre dans la surface, c'est compliqué à défendre. Quel arrêt d'Anderson, parce qu'il fait les petits pas là où il va vers l'avant, il essaye de fermer ses angles, mais là défensivement, Warren Zaïre-Emery, il voit qu'il est le seul défenseur, c'est Konaté qui était derrière lui, c'est lui qui vient défendre. Là on est complètement perdu côté français défensivement.
0: Oui, attention à ce ballon dans la surface avec Cherki qui frappe le ballon et qui est détourné par le gardien. Ah, les tricolores là qui jouent tout en bleu ce soir là, qui attaquent, mais attention, cette contre-attaque de nouveau pour les Anglais. Marcus Rashford qui a grandes enjambées, va dans la surface marquer le troisième but. Non, heureusement il y a Maignan qui s'interpose, mais deuxième chance avec Saka, de nouveau Rashford dans la surface, c'est la panique, c'est panique à bord, et les Anglais qui marquent le troisième but finalement avec Bukayo Saka. On est complètement à la rue. Complètement dépassé cette défense française. Oh, wow. Sur le contre anglais, évidemment, il n'était pas hors jeu au départ. Rashford,
2: non, il est parti de son camp. Ils sont partis de son camp. Konaté et Maxence Lacroix avaient lâché complètement cette défense. En une passe, on trouve diagonale opposée. Après, il y a énormément de vitesse avec des joueurs comme Saka, comme Rashford, et derrière Mac Maignan qui est assez seul, hein. Personne ne vient l'aider. Il y a Maxence Lacroix ou Théo Hernandez, j'ai pas vu, qui fait semblant d'être gardien de but. Et on n'arrive pas à récupérer ce ballon. Là, on est très très haut, hein. On revoit le ralenti, ça part en deux passes, contrôle. Après, il y a un peu de réussite, Désiré Doué, mauvaise communication, en une passe, hein. Rashford qui est tout seul sur ce côté gauche. On voit Théo Hernandez qui essaye de revenir au maximum. Mac Maignan qui ferme bien, hein, le premier poteau, et derrière, on est sur le reculoir, il manque d'agressivité, on laisse Rashford centrer. C'est un but.
3: Et Olise, là, il défend.
2: Là,
3: il s'arrête.
2: Oui.
3: Dans la surface de réparation.
2: Non, mais parce qu'on est complètement perdu, on est déséquilibré, on ne sait plus où on habite. Là, j'ai l'impression qu'on est à l'entraînement, qu'on est en banide. Donc, les jeux en banide, c'est surface où on peut marquer à chaque instant, à chaque opportunité.
1: Oui, non.
3: Les messages sont en train de dégringoler. 700 personnes sur le chat de notre chaîne ici, YouTube. Vous n'hésitez pas à nous envoyer les messages. Sale ambiance dans cette équipe française, nous dit monsieur Bang Daniel. David tente d'y croire encore. Allez, la France, accrochez-vous. On est vraiment déçus, nous dit Clamsa. Ou encore, on est gaze, nous dit le Firefag.
1: Ouais, c'est on ça, effectivement.
3: Gaze.
1: Gaze, ça veut dire merguez, hein, pour ceux qui ne connaissent pas le langage des jeunes.
2: Voilà. Merci, Pia.
3: Merci, nous l'avons.
1: Je parle pas de vous. Mais non, pas de vous, je parle des auditeurs.
2: Mais non, mais c'est bien.
3: Joël, c'est bien.
2: T'es la ref.
3: C'est ça.
2: Joël, t'es une jeune.
1: Ça t'étonne.
2: Aussi.
3: Trop, c'est
0: avant,
3: trop.
0: Avant, on était des saucisses, hein. Mais ça a changé.
1: Avant, c'était ça.
3: C'est plus piquant.
1: Maintenant, on est des merguez. Voilà. Bon, et ben, en tout cas, les gars, ça va très très mal, hein, pour l'équipe de France.
2: On va passer une chanson de Shakira, d'ailleurs.
1: Mais une autre. Il y en a une déprimante, un peu, ou pas, ou ça n'existe pas, je sais pas.
0: En tout cas, maintenant, le

0: L'objectif, ça va être de sauver l'honneur, hein, tout simplement. Ouais. Ou alors un retournement de situation incroyable. Mais avec cette équipe-là, j'ai l'impression que non. Et puis en plus, il y a un paramètre que vous ne maîtrisez pas à Paris et que moi je sens, c'est qu'il fait en plus très très lourd et très chaud.
1: Bien sûr.
0: Et quand vous êtes mené 3-0, que vous êtes en fin de compétition, c'est quand même votre 8e match. Alors pas pour tous, hein, mais voilà. Je pense que l'énergie, il va falloir essayer de la trouver, mais voilà, il faut absolument qu'on évite une catastrophe industrielle et de prendre une volée là. Hein.
1: Ouais. On est à 52% de possession pour les Anglais, 9 tirs à 5. Il y a quand même eu 5 tirs français.
0: Ouais, mais bon.
1: Et des tirs dangereux hein, sur les dernières minutes, mais pour l'instant, ça passe pas. En tout cas, Mike Maignan, Bruno, ça commence à aller un peu mieux, non?
2: C'est trop tard.
1: C'est trop tard. Il s'est réveillé à 3-0.
3: Oui. Alors déjà, il est en difficulté, mais il n'est pas aidé non plus, le garçon.
1: Ah oui, c'est sûr.
3: Donc,
1: ouais.
3: Alors que Anderson, il fait les arrêts qu'il faut avec une défense qui est très très proche de lui. Mais là, on va pouvoir réanalyser de long en large, en travers. Là, défensivement, c'est des trucs d'école. J'ai l'impression qu'ils se disent bon bah c'est le copain qui va gérer. En fait, ils sont pas connectés. Alors qu'ils doivent être ensemble, limite peut-être 3 sur le ballon à un moment donné, surtout quand tu es dans ta surface de réparation. C'est des buts vraiment d'entraînement d'école quand on a un peu la flemme.
2: Et il y a un truc qui est assez fou, je me permets, mais il va y avoir un débat qui va sortir de tout ça, j'en suis à peu près persuadé, c'est que finalement Didier Deschamps n'a pas fait tous les changements, on n'a pas mis une vraie équipe B, il a laissé quelques titulaires, alors oui peut-être la défense, mais des doués étaient on va dire moitié de titulaires, Mbappé, Olise, voilà, Rabiot aussi, c'était l'un des joueurs cadres.
1: Rabiot pour le coup, on est content qu'il soit là aujourd'hui.
2: Et voilà, donc en fait il va falloir il va falloir quand même, on va revenir là-dessus.
1: Jean-Pierre.
0: Attention à Saka là, qui attaque encore côté droit, il est face à Théo Hernandez, un centre, deuxième poteau qui passe devant tout le monde et qui est accompagné en sortie de but par Mike Maignan. Oui, Mike Maignan a quand même fait deux beaux arrêts là dans les dernières minutes avec cette frappe lointaine qui était cadrée et puis ce duel gagné, malheureusement derrière il a encaissé le but. Il y a ce pauvre Théo Hernandez là, qui a essayé de sauver sur sa ligne mais qui a accompagné le ballon au fond des filets. Vous savez que dans ces matchs pour la troisième place en Coupe du Monde, il y a souvent beaucoup de buts. Il y en a eu 3 hein, pour l'équipe de France. Alors c'est très très loin, mais en 58, autre temps, autre mœurs, il y avait beaucoup, beaucoup, beaucoup de buts. Les Français avaient battu l'Allemagne 6-3 face aux tenants du titre, hein, les Allemands qui avaient perdu. Et puis il y a eu en 82 et 86 2 matchs. L'un perdu face à la Pologne, 3-2. C'était après là, l'élimination évidemment face aux Allemands, le fameux France-Allemagne 82. Et là, une grande, grande partie des titulaires, hein, dont Platini, Giresse n'étaient pas là. Et puis en 86, après la défaite contre les Allemands, encore une fois, une équipe très, très remaniée, là encore une fois, avait gagné quand même ce match pour la troisième place. 4-2 face à la Belgique lors du mondial mexicain. Voilà, donc pour l'instant, ça chemine vers une nouvelle défaite. Mais moi, j'aimerais bien quand même une révolte et qu'on voit tout de même début de l'équipe de France. Et là, il y a un signe quand même qui ne trompe pas, c'est que Mbappé est parti tout seul sur le côté gauche. Il est seul face à 3 Anglais. Il essaye de passer dans la surface tout seul. Et finalement, il donne derrière pour Doué pour Cherki qui perd la balle. C'est pas possible. Voilà, c'est pas possible. Ryan Cherki qui perd le ballon alors que les Français étaient en plutôt bonne position ou pas trop mauvaise position, on va le dire. Et ça va repartir pour l'équipe d'Angleterre. Voilà, alors elle qui respire le football. Là, sur l'action précédente, que j'essaie de vous commenter là, il y a eu quand même au milieu de terrain un jeu à une touche absolument splendide. Les Anglais y sont, les Français n'y sont pas, tout simplement, et ça fait toujours 3-0, mais oui, à moins de 3 minutes de la fin du temps réglementaire dans cette partie ici à Miami. Rice, Konsa et Saka ont marqué, et rendez-vous compte, Harry Kane est sur le banc, il y a également Anthony Gordon sur le banc qui est marqué contre les Argentins, et aussi Jude Bellingham, c'est pas rien sur le banc des Anglais.
1: Ouais, et nous on a mis 3 de nos plus grands joueurs entre guillemets, Mbappé, Doué, Olise, mais c'est pas comme ça qu'on fait une équipe, Charlotte.
3: Exactement, on voit que collectivement on n'y arrive pas, et je trouve que même physiquement là on a pris un coup. Physiquement, c'est ça qui faisait la différence avec cette équipe de France. Je trouvais qu'ils étaient jamais fatigués. Alors là, on voit qu'ils sont fatigués, mais dans tous les domaines. On a vu Bruno qui me disait Kylian Mbappé qui a la tête basse après avoir fait un gros effort, parce qu'en fait il sait que là son équipe est en difficulté et lui-même est en difficulté.
0: Absolument, et d'ailleurs la tête basse, c'est ce que j'avais pu constater au bord du terrain lors de cette demi-finale de triste mémoire aussi mardi dernier à Dallas face à l'Espagne. Je voyais des joueurs avec plus d'étincelles, c'est-à-dire qu'ils avaient quasiment accepté la défaite à 2-0 contre les Espagnols. Et là, je pense que, je ne sais pas ce qu'ils ont accepté ou refusé, mais là, ils n'ont pas forcément les moyens peut-être de contester la suprématie anglaise, mais ont-ils les moyens ne serait-ce que de marquer un but? Est-ce que ça va venir par des actions individuelles comme avec Kylian Mbappé qui essaye quand même ce qu'il peut là. Est-ce que ça va venir par un semblant de collectif? Pour l'instant, on sent pas un collectif vraiment vraiment opérationnel côté équipe de France. Désiré Doué là-bas sur le côté gauche quand même, avec Adrien Rabiot qui est monté un petit peu d'un cran. Cherki, Ryan Cherki titulaire aujourd'hui, faut-il le rappeler, à Miami, avec Olise qui est parti tout seul. Olise qui va décaler mal au Gusto qui va centrer le deuxième poteau pour Rabiot. Voilà, c'est fait. Ah, finalement il y avait Cherki et Rabiot, mais le ballon qui passe entre les deux joueurs. Moi je pensais qu'il allait la lever au deuxième poteau pour Adrien Rabiot, qui a déjà marqué de la tête début avec l'équipe de France, et là qui demandait la balle pour une fois qu'il montait. Finalement il n'a pas été récompensé de son effort, et il n'a pas vu ce ballon arriver. On approche de la mi-temps, encore une minute avant le temps réglementaire. Est-ce qu'on peut s'attendre à des changements à la mi-temps? Vous allez me dire que oui.
3: Bah, je pense pas.
2: Ah ouais?
0: Ça met des changements au niveau de l'équipe.
3: Non, je pense pas. Il l'a fait qu'une ou deux fois dans cette Coupe du Monde. Après, je vois pas Saliba qui rentre en jeu, il a mal au dos. Tchouaméni qui a été très décrié. Dembélé, oui, je vois quand même Dembélé rentrer.
1: Okay. Il faisait la tête hein, tout à l'heure, Dembélé.
3: Oui,
1: le Kanté,
3: ouais. Non, mais moi je pense que là ils ont pas abandonné. Mais je pense que là en fait ils se disent, les gars, on n'y arrivera pas, comme contre l'Espagne. Ouais. Je pense qu'ils se disent clairement ça.
2: Sur Bruno, sur WhatsApp, sur 0810 055 056, Fabrice de Lyon nous dit: il rame pour finir les actions, les Français, comme au match précédent. C'est ça qui ne va pas avec une défense toujours en retard. Il ne court plus assez vite, toutes et tous. Il rejoint un petit peu ce que vient de dire Charlotte.
1: Jean-Pierre Blimeau.
0: 4 minutes de temps additionnel minimum, c'est-à-dire la pause fraîcheur réglementaire de 3 minutes. Et puis comme il n'y a pas eu beaucoup de temps mort, eh bien ça fait une minute de plus. Et ce sera un coup franc pour les joueurs anglais sur le côté gauche, suite à une faute à l'instant sur le défenseur latéral gauche qui vient de monter. Jed Spence qui tarde un petit peu à se relever d'ailleurs, et c'est Marcus Rashford et pas Declan Rice qui va frapper la balle. Voilà Rashford qui a donné la balle dans l'axe alors que Rice voulait aller tirer ce ballon. Donc côté anglais, ben voilà, on se partage les tâches, on va dire.
1: Et fait Declan des petits Rice, cadeaux, on voilà, est large. Voilà.
0: Declan Rice avec la balle derrière, avec notamment Gay. Attention à cette balle en profondeur pour Saka, encore une fois le tir et le but. Oh, c'est incroyable. Quatrième but pour l'équipe anglaise avec Saka.
1: Mais Jean-Pierre,
0: 45 minutes plus 1, 4-0 pour l'équipe d'Angleterre. Est-ce que vous y croyez? Moi j'y crois pas. Je crois rêver. Mais c'est un cauchemar, vraiment.
1: C'est hallucinant. Charlotte, elle a les mains sur la tête là.
3: Non mais quelle efficacité. On a l'impression que c'est facile le football, mais quand on est en mouvement, qu'on est coordonné, qu'on est face à une équipe de France défensivement qui n'anticipe rien, qui se met pas en course, qui protège pas son but, qui se met pas de trois quarts pour anticiper les courses, qui communique pas du tout. On voit Didier Deschamps qui a envie d'arracher, je pense, son siège avec Guy Stéphane. Mais en fait là c'est simple, c'est
1: oh, wow.
3: Un appel de Saka qui est sur son côté. Il y a Maxence Lacroix et Konaté qui sont mais même plus là. C'est même pas l'erreur de Théo Hernandez, parce que finalement en fait ces deux défenseurs centraux ils sont même plus là. Ils sont attirés par leurs joueurs qui rentrent intérieur dans cette densité. On laisse complètement leur espace dans le dos. Saka, petit extérieur du pied, ensuite la frappe. Peut-être qu'elle est un petit peu touchée par Hernandez. Mike Mignon qui ne peut rien. Non, je pense pas, parce qu'en fait il est un peu camouflé, et non il la met très très bien. Saka, contrôle extérieur pied gauche, et derrière il va trouver le côté fermé.
1: Ah non mais c'est fou, Jean-Pierre, on est à 4-0 juste avant la mi-temps, qu'est-ce qui se passe?
3: Je me souviens.
0: Si ça continue, on en prend 8. Hein.
1: Ah non mais attends, Jean-Pierre, si on arrive à 8, je me fâche. Hein.
3: Franchement,
1: ça va se retomber dessus à un moment.
3: J'ai une question, les amis, là, c'est quel match où on s'est fait marcher dessus comme ça? Parce que oui, l'Espagne, parce que collectivement, etc. Mais
1: la dernière fois qu'on a pris 4-0 en une mi-temps, je
3: me souviens pas.
1: Est-ce que c'est déjà arrivé?
3: Je suis même pas sûr.
0: Je ne m'en souviens pas avec l'équipe de France. Hein.
3: Un match comme ça, où dans tous les compartiments du jeu, on se fait marcher dessus, parce que contre l'Espagne, on a eu des opportunités aussi.
2: Non, mais là, on revient sur ce côté hybride. Cette équipe ne peut pas marcher parce qu'elle est hybride. Mmh. Là, on est allé faire un espèce de mix qui ne marche pas du tout. Là, c'est pas possible. Et on le voit sur le terrain.
3: Bruno, je n'ai jamais vu une équipe changer toute sa défense. À part peut-être... Là, l'Angleterre, là, ils ont un petit peu changé, mais et encore là, toute une défense.
2: Sauf que là, tu vois, c'était digne. Il est,
3: je laisse quand même Upamecano, qui est quand même, mais bon là, il a trop joué, donc je pense que physiquement aussi c'était un peu dur.
0: Attention, peut-être les Anglais encore dans la surface. Un tir à l'instant contré en
3: corner avec. Je quitte le studio. Je me mets en régie.
0: Il y a 5-0 à la mi-temps.
3: Et c'est Mathilde qui prend ma place.
0: Ivan Toni qui remplace Harry Kane. Alors lui, il n'a pas encore marqué. Et un doublé de Saka, un but de Konsa, le défenseur de la tête, et un but de Declan Rice. Ce sont des beaux buts en plus.
3: Oui, non mais oui. C'est...
0: Mais là, c'est une souffrance.
3: Mais Jean-Pierre, c'est en 2-3 passes, on est transpercé. C'est pas une attaque placée qui dure 2 minutes où c'est coordonné. Là, c'est incroyable.
0: Et il n'y a pas énormément de rythme en plus dans cette partie. C'est ça aussi que je ressens moi en étant au stade. Vous savez, parfois la télé, on a un petit peu de mal parfois à appréhender la chose, mais je vous jure, il n'y a pas énormément de rythme dans ce match. Et les Anglais sont tranquilles. Et les Anglais mènent 4-0 à la pause. Et il reste encore du temps dans ce temps additionnel, puisqu'on a dépassé la quatrième minute. Mais il y a eu un petit peu de temps mort après le but des Anglais. La Mike Maignan là qui dégage sur le corner, mais il y a une faute sur lui. Ça va être la mi-temps, je pense, l'arbitre vénézuélien Jesús Valenzuela qui siffle à l'instant. La mi-temps, c'est historique. Alors, je n'aurais pas aimé savoir que j'allais dire ça, mais c'est historique. Pour l'instant, l'équipe de France de football est menée 4-0 à la mi-temps par l'Angleterre dans la petite finale de la Coupe du Monde de foot. C'est regrettable, mais c'est comme ça. C'est comme ça. Doublé de Saka, but de Rice et de Konsa. Là, je crois qu'il va falloir au moins sauver l'honneur, parce qu'autrement, c'est vraiment une Coupe du Monde qui va mal se terminer.
1: C'est terrible de se dire que le 187e match de Didier Deschamps sur le banc de l'équipe de France, qui est aussi son dernier match avec les Bleus, se déroule comme ça. C'est très compliqué et vraiment, vraiment, j'aimerais être une petite souris pour savoir ce qu'ils vont se dire dans le vestiaire, parce que ça doit être un moment très compliqué qui s'annonce là, les 15 minutes de mi-temps. On arrive tout de suite.
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1: Alors qu'on est en train de voir, mes amis, voir une image dans le... Alors, je rappelle, on est devant la petite finale de la Coupe du Monde. France-Angleterre. La France est menée 4-0 par l'Angleterre à la mi-temps. Et on vient de voir une image de Thomas Tuchel et Kylian Mbappé. Qui donc ont évidemment, Kylian évoluait sous les ordres de Thomas Tuchel au Paris Saint-Germain, qui rigolaient ensemble dans le couloir en revenant sur le terrain.
2: Baleines.
1: Mbappé qui était hilar. Charlotte, je suis choquée par l'image.
3: Bah, moi aussi, je pense que tout le monde est un peu choqué. Après, on n'a pas tous les tenants et aboutissants, parce que je comprends pas. Moi, je comprends pas. Oui, effectivement, qu'on puisse rigoler. Moi, j'ai envie de parler à personne. Hein. Quand 4-0 à la mi-temps, je parle à personne. Je regarde mes chaussettes et mes crampons et j'ai envie de pleurer. Donc, je te rejoins, Pia. Je pense que j'aimerais bien être une petite souris aussi, assister à ça. Et oui, on est en train de revoir encore des images. Ouais, c'est vrai que c'est choquant. Je pense que ça va faire énormément parler.
2: Il est en train de se marrer avec les Anglais, avec Declan Rice, ils sont en train de discuter.
1: Ouais. C'est vraiment incroyable.
2: Et en fait, il prend ça, je pense, vraiment comme un match amical dont il n'a à strictement... Là, je vais vous le dire, moi, depuis tout à l'heure, je suis en train de bouillir sur Kylian Mbappé, mais là, il n'y a plus de capitaine. Depuis le début de la rencontre, il n'y a pas de capitaine. Je pense qu'il n'a pas envie d'être là. Je pense que c'est Deschamps qui lui a dit « tu y vas ». J'ai besoin de toi. Et il est en train de... C'est bien beau, hein, de faire un message sur Twitter une heure avant le coup d'envoi.
1: Alors justement, je l'ai sous les yeux, son message, pour nous mettre dans le contexte. Donc là, il rigole avec Thomas Tuchel alors qu'on est en train de se manger un 4-0 en demi-temps. Et il avait écrit quelques heures avant le match, en s'adressant évidemment à Didier Deschamps. Aujourd'hui est ta dernière danse, toi qui nous as tant donné. Nous aurions dû t'offrir une meilleure fin, mais nous avons échoué. Mettre des mots sur tout ce que tu as apporté pendant 14 ans est très difficile, etc., etc. Je me sens privilégié d'avoir pu être aux côtés de l'une des plus grandes légendes de notre pays et je ne garde que d'excellents souvenirs. Bon, bref, quand on voit le match de Kylian ce soir, on se dit qu'il a hâte que Zidane arrive, quoi.
3: Non, mais oui, mais après, faut pas tout jeter. Je rappelle que là, pour une fois, c'est la première compétition où Kylian Mbappé, il a la la bonne attitude. On se dit, ah ouais, il prend ses responsabilités, son l'état d'esprit irréprochable. C'est lui. Combien de fois on a loupé la première mi-temps ou la seconde, c'est lui qui a insufflé quelque chose. Donc là, ça va faire énormément parler. Je suis très choquée de voir ces images là, qu'il est en train de rigoler avec Thomas Tuchel. Mais ça veut pas dire qu'il est venu en claquettes chaussettes et en touriste, parce que non. Moi je peux vous dire que Kylian Mbappé là, c'est le seul qui a essayé de faire quelque chose. Et ensuite les autres là, ils sont déjà partis en vacances sur le jet privé dès la fin du match. Donc avec une défense comme ça qui est aussi faible, j'ai l'impression qu'ils sont déjà partis en vacances. Et même c'est des trucs de débutants. C'est donc oui, là il y a des débats qui vont être faits dans les prochaines heures, prochains jours. Aucun souci. Mais ça ne veut pas dire qu'il faut tout remettre en question ce qu'il vient de faire en tant que capitaine.
1: Alors, il est le consultant d'ICI Provence et il commente les matchs de l'Olympique de Marseille avec notre journaliste Bruno Blanza sur ICI Provence. Fabien Laurenti est avec nous, ancien défenseur latéral droit. Fabien, on a très envie de t'entendre sur cette mi-temps des Bleus qui est catastrophique.
6: Oui. Rebonsoir à tous. Ben ouais, je suis un peu sans voix aussi hein, après la première mi-temps des Bleus. On s'attendait pas du tout à ça. Et moi, ce qui me dérange un petit peu en fait, c'est vraiment la performance des joueurs qui entre guillemets n'ont pas joué.
1: Ouais.
6: C'est-à-dire que quand je vois Malo Gusto, Konaté, Hernandez, tout ça marcher, avoir une attitude défensive aussi laxiste que ça, ça me pose vraiment question. Alors que quand Kylian Mbappé passe pas d'effort parce qu'il a joué tous les matchs, même si on pourrait ne pas le comprendre, mais nous lisait aussi sur le troisième but qui fait pas son repli. Bon, c'est des joueurs qui ont vraiment, on va dire, énormément donné. Ouais. Mais quand on n'a pas joué cette compétition et qu'on a la chance de jouer un match comme ça de Coupe du Monde, avoir cette attitude-là, franchement, j'ai vraiment du mal à comprendre.
1: C'est vrai que Charlotte, en avant-match, tu nous disais que tu étais très inquiète en voyant la défense alignée. Mais en plus d'être moins fort que nos titulaires d'habitude en défense, ils ont pas la bonne attitude pour certains.
3: Non, parce qu'en fait, ils se cachent. Ils se cachent derrière d'autres joueurs. Ils attendent. Enfin voilà, ils se disent bon bah c'est Adrien le patron, mais non, en fait, t'es Konaté. Tu joues dans l'un des plus grands clubs du monde. C'est toi qui dois prendre le lead. C'est Mike Maignan qui doit gueuler sur tout ce qui bouge. Il doit donner des informations. Malo Gusto, il joue dans un très très bon club aussi. Donc non, en fait, on se cache un petit peu. Ah non, mais c'est peut-être l'autre qui va faire l'effort. Non, mais c'est bon, en fait, il va l'avoir. Mais en fait, non, il faut toujours anticiper toutes les possibilités. Surtout quand t'es défenseur, qu'en fait, là, c'est un jeu où je rejoins Jean-Pierre, où il manque de l'intensité. Mais en fait, on joue que en transition de part et d'autre. Donc ça fait des courses à rallonge. C'est très très dur de suivre le bloc, de suivre Kylian Mbappé, d'être une défense et de suivre. Et après, en fait, en deux passes, tu dois recourir 50 mètres. En fait, c'est des efforts qui sont très très durs pour des défenseurs. Je pense que là, il n'y a aucune lucidité physique, que tout le monde est cuit, que ceux qui sont un peu plus frais, eh ben, en fait, ils sont pas à 100% physiquement parce qu'ils n'ont pas assez joué. Après, on le rappelle, les conditions, elles sont dures parce qu'il fait extrêmement chaud aussi. Et face à une équipe d'Angleterre, en fait, qui joue très, très propre, très simple, qu'on a des patrons derrière avec Gueye, avec Declan Rice aussi, avec beaucoup de qualité, Saka et Rashford qui ont envie de montrer qu'ils ouais. auraient dû un peu plus jouer dans cette ouais. compétition. Et pour l'instant, c'est un combat entre Tourelle et Didier Deschamps et c'est Tourelle qui a eu raison.
1: Ouais, et c'est vrai que ça a été souligné dans le chat sur la chaîne YouTube ici, Bruno. Il y a plusieurs messages qui sont passés au cours de la soirée sur les lacunes tactiques de Didier Deschamps. C'est pas un coach qui satisfait les supporters de ce point de vue-là. Juste avant de te donner la parole, Bruno, je vais redonner le bâton de parole à Fabien Laurenti. Fabien, je sais pas, là par exemple, Didier Deschamps, qu'est-ce qu'il doit faire à la mi-temps? Est-ce qu'il doit changer des joueurs? Qu'est-ce qu'il doit leur dire?
6: Ben, c'est vrai que là, il est dans une position qui est assez dingue. Remotiver des joueurs qui ont pas envie de jouer ce match-là, essayer de trouver les mots alors qu'on en a pris 4 dans une mi-temps, j'aimerais pas être
1: forcément
6: à sa place. Après, ouais. ce sont des joueurs pros, ils doivent quand même faire le taf, ils représentent la France, ils ont quand même une chance, et j'espère qu'ils en sont conscients de faire ce genre de match. Donc voilà, essayer au moins de gagner cette seconde mi-temps, et de montrer surtout un autre visage, parce que voilà, c'est quand même aussi la dernière de Didier Deschamps, et terminer sur cette note-là, pour lui, ça serait assez dingue, quoi.
1: Bon, merci beaucoup Fabien Laurenti d'avoir été avec nous et nous avoir apporté tes lumières. Donc Fabien Laurenti, consultant sur ICI Provence, qui commente les matchs de l'Olympique de Marseille avec Bruno Blanza, notre journaliste sportif. Juste un mot Fabien, il y a deux Marseillais qui vont jouer la finale demain, n'est-ce pas? Enfin, peut-être sur le banc, a priori,
6: oui.
1: mais...
6: Oui, sur le banc, ils sont sur le banc, mais bon, ça fait toujours plaisir. On leur souhaite bonne chance, même si, pour ma part, je serai un peu plus supporter de l'Espagne, mais bon, je souhaite bonne chance à
1: Comme ouais, comme beaucoup de Français, je pense. Évidemment, on parle de Geronimo Rulli, le gardien, et de Facundo Medina, pardon, le défenseur. Merci beaucoup, Fabien Laurenti.
2: Salut,
1: bonne
2: Fabien.
1: Soirée.
6: Merci à vous. Salut. Bonne soirée.
1: Bonne deuxième mi-temps. Elle peut que être meilleure que la première. Bruno Salomon.
2: J'ai une petite stat à vous donner, les amis. Elle va vous plaire. Le match avec au moins 4 buts encaissés en première période par l'équipe de France sur les 90 dernières années. Ils ont gratté, c'est nos amis d'Optagent qui ont gratté. Eh bien, il y a seulement 3 matchs dans l'histoire. 1953 contre la Suisse. Il y avait 4-1 à la pause, ça s'est terminé à 4-2 pour la Suisse. Et en 1968 contre la Yougoslavie, 4-1 à la pause, 5-1, score final. Bref, on va pas s'en sortir.
1: Donc c'est la première fois qu'il y a 4-0.
2: 4-0, c'est la première fois que l'équipe de France dans son histoire prend un 4-0.
1: C'est hallucinant.
2: Une volée aussi sévère dans un match, et on le vit sur ici.
1: C'est
2: sur
1: incroyable.
2: Sur la chaîne, il y a plus de 1300 personnes qui sont en train de discuter, et qui sont en train. Alors, il y a les haters qui viennent dire ah, c'est bien fait pour la France, et voilà, on met un petit peu des petits coups à droite, à gauche. Et puis, il y a Pierrot, par exemple, qui nous dit Didier Deschamps, là, il est en train de nous laisser une bien belle trace dans l'histoire de France. On n'oubliera jamais, ce qui est quand même assez dur, je trouve, parce que là, pour le coup, c'est plus, moi, je trouve,
1: c'est
2: les joueurs qui sont en train d'abandonner. Didier Deschamps est abandonné en race campagne. Il y a un auditeur qui nous a demandé qu'il fallait qu'on arrête d'être sur le col de Kylian Mbappé tout le temps.
1: Alors, je vous présente Bruno Salomon. Bruno ne peut pas arrêter d'être sur les côtes de Kylian.
2: Je vois ce que je vois. En tout cas, avec d'autres qui nous disent bon, allez, demain, il faut que ça soit l'Argentine. Allez, l'Argentine. Pour demain, ça commence à basculer directement sur le match de demain.
1: Mais ça va être intéressant de voir ce qui se passe. Mais comme le niveau de l'équipe de France en termes de football est tellement pas bon aujourd'hui, on n'est pas. Voilà. Mais ça va être quand même intéressant de voir comment ils se reprennent.
2: Jean nous demande un truc. Ouais. Comment peuvent-ils passer vraiment tellement à côté et de se dire que. Bah, il y a des gens qui regardent le match, il y a des gens qui sont en train de regarder, ils sont venus nous dire des grands discours de pour la France, pour nos supporters, etc. Comment se fait-il qu'ils n'aient pas réussi à se mettre dedans?
3: Bah parce que c'est le football est de haut niveau, et là on parle de très très haut niveau et très très exigeant. Et en fait, on n'a pas le droit à l'erreur. Et quand tu es pas mentalement prêt et collectivement dans le même sens, peut avoir de la qualité, peut avoir des joueurs de très très haut niveau, et ben en fait t'es pas coordonné et tu te fais transpercer. Moi je pense que Didier Deschamps, vraiment, je pense qu'à la mi-temps il a quasiment rien dit. Je le vois pas gueuler pendant 5 minutes, à regarder droit dans les yeux, ouais c'est une honte, enfin ouais, etc. Je pense franchement il a laissé. Ça m'est déjà arrivé de faire des premières périodes collectivement assez nulles où en fait mes entraîneurs ils nous laissaient. Il nous laissait quasiment toute la totalité. Et s'il y avait des changements à la mi-temps,
1: Par contre, il y a des changements dans ces cas-là, non? Tu dis rien, mais par contre, tu tranches, quoi.
3: Ouais. Mais là, en fait, là, du coup, il a un autre combat. Il a des chances, c'est que voilà, il doit. Il y a certains joueurs qui ont énormément joué, donc pas les mettre non plus trop en difficulté. Et après, oui, il faut quand même en faire. Je vois Barcola rentrer, je vois Dembélé rentrer, mais. C'est collectivement qu'on n'est vraiment pas dedans du tout. On se fait rouler dessus, mais dans tous les compartiments, j'ai vraiment l'impression qu'on est à l'entraînement. C'est assez terrible. Hein. C'est des choses simples, hein. Défensivement. Normalement, c'est des trucs qu'ils savent faire les yeux fermés. Hein. Sauf qu'en fait, ils ne sont pas du tout présents.
1: Et il y a beaucoup de phases de jeu et beaucoup de joueurs sur lesquels on se dit, mais il est complètement fantomatique par rapport à ce qu'il est capable de faire. Et je me souviens, par exemple, d'un corner qui a été joué à deux entre Kylian Mbappé et Michael Olise, où en fait, il met le ballon dans les pieds d'Olise, mais à 4 mètres de lui, Olise se retourne pour protéger son ballon et en fait il perd le ballon d'une façon, en fait on se dit le mec est en panique.
3: Ouais. Non mais en fait ils sont pas concentrés, ils sont plus là en fait, ils arrivent plus à se mettre dans leur bulle. Ouais. En fait ils sont plus là, ils ont tellement eu de déceptions, je veux pas trouver d'excuses mais j'essaie de trouver des réponses. Ah. Et de voir si c'est réellement ça. Je pense qu'en fait ils sont juste pas là mentalement, mais ça c'est flagrant.
2: En tout cas, ce qui est sûr, c'est que sur le chat, ça discute de plus en plus. Plus de 1500 personnes qui sont en direct en train... Tiens, d'ailleurs, vous y êtes 1500, abonnez-vous et surtout, likez ce live. Je vous demande de liker là tout de suite maintenant. On veut
1: des likes. Parce que plus vous likez, plus il y a de gens qui vont venir.
2: Oui, qui vont être avertis qu'il y a le live, effectivement, et qu'on peut suivre cette rencontre. En tout cas, y a Chibou qui nous dit, au niveau mondial, c'est impossible de lâcher comme ça. Ce n'est pas possible de se faire ridiculiser comme ça. Avec Ibrahima qui nous dit, et si on faisait une remontada à la française, on pourrait peut-être y croire. Oui. Effectivement, le football, ça peut marcher. Alors, il y a Shérif qui nous dit, oh la honte, avec des smileys qui éclatent de rire. Déjà 4-0 pour les Anglais. André Kerrar qui nous dit, mais qu'est-ce qui se passe dans cette équipe de France? Bref, c'est en train de discuter, ça défile. Il y a Chahi qui nous dit, c'est une dinguerie ce match, on est vraiment à la rue. Ils nous font honte, nous dit Mister Bangladesh. On est parti d'une équipe de France qui faisait plaisir à voir, qui en deux matchs est en train de tout mettre à terre. C'est quand même une performance de haut vol entre ce non-match. On rappelle, zéro tir cadré. Enfin, ici, il y a eu deux tirs cadrés et ça a été vraiment catastrophique le match face à l'Espagne. Et là, c'est encore un match compliqué. Ça devient de plus en plus difficile. On voit Lucadine qui est en train de s'échauffer.
1: Eh ben... Waouh, wow, ça fait envie.
2: Il envoie au casse-pipe aussi.
1: Il y a ces bolhommes qui disaient, non mais au moins le match est mémorable. Ce qui n'est pas faux. Mais on va se souvenir de cette soirée minuit 4, on est déjà à 4-0, il nous reste 45 minutes à... Hein,
3: je pense que c'est la première compétition qui est tellement irrégulière. On peut être les meilleurs du monde, mais on m'en parlait, ouais, c'est la meilleure équipe de France depuis 30 ans, etc. Et passer à ce genre de prestations où on a l'impression qu'en fait c'est des U17. Donc je ne comprends pas. Il va me falloir beaucoup, beaucoup, beaucoup de jours, et je pense à tous, pour analyser, essayer de comprendre. Et peut-être qu'en fin de match, Didier Deschamps, là, il est en train de discuter, et on va avoir le retour de certains, on va avoir des informations. Mais je pense que je n'ai jamais vu un scénario comme ça en Coupe du Monde.
1: Incroyable.
2: Sur les réseaux sociaux, Raymond Domenech, ancien sélectionneur de l'équipe des France et qui est sur l'équipe, la chaîne L'Équipe, Angleterre-France, pour presser, il faut des offensives capables de défendre ou orienter l'adversaire et des milieux et des défenseurs qui suivent. Et là, c'est un naufrage à 4-0. Voilà pour le message de Raymond Domenech.
1: C'est vrai qu'au niveau du pressing, Charlotte, il y a plusieurs joueurs qui n'ont pas été du tout au rendez-vous. Hein. Bah, on s'en cherche qui notamment.
3: Ah non, mais c'est ce qu'on disait pendant le match. Bon, l'objectif, c'est d'être en bloc médian en bas, donc on laisse les quatre défenseurs et Declan Rice essayer d'avoir le ballon, mais en fait il faut, c'est ce que disait Raymond Domenech, c'est juste le béaba du foot, on oriente sur les côtés et on fait un pressing, sauf qu'en fait en deux passes ils sont déséquilibrés, donc oui, ça demande ce jeu là de transition où on fait toujours des courses vers l'avant et après on se fait transpercer, il y a encore des courses vers l'arrière, ça déséquilibre le bloc équipe. Là j'attends vraiment des changements, on voit Bradley Barcola ou Dembélé qui peuvent rentrer assez rapidement, mais je ne comprends pas. Franchement, j'avais envie de pleurer après l'Espagne, mais là, j'ai presque envie de rigoler, en fait, parce que c'est tellement surréaliste ce qui se passe. C'est une honte, mais ce match-là, mais on va s'en souvenir pendant 25 ans.
1: Ouais. Et c'est pas fini, ça peut partir d'un côté comme de l'autre. Alors, Jean-Pierre Blimaud, qui est à Miami pour vous faire vivre ce match, Jean-Pierre a repéré peut-être un ou deux changements dans l'équipe.
7: Oui, même quatre, je crois, puisque Bradley Barcola, Ousmane Dembélé, Lucas Digne sont au bord du terrain. Et Upamecano également, qui s'apprête à rentrer.
1: Ouais.
7: Donc là, ça va être un petit peu les grandes manœuvres.
1: Théo Hernandez, Konaté, Cherki et Doué sortent. Disons Cherki, waouh.
7: Ouais.
3: Mais c'est le seul qu'on n'avait pas vu.
7: Puisque nous sommes ici aux États-Unis aussi pour suivre l'équipe de France dans les coulisses après la défaite contre l'Espagne. En fait, ce qui nous a un petit peu dérangé, c'est qu'on a laissé Ryan Cherki, par exemple, et Maxence Lacroix, qui n'étaient pas des joueurs principaux, pas des cadres, hein, venir assumer devant la presse la défaite contre les Espagnols. Et Cherki l'a bien assumé justement, mais il s'est montré aussi très très énervé. Et lorsque l'un des confrères a posé la question, je crois que c'est un confrère étranger qui a posé la question, est-ce que vous avez le sentiment d'être rentré un peu trop tard dans ce match, il s'est montré énervé, il a dit à votre avis. Voilà, comme si c'était Didier m'a pas fait rentrer assez tôt. Et là, vu la première mi-temps qu'il nous montre, il faut joindre les gestes à la parole. Mais en tout cas, Dembélé et Barcola sont entrés, ou pas Mécano également, et Lucas Digne. Donc deux joueurs plutôt offensifs, deux joueurs plutôt défensifs. Et voilà l'équipe de France qui repart dans cette deuxième mi-temps, menée 4-0. Et côté anglais, je regarde s'il y a du changement. Il n'y a pas l'air d'avoir de changement côté anglais. On ne change pas une équipe qui gagne et surtout qui gagne 4-0 à la mi-temps.
1: Il y a Rashford qui est sorti, Jean-Pierre, et c'est Watkins qui Rashford est rentré à sa place.
7: D'accord. Et c'est parti pour la deuxième mi-temps. C'est parti pour la deuxième mi-temps avec un ballon engagé par l'équipe anglaise et les Anglais, toujours de blanc vêtus, qui vont attaquer cette fois-ci vers la droite du terrain. Les Français, tous de bleu hein, vêtus, vont attaquer de la droite vers la gauche, là où les quatre buts anglais ont été marqués. Ça va peut-être donner des idées à cette équipe tricolore qui, pour l'instant, repart avec un petit peu de 109. Quatre changements d'un coup à la peau, c'est extrêmement rare. Et parfois, on a des triples changements à l'heure de jeu, par exemple, quand il faut faire un petit peu tourner. Mais là, 4 changements à la pause alors qu'il y a 4-0. 4, c'est vraiment le chiffre de la soirée. Et l'équipe de France va essayer au moins de sauver l'honneur avec toujours Kylian Mbappé, le capitaine, à la pointe de l'attaque. Et une équipe anglaise qui va encore essayer d'attaquer, puisqu'il va y avoir une attaque là-bas côté gauche. Voilà, avec ce joueur latéral, Spence, qui est encore en train d'aller défier la défense française. C'est Dembélé qui est venu défendre là, mais qui n'a pas pu faire autrement que de faire faute. Non, finalement, ce sera un coup franc pour l'équipe de France. Et Ousmane Dembélé, alors tactiquement, puisqu'on a une vue un petit peu plongeante là, sur le terrain ici, en haut du stade de Miami, Dembélé est sur le côté droit. Il y a Mbappé plein axe. Sur le côté gauche, Barcola et Olise un tout petit peu derrière Kylian Mbappé. Alors que derrière, évidemment, la charnière maintenant, c'est Maxence Lacroix, Dayo Upamecano à gauche, Lucas Digne à droite, Malo Gusto, Adrien Rabiot est toujours là avec Warren Zaïre-Emery également dans l'entrejeu. Une équipe de France qui a la balle maintenant avec Mbappé qui va remettre peut-être cette balle dans l'axe. Non, c'est Rabiot qui va récupérer. Adrien Rabiot maintenant pour Zaïre-Emery à 25 mètres début. Il est un petit peu pris dans la tenaille. Là, il n'y aura pas de faute et les Anglais vont pouvoir repartir à l'attaque avec notamment eh bien Eze qui va décaler la base sur le côté gauche. Declan Rice, je crois, voilà, qui va tranquillement jouer derrière. Donc un changement, vous l'avez dit. Rashford qui est sorti.
1: Ouais, et Rashford, Watkins qui est entré en jeu.
7: Bon, hein. Ah ouais, qui
1: ils ont tous
7: bon,
1: été
7: hein.
1: bons.
7: Oui,
1: Jean-Pierre,
7: mais Rashford a été bon. Parmi les Anglais qui ont été bons.
1: Oui, voilà, voilà. C'est ça. Un parmi tous les autres. On a la déclaration de Didier Deschamps à la mi-temps, Jean-Pierre, Charlotte, Bruno. Didier Deschamps a dit on ne peut pas faire pire, c'était catastrophique. Chaque attaque, on peut prendre un but. On n'a pas le droit de faire ça, pas comme ça. Face à un adversaire qui joue un vrai match, on fait un match amical. On peut faire que mieux. On va pas se trouver d'excuses, il y a une troisième place en jeu, mais là, ce n'est pas une troisième place, c'est l'honneur. La tactique, je veux bien, mais là, c'est plus une question de détermination et d'orgueil.
7: Oh, but d'Mbappé.
1: Excellent.
7: La remontada,
1: l'équipe
7: de France. Pour Mbappé, voilà ce qu'on a aimé au début de la Coupe du Monde.
1: Oh là là,
7: 48e minute, but pour l'équipe de France. 4-1, au moins l'honneur est
1: sauf. Ah, Olise, ça soulage.
3: Quelle passe d'Olise, pied gauche pour Mbappé qui est très très bien placé dans la surface, un petit peu côté gauche. L'appel est parfait, le tempo est parfait.
1: Et Charlotte, la déclaration de Didier Deschamps se terminait en disant c'est surtout une question de détermination et d'orgueil. Ça y est, là maintenant, il faut que l'orgueil joue son rôle.
3: Bah là c'est l'ego, de la fierté, alors qu'on est en train de voir si Upamecano n'a pas fait une petite faute. Mais on défend en avançant, on
7: le
3: fait des appels.
7: Validé, hein.
3: Ouais, le but est validé. Moi, je vous annonce, hein, les amis, aujourd'hui, ce match, il y aura une vraie cassure. Que ce soit dans l'équipe, et heureusement que Didier Deschamps c'est sa dernière et qu'il y a un renouveau, donc on va pas oublier ce match-là, mais peut-être que la pilule va être un peu mieux digérée. Mais je pense que là, entre les joueurs, il a dû se passer des choses. On en parlait avec Bruno. C'est pas possible avec autant de changements. Là, Didier Deschamps, j'ai hâte qu'il nous dise un petit peu les raisons de ce qui s'est passé dans cette première mi-temps qui a été cataclysmique. Mais les changements font du bien.
7: Allez, Dembélé pour Mbappé. Oui. Mbappé, Olise, Dembélé de nouveau à droite maintenant. Ousmane Dembélé par qui beaucoup de ballons passent. Écoutez l'ovation pour Mbappé quand même. Kylian Mbappé, encensé évidemment par le public ici. Alors, c'est une vraie star, hein, une star mondiale, ouais. On le savait, mais aux États-Unis, pour être une star aux États-Unis, soit vous êtes un Américain d'un sport majeur et vous êtes une star, soit vous êtes un étranger d'un sport qui n'est pas forcément majeur, mais vous êtes une star quand même parce que vous êtes exceptionnel. Et Mbappé est une star ici aux États-Unis, un nombre incalculable de supporters américains et même américains au sens large, hein. Porte-maillot de Kylian Mbappé, c'est impressionnant. Et là, il a été ovationné. Alors maintenant, qu'est-ce qu'on peut espérer? Un deuxième but pour assister à quelque chose de plus intéressant.
0: même si l'Angleterre mène toujours 4-1, faut-il le rappeler. Et Bukayo Saka là, qui donne ce ballon en profondeur là, pour Watkins, justement, qui est un joueur qui vient de rentrer, qui frappe, et elle est à côté. Écoutez-moi, je ne vais pas vous donner de faux espoirs, mais ça part un peu mieux quand même hein, en deuxième période. C'est pas la première fois dans cette Coupe du Monde. Je crois qu'il y avait eu le match contre le Sénégal où ça avait tardé un petit peu. Et attention à Olise qui est parti là-bas à droite. Il a beaucoup d'espace. Il y a Mbappé dans l'axe également qui va réclamer la balle. Olise dans la surface qui va se mettre sur son pied gauche, qui est passé. Double contact, le ballon qui est récupéré par le gardien de but anglais. C'est dommage parce que là il y avait encore une situation, mais il faut bien dire aussi que c'était quand même assez rapidement refermé autour de Kylian Mbappé. Il y a une chose importante, c'est que même face à l'Espagne hein, dès que Kylian Mbappé a la balle, c'est pas un joueur qu'il a sur lui hein. C'est un, deux, trois, voire quatre, comme une fois ou deux en première mi-temps hein.
1: On a vu un sourire de Kylian Mbappé qui faisait un pouce à Michael Olise. Et Mathilde, notre réalisatrice, vient de me dire, à mon avis, il y en a un qui s'est fait secouer dans le vestiaire, c'est Olise, parce que c'est plus le même depuis qu'on est revenu là.
3: Non, parce que en fait, je pense qu'ils ont honte aussi les joueurs. Hein. Ils sont pas, ils ont assez de recul pour dire qu'ils étaient nuls en
0: première. Attention, Olise, Mbappé, Rabiot qui tire et qui juste à côté. J'ai failli vous dire qui tire et qui marque. Mais vraiment,
1: on aurait préféré, là, tout l'été passé,
0: c'était une illusion. Ah, si je me permets de vous couper, c'est qu'on est proche d'un but. Hein.
1: C'était beau. Hein.
0: Oh là là là là.
1: Oh là, j'adore ce genre de geste. Ouais. La remise
0: avant. Il y a une révolte qui s'annonce là. Un début de révolte, j'ai l'impression.
3: Bah ouais, on défend en avançant, on essaye de gratter des ballons, on essaye de courir ensemble, de faire les efforts offensivement, défensivement. Là, on n'est pas en train de se dire bon, bah, qu'est-ce qu'on fait ? On y va, on n'y va pas. En fait, c'est ça part de Upamecano aussi,
1: qui,
3: hein, qui récupère, qui gratte un ballon. Mmh. Voilà, c'est le patron de cette défense. On le rappelle que Didier Deschamps avait fait les choix de beaucoup tourner dans cette défense. Mais quand on a des patrons comme ça, qui ont certains aura.
2: Je voudrais juste vous rappeler que Kylian Mbappé passe désormais seul en tête du classement des buteurs de cette Coupe du Monde avec 9 réalisations.
1: Et Olise a 6 passes décisives, comme Pelé.
0: Et Mbappé, 21 buts au total sur 3 Coupes du Monde, à égalité avec Léo Messi qui jouera demain contre l'Espagne. C'est pas sûr qu'il marque, hein. Mais on ne sait jamais avec lui, 39 ans. En quête d'une deuxième Coupe du Monde, d'une deuxième victoire en Coupe du Monde, c'est quand même assez exceptionnel, quoi qu'on pense de l'Argentine et de Léo Messi. Attention, Watkins là-bas sur le côté gauche, mais bien repris là, justement, par Dayo Upamecano, qui je pense va faire du bien en défense. Hein. Et vraiment là, c'est une équipe anglaise. Peut-être qu'il va être un petit peu, quant à elle, démobilisée en deuxième mi-temps, on ne sait pas. Peut-être qu'ils ont le sentiment d'avoir déjà gagné, ce qui est peut-être vrai. Hein. Mais là, voilà, moi ce que j'aimerais bien, c'est un deuxième but qui adoucirait l'addition, on va dire ça. Pour adoucir l'addition, pourquoi pas.
1: Bruno.
2: Des messages sur notre chat ici. Vous pouvez nous rejoindre sur notre chaîne YouTube avec déjà un sondage qui a été posé. Les Bleus peuvent-ils y croire encore ? Non à 56%. Il y a plus de 80 votants quand même. S'ils reviennent dans le match, je vais poser un cierge à l'église, nous dit Philippe.
1: Jean-Pierre.
0: Peut-être le poser dès maintenant. Hein.
1: ça nous aiderait. Peut-être.
0: Lucas Digne, Kylian Mbappé au milieu de terrain, la transversale pour son ancien partenaire parisien Ousmane Dembélé, qui va déborder peut-être, qui se remet sur son pied gauche, il va centrer, donne pour Olise dans l'axe, ça c'était bien fait là, mais intervention hein, de la défense anglaise qui repart, attention à cette balle pour Watkins qui est parti, c'est pas Watkins qui est parti tout simplement, c'est Eze qui est parti tout seul et qui là s'est joué du dernier rideau défensif français. Heureusement il y a eu un retour là, des Esperado là. Et là, finalement, les Français qui s'en sortent bien. Il va encore se passer des choses dans ce match. Il va encore se passer des choses, je vous le dis. Et moi, je vois encore au moins un but de l'équipe de France. Allez, je mets une petite pièce.
1: On espère, Jean-Pierre. Il nous en faudrait 3 de plus, hein, sans vouloir t'en demander trop. Mais
0: je suis en train de peut-être du vendre du rêve aux auditeurs d'ici. Mais enfin, voilà, bien joué Mbappé là pour ce ballon à Barcola. Et but ! But pour Barcola ! 4 buts à 2 désormais ! Le voilà, Barcola. Je l'avais vu en première mi-temps, il était sur le banc, mais là, il est vraiment là. Et il a marqué le deuxième but pour l'équipe de France. 9e minute de la deuxième mi-temps, ce qui fait 54e minute. Barcola qui marque.
3: Ouais, il en a marqué tellement des buts comme ça, Barcola, au PSG ou à l'Olympique Lyonnais, ou appel contre appel, il est un petit peu... Il trouve de la largeur et finalement, l'appel en profondeur, la belle passe. Dans le bon tempo, on n'est pas pressé hein, là les Français, ils ont le ballon tranquillement au milieu de terrain et Mbappé, il a vu Barcola lancer en profondeur, il rentre intérieur justement, on n'a pas le temps de revenir sinon on fait faute et Anderson ne peut rien.
0: Et vous vous souvenez peut-être, hein, pour ceux qui l'ont connu, d'un match Marseille-Montpellier. 4-0 à la mi-temps pour Montpellier.
3: Ah oui.
0: Fin du match. Allez Bruno.
1: 5-4. Et Roland Courbis l'avait annoncé à la mi-temps.
2: Un loulou Nicolas.
0: Voilà. L'oreille. Et on alors on s'est demandé longtemps s'il n'y avait pas eu un petit arrangement entre amis, parce qu'il y avait, je crois, des joueurs qui avaient fait le chemin entre les deux clubs. Mais ça existe. Ça existe. Écoutez, après cette première mi-temps insipide, catastrophique et historique dans le mauvais sens du terme, pourquoi ne pas espérer encore un but de l'équipe de France,
3: si,
0: les amis.
3: Si on revient, on ne dort pas en fait. Hein. Moi, je ne trouverai jamais le sommeil. Hein. On reste
1: là
3: au studio.
1: On dort toute la soirée sur chaque heure. Alors là, il n'y a pas... Non.
3: Heureusement qu'elle a plein d'albums.
0: Shakira qui était là je crois le soir de France-Maroc, hein, oui, et qui peut-être est dans le coin là. En tout cas bon, je peux lui demander de venir chanter pour vous si vous voulez, hein.
1: Bah, je crois qu'elle chante demain à la mi-temps à New York, donc, je ne sais pas si elle aura le temps, mais on a des disques. Non, Jean-Pierre, ne t'inquiète pas pour nous
0: à la station RER Kennedy Radio France, c'est pas de problème, elle peut descendre en accueillant.
1: Bien sûr.
0: En tout cas 4-2 désormais pour les Français. Allez
1: Jean-Pierre, donne tout, on est avec toi.
0: Alors Declan Rice est en train de frapper un coup franc là à 30 mètres début, légèrement excentré côté droit. Il y a Saka à côté de lui. Declan Rice qui va centrer. Ah, c'est pas le moment de prendre un but. Hein. Allez Dayot, on compte sur toi. Celui qui est entré en deuxième mi-temps dans la charnière centrale. Et c'est surtout Mike Maignan qui prend la balle.
1: Il fait une vraie différence.
0: Et qui va relancer rapidement. Qui va relancer rapidement sur Kylian Mbappé. Mbappé à gauche pour Dembélé qui est tout seul. Dembélé qui est tout seul. Qui va aller défier le gardien anglais. Dembélé, vas-y, Ousmane du gauche. Il tire. Oh, le gardien qui arrête. Incroyable. Et ça revient pour Olise qui frappe. Le ballon légèrement contré. Et c'est un ballon qui va être rendu aux Anglais. Car je crois que là, sur cette action, il y avait une position de hors-jeu sur le tir d'Olise. Dites-moi, est-ce qu'on n'est pas en train de vivre quelque chose d'historique?
3: J'ai chaud, j'en peux plus là.
1: Alors, c'est mais sourire,
0: vous savez quoi, très souvent, quand je commande des matchs ou quand je pars sur un reportage, il se passe quelque chose d'exceptionnel.
1: C'est bizarre, ça, Jean-Pierre Blimeau.
0: C'est pas pour faire du tort à notre ami Nicolas Perronnet qui lui a la chance de vivre la finale Espagne-Argentine. Voilà. Donc voilà, fallait être là, c'est tout.
3: C'est sa première touche de balle. Première touche de balle.
0: Mais c'est pas fait encore, pas toujours 4-2 hein, pour les Anglais.
1: Attends, hein. Parce que Charlotte qui essaye de parler tout
3: de suite. En fait, j'essaie d'être sérieuse. Vous partez en live.
2: Moi, alors qu'elle est en train de nous dire qu'elle est à la chaud.
3: Ah mais ouais, il faut que je revienne au match.
1: Donc tu disais quoi sur Dembélé?
3: Et il a fait une mauvaise prise de balle. Il a voulu la prendre semelle alors qu'il y avait un petit contrôle intérieur du pied gauche, et derrière il perd un peu le temps d'avance. Et Declan Rice qui revient là.
1: Bruno,
2: des messages sur notre chaîne YouTube ici ICI. Ils leur ont promis quoi à la mi-temps, nous dit Nico. On croit au bleu, ça c'est Noaki qui on va le faire. Ils ont intérêt à mettre un rayon de but pour gagner, nous dit Sophie. Vous êtes de plus en plus nombreux à réagir et vous êtes plus de 950 en direct, en live, à chatter ensemble sur cette rencontre.
1: Et il y a Vivi qui dit ouais, je suis partie aux toilettes et il y a déjà deux buts, ça va trop vite ce match.
2: Elle a passé quand même 10 minutes aux toilettes. Hein.
0: Attention. Oui. Attention, il y a un cas d'école là, parce qu'il y a un coup franc qui a été donné pour les Anglais, rapidement joué par le défenseur anglais. Contre ça, il a donné en direction d'Mbappé. Mbappé a pris la balle et il a marqué un but. Et finalement, l'arbitre a dit on
1: c'est joué trop vite. Mais non.
0: On refait le coup franc. Oui, je vous jure. Il a marqué un but de 35 mètres. Et l'arbitre a dit non, finalement, on va le rejouer. Attention à ces Anglais là qui attaquent encore sur le côté gauche avec Watkins, poursuivi par Konaté, et ce sera un corner. Ça devient complètement fou ce match.
1: Tu vois Jean-Pierre, quand Mbappé fait ce genre de coquinerie là, c'est qu'il est déclenché, ça y est, lui il va. Maintenant c'est un bulldozer.
0: Mais franchement, moi je croyais que le coup franc était parti. Hein. Et comme lui, hein. Comme lui. Et finalement, l'arbitre a dit non. Finalement, il a un petit peu hésité. Je crois qu'il a dit non, on va leur jouer. Je peux pas, je suis pas sur le terrain, j'ai pas entendu ce qu'il a dit. Mais il y a eu un moment de stupeur dans le stade. Et finalement, l'arbitre a décidé qu'on rejouait le coup franc. Peut-être parce qu'il l'a joué trop vite. En tout cas, corner pour les Anglais avec Declan Rice. Maître artificier, s'il en est, d'Arsenal et de l'équipe d'Angleterre. Là-bas, côté gauche, pour les Three Lions. Je commence pas très bien, voilà c'est parti, le point de pénalty, une tête et oh la parade de Mike Maignan. Il n'y a pas eu de faute sifflée par l'arbitre, on n'était pas loin du cinquième but anglais, mais allez, toujours 4-2 pour les Anglais qui repartent maintenant, ils ont dû se remobiliser. Quel arrêt de Maignan.
1: Ah ouais, magnifique Charlotte, non?
3: Ah ouais, surtout qu'il n'a aucune visibilité, peut-être qu'il y a faute, hein. Il me semble que c'était Malo Gusto
1: sur Malo Gusto,
3: parce qu'il était au sol.
0: Oui, à mon avis, il y a du grabuge. Hein. Mais l'arbitre n'a pas sifflé la faute. Hein,
3: oui, il laisse au cas où pour revenir là-bas.
0: Allez, c'est reparti pour les Français. Avec un ballon là-bas sur le côté droit. Malo Gusto. Dembélé pour Rabiot. Je rappelle la situation, les Français étaient menés 4-0 à la mi-temps, 14e minute en deuxième mi-temps, 4-2 après les buts d'Mbappé et de Barcola. Le ballon dans l'axe avec Dembélé là, qui perd la balle. Malheureusement, là, ce qu'il a tenté pour l'instant n'a pas réussi. Declan Rice à 20 mètres de ses propres buts, qui va relancer la mécanique anglaise pour Tooney. Tooney sur le côté gauche, attention à cette balle. Saka maintenant face à Upamecano. Bon retour de Malo Gusto. Ça y est, les Bleus sont dans le match. C'est incroyable, une équipe de France à réaction. C'est une équipe de France à réaction qu'on voit ce soir. Et cette balle qui va maintenant être donnée à gauche. Pour qui? Pour Olivier. Olivier Mbappé qui accélère, qui rentre dans la surface, qui va se mettre sur son pied droit. Il est passé contre favorable. Et finalement, il perd la balle. Récupéré par la défense anglaise. Declan Rice maintenant dans l'axe, poursuivi par Warren Zaïre-Emery. Declan Rice qui temporise et qui va donner à droite de nouveau pour l'un de ses partenaires, tout simplement James. Récupération de Zaïre-Emery. Olise pour Dembélé, peut-être Olise tout seul. Olise qui va frapper, qui tire. Oh, qui est juste à côté. Le ballon qui est juste à côté. C'est incroyable ce match. C'est tout simplement incroyable. L'équipe de France qui se révolte, qui bénéficie maintenant des largesses de la défense anglaise. C'est exactement le copier-coller à l'envers de la première mi-temps. Et j'ai l'impression qu'il va encore se passer des choses.
1: C'est vraiment l'impression qu'on a, Charlotte.
3: Oui, mais là, ils font exactement ce qu'ils nous ont montré depuis le début de cette Coupe du Monde. En fait, on récupère le ballon, on a l'ambition de récupérer le ballon. Après, on va sur l'offensive. Là, c'est dommage, son pied d'appui à Michael Olise, il a voulu le retrouver sur son pied gauche, il est un petit peu loin. Mais au moins, il y a des intentions, au moins, il y a de l'intensité dans les courses.
0: Attention, Watkins, James pour Saka devant la surface de réparation française. Saka derrière, de nouveau pour son partenaire du milieu de terrain, Eze. Eze qui donne pour Declan Rice. Voilà, tous les ballons quasiment en attaque placée passent par le milieu de terrain d'Arsenal. La balle derrière pour Gueye. Eze de nouveau, et on temporise un peu côté anglais, côté français. On est bien regroupé en défense. Je vois Maxence Lacroix là, qui sort un peu sur l'attaquant anglais Tooney qui se recule. On se replace entre Lacroix et Upamecano. Et la balle maintenant pour l'équipe d'Angleterre qui temporise. Elle sait qu'elle mène 4-2. Alors c'est vrai que pour elle aussi, c'est un match un peu du rachat, peut-être pas, parce que c'est vrai qu'ils ont été plutôt bons contre les Argentins, mais ils se remettent aussi d'un traumatisme, hein, peut-être encore plus grand que celui subi par les Français contre les Espagnols. Attention, cette balle dans la surface, pas de faute. Et récupération française peut-être avec Olise, avec Rabiot. Non, ce sont les Anglais qui récupèrent. On se dégage comme on peut côté français. Adrien Rabiot maintenant qui récupère la balle, qui récupère surtout un coup franc, et Dembélé parti à droite. Il a réclamé la balle, mais ce sera Olise. Alors que l'arbitre demande là encore de temporiser. 4-2. Et déjà 17 minutes en deuxième mi-temps. Il reste encore du temps, un peu moins d'une demi-heure à jouer. 28 minutes à jouer. 4-2 pour les Anglais. Mais c'est sur la dynamique qu'on peut espérer quelque chose, parce que les Français se sont enfin remis la tête à l'endroit. Et ça repart à droite justement avec Dembélé. Dembélé dans l'axe avec Mbappé. Mbappé qui va en un contre un défier la défense. Il est passé, deux joueurs anglais. Et finalement, il ne passera pas le dernier. Spence qui récupère. Mais les Français au pressing. Et Olise pour essayer de récupérer la balle, ça ne passe pas. Et la contre-attaque anglaise arrive. Et la contre-attaque anglaise arrive sur le côté gauche. Attention à cette balle, Malo Gusto, faut bien la gérer. Non, finalement, le ballon qui est centré au premier poteau. Watkins, Tooney, Watkins de nouveau derrière. La balle pour Eze dans la surface qui va frapper. Le ballon est contré. Et ce sera Lucas Digne de la tête qui va relancer les mécaniques pour l'équipe de France. Malheureusement, Declan Rice récupère. Et on en voit encore sur le côté gauche avec Watkins. Watkins qui va être poursuivi par Malo Gusto, un centre au deuxième poteau, la tête de Digne pour dégager la balle. Et ça va revenir dans les pieds de Warren Zaïre-Emery avec Olise. Olise en une touche pour Barcola. On est un petit peu esselé côté français, ça s'est refermé. Et donc on va repartir de derrière avec Lucas Digne. Digne maintenant pour Olise. Allez, il faut essayer de construire quelque chose. Zaïre-Emery sur le côté gauche maintenant avec Barcola. Toujours 4-2 pour les Anglais, qui menait 4-0 à la mi-temps. Barcola côté gauche dans la surface de réparation, dans l'axe avec Mbappé. Mbappé pour Dembélé. Dembélé qui frappe du gauche. Ah, c'est pas possible. Qu'est-ce qu'il nous rate là, Ousmane Dembélé? Et c'est le gardien qui s'interpose. Il pouvait frapper du droit. Il s'est mis sur son pied gauche et là, un tir trop écrasé. Quelle occasion pour les Français. Quelle situation à 4-2. Ah, faut pas les rater celle-là.
1: Charlotte,
0: vous les avez revus?
3: Ouais, on les a revus, mais c'était normalement, il l'aimait là, Ousmane Dembélé. C'est le crochet pied droit pour se mettre sur son pied gauche, et après il est un petit peu en déséquilibre, mais le match il est dingue. Mais les Anglais, ils n'ont pas abdiqué, hein, ils n'ont pas abandonné du tout. Ils peuvent marquer, ils ont encore l'ambition de marquer, mais là les Français physiquement ils ont élevé le niveau.
7: Et alors, un paramètre important, il fait un tout petit peu moins chaud qu'au début du match. Toujours aussi lourd, mais moins chaud. Parce que désormais, ici à Miami, il est 18h30. Au début du match, c'est vrai que c'était la fin de l'après-midi à 17h. Et là, il fait vraiment un petit peu moins chaud. Il y a du vent qui s'est levé, il y a un petit peu d'air. Alors peut-être que ça joue, j'en sais pas. On va poser la question aux Français. Je pense pas que ça joue vraiment, mais le fait est qu'il fait moins chaud. Attention, Upamecano qui tire de loin. Oh, la parade du gardien anglais. Ça revient dans les pieds de Barcola. Barcola maintenant derrière avec Lucas Digne. On peut dire quand même que les quatre changements à la mi-temps ont fait du bien pour l'équipe de France. Barcola maintenant, Zahir Emery à 25 mètres début. Zahir Emery côté gauche. Il va trouver Lacroix dans l'axe. Lacroix, Olise. Olise maintenant à droite avec ce ballon pour Dembélé. Ça revient dans les pieds là, je crois, de Gusto. C'est reparti pour Dembélé. Voilà, bien joué pour le latéral droit de l'équipe de France qui est passé, qui va pouvoir centrer. Oh, le ballon qui est dégagé, une extrémiste. Mbappé dans la surface qui talonne, ah, c'est dommage. C'était pour Olise, mais les Anglais s'en sortent et vont lancer une contre-attaque. Attention, la contre-attaque est lancée, passe ratée là pour Maxence Lacroix qui ne met pas la tête, mais il récupère la balle parce que finalement, eh bien, l'attaquant anglais Watkins n'a pas pu le faire. 4-2, mais alors là, c'est complètement fou ce qu'on vit là. Ici à Miami, les Français sont encore dans le match après avoir été menés 4-0, désormais 4-2. Ils attaquent encore avec Dembélé. Olise qui laisse passer pour Mbappé. De nouveau Mbappé qui tire et qui marque. Oui, qui marque un troisième but pour l'équipe de France.
8: Vamos,
7: Kylian, yeah. Mbappé, encore une passe décisive. Olise, 4-3. On croit rêver ici à Miami. On croit rêver. 4-3, on est dans le match. On est de nouveau dans le match, les amis.
1: C'est incroyable. C'est incroyable.
3: Là, c'était une dinguerie. Là, c'est même plus une dinguerie. Là,
1: ils
3: se sont dit quoi là? Ils se sont foutus sur la gueule.
1: Il y a eu un truc. Je sais pas.
3: Incroyable.
2: Et moi, je pense que Didier Deschamps les a atomisés. Ah, quand tu vois ce qu'il a dit sur la M6, il les a atomisés. Il les a tués. C'est sûr. Il les a humiliés. Il leur a dit vous foutez de moi. Michael Olise, la première mi-temps est une honte intégrale.
3: Il n'avait pas envie d'être là.
2: Là, maintenant, il vient de comprendre que c'était une troisième place et que ça allait mal se terminer.
1: Et s'il vous plaît, la rentrée de Dayot ou pas Mécano,
3: même ouais. De Barcola.
1: Et Barcola aussi.
3: Ou pas Mécano, il est
1: c'est lui le leader de l'équipe.
3: Et il a dit je vais tuer les mecs, en fait.
1: Mais c'est clair. Il n'avait pas envie de se faire humilier.
3: Non, mais là, quel but. Parce que le contrôle, là. Il est incroyable de Kylian Mbappé dans cette course avec de l'intensité et derrière il frappe pied gauche. Incroyable.
2: La vidéo.
7: Attention Mbappé devant le gardien de but. Oh là là, il est pris un petit peu dans les taux. Il y aura sortie de but, il y aura corner, il y aura quoi? L'arbitre indique tout simplement pause fraîcheur. Pause fraîcheur.
1: Pause fraîcheur.
7: Juste il y a eu un peu de grabuge, non?
1: Oui, Jean-Pierre, vas-y.
7: Écoutez le stade.
1: On sent que le stade est en train de vibrer là, hein. Est en train de vivre à une sacrée soirée.
7: C'est absolument incroyable. Imaginez tous ceux qui nous ont quittés à la mi-temps, qui sont partis dormir.
1: C'est incroyable.
7: Et qui vont se réveiller demain matin avec peut-être quelque chose d'énorme.
1: Et puis là, à ce stade. Alors attendez, j'envoie un jingle et on arrive. Voilà.
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1: Et Bruno Salomon qui est en train d'actualiser le score sur notre petit panneau des scores. Bruno, t'as du boulot ce soir.
2: Ouais.
1: juste pour dire un truc, Jean-Pierre, Charlotte, Bruno, on est à 4-3 et personne, je pense, ni dans le studio ni au stade, pense que les Bleus vont s'arrêter là. C'est impossible qu'ils continuent pas à marquer. Là, ils ont mis le turbo. Bruno.
2: Effectivement, et sur le chat, tout le monde y croit. Ils vont réussir à remonter, nous dit Jean. On supporte l'équipe jusqu'au bout. Nous, glisse Christelle, David nous dit merci pour ce live. Eh bien, merci David pour ce message. Et avec l'espoir qui revient de la part de Giovanni. Allez, on y croit, nous disent-ils. Bref, en tout cas, il y a de plus en plus de monde. Vous êtes plus de 1000 sur le chat. Tiens, on fait une petite session de like. Allez, likez-moi ce live et abonnez-vous à la chaîne YouTube. Notre chaîne ICI. Puis pour ceux qui veulent passer sur WhatsApp, eh bien vous pouvez nous écrire des messages au 0810 055 056. En tout cas, l'équipe de France s'est réveillée et vous aussi, vous êtes désormais réveillés à fond derrière les Bleus. On y croit.
1: Avec des stats de fou pour les joueurs français. Jean-Pierre, est-ce que le jeu a repris?
7: Alors le jeu n'a pas repris, mais il y a quelque chose quand même de très important. Didier Deschamps est carrément sur le terrain. Il est sur le terrain avec Rabiot. Il y a quelques instants, il était avec d'autres joueurs. Il était allé à 10-15 mètres dans le terrain.
2: Jean-Pierre,
7: il a envie de jouer, je sais pas.
3: Mais il a ses crampons. Allez-y.
2: Jean-Pierre, non, c'est juste pour te dire. En fait, en gros, on a vu une image pendant que vous avez annoncé le but et que on a eu le troisième but. L'image, eh ben, on est en train de la revoir, de Didier Deschamps qui sort de son banc en éructant sur le troisième but. Il en jette une chasuble et derrière il hurle, il dit des gros mots dans tous les sens, on les comprend très facilement et il est dans une rage et une colère parce que là vraiment, je pense vraiment qu'il a... Il était, je pense qu'à la mi-temps, il les a,
3: foudroyés. Il faut avoir le cœur accroché, hein. Tu vis ce genre d'événement,
7: en fait,
3: là.
7: Il sert de serviette.
3: C'est ça.
7: Il est encore en train de s'essuyer avec.
2: Ah, il en peut plus.
1: Ah, par contre, on voit l'image de Ryan Cherki qui est allongé sur l'herbe, sur un sac et qui a les yeux dans le vague. Lui, je pense qu'il a mal vécu sa première mi-temps et il a dû se prendre très cher à la mi-temps. Charlotte, tu voulais dire quelque chose?
3: Non, je voulais juste dire que les émotions, que là, ce que sont en train de vivre comme émotions les joueurs, où ils sont passés tellement à travers. Je pense que j'ai jamais vu l'équipe de France passer à travers comme ça dans une Coupe du Monde, dans une première période, même si contre le Sénégal, Jean-Pierre l'a bien rappelé, c'était pas fameux. Mais là, quand on est joueur, qu'on vit comme ça, qu'on va faire une remontada, je peux vous dire qu'on est même plus fatigué, en fait. Les gens, ça va. On est
1: ils
3: même
1: sont portés, là, ça se sent. Hein, Jean-Pierre ?
7: Il y a un détail important. J'ai observé aussi le banc de l'équipe d'Angleterre. Il y a Anthony Gordon, donc il y a

0: En plus, en moins de matchs.
1: Ouais, en moins de matchs. Mais puisqu'il me semble qu'on allait directement après la phase de groupe en quart de finale. Mais là, ce qui est important aussi, c'est que dans la dynamique, c'est vrai que les Bleus là sont repartis vers l'avant. Ils ont marqué assez rapidement et ils ont du talent devant. Et là, enfin, le talent est en train de s'exprimer. Alors, il faut aussi rappeler que l'équipe anglaise aussi, elle a été modifiée pour cette petite finale. Le gardien n'est pas le même. Henderson, c'est pas le gardien.
0: Il fait un bon match pour le coup.
1: Mais il fait un bon match, justement, ouais. C'est ce que j'allais dire. Ouais. Car Jordan Pickford était titulaire depuis le début de la Coupe du Monde. Et qu'en fait, contrairement à l'équipe de France qui avait tout changé derrière, avec Théo Hernandez, Lacroix, Konaté et Gusto qui n'avaient pas débuté le match contre l'Espagne, alors que Hernandez et Lacroix étaient quand même rentrés en jeu, les Anglais, ils avaient quand même gardé deux de leurs quatre défenseurs à plat. Donc c'est pas non plus une défense en bois côté anglais. Il y a simplement une équipe de France qui s'est remise la tête à l'endroit. Et là, le jeu est reparti. Déjà 27 minutes en deuxième mi-temps. On est toujours mené, hein, 4-3. Mais il y a de l'espoir, c'est vrai. Et l'équipe de France là est en train de se racheter. Alors peut-être qu'il y aura une défaite, mais en tout cas dans ce match en bois, entre guillemets, c'est pas un match si en bois que ça, qui restera quand même dans l'histoire, hein,
0: ouais,
1: je pense, hein.
0: Clairement. Bruno,
2: juste sur le chat ici, vous êtes plus de 1100 à débattre entre vous. Je voudrais juste saluer une personne, c'est Roland Perronnet, le papa de Nico Perronnet. Parce que même si son fils n'est pas au micro, que c'est JP ce soir qui nous fait le match, et ben le papa est là. Donc
0: ça,
2: on salue
0: plaisir,
2: Roland Perronnet, le papa de Nico, qui est un grand fidèle auditeur d'ici.
0: Nico Perronnet
1: qui a la finale de la Coupe du Monde quand même demain.
2: Oui, du côté du New Jersey.
0: Nico Perronnet, pour ceux qui débarquent, est le journaliste qui avait commenté tous les matchs précédents de cette Coupe du Monde à nos côtés.
2: Et on lui fait un bisou et son papa nous a suivis dans le chat depuis le départ.
0: Il corrigeait nos fautes d'orthographe.
2: C'est
0: on s'en souvient très bien.
2: Il était là pour faire attention.
0: Jean-Pierre.
1: C'est un autre niveau. C'est un autre niveau.
0: C'est un autre niveau.
1: Allez, toujours 4-3 pour les Anglais. Mais oui, 4-3 pour les Anglais qui menaient 4-0 à la mi-temps. Et là, les Anglais attaquent. Attention, parce que là, ils sentent aussi un petit peu le vent du boulet à arriver. Mais Malo Gusto, lui, il s'est remis dans le sens de la marche. Voilà, Zaïre Emery pour Olise. Olise maintenant avec Zaïre Emery. Ça fait plaisir de revoir Olise faire des passes décisives quand même. Hein, avec la balle dans l'axe. Ouais, c'est le meilleur passeur de la Coupe du Monde. Hein,
0: tout à fait.
1: Pour
0: oui.
1: l'instant. Et on a le meilleur passeur de la Coupe du Monde, le meilleur buteur de la Coupe du Monde. Et on ne joue pas la finale. Bon, je ne vais pas retourner le couteau dans la plaie.
0: Merci,
1: le ballon pour Dembélé. Allez, Ousmane, oui, c'est bien pour Gusto là-bas à droite. Qui va pouvoir déborder. Il y a Mbappé dans l'axe. Il y a Olise. C'est parti pour Olise. But. Non. Oh, j'ai bien cru que c'était au fond.
0: Jean-Pierre. Mon cœur.
1: Non, je vais arrêter ça. Je vais arrêter. Mais je vous jure que d'où on est placé, c'était quasiment. L'illusion est parfaite. Et là, on a la ralentie justement qui est de l'autre côté du terrain. Elle est passée, on va dire à un mètre. Mais comme on est de l'autre côté, on a cru que c'était dedans. Que pensez-vous de cette action? Je crois que Dembélé a failli perdre la balle, mais l'a récupéré. Hein.
3: Après, c'est pas simple hein, pour Olise qui arrive en pleine course comme ça avec un ballon latéral de Malo Gusto qui était très très appuyé. Donc un peu trop fort, ouais, de 1 ou 2 mètres même, JP.
1: Dembélé avec la balle, Olise à droite avec Duchamp, Olise qui va peut-être pouvoir centrer, il glisse un petit peu mais il garde la balle. Olise là-bas, oui, mais qui se remet sur son pied gauche et qui lui est complètement transformé hein, par rapport à son match contre l'Espagne et la première mi-temps aussi qu'il a faite. Voilà, Mbappé à 30 mètres, Mbappé hop, passement de jambe à gauche maintenant pour Lucadigne, complètement démarqué. Lucadigne qui va peut-être pouvoir centrer, là elle se met sur son mauvais pied le droit, c'est reparti 1-2 avec Mbappé, Lucadigne qui centre, le ballon est contré, ça revient pour Lucadigne. Qui lève la tête, qui cherche un partenaire et il trouve pas n'importe qui parce que c'est Kylian Mbappé dans la surface qui est passé 1-2 Anglais. Il s'écroule, non, finalement il réclame un pénalty qu'il n'obtiendra pas et l'arbitre sifflera plutôt une faute à l'instant sur un des attaquants anglais qui est venu défendre. C'est Bukayo Saka qui a marqué un doublé pour l'instant parce que l'Angleterre, même si elle est bousculée par les Français, mène toujours 4-3. Je regarde le chrono au temps réglementaire. Il ne reste plus que moins de 15 minutes. Hein. Alors, il y aura évidemment le temps additionnel du Lapos Pêcheur devant 64 478 spectateurs ici à Miami. Dans l'antre de Messi.
0: Voilà. Oui, c'est ça. C'est vrai qu'on est chez Messi. Bruno Salomon.
2: Oui, juste une petite stat à vous donner de la part de nos confrères d'Optagent. Michael Olise a délivré 7. On le sait, passe décisive. Eh bien, il a battu, effacé le record de Pelé, record qui datait de 1970. Et donc, depuis qu'il y a des analyses sur les Coupes du Monde en termes de passes, c'est-à-dire 1966, jamais un joueur n'avait fait autant de passes. Il rentre dans le club des très grands, Michael Olise.
0: Et on a vu Bellingham.
1: Attention aux Français.

0: qui va rentrer, Jean-Pierre.
1: Oui, attention, français Mbappé, oui, avec... avec Olise justement, et qui a été repris là par les Anglais, vraiment une extrémiste. Lucas Digne, les Anglais mènent toujours, hein. 4 à 3, il n'y a plus qu'un but, il reste encore un quart d'heure. Allez, Mbappé, bien joué, Barcola. Barcola, fais-nous rêver, Barcola, dans l'axe, Rabiot, Mbappé. Deuxième poteau pour Ousmane Dembélé qui va remettre derrière avec Gusto. Allez, il faut la centrer cette balle peut-être. Gusto, Dembélé qui réclame une faute, et l'arbitre sifflera coup franc. Il y a un attaquant anglais qui va rentrer peut-être là. Dans cette partie, je vais attendre un tout petit peu pour voir qui va rentrer. Un changement pour l'équipe d'Angleterre. Ce sera le deuxième, hein, après l'entrée de Watkins à la place de Rashford. Et il y aura un coup franc à jouer très intéressant pour l'équipe de France, qui est menée 4 à 3, qui était menée 4 à 0 à la mi-temps. Il y a Dembélé Olise auprès de la balle. Et je crois que c'est Jude Bellingham qui va rentrer. Ouais, ouais. Bellingham va rentrer, qui était sur le banc avec Gordon et avec Harry Kane. Mais là, pour l'instant, il n'entre pas. Et il y a un coup franc à droite du terrain, à droite de la surface de réparation, à 30 mètres. Dembélé avec la balle, Olise peut-être avec son pied gauche. Non, c'est Dembélé qui va centrer. Quasiment tous les Anglais sont dans la surface de réparation. Dembélé qui centre, le ballon qui est mal dégagé par les Anglais, mais qui va quand même être dégagé dans un deuxième plan. Et Malo Gusto va récupérer pour relancer la balle. Donc un changement. C'est Bellingham qui va rentrer. Vous savez, c'est celui qui a quand même délivré les Anglais face aux Norvégiens, qui étaient quand même bien embarqués face à cette équipe anglaise et qui menait 1-0. Digne dans la surface, Digne avec Mbappé du gauche, le ballon est légèrement contré. Et ça revient pour l'équipe de France, ça va être une attaque défense peut-être avant la fin de ce match. Attention à ce ballon récupéré par les Anglais, James qui a la balle, et Rodgers, pardon, qui a la balle, qui repart à ce milieu de terrain. Et finalement, ce sera un coup de sifflet de l'arbitre et deux changements pour les Anglais. Bellingham va rentrer. Et également, autre entrée en jeu côté anglais, Elliot Anderson. Et finalement, c'est Tooney qui avait remplacé Harry Kane à la pointe de l'attaque qui va sortir. Bellingham qui va rentrer. Et également Anderson qui va rentrer. Voilà. Et le 21, c'est Eze, le joueur de Arsenal, qui va sortir. Et remplacé également par Anderson. Donc voilà. Avec cette équipe anglaise qui a effectué 3 changements dans ce match. Il y aura encore d'autres changements possibles. 34e minute. Allez, encore un petit quart d'heure à jouer. L'équipe de France toujours menée 4 à 3. Et s'ils allaient arracher la prolongation, on ferait quelques heures supplémentaires, les amis.
0: Donc c'est une question que je me posais tout à l'heure. Il y a bien prolongation, oui, sur une petite finale.
2: Oui, oui.
1: Normalement, oui. Hein.
0: Ok. Oui.
1: Normalement, oui. Attention à ce ballon pour Warren Zaïre-Emery. Dembélé à droite. Dembélé qui va provoquer, il y a deux joueurs sur lui. Dembélé qui attend Malo Gusto. Il va donner pour Warren Zaïre-Emery qui écarte de nouveau à droite pour Dembélé. De nouveau Warren Zaïre-Emery dans la surface de réparation, repris par la défense anglaise. Les Anglais qui vont tenter de repartir en contre-attaque. Bellingham là, qui va essayer de lancer sur le côté gauche. L'un de ses partenaires, Watkins, voilà, attention à Bellingham dans la surface qui est passé, qui va tirer, qui va marquer, non, parade de Maignan, nouvel essai, et finalement l'essai est annulé, arrêté par les Français. C'est Rodgers qui a failli marquer le cinquième but, mais c'est pas le cas, et les Français repartent avec Barcola dans la surface de réparation. Ça va d'un but à l'autre, Barcola qui est passé, il y a Mbappé à côté de lui, il le donnait la balle, les Français sont un petit peu esselés là. Mbappé tout seul, Mbappé pied droit, Mbappé pour Olise, Dembélé, Olise, et but, non, c'est pas possible, qu'est-ce qu'il nous rate, Olise, c'est pas possible, le but était grand ouvert.
2: Et c'est fait mal,
0: blessé en plus.
2: Non, je pense qu'il y a une crampe. Jean-Pierre, moi je vais voir mon cardiologue, hein. je peux plus respirer là,
1: Ah, écoutez, le stade s'est arrêté là.
2: Attends, qui est but avant de dire qui est but.
1: On est tous pareils. Non, mais là, écoutez, vous avez vu les images.
3: Ah, ben oui, ça ouais. Passe.
0: C'est vrai
3: vraiment
0: que c'était. Juste à côté. On avait vraiment l'impression que le but était complètement ouvert et que ça rentrait.
1: Et juste avant, Rodgers qui a failli marquer le cinquième, et Bellingham aussi. Et Deschamps là qui se tient la tête. Et Mbappé qui a retrouvé le sourire, là qui regarde un petit peu le panneau. Et finalement, voilà. Ça fait 4 à 3 et le temps qui passe, hein, 36 minutes.
0: Mais alors, on les voit sourire. Ils sourient, voilà. Tous. Olise sourit, Mbappé sourit. Ça veut dire qu'ils ne sont pas dans la frustration, là. Ils sont vraiment dans le plaisir de jouer. C'est ça qui est génial. Enfin, c'est ce que je ressens en les voyant.
1: Il est à fond. Hein.
0: Ah bah, tu m'étonnes.
1: Il est à fond.
0: Charlotte, ça te parle ce que je viens de dire ou...
2: T'as dit quoi?
0: Tu veux que je répète?
2: Elle écrivait un texto, là, Charlotte. Non, mais Charlotte, là, on voit qu'ils prennent du plaisir.
0: Mais oui, mais parce qu'ils défendent ensemble, ils attaquent ensemble, ah, il y a de la qualité, ils se sont fait remonter les bretelles sûrement à la mi-temps, mais moi, tu peux pas passer une mi-temps comme ça à faire ce genre de match-là et passer en seconde où, voilà, ils savent jouer au foot, quoi.
2: Bruno.
3: Et sur le chat, ici, Lisa nous dit, allez, les Bleus, on continue et on gagne ce match avec un bel emoji cœur et un bel emoji drapeau, équipe de France, drapeau bleu, blanc, rouge.
2: Il y a aussi Capac qui dit, Jean-Pierre, arrête, hein, ça fait deux
0: mais
2: fois.
0: Mais oui.
1: Ah, mais là, c'est...
2: Trois écoutez, fois au moins, là.
1: Ça fait près de 35 ans que je commande des matchs à la radio. Alors, je vais pas dire mon âge, ça se dit pas. Mais parfois, la passion l'emporte sur le professionnalisme.
2: Mais c'est excellent, on adore.
1: Et c'est pas Bruno Salomon qui va venir contre moi.
3: Ah, mais Jean-Pierre, j'ai rien dit.
2: Moi, j'ai eu des coups cardiaques avec Bruno aussi, hein, je te le dis.
3: Voilà. J'ai rien dit, Jean-Pierre, moi.
1: je sais, Bruno. On est souvent voisins.
3: C'est ça. Et donc, tu me supportes à côté de toi.
1: Oui, bah, pareil. Pareil, je pense. Mais c'est vrai que là-dessus, c'est quand même fou. On est en Coupe du Monde. C'est la petite finale. C'est le match pour la troisième place. Il y aura une médaille à la fin. Mais 4-0 à la mi-temps, 4-3 maintenant à 8 minutes du terme du temps réglementaire, avec une équipe de France qui a eu des occasions énormissimes de marquer des buts. Je vous promets, je vous la fais plus. Mais là, franchement, je pensais qu'il allait marquer.
2: Je crois pas trop, JP, là.
1: Voilà.
3: Ouais, mais Michael Olivier, ça va être une vraie frustration pour cette Coupe du Monde. Il n'arrive pas à marquer. Alors, ses passes décisives extraordinaires, mais il n'arrive pas à mettre un but au fond des filets, un ballon au fond des filets.
1: Mais celui-là, il était quand même.
3: Ah, bah, c'était long ouvert.
1: Ça lui tend les bras. Il y en aura d'autres. Zaïre Emery, Dembélé, en relais avec Zaïre Emery dans l'axe du terrain. Zaïre Emery, un petit peu d'espace. Voilà, il a trouvé Barcola sur le côté gauche qui emmène cette balle. Petite aile de pigeon avec Mbappé qui également garde la balle. C'est bien joué, Mbappé. Il tire, ouais, mais là, c'est trop loin. C'est trop loin, intérieur pied droit. Il avait aussi une solution avec Dembélé un peu à droite qui s'engouffrait dans la profondeur. Vous allez le voir. Et me dire que ce que vous en pensez, mais il a choisi la frappe un peu lointaine et trop écrasée, je crois.
0: Ouais, il fait la différence avec Rice qui venait guetter un petit peu, l'embêter. Dembélé, il était un peu esselé sur le côté droit. Il nous a déjà mis des buts comme ça, hein, Kylian Mbappé, donc il peut tenter.
1: Oui, c'est vrai, mais là, c'est un petit peu loin. C'est un petit peu loin, je crois, c'était pas assez puissant et puis trop sur le gardien. Mais en fait, on va pas leur en vouloir d'essayer. Mais à mon avis, vous savez, quand vous êtes, même si vous vous appelez Mbappé, vous avez un petit peu d'espace, vous pouvez frapper. Même si vous avez un copain qui est mieux placé que vous en profondeur, parfois vous avez tendance à frapper, hein. Ça, c'est toujours le cas. Et pour l'instant, ce score de 4-3, je rappelle, ici à Miami, dans la chaleur tropicale, on peut le dire, hein, de la Floride. Les Anglais qui attaquent là-bas sur le côté gauche. J'espère qu'ils vont pas en mettre un cinquième parce que ce serait... Attention, pénalty. Pénalty pour l'Angleterre.
2: Oh
1: là là.
2: Mike,
1: pénalty
2: Magic Mike.
1: Pour l'Angleterre. Faute.
2: Fais ta magie, Mike Maignan.
1: Faute de Malo Gusto.
3: Ah bah tiens.
2: Aïe. Manque de lucidité.
1: Je crois qu'il y a pénalty, hein. Vous allez le revoir, mais...
2: Aïe. Bruno Salomon, hors micro, il y a quoi? Il y a 4 minutes, s'énervait sur Malo Gusto. Bruno, t'as la vista quand même.
3: Non, mais c'est pas possible. C'est pas possible.
1: Il y a
3: un chantier des latéraux en France.
2: Ouais,
3: Zidane, c'est pas possible.
1: Sur Spence. C'est Spence qui est allé déborder sur le côté gauche. Et Jude Bellingham prend la balle. Alors là, c'est un duel quand même qui vaut son pesant d'or. On est au pays des westerns, quoi. On n'est pas à l'ouest ici, on est à l'est. Mais enfin, il y a quand même un duel là qui vaut son pesant d'or. Jude Bellingham face à Mike Maignan. Si Jude Bellingham marque un but maintenant, je pense que là on peut dire adieu à la troisième place. Ça aura été quand même un match mémorable, mais enfin, ce serait un cinquième but pour l'équipe d'Angleterre. Mike Maignan, c'est ton moment. On y est.
2: Allez.
1: Comme disait Franck Raviot, l'entraîneur des gardiens, juste avant le match contre l'Espagne, lorsqu'il s'est chauffé avec Mike Maignan. On y est, tu es fort, c'est le moment. Tu es fort, faut être fort. Voilà, c'était ses paroles. Eh bien, j'ai envie de lui dire aussi ça. Mike Maignan, c'est le moment, tu es fort, faut être fort. On y est. Je ne suis pas l'entraîneur des gardiens de l'équipe de France, mais je suis commentateur. Et j'aimerais bien que cette équipe française... Alors, c'est Saka qui va tirer, finalement. Bukayo Saka pour un triplé. Bellingham ne se sent peut-être pas de frapper. Bukayo Saka qui va frapper. Le joueur d'Arsenal. Vous avez martyrisé avec le PSG en finale à la Ligue des Champions, Bruno Salomon.
3: Ouais.
1: Il va frapper. Je pense qu'il ne pense pas à vous là, mais j'en suis même certain.
2: C'est une honte d'ailleurs.
1: Ni à Pia d'ailleurs, ni à Charles. Mais là, Saka avec son pied gauche. Face à Mike Maignan, 4-3 pour les Anglais. On joue la 87e minute dans cette petite finale de Coupe du Monde. Saka qui va s'élancer. Saka qui va prendre peu d'élan. Maignan qui lève les bras. Saka qui s'élance. Saka qui frappe et qui marque. Contre-pied parfait. Rat-terre. Coup de pied du pied gauche croisé. Petit filet. Maignan a plongé sur sa droite. Le ballon est arrivé sur sa gauche. 5-3. Je pense qu'à 3 minutes de la fin du temps réglementaire, je pense que la troisième place t'enlèvera à l'équipe d'Angleterre. Mais heureusement, on a quand même assisté à la révolte de l'équipe de France.
0: Ouais, c'est pas encore fini. Hein. Il reste 4 minutes dans le temps réglementaire et avec quelques minutes dans le temps additionnel, ça peut encore le faire. Hein. J'y crois encore, moi.
1: J'y crois un peu moins, quand même. Très honnêtement.
0: Écoute, alors,
1: on voit l'équipe de France, là, sur ce stade de Miami. Ah, il y en a qui ont les mains sur les hanches. Ouais, Olise, Mbappé, Dembélé. Ah, cette occasion de Michael Olise pour revenir à 4 partout, celle-là, fallait pas la rater. On va pas lui en vouloir, mais...
0: Ouais, il n'y en a pas eu qu'une en plus. Hein. C'est vrai que...
1: Et l'action était belle en plus.
0: Ouais,
1: l'action était belle. Non, mais il n'y en a pas eu qu'une. Tout à fait. 5-3. Plus personne ne dit rien au studio.
0: Ça va, Jean-Pierre, on arrive.
3: On a pris un coup sur le casque, Jean-Pierre. 3 secondes.
0: Ouais, on a tellement aimé.
1: Oh là là. Allez, c'est reparti dans ce match avec Mbappé qui engage. Alors, la donnée simple, 5-3 pour l'équipe d'Angleterre avec ce pénalty marqué par Saka. Et nous sommes quasiment à la fin du temps réglementaire puisqu'il reste 2 minutes à jouer en deuxième mi-temps. 5-3 pour les Anglais. Et finalement, il y a un joueur qui s'apprête peut-être à rentrer côté tricolore. C'est Jules Koundé. Ah non. Alors, pourquoi il est au bord du terrain? Si, il s'apprête à rentrer, Jules Koundé. Alors, pour remplacer qui? Peut-être Malo Gusto. Mais en tout cas, 5-3 pour les Anglais. Et là, les Anglais qui ont la balle dans les pieds maintenant, qui finalement ont peut-être fait le plus dur en première mi-temps avec cette balle pour Gueye, l'un des défenseurs centraux de cette équipe d'Angleterre. On repasse dans l'axe et de nouveau sur le côté gauche avec Eze. Eze derrière dans la charnière centrale. Declan Rice qui revient vraiment... en défense, il va donner côté gauche pour Spence, l'homme par qui le pénalty est arrivé pour les Anglais, le pénalty du 5-3. On a quand même vécu un grand moment, on a espéré. Oui, mais voilà, c'est le football. Il faut des gagnants.
0: Jean-Pierre,
1: et des
0: il reste
1: perdants.
0: 10 minutes de match. Arrête, il faut avoir la foi un petit peu.
1: Je crois que c'est quand même un petit peu moins bien embarqué qu'il y a quelques minutes.
0: Oui,
1: pour
0: certes.
1: Être très honnête, mais on va espérer. Allez, Pierre, on va espérer. Mais les Anglais ont repris la balle, hein, encore une fois. Ils attaquent de nouveau avec Eze. Eze dans l'axe maintenant. Et heureusement là que Lacroix a pris la balle devant Watkins. C'est reparti pour Olise. Allez, il faut essayer d'en mettre un autre. En mettre un autre, c'est rien. C'est la petite finale. Là. On est déjà revenu à 4-3. Assez rapidement, vous vous rendez compte. 48e, 54e minute. Et 67e, je crois.
0: C'est ça.
1: Et donc, les Français qui ont prouvé qu'ils pouvaient marquer des buts vont attaquer avec Ousmane Dembélé. Ousmane Dembélé, voilà, qui donne pour Rabiot. Il va écarter à droite. Malo Gusto, Dembélé à côté de lui. Qu'est-ce qu'il va faire? Il va donner la balle et les clés à Dembélé. Dembélé dans l'axe avec Olise. Olise pour Mbappé en première intention. Mbappé un petit peu court. Et les Anglais qui repartent maintenant. Non, Olise récupère. Olise qui garde la balle avec Barcola. Barcola qui va tirer le tir. Contré. Ce sera un corner. Corner côté gauche. Je regarde le chronomètre. On a dépassé le temps réglementaire et Jules Koundé va rentrer.
0: 7 minutes de temps additionnel, Jean-Pierre.
1: Écoutez, si les Français reviennent dans ce match, dans les 7 dernières minutes, je pense que...
0: Tu me payes un resto.
3: J'ai cru que Jean-Pierre allait prendre un pari. J'étais
0: moi
3: là,
0: aussi.
3: Ouais, allez, vas-y.
0: Moi aussi.
1: Je sais pas.
0: À quoi tu t'engages, Jean-Pierre?
1: Ce sera vraiment un match historique, parce que je vais dire. Là, il l'est déjà.
0: Tu nous rapportes une feuille de palmier de Miami.
1: Mais encore plus. Donc, Gusto qui sort, Koundé qui rentre, le joueur de Barcelone. Malo, Gusto qui est sorti, lui, évidemment. Et cette balle qui va être rendue aux Anglais, mais alors qu'ils vont prendre tout leur temps. Ils ont 2 buts d'avance, on est dans le temps additionnel, ça fait déjà 1 minute. Encore 6 minutes à jouer. Et le gardien de l'équipe d'Angleterre, le remplaçant habituel, Dean Anderson, de Crystal Palace, un des partenaires de Jean-Philippe Mateta, si je ne m'abuse, dans son club, qui va dégager cette balle. Mateta qui n'est pas sur le terrain ce soir. Allez, Maxence Lacroix. Lacroix maintenant pour Digne, Rabiot, il n'y a pas de faute avec l'arbitre. Olysée, ouais, bien joué le petit râteau. C'est parti, Olysée à droite pour Koundé. Koundé avec Dembélé qui va peut-être avoir un petit peu d'espace. Dembélé qui va attaquer. Dembélé qui est face à James. Le ballon pour Olysée dans l'axe, un petit peu bousculé. L'arbitre ne dit rien. Et les Anglais qui vont pouvoir repartir. Et cette balle qui est récupérée par l'équipe d'Angleterre de nouveau avec une faute d'Adrien Rabiot, il me semble. Et ce ballon qui est contesté de la part de Jude Bellingham, alors qu'un nouveau changement va intervenir côté anglais cette fois-ci, puisque le numéro 12 va rentrer, tout simplement. C'est Trevor Chalobah, un joueur qui n'est pas très, très connu, mais qui va rentrer. Valentino qui va rentrer. Il s'appelle Trevor Chalobah, son nom exact.
0: Ouais.
1: Et il va rentrer en défense centrale à la place du numéro 6, Gueye, qui lui va sortir. Voilà, des changements de défenseurs côté français, avec Gusteau qui sort, Koundé qui rentre. À l'instant, eh bien, ce changement, et Chalobah qui rentre avec Gueye qui sort. C'est le money time, comme on dit, mais les Anglais mènent toujours de 2 buts, désormais 5-3 après ce pénalty à la 88e, marqué par Bukayo Saka, qui a mis un triplé ce soir. Les Français avec la balle, Olysée, un peu de champ devant lui, Dembélé, voilà, c'est bien joué dans la surface, Dembélé dans l'axe, il frappe, il centre, on ne sait pas trop ce qu'il va faire, et il va récupérer la balle de la part de Koundé. Dembélé de nouveau qui n'a pas pu centrer, récupération Olysée, ouais, mais là Olysée a perdu la balle et ça va être récupéré par les Anglais, notamment avec Spence qui balance loin devant. Oh là là, attention, il faut être vigilant. C'est fait. Upamecano qui a fait beaucoup de bien aussi en défense centrale pour son entrée en jeu en deuxième période. Lacroix, Zahir Emery, Mbappé à 30 mètres début. Mbappé peut-être à gauche, non, il revient dans l'axe, à droite là-bas pour Koundé dans la surface. Jules Koundé qui va passer, non, il ne passera pas. Dégagement un petit peu l'emporte-pièce de la part de Spence. Et Mike Maignan à 40 mètres de ses buts, qui relance la balle pour Koundé. Attention, il y a Dembélé qui est hors jeu, qui refait son lacet. Il faut qu'il se replace. Olysée maintenant à droite. Les joueurs se sont replacés. Il y a un Anglais qui a des crampes. Le jeu continue avec cette balle pour Olysée. Et l'arbitre qui arrête le match parce qu'il y a un joueur qui a des crampes et on réclame à ce qu'il sorte du terrain. Tout simplement. Et ça fera un petit peu de temps supplémentaire. Je crois que c'est Spence là qui a des crampes.
0: Ouais. Oui, c'est Spence.
1: Ah, ouais. Que peut-on espérer un but, une égalisation? Dites-moi. Moi, je pense que c'est un petit peu cuit, mais dites-moi.
0: Ouais, je pense que c'est cuit aussi, mais...
1: Encore 3 minutes. Hein.
0: Ouais, un peu plus, je pense.
1: Mais il y aura plus, bien sûr. Il y aura plus. Là,
4: c'est Olysée, il marquait.
0: Ah ouais, il faudrait qu'il marque. Là, tout de suite, là.
3: Quand la cage était grande.
0: Ah oui, tout à l'heure. Oui, mais là, maintenant, là. Parce que bon, ça, c'est trop tard, mais... Là, maintenant, il marque, et après, bam, il remarque, tu vois.
4: En fait, ça qui nous faut, là. Il faut marquer, et après, péno pour nous.
0: Par exemple. Par exemple.
4: Le scénario,
1: vous avez enregistré?
0: Oui, oui.
1: Qu'on les ressorte. Tout est possible dans le football. Et surtout dans le sport de haut niveau, le sport de très haut niveau. Les détails comptent. C'est un leitmotiv, un lieu commun qu'on retrouve chez beaucoup de joueurs ou d'entraîneurs. Mais c'est vrai. Tout compte. Les détails comptent. L'implication, la dynamique, le mental et le physique également. Mais les tout petits détails peuvent faire la différence. Et là, effectivement, ça peut aller très très vite d'un côté comme de l'autre. Les Anglais qui repartent en contre-attaque. Jude Bellingham, le joueur du Real, qui voulait décaler Watkins côté gauche. Intervention française. La tête d'Upamecano qui demande à ses joueurs de revenir. Ah, il râle, Upamecano. Il demande à Dembélé et à Mbappé de revenir. Voilà, belle intervention d'Upamecano. À droite maintenant pour Dembélé qui est tout seul. Ousmane Dembélé dans la surface. Il va se mettre sur le pied gauche. Il va frapper. But. But de Dembélé. 90 plus 5.
4: C'est énorme.
1: But de Dembélé. 5-4.
4: Maintenant le pénalty et c'est bon. On est bon, Jean-Pierre.
0: Ah, quel but.
1: Incroyable match.
4: C'est énorme.
0: Quel énorme.
4: Enfin, Upamecano, mais...
1: Upamecano fait la différence sur ce coup-là. Ouais. C'est lui qui récupère la balle. C'est lui qui arrange ses joueurs pour qu'ils reviennent de hors-jeu. Dembélé était hors-jeu au début. Il est revenu. Upamecano est intervenu. Il a lancé Dembélé dans l'espace à droite. Une belle passe digne d'un milieu de terrain offensif. Dembélé qui attaque dans la surface, qui fait sa spéciale. Pied gauche, fin de frappe. Ouais. Petit filet opposé. 5-4. Il reste au moins 2-3 minutes.
0: Ouais, l'anticipation d'Upamecano. Et après, c'est la magie hein, d'Ousmane Dembélé. C'est fin de frappe pour rentrer sur son pied gauche. On est dans la surface, c'est compliqué de défendre.
1: 5-4, incroyable. 5-4.
0: Ouais. Incroyable. C'est pas
1: les
0: possible
1: Français
0: que
1: qui
0: ça
1: ont
0: s'arrête
1: toujours
0: comme
1: été menés. Attention aux Anglais quand même qui ont la balle maintenant avec Anderson. au milieu de terrain à droite pour un autre joueur qui est entré en deuxième mi-temps, Reece James. Ça revient derrière avec Anderson. Et là, 5-4. Je crois rêver quand je vois le panneau d'affichage.
2: 5-4.
1: Les Bleus au pressing. Les Bleus au pressing. Kylian Mbappé au pressing. Avec Barcola au pressing. Ah, les Anglais s'en sortent. Les Anglais s'en sortent. J'ai les yeux rivés sur le chronomètre. Encore 15 secondes à la fin du temps additionnel. Rabiot. Rabiot qui va essayer de récupérer la balle. Pas faire de faute. Barcola. Barcola, pas de faute. Rabiot, pas de faute. Il a la balle, Rabiot. Il va s'entrer à Dembélé au deuxième poteau. Rabiot qui est peut-être passé. Non, autour des Anglais qui se dégagent comme ils le peuvent. Oh là, attention là, ce ballon pour Watkins. C'est Bellingham qui part tout seul. Bellingham qui part au but, poursuivi par Maxence Lacroix. Les Anglais mènent 5-4. On est dans la fin du temps additionnel. Bellingham, pied gauche, qui se met sur celui droit, qui va frapper et qui va marquer.
2: Oh non.
1: Incroyable match. Incroyable match. 6-4. Pour l'équipe d'Angleterre, à la fin du tour additionnel, oh contre-attaque des Anglais. Oh, et Bellingham qui crucifie l'équipe de France.
2: Incroyable. Ce que vient de faire Bellingham, c'est incroyable.
1: 90 plus 7. J'ai même plus de place sur la feuille. 90 plus 7. 6, la contre-attaque 4. Des Français, Didier Deschamps est.
2: J'ai dit qu'à 6 buts, je partais en fait. Bon, non, non, t'avais dit à 6-0.
0: Ah oui, 6-0, c'est vrai.
1: C'est incroyable.
2: Mais Bellingham
1: qui marque, je crois, son 7ème but en Coupe du Monde.
2: À Maxence Lacroix, les amis. Il est sur son pied gauche. Il a haute intensité. Il fait une feinte de frappe pour se remettre sur son pied droit. Il longe justement les 5-50. Il refait une feinte de frappe. Et derrière, il a le but ouvert. Incroyable. La prise d'information de l'Anglais, Bellingham, qui fixe bien Maxence Lacroix. Et derrière, la première feinte de frappe, la deuxième feinte de frappe. Et derrière, incroyable.
1: Les grands joueurs.
2: Ah ouais.
1: Jude Bellingham qui lève les bras aussi à l'arbitre qui ne siffle toujours pas. C'est incroyable. Il y avait 5-4. Il restait encore 2-3 minutes. Alors là, je regarde le temps additionnel. Ça fait déjà 8 minutes. Et l'arbitre qui siffle la fin de la partie. L'équipe de France qui s'incline. 6-4.
2: Incroyable.
1: Quel match historique. 4-0 pour les Anglais à la mi-temps. Les Français qui sont revenus en deuxième période à 4-3, 5-3, 5-4 et 6-4. Vraiment un match qui restera dans les annales de l'équipe de France. Une défaite, mais quel match et quelle équipe de France quand même en deuxième mi-temps.
0: C'est incroyable. Et quand on voit la deuxième mi-temps de l'équipe de France, on peut que se bouffer les rognons des doigts. Ça n'existe pas, mais tellement. Je sais qu'il n'y a pas de rognons dans les mains, mais voilà, un truc dans le genre. Parce qu'on repense à la première mi-temps, c'est pas possible d'avoir joué comme ça en première mi-temps. Quand on est capable de ça, c'est terrible. On passe juste un petit jingle, on revient, on va débriefer ensemble ce match et aussi l'air Didier Deschamps ensemble pendant la demi-heure qui arrive. Restez avec nous, vous pouvez réagir sur le chat évidemment, vous pouvez nous envoyer des vocaux sur notre numéro sur WhatsApp 0810 055 056. À tout de suite.
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0: Charlotte Lorgeret est toujours avec nous, bien sûr, notre consultante Bruno Salomon, notre journaliste sportif qui analyse vos messages, il les analyse carrément, il fait des dissertes, vos messages sur le chat, sur notre chaîne YouTube ici, Jean-Pierre Blimeau qui nous fait vivre le match depuis Miami. Jean-Pierre, dans un instant, on va venir te voir pour que tu nous racontes ce qui se passe sur la pelouse. On rappelle que Didier Deschamps, au moment où on se parle, dit adieu à l'équipe de France. Bruno Salomon, quels sont les messages sur les réseaux?
3: Sur le chat, Nuance de Tania nous dit ça va, ils ont sauvé l'honneur, on a perdu, mais plutôt correctement. Joanny nous dit, vraiment, le regret c'est la première mi-temps, on va nourrir d'énormes regrets sur ces 45 premières minutes, et derrière il y a d'autres messages. C'était un super match, nous dit Lisa. Merci l'équipe de nous avoir fait vivre ce moment, cette rencontre comme vous l'avez fait ce soir.
0: Ouais, et Laurent qui écrit, une kiffance finalement ce match, pas le résultat espéré évidemment, mais bon, dans tous les cas, c'était un match qui servait à rien. Il aura quand même servi quelque part, je sais pas Charlotte si tu seras d'accord, mais au moins à nous réconcilier un petit peu avec l'équipe de France.
2: Non. Oui. Oui et non. Ce match, il est incroyable parce que ça montre juste que quand tu n'es pas les ingrédients qu'il faut, t'as beau avoir des joueurs exceptionnels sur le terrain, quand t'es pas à l'endroit, quand t'as pas envie d'être là, et que t'es face à une équipe qui est quand même assez cohérente sans être flamboyante, et ben voilà, ça fait des différences. Mais là, le naufrage en première mi-temps et ensuite le scénario en deuxième, ça montre quand même la force de ce collectif qui en fait n'abandonne jamais. Et ça va pour la suite. Avec avec le nouveau sélectionneur. On verra si Zizou sera à la tête de cette équipe de France, on le pense. Mais au moins repartir sur le fait qu'il y a quelque chose à travailler avec cette équipe de France.
0: Jean-Pierre Blimeau, à Miami, il se passe de belles choses sur la pelouse. On voit des images des joueurs anglais qui viennent faire des embrassades à Didier Deschamps.
1: Oui, c'est incroyable, hein. C'est vrai que c'est assez rare, mais de toute façon, le peuple anglais, en général, est un peuple qui adore le football et qui est très respectueux. Alors, Giroud disait, les Anglais sont fair play, surtout quand ils gagnent. Non, c'est pas faux.
0: Et là, là, ils sont bien, là.
1: Ils gagnent. Bon, mais c'est vrai que quand même, il y a beaucoup de respect. Il y a des joueurs qui se connaissent également, hein, puisque Bellingham et Mbappé se connaissent au Real Madrid. C'est un des exemples. Il y a aussi énormément de respect, mais dans ce match entre deux équipes traumatisées, parce que c'était un peu ça au début, les Anglais l'ont beaucoup mieux abordé. Après, l'équipe de France, elle était absente en première mi-temps, comme elle a été absente plusieurs fois, hein, dans ce mondial, notamment face aux Espagnols aussi en deuxième période. Mais c'est vrai que c'était pas vraiment les vraies équipes. Côté anglais non plus, il n'y avait pas Kane, il n'y avait pas Gordon, Bellingham est entré en fin de match. Mais il y avait quand même une équipe d'Angleterre beaucoup plus à son affaire. L'équipe de France était assez déboussolée, je pense. Là, ce que je vois, c'est par exemple une accolade entre Jules Koundé et Didier Deschamps. Peut-être que Jules Koundé remercie, comme d'autres joueurs, Didier Deschamps de l'avoir lancé, parce que de toute manière, il ne reste pas un seul joueur de 2012. Hein. Donc, c'est Didier Deschamps les a tous lancés quelque part. Je vois aussi, par exemple, des joueurs de l'équipe de France qui discutent un petit peu entre eux. J'aurais une pensée quand même pour Lucas Hernandez et surtout N'Golo Kanté, qui n'a pas joué une seule minute dans ce mondial. Il aurait pu le faire. Bon, je ne sais pas s'il y a une raison particulière, mais N'Golo Kanté, qui est avec Lucas Hernandez et Kylian Mbappé, je crois. Le seul survivant, ce sont les seuls survivants entre guillemets du mondial 2018, hein. Et Ousmane Dembélé également. Ousmane Dembélé, ils étaient quatre. Et là, c'est aussi ces joueurs-là ne vont pas arrêter, mais ce sont des joueurs qui ont tous vécu avec Didier Deschamps. Maintenant, l'avenir, c'est quoi? Didier Deschamps peut être introduisé officiellement au mois de septembre. L'info, c'est
0: Zinedine Zidane. Didier Deschamps, c'est fini.
1: Zinedine Zidane intronisé.
0: On s'est compris.
1: Au mois de septembre. Là, sur la pelouse, si vous voulez, on attend un podium protocolaire où enfin on va remettre une véritable médaille. Je ne sais pas si elle sera en bronze, mais une médaille au troisième. Il y aura quelque chose peut-être pour l'équipe de France. Mais les Anglais, on n'a pas non plus exulté plus que ça. Hein. Dans ce match entre deux équipes traumatisées, voilà, c'est l'équipe d'Angleterre qui l'a mieux abordé. L'équipe de France s'est offert quand même le luxe d'une quasi remontada qui n'a pas existé. Il y a eu des émotions. Il y a également des buts marqués de nouveau par Mbappé. Hein. Il est avec 22 réalisations désormais le buteur le plus
0: prolifique.
1: Prolixe en équipe de France. Le plus efficace en équipe de France, et évidemment depuis longtemps, mais en Coupe du Monde, avec un but d'avance sur Léo Messi qui jouera demain.
0: Un but d'avance sur le total de Léo Messi, mais deux buts d'avance sur Messi sur cette Coupe du Monde. Voilà.
1: 10 contre 8 et 22 désormais contre 21. Voilà, ouais. C'est aussi une satisfaction. Je ne sais pas si on va parler de tout ça tout à l'heure en conférence de presse en zone mixte, mais il y aura des choses à dire. Mais en tout cas, ce qui est sûr, c'est que quand même, heureusement que l'équipe de France a sauvé l'honneur en deuxième mi-temps. Heureusement.
0: Bruno.
3: Alors, nombreux messages. Déjà, on a Laurent qui nous dit, est-ce que vous faites la finale demain? Réponse, non, Laurent, on ne sera... Voilà, nous, si ce n'est pas les Bleus, on laisse l'Espagne et l'Argentine jouer à la baballe du côté du New Jersey. C'est pour eux, c'est pour les grands.
0: Mais on comprend que vous ayez envie qu'on le fasse.
3: Mais ça nous fait plaisir.
0: C'est normal.
3: Ça nous fait plaisir. Ça veut dire qu'ils auront passé du bon temps avec nous. Et voilà. En tout cas, on a passé du bon temps avec vous. Et d'ailleurs, il y a Kevin qui nous dit un grand merci à la famille ici pour tous les commentaires et les moments. D'ailleurs, on a reçu aussi un message de la part de Stéphanie qui est en Islande et qui a pris le réflexe de nous écouter sur les derniers matchs pour suivre les aventures de l'équipe de France, et elle nous félicite de la manière dont ça a été commenté dans ces rencontres. La finale de demain, il y aura sûrement du suspense. Oui, merci Giovanni, je pense aussi ça part à 0-0, ça devrait faire du suspense.
0: Et regarde, on a Kevin qui dit un grand merci à la famille de ICI pour tous les commentaires à l'antenne, et merci aussi à l'équipe de... C'est celui que tu viens de lire ? Excuse-moi.
3: Elle est déjà en vacances.
0: Je regardais les messages, je me disais tiens, celui-là, il est pas mal.
1: Faut peu dire qu'un défenseur est aux abonnés absents.
3: C'est clair. Voilà, là on s'est complètement raté. Non, c'était pas mal, on s'est bien mis dedans. En tout cas, n'hésitez pas à vous abonner.
0: Première mi-temps, moi. N'empêche que première mi-temps, les Bleus la perdent 4-0 et la deuxième mi-temps, les Bleus la gagnent 4-2. Quand même, c'est assez fou de se dire ça. Juste, on va quand même juste faire encore quelques minutes sur le match et après on va parler Didier Deschamps. Il y a un énorme perdant sur ce match. C'est Ryan Cherki, sorti à la mi-temps. Il faisait vraiment la tête sur le bord du terrain. Franchement, Charlotte, il n'a pas répondu aux attentes aujourd'hui.
2: À aucun moment dans cette Coupe du Monde, je l'ai senti inclus en fait dans cette équipe. Donc,
0: il n'a pas été juste.
2: Inclus dans l'aspect tactique, technique, il n'a jamais trouvé sa place. Après, c'est jamais simple quand tu as un profil comme ça de rentrer en seconde période, d'avoir 5-10 minutes, d'être à côté de tes coéquipiers qui sont très fatigués. En fait, Ryan Cherki, c'est un joueur qui fait briller les autres s'ils sont en forme physiquement. Et là, à chaque fois, il n'arrivait pas à trouver les solutions. Donc, il essayait de faire des différences individuelles. Et c'est vrai que le haut niveau, quand on est en équipe nationale, bah, c'est pas forcément comme en club. Là, il joue avec City en club où c'est une possession XXL où il a des joueurs à côté de lui qui font constamment les efforts. Mais à l'équipe de France, j'ai envie de dire que cette équipe de France-là, elle est encore assez jeune en termes d'équipe. Bien sûr. S'il y a énormément de joueurs expérimentés qui jouent la Ligue des Champions, etc. Mais en sélection, ce 4-2-3-1, elle est assez jeune. Donc Ryan Cherki, c'est oui, effectivement, le grand perdant de cette équipe de France. Et j'aime pas le voir comme ça parce que c'est un joueur qui est flamboyant, c'est un joueur talentueux. Mais c'est vrai qu'il a jamais réussi à trouver sa place.
3: L'image que l'on a vue en vidéo de lui allongé devant le banc, la tête.
2: Il est dégoûté.
3: Ça sent le garçon qui n'est pas capable de vivre en groupe. Tu sais, ça c'est un peu. On voit aussi comment sur 5-6 semaines.
2: C'est un garçon qui n'arrive pas à prendre assez de recul et ne pas le montrer dans son langage corporel. Tu vois, là, il est juste au bout du rouleau parce qu'il sait qu'il n'a pas eu énormément de temps de jeu. Il pensait peut-être en avoir un peu plus, qu'à chaque fois qu'il rentrait, il était en difficulté. Mais il n'a jamais lâché quand même. Mais c'est vrai qu'on n'a pas retrouvé son football dans cette équipe de France. C'est vrai que c'est différent en club et avec Pep Guardiola et là en sélection avec Didier Deschamps.
0: Bon, écoutez, en tout cas, ce soir, c'était la dernière de Didier Deschamps. Jean-Pierre, est-ce que Didier Deschamps est toujours sur la pelouse ou est-ce qu'il...
1: Absolument. Ouais. Absolument. Ce qui se passe, c'est qu'il y a des interviews télévisées qui sont en train d'être mises en place avec Kylian Mbappé qui est en train de répondre et Didier Deschamps, tout simplement, les bras croisés, qui écoute son capitaine et qui va parler juste derrière. Il y a le podium protocolaire de l'équipe qui va recevoir la médaille, donc l'équipe anglaise. Je vois les Français qui sont désormais rentrés au vestiaire, visiblement, donc ils ne seront pas dans la cérémonie. Il y a parfois, sur d'autres compétitions, d'autres sports, le quatrième qui reçoit un petit quelque chose, mais là, visiblement, les Français sont rentrés, donc ils ne feront pas partie du protocole. Mais Didier Deschamps, ça y est, il répond à nos confrères de la télévision. Et donc, tous les autres sont rentrés. Tous les Anglais, évidemment, attendent que la cérémonie de la troisième place commence. Moi, je serais tenté de dire aussi qu'on a fait un petit peu retour vers le futur ce soir. On a un score des années 50. Parce que la finale pour la troisième place en 58, dont je vous ai parlé tout à l'heure, c'était 6-3 pour la France face aux Allemands. Et là, quand même, on a encore marqué un but de plus, 6-4. Mais on parle de l'époque Coppa, Piantoni, Vincent et compagnie. Hein. C'est vraiment une toute autre époque. Et là, on a vu un match débridé, c'est vrai. Mais c'est souvent le cas dans ces finales pour la troisième place. Il y a souvent des buts. C'était la quatrième fois que l'équipe de France disputait ce genre de finale. Il y a toujours eu des buts. Hein. 6-3 en 58, 3-2 pour la Pologne en 82, 4-2 pour la France contre la Belgique en 86. Ça faisait 40 ans qu'on ne l'avait pas joué. On l'a joué une mi-temps. On l'a plutôt pas mal fait. Il y a eu des frissons. Il y a eu une tentative de remontada. Et moi, je vais vous dire une chose, je vais descendre maintenant près des vestiaires pour recueillir les impressions des joueurs pour les éditions de demain matin, hein, sur ICI aussi. Et on va voir ce que vont dire les joueurs, parce qu'eux aussi, je pense qu'ils ont beaucoup de choses à dire.
0: Eh bien, écoute, merci beaucoup Jean-Pierre Blimaud de nous avoir fait vivre ce match. Il nous reste un quart d'heure à vivre ensemble pour évoquer le bilan de Didier Deschamps avec Bruno Salomon et avec Charlotte Lorgeret. Vous pouvez vous exprimer sur le chat pour nous dire ce que représente Didier Deschamps pour vous, ce que vous avez pensé des 14 ans qu'il a passé à la tête des Bleus.
3: Des premiers messages qui arrivent.
0: Parfait, je te donne la parole tout de suite. Et juste merci Jean-Pierre Blimaud, bon courage pour la fin de la soirée. Bruno, quels sont les premiers messages qui arrivent pour Didier ?
3: Respect à Didier Deschamps, merci pour tout Didier de la part de David, ou encore Xavier qui nous dit merci pour tout Dédé, grand respect à toi. Après, Nico nous dit, là c'est un petit peu plus acide, Didier tu t'es saboté, c'est dommage, peut-être sur la fin, sur la rencontre face à l'Espagne et face à cette équipe d'Angleterre, bien évidemment.
0: Alors, je te donne la parole, Charlotte. Qu'est-ce que toi, tu retiendras du règne, entre guillemets, de Didier Deschamps, sachant que je vais juste rappeler ce qu'il a accompli sur le banc de l'équipe de France. Coupe du Monde 2014, quart de finale. Euro 2016, finale. Coupe du Monde 2018, victoire. Coupe du Monde 2022, finale. Euro 2024, demi-finale. Coupe du Monde 2026, demi-finale. Plus une Ligue des Champions en tant que coach avec l'OM en 93, finaliste de Ligue des Champions avec Monaco en 2004, et en 2007, il fait remonter la Juve en Serie A après qu'elle ait été descendue dans les échelons inférieurs. Donc, un grand coach qui a réalisé de grandes choses. Est-ce que toi, tu as été heureuse sous l'ère Didier Deschamps ?
2: Alors, la question qui tue. Ouais, c'est un grand mot, je l'ai beaucoup critiqué. Je l'ai beaucoup critiqué parce que à chaque fois, toutes ces années, je me disais, mais il a la meilleure équipe. Et en fait, il l'a fait pas bien jouer. Combien de fois, même j'ai envie de dire 95% des matchs de amicaux, je me suis ennuyée sur quasiment chaque match. Et après, c'est dans les compétitions que je prenais du plaisir. Parce qu'en fait, c'est un meneur d'hommes. C'est pas forcément un fin tacticien dans l'animation, dans ce qu'il veut mettre en place. C'est un entraîneur qui essaye de donner le maximum à ses joueurs et donner les clés dans l'état d'esprit, dans le mindset, tout ça, pour essayer de pousser les limites de ses joueurs. Et c'est là que je dis un grand bravo à Didier Deschamps, c'est qu'en fait, il poussait dans les retranchements des joueurs. Le plus dur pour un joueur, c'est de se remettre en question. Et à chaque fois, je trouve qu'il a réussi à avoir les mots individuels pour chaque joueur. Donc oui, on peut contester certains choix tactiques, certains choix aussi de joueurs dans les compétitions, mais en fait on avait toujours hâte à chaque fois qu'une compétition commençait de voir l'équipe de France et de voir Didier Deschamps.
0: Sauf à l'Euro là, il y a deux ans.
2: Oui, parce qu'en fait ils étaient tous cuits. Donc c'était
0: lui, peut-être il était cuit aussi.
2: Aussi, mais en fait, Didier Deschamps, j'ai l'impression que ça fait 60 ans qu'il est dans le métier. Je l'ai vu évoluer.
0: Il a 57 ans.
2: Ouais, mais ressenti 60. Je te jure, ressenti 60. Mais en fait, je l'ai énormément critiqué parce que moi, je suis une amoureuse du jeu. Je suis une amoureuse des propositions tactiques. Je suis une fan de ça. Mais en fait, dans le management, je dis un grand bravo parce que peu d'entraîneurs arriveraient à maintenir ce haut niveau à ces joueurs. Donc voilà, je suis très très fière d'avoir pu côtoyer. Je l'ai rencontré quelques fois aussi. C'est un entraîneur qui est très attachant. Et c'est là où c'est un papa poule. Et c'est ce côté que les joueurs aiment aussi. Parce qu'en fait, t'apprends rien aux joueurs de l'équipe de France. Quand t'es sélectionneur, surtout de l'équipe de France, tu leur apprends rien. T'essayes juste de les faire évoluer ensemble et qu'ils kiffent tout simplement. Mmh. Et ce choc de génération, parce qu'il a vécu plein de générations, ce choc de génération où depuis, quoi, je dirais 4-5 ans, où ça n'a rien à voir le management avec les joueurs. Donc il a réussi à s'adapter. Donc avec les anciens, avec les jeunes et avec les futurs, notamment comme Michael Olise, Warren, etc. Donc non, grand coup de chapeau, même si j'ai pas été tendre pendant ces dernières années avec lui.
0: Bruno Salomon.
3: En fait, il y a 4 ans de trop pour moi avec Didier Deschamps. Je pense que passer la finale de 2022 au Qatar, pour moi ça devait s'arrêter et on devait passer sur un autre cycle. 10 années à la tête d'une sélection, c'est bien.
0: D'accord.
3: En 2024 sur l'Euro, peut-être que son équipe était fatiguée, mais lui aussi était en manque d'idées et d'inspiration. Et là, sur cette Coupe du Monde, il a tenté quelque chose qui est assez fou, c'est qu'il est parti sur une idée de jeu. C'est un pragmatique, donc il s'est dit bon, j'ai 4 offensifs, je vais partir avec mes 4 offensifs. Il a tenté une tactique.
2: Est-ce qu'il n'avait pas la pression de faire certains choix?
3: Oui, il a voulu faire plaisir et être un peu plus populaire, mais je pense qu'on aurait dû rester avec son bon vieux 4-3-3 et on aurait tout aussi bien, ça aurait tout aussi bien tourné. Je pense qu'on aurait été beaucoup plus équilibré et on aurait pu affronter une équipe d'Espagne. Voilà, on s'est fait manger au milieu de terrain par les Espagnols. Moi, je ne digère pas l'Espagne, en fait. Mm-hmm. C'est vraiment ça. Et dans son bilan, malheureusement, ça restera pour Didier Deschamps. Mais voilà. Après, c'est un gagneur. Il a apporté une mentalité. On ne fait pas trois demi-finales de Ligue de Coupe du Monde minimum comme ça, d'un coup de baguette. On fait deux finales de Coupe du Monde grâce à lui. Cette équipe de France est à un certain niveau grâce à lui. On a un niveau d'exigence grâce à Didier Deschamps. Ça, faut jamais l'oublier. Maintenant, l'ère Zizou, on va voir. Ça sera un air de management plus que d'entraîneur. Mais moi aussi, j'ai envie de voir une équipe de France où on arrêtera de me dire cette petite phrase où on ne peut pas travailler pendant les périodes internationales, pendant les trêves internationales, parce qu'on n'a pas le temps en sélection de travailler. Ça, c'est le truc qui m'a horripilé pendant des années avec Didier
0: Deschamps.
3: Surtout
0: pour quelqu'un qui est resté 14 ans.
3: Voilà.
0: Sur le long temps, tu peux mettre en place des choses.
3: Tu peux si tu travailles avec ta DTN, ouais, et si tu travailles à la base avec les jeunes, et si tu décides de prendre au départ avec les jeunes, de donner des consignes en bas et de prendre et de venir chercher en haut et de récupérer ces jeunes-là et de les monter à haut niveau. On ne l'a pas vu avec lui. Bravo pour tout ce qu'il a fait. Vraiment, je sais qu'on est dur, mais en tout cas, moi, je sais que je suis content que la page se tourne.
0: Et on a The Neptunes sur le chat qui dit « Management de quoi ? On a vu tactiquement, c'est zéro. Zidane fera forcément mieux. » Alors, avant
2: management et l'aspect tactique, c'est complètement différent.
0: Ouais, justement, c'est presque les deux visages principaux du métier de sélectionneur et c'est vraiment pas du tout le même sujet. Juste, je vais vous lire la déclaration de Kylian Mbappé en sortie de match. Sur le match, il a dit « Deux mi-temps différentes. Dans la première mi-temps, je peux comprendre certains qui disent c'est du foutage de gueule, on n'a pas respecté le maillot. Moi, j'ai envie de dire qu'on est simplement humain. Deuxième mi-temps, on est redevenu des joueurs de haut niveau, des machines mentales. Au final, on ne gagne pas. C'est plus dommage pour le coach. » Et Didier Deschamps, lui, de son côté, dit « C'est une défaite, mais quand on est mené 4-0 et qu'on fait une première mi-temps imprésentable, il y a une réaction. Là, c'est ce qu'on sait faire. Malheureusement, on ne l'a pas fait. Je n'ai pas dû faire les choix qu'il fallait. Il y a un groupe de qualité footballistique. Il y a footballistiquement, je pense, il y a pas mal de jeunes qui passeront les échelons. Sur le plan humain, ça a vraiment été une très belle aventure, c'était beau. La déception, elle est là, mais je pense qu'on a eu l'opportunité de fabriquer des émotions pour des dizaines de millions de Français. » Bon, ça, c'est indéniable. Mm-hmm.
2: Oui.
0: Charlotte.
2: Ah oui,
0: les
2: oui.
0: émotions, elles ont été là. On avait envie, peut-être parfois, d'un meilleur football.
2: Oui, parce qu'on avait, on a des joueurs exceptionnels, mais c'est dur de faire jouer des joueurs comme ça avec une qualité individuelle et de créer un collectif comme ça. Donc oui, et je rejoins Bruno. On a été exigeant parce qu'il a montré de l'exigence et qu'on voulait encore plus. On voulait encore plus. Et c'est vrai que après, est-ce qu'on sera encore plus exigeant avec Zizou s'il est à la tête de cette équipe? Je sais pas.
3: Bah, vu que Zizou a pendant on a laissé 14 ans Didier Deschamps à la tête, il va falloir lui laisser un peu de temps quand même à Zizou. La vraie problématique, c'est que maintenant lui joue sa crédibilité, ouais. C'est-à-dire qu'il a
2: attendu l'équipe de France depuis quoi,
3: tout ce qu'il a touché, il a transformé ça en or. Nous on va attendre à ce qu'il transforme l'équipe de France en or. On veut l'Euro 2028. On veut la Coupe du Monde 2030 avec Zizou. Mmh. Et il a gagné 3 Ligues des Champions, il a tout cassé avec le Real Madrid. Et tout ce qu'il a fait en tant que joueur, il a été exceptionnel. Donc là, on arrive avec le niveau d'exigence supérieur à Deschamps. Est-ce que ça va réussir? Ça, c'est un vrai point d'interrogation.
0: Alors Charlotte, est-ce que Zinedine Zidane, pour toi, va réussir en équipe de France?
2: Moi, des échos que j'ai de Zizou, c'est pas un révolutionnaire sur le plan tactique. C'est pas le gars qui va être à l'Espagnol, etc. Je pense qu'il va réussir à avoir peut-être une autre attitude que Didier Deschamps avec ses joueurs. Didier Deschamps, c'était vraiment le papa. Je pense que Zizou, ça va être le grand frère. Où vraiment, il va vous montrer sa sensibilité.
0: C'est un joueur que les joueurs actuels ont beaucoup plus admiré que Didier Deschamps pour le coup.
2: En fait, c'est toujours important d'avoir un entraîneur qui a de la crédibilité. Donc c'est vrai que quand t'as un joueur comme ça qui devient sélectionneur, c'est vrai qu'on a un autre regard. Didier Deschamps, c'était un très bon joueur aussi, hein, mais Zizou, c'est vrai que c'est Zizou. Donc déjà, tu as cette crédibilité-là en plus.
0: La créativité, le jeu, et c'est son ADN à Zizou. Donc on est obligé de se dire que...
2: Mais c'est pas parce que t'as été un joueur fantastique que tu peux être un sélectionneur et montrer le droit chemin à ton équipe. Moi, j'ai hâte de voir un petit peu ce qu'il va proposer en termes de jeu, en termes de
0: d'animation, en termes d'équilibre d'équipe? Est-ce que ça va être un entraîneur un peu comme sous l'ère Dédé pendant 10 ans, où c'était que des transitions, au fur et à mesure c'était un peu plus de collectif et d'attaque placée? Est-ce que ça va être que du jeu d'attaque placée? En fait, j'ai trop hâte de voir ce qu'il va proposer, Zizou.
2: Il y a juste, excuse-moi Bruno, je te donne la parole, juste deux messages sur le chat. France qui dit Zidane fera forcément mieux, mais avec Dédé c'était quand même bien. Mmh. Et Chamani qui dit en 6 mois avec Zizou, la France devient championne intergalactique. Alors que Claude, lui, pour le coup, dit oh là là, arrête, avec l'arrivée de Zizou, Deschamps nous a fait vibrer, crier, chanter, célébrer. Merci, grand Didier, tu as été un sélectionneur vainqueur.
3: C'est un pragmatique Zizou. Donc en fait, on va avoir du management de très haut niveau. Il l'a fait à Madrid. On gagne pas 3 Ligues des Champions de suite sans avoir un management avec ses joueurs. Après, derrière, moi, j'aimerais, mais ça, c'est un vœu pieux, j'en suis persuadé. Et c'est d'ailleurs notre l'homme qui gère aussi le chat YouTube, c'est Lucas, qui vient de me dire il faut que l'équipe de France, et je le rejoins, il faut que l'équipe de France s'inspire de l'Espagne, qui travaille en U17, en U19, en U20, et on fait monter, et on travaille avec la même tactique. Mais ça, Zizou, il n'est pas là pour ça. Zizou, il est là pour gagner. Zizou, il veut 2028, il veut 2030. C'est pas là. Donc,
2: comme Dédé, pour le coup.
3: Oui, mais pour
2: lui aussi, il était là pour gagner.
3: Mais sauf que, regarde, pendant 14 ans, on aurait pu travailler, on l'a pas fait. Et là, alors qu'on a une matière exceptionnelle, on est le meilleur terrain de formation en Europe et dans le monde, et on a une base de données qui est exceptionnelle. Mmh. Voilà,
0: mais au fur et à mesure des années, dans le recrutement, dans les jeunes, dans l'éducation des petits clubs amateurs pour après émerger, c'est l'aspect physique qui primait. Mmh. Donc au tout début, il y a très longtemps, jadis, après histoire, c'était plus tactique, technique, et au fur et à mesure, on s'est rapproché un peu comme les Anglais ou comme les Allemands, où on est en train d'un petit peu de se perdre du football. Et j'espère qu'on va retrouver cette sensibilité-là. Et après, sélectionneur, c'est différent qu'entraîneur. C'est un point aussi à mettre.
2: Oh, dis donc, Chacha.
0: Ce serait pas Shakira.
2: Chacha Kira,
0: c'est ton moment.
2: J'adore.
0: Donc, je rappelle que sur le premier match de cette Coupe du Monde, Charlotte avait dansé une choré sur Shakira.
2: Elle n'a pas assez percé cette choré.
0: C'était pas sur le premier match, c'était sur le France-Irak, la mi-temps qui avait duré
2: 2h12.
0: Voilà, on avait meublé comme on pouvait, c'était très sympa. On n'a pas eu besoin de meubler ce soir, mais on s'était promis quand même de terminer avec une petite danse sur Shakira pour Chacha. Et merci à vous tous de nous avoir écoutés, d'avoir discuté avec nous sur le chat, de nous avoir suivis, de nous avoir fait confiance pour vous faire vivre ces matchs de l'équipe de France. On a été vraiment très heureux de vivre cette Coupe du Monde tous ensemble. Je pense qu'on va aller boire des coups et manger tous les bonbons qu'on a achetés avant ce match. Merci Bruno Salomon.
3: Salut Pia, merci à toutes et tous. Salut Charlotte.
0: Merci Chacha. Chacha, ça y est, elle est déjà partie. Merci Chacha, c'était fantastique de bosser avec toi.
2: Merci
0: à Sarah Bécard à la technique. Merci à Mathilde Mallet à la réalisation. Merci à Nico Joly qui était le rédacteur en chef ce soir. Et merci à Lucas Vérag qui a géré le chat YouTube, géré de A à Z. Voilà, merci à tous, merci à nos chefs aussi qui nous ont fait confiance. Et voilà, la Coupe du Monde, c'est fini. Hein. On se retrouve pour la Coupe du Monde des filles l'année prochaine. Allez, ciao.
2: Au Brésil.

0: récupération des Anglais. Il a un tir et un but. Le but de Declan Rice, justement. 2 minutes 17 dans cette première mi-temps. Ouverture du score pour les Anglais. Magnifique tir de Declan Rice après ce ballon perdu par Désiré Doué. Quelle frappe décroisée, petit filet opposé. C'est beau, mais c'est pour l'équipe d'Angleterre.
1: Juste, Jean-Pierre, un message de Camille qui dit: c'est palpitant de vous écouter.
0: Attention,
1: je n'ai pas la
0: télé. But.
1: Mais non.
0: Le deuxième but pour les Anglais. Après 17 minutes et 56 secondes de jeu, le corner de Rice et le but à l'instant de la tête. Il me semble que c'est Konsa qui est monté, le défenseur central, et qu'il a une tête décroisée, petit filet opposé, permet à l'Angleterre de mener 2-0 à peine après 18 minutes de jeu. Mais attention à cette contre-attaque de nouveau pour les Anglais. Marcus Rashford qui a grandes enjambées, va dans la surface marquer le troisième but. Non, heureusement il y a Maignan qui s'interpose, mais deuxième chance avec Saka. De nouveau Rashford dans la surface, c'est la panique, c'est panique à bord, et les Anglais qui marquent le troisième but finalement avec Bukayo Saka. On est complètement à la rue, complètement à la rue. Attention à cette balle en profondeur pour Saka, encore une fois le tir et le but. Oh, c'est incroyable. Quatrième but pour l'équipe anglaise avec Saka.
2: Mais Jean-Pierre,
0: 45 minutes plus 1, 4-0 pour l'équipe d'Angleterre. Est-ce que vous y croyez? Moi, j'y crois pas.
1: La tactique, je veux bien, mais là, c'est plus une question de détermination.
0: Attention, Mbappé,
1: et d'orgueil.
0: But, but Mbappé.
2: Excellent.
0: Bien joué,
1: l'équipe de France. On est vraiment
0: déçus. Mbappé, voilà ce qu'on a aimé au début de la Coupe du Monde.
1: Oh là là,
0: 48e beau. Minute, but pour l'équipe de France. Bien joué Mbappé là pour ce ballon à Barcola. Et but, but pour Barcola. 4 buts à 2 désormais. Le voilà, Barcola. 9e minute de la deuxième mi-temps, ce qui fait 54e minute. Barcola qui marque. On lui dit que laisse passer pour Mbappé. De nouveau Mbappé qui tire et qui marque. Qui marque un troisième but pour l'équipe de France. Kylian Mbappé, encore une passe décisive. Colisée 4 buts à 3. On croit rêver ici à Miami. On croit rêver. 4 buts à 3. On est dans le match. On est de nouveau dans le match, les amis. Attention, penalty. Penalty pour l'Angleterre.
1: Oh
0: là là.
1: Mike,
0: penalty pour l'Angleterre. Faute.
1: Fais ta magie, Mike Maignan.
0: Faute de Malo Gusto. Saka qui va prendre peu d'élan. Maignan qui lève les bras. Saka qui s'élance. Saka qui frappe et qui marque. Contre-pied parfait. Le ballon est arrivé sur sa gauche, 5 à 3. Ousmane Dembélé dans la surface. Il va se mettre sur le pied gauche, il va frapper. But. But de Dembélé. 90 plus 5. But de Dembélé. 5-4. Bellingham qui part tout seul. Bellingham qui part au but, poursuivi par Maxence Lacroix. Les Anglais mènent 5-4. On est dans la fin du temps additionnel. Bellingham pied gauche qui se met sur celui droit, qui va frapper et qui va marquer.
1: Oh non.
0: Incroyable match. Incroyable match. 6 buts à 4 pour l'équipe d'Angleterre à la fin du temps additionnel contre l'attaque des Anglais.
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